0: leur ville natale, qui est Baccarat.
1: Alors, j'allais vous poser la question. Ils venaient tous les deux de Baccarat?
0: Voilà, ils venaient tous les deux de Baccarat. D'accord. Effectivement, en Meurthe-et-Moselle, la ville qui est quasiment mondialement connue pour son cristal, hein, toujours. Hein, d'ailleurs, mes deux grands-pères travaillaient à la cristallerie. C'était vraiment un employeur très important dans la ville et dans la région. Donc, mes parents viennent de Baccarat. Ils se rencontrent. Et au moment des études supérieures de mon père, ils décident de partir à Paris, en région parisienne. Et posent leur valise à Aubervilliers.
1: Et vous allez rester combien de temps, Aubervilliers? Parce qu'on va le découvrir, hein. Vous avez beaucoup, beaucoup voyagé. Mais Aubervilliers, c'est combien de temps?
0: Ah, bah, c'est très peu, puisque dès ma naissance, ouais, en fait, on a déménagé dans les Yvelines, à côté, toujours en région parisienne, mais à Sartrouville.
1: Ouais, c'est ça. Voilà, combien de temps vous allez rester à Sartrouville?
0: Alors, Sartrouville, là, j'y reste de 1983 à 91, donc à 8 ans.
1: Donc, j'ai quand même une bonne partie de votre enfance, début de l'adolescence.
0: Oui, oui, absolument, absolument. J'en ai des souvenirs.
1: Ma première image qui vous vient important. De Sartrouville.
0: Oh, Sartrouville, alors, on habitait dans une résidence de Sartrouville, qui était une résidence qui était quasiment entièrement piétonne. Ouais. Ça veut dire, en gros, qu'il y avait beaucoup de familles, je me souviens, beaucoup, beaucoup d'enfants qui sortaient de chez eux, allaient jouer. Je me souviens de ce bac à sable au milieu de cette, cette résidence.
1: Tout suant, un bac à sable, évidemment.
0: Les vélos, ce joyeux bazar, en fait, qui était caractéristique de cet endroit, de cette résidence.
1: Alors, pourquoi il n'y a pas de problème de mobilité?
0: Ah, bah non, là, pour le coup, là, oui, il y avait beaucoup moins de voitures, en tout cas pour les enfants, ouais, pour l'enfant que j'étais. En revanche, ce qui est certain, c'est que pour sortir de cette résidence pour aller travailler, comme la plupart des parents faisaient, là pour le coup il y avait un certain nombre de problèmes de mobilité et des nécessités de voiture.
1: Ce sont de belles années, vous diriez, vous parlez de ce bac à ça, enfin voilà, j'imagine, j'ai l'impression que vous avez de bons souvenirs de Sartrouville et de cette période et de cette enfance.
0: Oui, bah en fait j'avais effectivement des copains d'enfance qui étaient mes voisins, avec lesquels j'allais à l'école du coin, donc on avait...
1: Comment elle s'appelait l'école, vous vous souvenez?
0: L'école Paul Bert.
1: Ouais. Oh bon, il y en a plein d'écoles Paul Bert en France, évidemment.
0: J'imagine.
1: Ouais. Voilà. Avec une personne qui vous a marqué, je sais pas, un instituteur, souvent quelqu'un qui nous est resté en mémoire.
0: Alors mon institutrice de CP s'appelait Madame Fornero. Voilà. Je me rappelle encore.
1: Et pourquoi elle? Qu'est-ce qui fait qu'elle vous a marqué?
0: Bah, j'en sais rien. En tout cas, je m'en rappelle. Effectivement, Madame Fornero, mon institutrice de CP.
1: Ouais. Voilà. Alors, les origines de votre famille, Damien, on l'a dit, nous emmène aussi à Baccarat, en Lorraine, un autre endroit. Votre grand-mère avait une maison là-bas.
0: Oui, oui, oui. Alors, moi, je n'y ai jamais habité. En revanche, j'ai beaucoup, beaucoup de souvenirs de regroupements familiaux. Effectivement, bien que j'ai beaucoup bougé en France et à l'étranger, on avait la chance, en fait, de se retrouver justement à Baccarat pendant les vacances sous Noël ou même parfois les vacances d'été. Et le point d'entrée était les grands-parents. Effectivement, on se retrouvait autour de mes grands-parents, de ma grand-mère qui habitait à Baccarat, dans cette maison qui était une maison qui datait de très longtemps, sur lequel c'était une maison, par exemple, où les toilettes avaient été rajoutées dehors, puisqu'en fait la maison n'en comptait pas au moment où elle a été construite. Donc voilà, beaucoup de souvenirs, justement.
1: Elle existe toujours, cette maison?
0: Non, elle n'existe plus. Au décès de ma grand-mère, cette maison a été détruite, abandonnée pour être reconstruite.
1: Ouais. Bon, une petite pensée donc aux habitants de Baccarat, hein, on l'a dit, c'est le nord-est de la France, c'est la Meurthe-et-Moselle. On sait à quel point c'est important pour vous. J'ai vu qu'il y avait plein de chapelles là-bas, je ne sais pas si vous vous souvenez. Il y avait la chapelle Sainte-Anne des Cristalleries. Mais alors, c'est plein de chapelles.
0: Ah, bah oui, oui.
1: C'est un lieu qui est renommé mondial. Ça, vous l'avez dit, votre enfance se fait donc entre Baccarat et Sartrouville. Et puis, petit à petit, ben voilà, vous allez partir à nouveau vers un ailleurs. Après Sartrouville, vous allez où?
0: Alors, je vais à Salon de Provence. Mon papa, qui est ingénieur en aéronautique, a cherché du travail et on l'a trouvé à Marignane. Toute la famille a déménagé en 1991, donc à mes 8 ans, et on s'est retrouvé à Salon de Provence, petite ville du sud de la France, dans les Bouches-du-Rhône, une cinquantaine de milliers d'habitants, donc petite ville quand même assez structurée. Et là, j'y passe 5 ans. 5 belles années où justement je fréquente une école, c'est l'école de la gare.
1: N'en dites pas plus, on va se retrouver dans un instant à Salon de Provence, on a plein de choses à découvrir, on va comprendre aussi tout ce que vous avez vécu là-bas, Damien Johannes, dans le sud, et puis ce déracinement, parce que voilà, quitter la région parisienne à 8 ans, c'est aussi quitter des copains pour aller en découvrir peut-être d'autres dans le sud. Je vous propose de retrouver Benoît Prospero et de parler du monde des vivants avec une nouvelle fois la revue des merveilles. Et aujourd'hui, Damien Johannes, Joannès, on va s'intéresser à un mot, écoutez, c'est symbiose.
2: Symbiose, c'est beau comme mot, hein. Quand on dit vivre en symbiose, c'est même presque de la poésie. Mais ça veut dire quoi, vivre en symbiose? Direction Clermont-Ferrand. On part à la rencontre de Catherine Laine, très grande biologiste au laboratoire Piaf de l'Université Clermont-Auvergne et autrice, d'ailleurs, de plusieurs ouvrages sur la vie des arbres paru chez Belin. Avec Ici Pays d'Auvergne, on lui a donc demandé ce qu'est la symbiose. On est dans la forêt de Cessa, au cœur de la chaîne des Puits. Et donc d'abord, définition.
3: Symbiose, la biose c'est la vie, sain ça veut dire à deux, ensemble. La vie ensemble, la symbiose, c'est joli comme mot.
2: Et ici quand on parle de symbiose, on parle de quoi?
3: Et donc ça évoque ce mot, le fait que vous avez deux êtres associés, qui vivent associés, étroitement et de manière permanente, pour que chacun puisse se nourrir et survivre dans cette forêt.
2: Et quand on parle de deux êtres et qu'on est en forêt, on parle de qui?
3: Donc l'arbre et les champignons du sol.
2: Avec une idée précise quand il s'agit de symbiose.
3: C'est que chacun apporte un bénéfice à l'autre. C'est-à-dire c'est dans une vie ensemble, dans un couple, il y a une complémentarité des deux personnes et chacun y trouve son compte, si j'ose dire.
2: Et donc d'abord, que fait l'arbre pour le champignon?
3: Donc l'arbre, en fait, va fournir au champignon les sucres qu'il fabrique par sa photosynthèse, au niveau de ses feuilles, de ses aiguilles ou de ses feuilles si c'est un feuillu. Ces sucres circulent du haut de l'arbre vers le bas, vers ses racines, et il nourrit donc ses alliés, ses champignons, qui emballent ses racines. Il peut donner jusqu'à 30% de sa production photosynthétique en une saison. C'est énorme. Un tiers de ce qu'il fabrique en sucre sert à nourrir ses alliés.
2: Et de l'autre côté, que fait le champignon pour l'arbre?
3: Le champignon va être le garant d'une bonne nutrition minérale. C'est lui qui va explorer le sol pour l'arbre, qui va aller chercher l'eau et les éléments minéraux qu'il va puiser dans le sol, qu'il va même mobiliser dans le sol, et chose que ne sait pas faire l'arbre. Et il va donc nourrir cet arbre en nutrition minérale, c'est-à-dire eau et éléments minéraux.
2: C'est beau, hein? Et cette symbiose, eh bien, elle a lieu tous les jours, partout, autour de nous, entre les arbres et les champignons, mais aussi entre de très nombreux êtres vivants. Et ça, c'est une merveille. Merci, ici Pays d'Auvergne, et merci, Catherine Laine, biologiste au laboratoire Piaf de l'Université Clermont-Auvergne et autrice de plusieurs ouvrages sur la vie des arbres. C'est paru aux éditions Belin.
1: C'est noté. Merci beaucoup, Benoît Prospero. Damien Joannès, directeur général du LIS. Vous saviez ça, qu'il existe une complémentarité comme ça entre les êtres vivants?
0: Je viens l'apprendre.
1: Ouais. Vous pensez à tout ça quand vous vous baladez? Je ne sais pas si vous avez l'occasion de vous balader en forêt ou quand vous êtes confronté à la nature et à l'environnement.
0: Ouais, ça m'arrive. Pas mal de, effectivement, balade en forêt, balade en nature, etc. Mais quant à la symbiose, là pour le coup, je l'ai appris aujourd'hui.
1: Ouais. Merci beaucoup. On est là pour apprendre les choses et se balader dans toute la France. On retrace le parcours de Damien Joannès, directeur général du LIS. Il sera beaucoup question de mobilité avant 21h. La France qu'il connaît bien. Il a beaucoup bougé, on quitte la région Île-de-France pour Salon de Provence dans le sud de la région PACA, c'est dans un instant sur votre radio, ici.

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2: Bon, j'espère que vous passez une belle soirée. Depuis 20h, la société qui dirige, on la découvre. Elle a pour mission de vous simplifier la vie, de vous simplifier aussi la mobilité. C'est au cœur de notre existence, de toute façon, la mobilité à travers nos déplacements. Il y a plus de 6 à 8 millions d'utilisateurs qui ont recours à Ulysse. Vous me confirmez, Damien?
3: 7,5 millions aujourd'hui.
2: Ouais, c'est ça, j'étais pas loin. Damien Johannes, notre invité, directeur général d'Ulysse, est avec nous jusqu'à 21h et on retrace les lieux de votre vie. Alors, pour ceux qui nous rejoignent, on a été au Aubervilliers où vous êtes né, on s'est arrêté à Sartrouville, vous avez vécu une partie de votre enfance, la maison familiale à Baccarat, en Lorraine, dans le 54. Et puis vous arrivez, vous l'avez dit, à Salon de Provence, c'était lié au métier de votre papa essentiellement.
3: Oui, certes. Mon papa, qui du coup travaillait en banlieue parisienne, a changé d'employeur. On a trouvé un à Marignane, justement, dans le sud. Donc on était très contents de faire nos valises et de déménager dans le sud.
2: Il était ingénieur aéronautique.
3: Ingénieur aéronautique, absolument, et on a atterri, si je puis dire, à Salon de Provence, donc magnifique ville du sud de la France, qui compte environ 50 000 habitants dans les Bouches-du-Rhône, dans laquelle j'ai passé à peu près 5 ans.
2: Et puis à la base, la fameuse base 701, qui est à Salon de Provence, qui est la base de l'armée de l'air.
3: Exactement, la base de l'armée de l'air. D'ailleurs, pour la petite anecdote, mon collège, qui était le collège Lurion à l'époque, je ne sais pas si ça a changé de nom, en fait, était vraiment juste à côté de cette base. Mmh. Et du coup, je me souviens très bien des profs qui devaient parfois juste se taire pendant quelques secondes, voire quelques minutes, parce qu'un avion passait.
2: Ils avaient des essais. Ils savaient à quelle heure il allait passer
3: exactement. Alors non, justement, c'était assez erratique. Ouais. Soit on fermait les fenêtres pour continuer le cours, soit on attendait un petit peu que ça se passe. Mmh. Mais effectivement, un avion qui passe juste au-dessus des salles de classe, ça faisait beaucoup de bruit et on était obligé d'un peu d'interrompre le cours.
2: Déracinement. Île-de-France, région PACA, vous y voyez un intérêt sympathique, le soleil, j'imagine, une autre ambiance, une autre culture que vous découvrez.
3: Ouais, complètement, l'art de vivre dans le sud, je le découvre, une autre culture, des autres copains, j'arrive à peu près à 8 ou 9 ans à Salon de Provence, donc effectivement des relations à reconstruire. Je faisais beaucoup de sport
2: Salon. Vous faisiez ça. On est d'accord. Tiaka, là.
3: Exactement. Alors, je ne sais pas si je faisais ça à l'âge où j'ai commencé le rugby, mais effectivement, c'était mes idoles. J'ai commencé le rugby, du coup, à Salon de Provence, dans ce stade de la ville, où tout était regroupé, le tennis, le foot, le rugby,
2: l'athlétisme. Alors, est-ce que c'est le stade Marcel Rouston?
3: Absolument.
2: Parce que j'y regarde, et figurez-vous, je ne connais pas les stades de Salon de Provence. Vous savez combien il y en a de stades à Salon de Provence?
3: Non.
2: Il y en a 8.
3: Et
2: effectivement, le principal, j'ai vu que c'était Marcel Rouston, je me suis demandé si c'était là.
3: C'est donc le stade Marcel Rouston, effectivement. Là où est encore le club de rugby de Salon de Provence, avec mon éducateur, qui a été aussi l'éducateur que j'avais à l'école de sport, qui s'appelait Monsieur Colomba. Je m'en souviens encore.
2: Capitaine Guibert.
3: Absolument, c'est ça. Et là, vous y retrouvez toutes les installations. Maintenant, je crois qu'à la place du terrain, il y avait un petit terrain de foot sur lequel on se retrouvait aussi à côté avec les gamins du quartier, qui aujourd'hui est devenu un terrain de basket.
2: Ouais.
3: Voilà, mais le stade Marcel Rouston, exactement.
2: Il y a aussi celui, alors, je l'ai noté, un Carnoug. Ou le stade de Mikou Coulier, ça vous parle, ça?
3: Alors non, ça me parle pas, pour le coup.
2: Bon, ça doit être pas très loin, en tous les cas. Vous intégrez l'équipe locale, c'est quoi? C'est les mercredis, c'est les samedis, c'est ça,
3: Oui, c'est les mercredis. C'était un grand club, avec beaucoup, beaucoup d'enfants, toutes les catégories représentées à l'école de rugby. Alors moi, j'ai commencé dans la catégorie qui a un joli petit nom, c'est la catégorie des mini-poussins. C'était l'âge.
2: Ouais, bien sûr.
3: Voilà, exactement. Alors maintenant, on compte en âge.
2: Poussins, les minimes.
3: Voilà, c'est ça, exactement. Et ensuite, tournoi le samedi, tournoi le dimanche dans la région avec
2: évidemment
3: les papa et les mamans qui nous amenaient.
2: L'époque d'une petite école. L'école de la gare.
3: Alors voilà, oui, elle avait un nom magnifique, cette école. Elle a changé de nom maintenant, mais alors dans notre cœur d'enfant, elle restera toujours l'école de la gare, quoi qu'il arrive. Mais cette école de la gare, effectivement, elle était, comme son nom l'indique, pas loin de la gare. petite école de quartier, effectivement, avec des classes qui étaient tout autour d'une cour intérieure fermée, dans laquelle on retrouvait des grands arbres, des platanes, et où les élèves peu nombreux, puisqu'on était à peu près une à deux classes par niveau, si je me souviens bien, se retrouvaient dans cette cour, justement, où tout le monde se connaissait, puisque on venait tous à pied, et puis on habitait tout autour de...
2: Vous êtes retourné ?
3: Non, alors j'y suis retourné, oui, puisque mes parents aujourd'hui habitent à Salon de Provence, donc j'y suis retourné, mais jamais à l'intérieur.
2: Je crois que vous avez eu, vous êtes resté quand même plusieurs années sur Salon de Provence. C'est toujours le même instituteur, de niveau en niveau.
3: Ah bah oui. Alors non, les instituteurs changeaient. Ça changeait plusieurs instituteurs, mais en revanche, effectivement, on retrouvait parfois les instituteurs d'une classe à l'autre quand ils changeaient de niveau. Effectivement, c'était vraiment une petite école.
2: Vous revoyez en train de jouer à l'épervier.
3: Oui, oui, c'est vrai.
2: L'épervier part en chasse.
3: Effectivement,
2: de vous presse.
3: Effectivement, là, il y avait effectivement tous les élèves, tous les gamins de tous les âges, de tous les niveaux qui se retrouvaient pour jouer à l'épervier. Et c'est vrai que c'était des bons souvenirs.
2: Quels souvenirs vous gardez d'une manière générale du Sud? Parce que j'imagine que, ok, il y a Salon de Provence, mais peut-être que vous avez découvert, je sais pas, moi, Pélissane, la Barbade, enfin voilà, tous les endroits que Vénergue qui sont autour. Vous avez peut-être un petit peu bougé quand même.
3: Oui. Et puis, là, en fait, la bonne nouvelle, c'est qu'aujourd'hui, je suis basé à côté d'Avignon, à Villeneuve-les-Avignon. J'ai retrouvé le sud dans lequel j'avais habité.
2: Il n'y a pas de hasard.
3: Exactement. C'était une très belle coïncidence, effectivement, en rejoignant Ulysse en 2021. Mais oui, autour de Salon de Provence, la région est absolument magnifique. Salon elle-même est une ville historique, ville de Nostradamus, hein, avec un des plus beaux châteaux forts de la région, le château de Lampéry. Ouais. Autour de ça, vous avez effectivement des villages qui sont absolument très beaux. Vous avez Grance, Lançon, Pélissane, etc., comme vous l'avez dit. Et ça, c'est autant de souvenirs.
2: Il y en a un qui sort du lot pour vous, dans lequel vraiment vous vous sentez bien et vous aimez y aller avec votre famille, vos enfants, parce que vous avez plusieurs enfants.
3: Oui, alors j'ai 4 enfants qui ont entre 4 et 12 ans. Ouais.
2: Aujourd'hui, vous êtes un jeune papa, hein, vous avez tout juste 40 ans. Hein,
3: c'est ça, oui, ouais, 43. Alors 43, ouais, effectivement.
2: 43, c'est tout juste 40 ans.
3: Quoi. Oui, voilà, c'est pas très loin, plus ou moins 10%, effectivement.
2: C'est de la courtoisie. Vous les emmenez dans le Sud, parce qu'on l'a compris, vous vivez dans le Sud, on parlera de votre quotidien, mais ouais. Vous les emmenez justement découvrir un peu cette région que vous avez découvert, vous, gamin.
3: Oui, bien sûr. Déjà, on va visiter mes parents, leurs grands-parents, autour de Salon, et puis effectivement, on va visiter, on en profite pour aller visiter les villages. Ouais. Vous parliez de Pélissane, au plus autour de chez nous, en fait, il y a un village que j'aime beaucoup, dans lequel je me suis marié d'ailleurs, qui s'appelle Mossane-les-Alpilles. Donc là, on change un petit peu, on n'est pas exactement autour de Salon de Provence, quoique, mais ce sont des villages qui sont magnifiques, qui sont restés figés un petit peu dans cette culture provençale, avec la place, effectivement, l'église, les cafés, etc., où il y a une douceur de vivre qu'on arrive à ressentir, même pendant des courts passages.
2: Et puis vous quittez la France, et on va en parler dans quelques minutes. Nouveau départ, alors là, vous allez loin, hein, puisque je dis vous quittez la France. Encore sans doute lié aux mutations de vos parents, de votre papa. Vous allez partir en Australie, à Sydney. On parlera, puisque vous avez passé votre bac aussi à l'étranger, puis de votre retour en France, puisque vous êtes forcément revenu à un moment donné. On va en France, vous en parlez très bien, évidemment, hein, depuis 20h, Damien Johannès. On retourne en France avec le plaisir d'entreprendre. Vous travaillez pour la mobilité, on va en parler. Parce que pour se déplacer, il y a la voiture, il y a le scooter, il y a le vélo, il y a les patins à roulettes et le skateboard. Vous êtes sportif, vous avez déjà fait du skateboard ?
3: Oui, bon, j'en ai fait.
2: Ah ben voilà. Eh bien, le skateboard, c'est pas qu'une planche et quatre roues, enfin pas seulement. Surtout si, comme Catherine Quicandon, vous le choisissez dans le sud-ouest.
4: À Mézos, dans les Landes, à moins de 50 km au nord de Dax, ça glisse, enfin plutôt ça roule.
5: Évidemment ça roule, Brèche, pourquoi ça roulerait pas ?
4: Je ne sais pas, surtout si vous êtes sur un parabolique skateboard. Mais qu'est-ce donc ? C'est un skateboard fabriqué par Benoît et Mazabal. Pour la planche, il utilise du pin maritime des Landes, ce grand conifère au tronc rectiligne et à l'écorce brun, rouge, très fissuré, qui peut atteindre les 20 à 30 mètres de hauteur. Et à cela, il rajoute une petite spécificité.
6: La planche se tord sous les pieds, en fait. Il y a un système de flex, c'est un mouvement de torsion de la planche qui n'existait pas et que j'ai créé du coup avec ce que j'avais sur place. Donc en fait, ça donne un skate qui est très intuitif, très facile à skater. Ça envoie beaucoup plus de performance.
4: Tout est fait localement entre Mézos et Bias, sauf les matériaux complémentaires comme les roues et les trucks que Benoît achète aux États-Unis à défaut d'en trouver en France. Les skates sont complètement éco-responsables et pensés comme
6: quand je fabrique une pièce neuve, j'ai déjà prévu son recyclage et son re-recyclage. Et en fait, c'est quelque chose qui ira jamais à la poubelle, qui sera toujours utilisable ou réutilisable. Le bois, c'est transformable à volonté. Quand je n'utilise pas de produits toxiques qui tuent la matière, je pourrais toujours la retravailler derrière et en refaire d'autres choses.
4: Malin le lynx. Parabolic Skateboard est en fait né d'une double passion, le skate et la montagne. Il y a quelques années, Benoît le montagnard déménage et devient Benoît le Landais. Les sensations de glisse lui manquent, alors il décide de résoudre le problème en créant une planche pour les retrouver. Initialement pensé pour l'entraînement des snowboarders en période estivale, Parabolic Skateboard peut être utilisé par qui veut. Benoît ne viendra pas vérifier, je vous le promets. Il existe plusieurs modèles. Cela démarre à 150 euros s'il y a juste le plateau et cela monte en fonction des options et de la taille de la planche. Vous pouvez les acheter dans une cinquantaine de boutiques en France, dont une vingtaine sur la côte, oui, c'est logique, et sur le site internet parabolic.fr avec un K à la fin. Merci à Carl Da Silva d'ici Gascogne pour cette idée qui roule. Ici, ça entreprend Parabolic Skateboard pour une planche landaise avec un air de montagne.
2: Eh ben, merci beaucoup à ici Gascogne et à Catherine Quicandon. Ça doit vous plaire parce que vous, vous êtes un vrai sportif. Damien, enfin, un vrai sportif. Vous êtes sportif, je ne sais pas pourquoi je dis un vrai sportif. On a parlé de rugby tout à l'heure. Le skateboard, vous l'avez dit, vous connaissez. Puis la mobilité, ben, pour le coup, le skateboard, je ne sais pas, vous ne voulez pas faire quelque chose avec Ulysse autour du skateboard.
3: Il faudrait qu'on réfléchisse un petit peu. Mais effectivement, pour les parkings et l'autoroute, ça risque d'être un peu limité quand même. Hein.
2: On va quitter Salon de Provence où vous avez vécu de très belles années. Même si vous vivez dans le sud aujourd'hui, on comprendra que vous êtes revenu en France, mais je l'évoquais il y a un instant, il y a un départ pour Sydney en Australie, vous allez y vivre bien des choses et c'est le début aussi de votre cursus professionnel, votre parcours d'étudiant et l'entrée dans la vie active. Le parcours aujourd'hui de notre invité Damien Johannes est jusqu'à 21h sur Ici.
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18: Et de son enfance en Île-de-France à ses souvenirs lorrains, de Salon de Provence à l'Australie, bah y a qu'un pas, c'est le voyage que nous raconte ce soir notre invité. Il est avec vous depuis 20h, Damien Johannes, directeur général de Ulysse, filiale de Vinci Autoroute, je ne me trompe pas.
8: Exactement.
18: Et on va en parler avant 21h, qui a pour objectif de simplifier les mobilités au quotidien, mobilité routière. Damien Johannes, votre invité, jusqu'à 21h. Alors, il n'y a pas que Paris dans la vie, il n'y a pas que la France non plus, il y a l'Australie. Vous partez, vous avez quel âge quand vous partez à Sydney ?
8: J'ai 12 ans.
18: Assez jeune, hein ?
8: Oui, ben, j'étais au collège, en fin de 5e. Mon papa rentre à la maison et nous annonce, avec la grande éloquence qui le caractérise, on va partir en Australie.
18: Et comment vous réagissez ?
8: Ben, on est content. On est content parce que pour nous, l'Australie, c'est l'aventure.
18: C'est le bout du monde.
8: C'est le bout du monde.
18: Vous ne connaissiez pas forcément, peut-être qu'à travers les livres ou...
8: Pas du tout. Oui, c'est ça. Hein. À l'époque, il n'y avait pas Internet. Hein. On avait la télé, la radio, les livres, la bibliothèque pour aller s'informer sur les choses, et notamment les pays. Donc l'Australie, on ne connaît pas. Sydney, on ne connaît pas. Et là, ben, écoutez, on rend l'appartement, on vend les meubles. On a eu cette envie, je me souviens, cet enthousiasme.
18: Et quand
8: familial.
18: Vous dites monde, si vous étiez combien à la maison ?
8: On était 4, mes parents, ma grande sœur et moi. Donc là, on part en famille. On avait le droit à une grosse valise chacun, je me souviens, parce qu'on avait un surplus de bagages autorisé dans l'avion.
18: Tu m'étonnes, l'Australie quand même. Hein.
8: Voilà, c'est ça. Et on arrive.
18: On peut pas revenir rapidement si on oublie quelque chose.
8: Non.
18: Généralement,
8: non.
18: Voilà,
8: non. Ça prend du temps. Ou alors, il faut vraiment que ça vaille le coup.
18: Vous allez à l'école française là-bas ?
8: Ouais, je vais à l'école française de Sydney, qui était une école qui est dédiée à l'apprentissage pour les familles françaises qui veulent continuer le cursus français. Mmh. Et la particularité de cette école à l'époque, c'est qu'il y avait très peu d'élèves.
18: En fait, 3.
8: Effectivement, j'ai fini en terminale à 3.

0: à 80 bacheliers qui venaient des écoles françaises de toute cette région du monde, c'est-à-dire il y avait Canberra, Sydney, Jakarta, et d'autres villes en Asie et en Océanie. Et on a fait 10 jours d'hôtel et on a passé le bac.
1: Alors je vais retourner en France, hein, je vais laisser cette parenthèse, même si vous allez y vivre combien de temps du coup en Australie, 7 ans. C'est quand même une parenthèse qui est assez longue et c'est une période de votre vie plutôt préadolescence et adolescence, donc c'est aussi des lieux peut-être des premiers amours pour vous.
0: Ah oui, bien sûr.
1: Voilà, et bien d'autres choses. 2 ans de prépa en école de commerce, et là vous partez, vous revenez en France pour le coup, et vous allez à Lyon.
0: Et je vais à Lyon, et je me retrouve à la Croix-Rousse, ce magnifique quartier de Lyon, en fait, qui a vraiment une vie à part entière, une vie de village, comme les Lyonnais aiment à dire, hein, les personnes qui vivent à la Croix-Rousse. Et là, je me retrouve tout seul, à 18 ans, dans mon appartement, puisque mes parents sont repartis en expatriation, et ma sœur, elle est partie en Afrique du Sud, cette fois-ci.
1: C'est dur, je trouve, encore là, vous retrouvez seul à 18 ans.
0: Et là, je me retrouve seul à 18 ans. Alors, en revanche, c'était la dépendance, c'était la belle vie, là. Ça y est,
1: tu m'étonnes, à 18 ans.
0: Effectivement.
1: Les boîtes lyonnaises se souviennent de vous.
0: Oui, peut-être. Même si c'était une période de ma vie où j'ai quand même beaucoup travaillé, parce que les classes prépa, effectivement, il y a un rythme un peu intense. Et je passe 2 ans à Lyon.
1: Alors, il y a 2 étapes, en tous les cas, 2 lieux qui comptent à ce moment-là, pendant ces études d'école de commerce. C'est Londres. Vous allez faire un stage, il me semble, où vous allez y rester quelques temps.
0: Ouais, c'est ça. Alors après 2 ans en classe prépa, j'intègre mon école de commerce à Paris, le SCP, et donc je déménage à Paris en 2004. Et après 2 ans, dans les écoles, on fait une année de ce qu'on appelle une année de césure. Et pendant cette année de césure, on va travailler en stage pendant 1 an, 12 mois, au cours duquel vous avez la possibilité de faire un stage de 12 mois ou alors 2 stages de 6 mois. Et le premier stage que je fais, je le fais à Londres, dans une grande banque française, dans une salle des marchés, avec des traders et des vendeurs de dérivés actions.
1: Je pense que le deuxième stage est plus intéressant et on retourne à quelque chose dont nous avons déjà parlé. Vous allez faire un stage au Stade français.
0: Alors je fais un stage
1: génial,
0: au Stade français.
1: Vous qui adorez le rugby.
0: Dis donc, incroyable. C'était en 2007. Donc là, je suis à Londres. Et là, je dis non, il va falloir que je fasse autre chose pendant cette année de césure. Et je me mets dans la tête de revenir et de travailler dans le rugby. C'était l'époque où il y avait la Coupe du Monde de rugby en France également. Et donc j'avais postulé, en tout cas cherché à y contribuer, à y travailler dans cette Coupe du Monde de rugby. Et ne trouvant pas l'opportunité ni le poste qui allait bien, j'ai commencé à chercher un club à Paris, donc le Stade français, où j'ai travaillé pendant 6 mois en tant que stagiaire. C'était génial.
1: J'étais un fan de rugby qui avait découvert ça, notamment à Salon de Provence.
0: Marcel Roustan, ouais, c'est ça.
1: Bon, mais alors vous installez où? Vous êtes à Boulogne-Billancourt là, à ce moment-là?
0: Non, je suis dans Paris.
1: Vous êtes dans Paris?
0: Je suis dans Paris, dans le 11e.
1: Mais Boulogne, ça compte? Je ne sais pas, vous êtes passé par Boulogne-Billancourt.
0: Alors j'y suis passé pour le stage au Stade français, effectivement.
1: Voilà, c'est ça.
0: Hein.
1: Et un autre quartier, tiens, à Paris, qui vous marque, c'est la Défense. Alors sur le papier, c'est pas extraordinaire parce que c'est un quartier d'affaires, hein, c'est affairiste, c'est des grands immeubles un peu futuriste, hein, à l'époque ils ont été construits pour ça, c'est des bureaux, mais c'est un lieu qui marque votre vie pour d'autres raisons, Damien Johannes.
0: Bah, un petit peu, puisque effectivement, fin de
1: vous
0: stage...
1: Vous ne comprenez pas ce que vous allez dire, on vous écoute.
0: Fin de stage, je termine ma scolarité en école de commerce, et là je commence à travailler, donc mon premier emploi a été dans un grand cabinet d'audit, qui était basé à la Défense, et donc là j'intègre ce cabinet d'audit.
1: Mais surtout, vous rencontrez quelqu'un qui compte pour vous.
0: Je rencontre ma femme dans ce cabinet d'audit. Dans les toutes premières semaines justement de ma carrière professionnelle, j'y rencontre ma femme, effectivement.
1: 4 enfants, hein, c'est ça.
0: 4 enfants
1: avec votre épouse. Du coup, vous êtes marié, vous nous l'avez dit, mais c'est pas du tout ici, hein, vous êtes marié. Vous avez évoqué le lieu de votre mariage d'ailleurs tout à l'heure.
0: Mossène et Zalpilly, dans le sud.
1: Rien à voir. Alors, vous faites pas mal de missions chez les clients un peu partout en France. C'est encore une belle occasion pour vous de vous déplacer. J'évoque comme ça quelques noms. Je sais où vous y êtes rendu. Dites-moi ce que ça vous évoque ou ce que vous avez pu y vivre. Marignane, on en a déjà un peu parlé. Il y a Valenciennes aussi.
0: À Valenciennes, ouais, j'y ai passé du temps mon rôle consistait à auditer les directions financières de grandes entreprises industrielles comme Alstom, comme la DCNS, comme Airbus. Et à Valenciennes, j'y suis allé un certain nombre de semaines justement dans le cadre de mes missions pour Alstom Transport. Et donc Valenciennes, ouais, j'y ai passé sur 2 ans, j'ai dû y passer cumulé au moins une bonne dizaine de semaines. J'ai eu l'occasion de visiter les restos, les bons hôtels, effectivement.
1: Alors on va continuer d'en parler parce que ça c'est clair que les bons restos, c'est ce qui vous a marqué à Cherbourg.

0: à Marseille, que vous allez aussi découvrir. C'est aussi le point commun de toutes ces villes, c'est qu'on y mange bien.
1: Exactement.
0: C'est la suite de votre voyage, Damien Joannès, que l'on découvre ce soir sur ICI. Alors, ça marche, qu'en pensez-vous? On entend votre parcours, ça marche. Autour de vous, vous connaissez forcément quelqu'un qui s'est mis à courir il n'y a pas très longtemps, et vous dites, pourquoi pas moi? Vous, je ne vous pose pas la question, j'imagine que voilà, vous êtes affûté, vous êtes sportif, vous courez.
1: Un petit peu,
0: un
1: oui.
0: Un petit peu. Depuis plusieurs mois, partout en France, les running clubs se multiplient. Vous savez, c'est ces groupes ou ces associations de coureurs hein, qui se retrouvent régulièrement pour courir ensemble. Dans le Grand Est, c'est là où on va se rendre. L'un d'entre eux bat même des records de fréquentation. Voici le reportage de Robin Bernot avec Mohan Chibani.
2: À Nancy, plus précisément sur la place Stanislas, chaque semaine, des centaines d'inconnus se retrouvent pour courir ensemble.
3: C'est un truc de fou, c'est en train de se développer d'une manière, les gens adorent.
2: Lui, c'est Valentin Bourrel. Il vient tout juste de finir ses études de kiné et il y a quelques mois, il a eu une idée que je trouve juste géniale. Il a créé le Blabla Run. Le principe est hyper simple. Tous les mardis soirs, à Nancy, ils sont des centaines à courir ensemble 6 km. Alors, il y a des jeunes, des moins jeunes, des étudiants, des salariés, des garçons, des filles, tous ont un seul et même objectif, faire un petit peu de sport, se retrouver pour un moment convivial et surtout pas de compétition. Notre reporter Mohan Chibani est allé rencontrer Valentin, le créateur du Blabla Run.
3: L'idée de départ, c'est de faire en sorte que les gens bougent leur corps, c'est d'inciter les gens à bouger, à se rassembler, à partager des choses ensemble autour du sport, qui est une bonne cause, parce que bah, c'est aussi bien pour la santé mentale que la santé physique. Il y a des couples même qui se sont créés, donc ça c'est assez rigolo.
2: Lors des premiers rendez-vous donnés via le compte Instagram Blabla Run Club, une quarantaine de participants avaient répondu à l'appel. Aujourd'hui, ils sont plus de 700 à venir courir chaque semaine.
4: On vient assez souvent. On vient pas toutes les semaines, mais deux fois par mois minimum. Et si on vient pas, on essaye d'aller courir par nos propres moyens, mais c'est grâce à ça qu'on s'y est mis sérieusement.
2: Alors ici à Nancy, ça marche, mais vous, qu'en pensez-vous? Emma, par exemple, elle adore l'idée.
5: Moi, je trouve ça très cool parce que j'avoue que j'ai été aussi un peu dans cette situation, à avoir peur de me lancer dans le sport, etc. Pas forcément la course à pied, mais c'est vrai que ça peut faire peur et en vrai, c'est cool de pouvoir commencer en groupe et tout, donc je trouve ça bien.
2: Pour Hugo, ce running club est avant tout un véritable lieu de rencontre où la course devient un prétexte finalement pour créer du lien.
6: Pour moi, c'est une bonne initiative. Ça permet aux gens qui sont éloignés, tout seuls chez eux, ça permet déjà de s'ouvrir principalement et pousser à faire du sport. Je sais que moi, par exemple, au début, j'ai commencé seul et j'avoue que c'était un peu compliqué. Et là, le fait de le faire en groupe, je trouve que c'est porteur, c'est une bonne initiative. Puis après, de s'ouvrir socialement. Et là aussi, c'est important. Je pense que les jeunes, ils demandent ça.
2: Même si vous n'êtes pas nancéen, je vous conseille vraiment d'aller suivre Valentin Bourrel sur les réseaux sociaux. Bourrel, B-O-U-2-R-E-L. Son contenu, il est vraiment canon. Récemment, il a par exemple donné un conseil par jour pendant un mois pour bouger, pour entretenir son corps. Le tout depuis chez soi.
0: Merci beaucoup Robin Bernot, mon invité, votre invité Damien Joannès, directeur général de Ulysse. Je ne me souviens même plus le nombre de villes qu'on a évoquées compte tenu de son parcours. On est passé il n'y a pas longtemps par Lyon, par la région parisienne, on parlera de Cherbourg, de Marseille, d'Avignon, du Sud. C'est pas fini, on a encore un beau voyage qui continue jusqu'à 21h sur votre radio ICI.

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2: 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Il est notre invité jusqu'à 21h. Alors, on a évoqué ces villes où vous êtes passé dans votre parcours. J'ai évoqué Cherbourg, Marseille. Ça aussi, ce sont des souvenirs qui ont compté pour vous, Damien, parce que c'est des passages.
3: Oui, ce sont autant de passages dans lesquels j'ai passé des semaines, justement, et à travailler avec ma petite bande de collègues. Cherbourg, magnifique ville, effectivement, où j'allais travailler à la DCNS, justement, auprès de l'entreprise qui produit les sous-marins nucléaires. Donc, très intéressant, la ville magnifique, effectivement, avec beaucoup de souvenirs.
2: Marseille, la Méditerranée. Vous allez en Méditerranée quand vous partez en vacances? Vous n'êtes pas très loin, vous habitez dans le sud aujourd'hui. Quand vous partez en vacances, vous allez où avec vos enfants?
3: On va dans différents endroits. Alors, on va à la montagne, on va au ski en famille. Ça, c'est la première destination. On va à Megève, une station dans laquelle on va assez régulièrement d'année en année depuis que les enfants sont petits. Donc, ça, c'est la station où on va. Non, sinon, on va dans le Lot-et-Garonne aussi l'été, puisque on a l'habitude depuis quelques années de se retrouver avec notre bande de copains d'école, justement, des couples qui ont, année après année, de plus en plus d'enfants.
2: C'est à Lauzin ?
3: À Lauzin, exactement.
2: Au château de Lauzin ?
3: Au château de la Loquerie, exactement, et qui est un magnifique château médiéval dont les propriétaires sont Mireille et Marc, qui nous accueillent tous les ans.
2: On le salue.
3: Exactement, je vous salue, Mireille et Marc, et merci beaucoup, puisqu'il y a quelques semaines, on était encore chez eux.
2: Vous allez avec vos potes de fac, vos potes d'études, quoi.
3: Voilà, c'est ça, potes d'école. Cette année, on était une quarantaine quand même. On était 8 familles, 16 adultes et 24 enfants. Chacun des couples a au moins 2, 3, voire 4 enfants. Et on fait ça depuis une dizaine d'années. Ouais. Et depuis une dizaine d'années, justement, on va à Lauzin, dans ce magnifique château de la Loquerie, accueilli par Mireille et Marc.
2: Alors, comme vous savez, la bougeotte, il y aura Milan aussi dans votre vie, qui est peut-être un lieu aussi de réussite. Hein. Vous avez mis en place une plateforme, je crois, aussi à ce moment-là. Vous vouliez partir à l'île Maurice. Ça fait partie. De vos projets, de vos opportunités professionnelles, mais il y a tout un contexte aussi qui s'est joué et qui fait que, presque en un coup de tête, grâce à un chasseur de tête,
3: c'est ça.
2: Vous partez à Avignon.
3: C'est ça, à Milan, on y part en 2013, pareil, sur un coup de tête, on prend un camion.
2: Très coup de tête, vous.
3: Oui, on est très coup de tête, on est comme ça. Effectivement, on y part avec mon épouse, on devait y rester un petit moment, en tout cas un moment limité. Finalement, 8 ans après, on rentre à Avignon en 2021. À Avignon, en tout cas un petit à côté, puisqu'on habite à Villeneuve-les-Avignons, dans le Gard,
2: qui est un tout petit peu au-dessus
3: de l'autre côté du Rhône, effectivement.
2: Exactement, ouais, je vois très bien.
3: Le Rhône qui délimite la frontière entre la région PACA et la région Occitanie.
2: C'est là où il y a le pont Saint-Bénezé.
3: Exactement.
2: Qui n'est autre que le pont d'Avignon.
3: Le pont d'Avignon, effectivement. Et alors, quand les touristes le découvrent, sans le connaître, il est coupé au milieu, en fait, ils sont assez étonnés. Mais voilà, donc on arrive en 2021 à Villeneuve-les-Avignons pour prendre cette opportunité professionnelle qui est Ulysse, puisque les bureaux, le siège est à Nanterre, mais on a de très grands bureaux dans lesquels il y a beaucoup de monde.
2: Sur Avedène, les bureaux.
3: À Avedène, c'est exactement, ça. Dans une ville qui est à côté d'Avignon, à la barrière de péage, Avignon-Nord. Voilà.
2: Du coup, c'est aujourd'hui votre quotidien, cette région-là. Du coup, il y a le Gard qui est pas loin, il y a la Camargue qui est pas très loin. Je sais que ce sont des repères et des marqueurs pour vous. Le Gros-du-Roi, par exemple.
3: Oui, bien sûr. En fait, la région est magnifique. Hein. On est très heureux. Effectivement, vous avez le Gardon qui n'est pas très loin, sur lequel vous pouvez passer des après-midi sur les plages de Galais au bord de la rivière. Le Gros-du-Roi avec ses plages. La Camargue avec ses balades à cheval. C'est une région dans laquelle, effectivement, il fait très bon vivre, avec une vraie belle culture locale. Et des paysages qui sont absolument magnifiques.
2: C'est vrai que cette région, vous connaissiez, vous y aviez fait du hockey sur glace plus petit.
3: Oui, à Avignon, effectivement. Ça, c'était mon sport après le rugby.
2: J'ai cru que vous étiez très rugby, là, vous me décevez presque.
3: J'ai changé à un moment donné. J'ai changé pour revenir ensuite au rugby, mais effectivement, j'ai joué au hockey sur glace à Avignon, à la patinoire.
2: Attendez, le rugby fait à nouveau partie de votre vie. Décidément, c'est quelque chose qui nous suit. Parce que vous jouez aujourd'hui au touch rugby.
3: Alors, c'est ça, ouais. Je joue au rugby, mais sans plaquage. C'est-à-dire que.
2: D'accord.
3: On joue au rugby.
2: Aux Angles.
3: Aux Angles, au RCAGR, exactement. Et là, on a une équipe qui est tout à fait sérieuse, avec des tournois, des licences, etc. De touch rugby. Donc, c'est un rugby qui se joue à 5. Et on ne plaque pas. En revanche, on se touche. Et quand le joueur est touché, le ballon s'arrête. Et il y a une remise en jeu.
2: Mais vous, ça s'enseigne, ça ? Vous aimeriez pas, je sais pas, être entraîneur ? Parce que vous avez un tel parcours avec le rugby aujourd'hui.
3: Pour être entraîneur, il faut un peu de temps quand même.
2: Hein,
3: il faut être dispo les mercredis, les week-ends. Donc là, c'est assez incompatible avec ma vie d'aujourd'hui, malheureusement.
2: Est-ce que vous retournez à Fréjus de temps en temps ?
3: Alors non, mais en revanche, Fréjus, j'y ai passé beaucoup de temps quand j'étais plus jeune. Et bien parce que quand on habitait en région parisienne, à Sartrouville, notre lieu de vacances dans lequel on allait très régulièrement et plusieurs fois par an était Fréjus, dans une résidence qui avait été nouvellement construite, dans laquelle on avait un tout petit appartement. Alors je me souviens, à l'époque, on n'avait pas le téléphone. On y allait en voiture depuis Sartrouville. Et là, c'était justement l'aventure, c'était le voyage. Il y avait une très grande piscine au milieu de cette résidence, la plage pas très loin, et on y allait, donc c'était vraiment les vacances d'enfance, ouais, en famille, avec les copains qu'on retrouvait d'année en année. J'en ai beaucoup de très bons souvenirs.
2: Alors vous allez peut-être me répondre dessus, mais de tous ces lieux, et depuis 20 heures, il y en a un qui sort du lot. Si vous étiez une carte, vous voyez, de France, oublions Sydney, Milan, quel serait le point central ?
3: Ah, le point central, c'est le sud. C'est Salon de Provence, c'est Avignon, c'est la région Provence. Enfin, c'est cette région-là en tant que telle. Aujourd'hui, notre base familiale est là, et je dois dire qu'effectivement,
2: c'est
3: là où on se sent le mieux. Ouais.
2: Damien Joannès, directeur général du lycée, votre invité sur ici. Parlez-moi d'Ulysse, 7,5 millions d'utilisateurs, vous êtes le leader du télépéage en France.
3: Exactement, alors on est le service qui a pour vocation de faciliter la mobilité des Français. Alors c'est une marque grand public qui est très connue, et on rentre dans le quotidien des Français. Hein, ce qu'il faut savoir en fait, c'est que en dehors des villes, l'outil principal de mobilité des Français, c'est la voiture. On a besoin de la voiture est indispensable, et Ulysse a pour vocation de lever tous les petits irritants de cette mobilité, donc le paiement de l'autoroute, du parking, la recharge électrique, la recherche du prix des carburants, etc. etc.
2: C'est une question importante, le prix des carburants, dans l'actualité, cette année,
3: effectivement.
2: Il a gonflé. Et puis, bon, voilà.
3: Effectivement. Et du coup, en fait, on a cette grande responsabilité, justement, d'accompagner les Français dans leur mobilité, quelle qu'elle soit. 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
3: 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Ça vous évite d'ouvrir la fenêtre, d'avoir froid l'hiver, de réveiller les enfants quand ils font la sieste dans la voiture sur la route des vacances.
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3: 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Ouais. Là, ça fait bip et on vous enlève toute la charge mentale qui est liée à ce genre de déplacement.
2: Alors, les trois axes, on l'a dit, on va les rappeler, c'est les autoroutes, c'est les parkings, c'est la recharge aussi des véhicules électriques. Du coup, le Pass Ulysse, il comporte aussi, il y a une application mobile, gratuite d'ailleurs, qui va avec.
3: Oui, bien sûr, gratuite. En fait, quand vous regardez aujourd'hui la mobilité des Français, de quoi ont besoin les utilisateurs ? Ils ont besoin de préparer leur voyage, ils ont besoin d'effectuer leur voyage et de voir quel est l'itinéraire, quels sont les services sur la route qui sont le plus adaptés aux différents besoins, les services sur les aires d'autoroute, les services sur l'infotrafic, etc. etc.
2: Il y a de l'infotrafic sur votre application.
3: Absolument, ouais, exactement. Et en fait, on se rend compte qu'avec la complexification de ces voyages, notamment dû à l'électrique, parce qu'aujourd'hui, quand vous avez une voiture électrique et vous faites de longs trajets pour partir en vacances, vous êtes obligé de planifier un minimum votre trajet. 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
2: Un dernier mot avant de vous quitter, Damien Johannet, directeur général d'Ulysse, on le rappelle. Est-ce qu'il y a une région, un lieu que vous ne connaissez pas encore, ou alors très peu en France, et que vous aimeriez découvrir demain? Vous dites, jamais eu l'occasion, je ne me suis jamais arrêté.
3: Alors c'est la Corse. C'est la Corse. Alors moi j'ai fait, pourquoi la Corse? Moi j'ai fait le tour du monde, je suis allé très loin. Mais en fait en regardant, on se rend compte que dans nos régions françaises, on a vraiment des endroits absolument magnifiques, des endroits qui présentent des paysages magnifiques, très beaux. Et un des endroits que j'aimerais bien découvrir pour toutes ces raisons-là, c'est la Corse.
2: Merci beaucoup, je vous le souhaite, bon voyage en Corse prochainement peut-être. Damien Johannet, notre invité aujourd'hui, bon retour dans le sud de la France.
3: Merci.
2: 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Directeur général d'Ulysse, Damien Johannet, c'était notre invité, à retrouver sur ici.fr. À très bientôt, plein de bonnes choses à vous, on se retrouve avec plaisir et bien demain sur ici. 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Portez-vous bien et bon voyage en France.

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2: Salut à toutes, salut à tous et bienvenue dans Décibels, votre rendez-vous musical et quotidien. Oui, du lundi au dimanche, Décibels est avec vous sur votre radio ici pour écouter ensemble de la bonne musique, parfois chanter très faux et très fort, ça fait beaucoup de bien. Parler de musique aussi, soit avec les artistes, soit avec des spécialistes de la question et en l'occurrence mon invité de ce soir qui est un véritable puits de science à propos des musiques noires américaines. Il a écrit des biographies qui font référence sur Aretha Franklin, Marvin Gaye ou encore Otis Redding. Son prochain bouquin sur James Brown sortira en octobre, mais ce soir il vient nous parler de Stevie Wonder, puisqu'on a appris il y a quelques jours l'arrivée de Stevie en Europe. Mon invité s'appelle Frédéric Adrian et il connaît ça par cœur.

tout savoir sur cette tournée de Stevie Wonder qui passera par Paris à l'Accor Arena le 15 octobre prochain, dans pile un mois. Enfin, pile, non, c'est pas vrai. Mais dans un mois, quoi. Bref, préparons-nous pour Stevie. On parle de lui et on l'écoute ce soir dans Décibels. Je vois bien qu'on est le 14 et que le concert c'est le 15 octobre. Je vois bien que ça fait pas pile un mois, mais mon cerveau qui est pas du tout mathématique me dit si, dis-leur que c'est dans pile un mois. Je vous jure. Bon, c'est pas une émission de maths, vous l'avez compris. En revanche, une émission de musique dans laquelle on vous offrira aussi tout à l'heure un joli album dédicacé de Gaëtan Roussel, son dernier album Marjolaine, dédicacé par Gaëtan. C'est le cadeau du Blind Test. Alors, vous pouvez appeler dès maintenant Alexandra. Elle vous attend au standard 0810 055 056. Venez jouer avec nous au Blind Test 0810 055 056. Le thème du Blind Test ce soir, c'est les bisous. 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

0: Grasse, toujours en activité. Si vous voulez les voir en concert dans le cadre de la tournée qui suit la sortie de leur excellent album de février, joliment intitulé « Où va nous ?», ce qui est une bonne question, effectivement. Où va nous les enfants ? Eh ben, on va par exemple à Laval le 3 octobre pour applaudir les Vampas qui passeront aussi par le festival L'Estival à HR, ça sera le 4 octobre et puis toujours au mois d'octobre à Montauban, à Meillan-sur-Garonne ou encore à Biarritz, à Annemasse et à Château-Renard et Nice. Vive les Vampas, n'oubliez pas, ce groupe est la preuve que Dieu existe. C'est pas moi qui le dis, c'est eux dans une de leurs meilleures chansons.
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0: On change d'ambiance avec Oria qui nous a enchantés il y a quelques jours au Ici Live Festival en direct du port de la Ciotat. C'était une scène flottante sur laquelle elle a donné un concert qui pour elle était très très important parce que Oria, on a commencé à entendre parler d'elle en fin 2024, début 2025. Donc voilà, là elle commence à chanter devant des publics de plus en plus nombreux et le public des auditrices et des auditeurs d'ici, croyez-moi, ça lui a fait quelque chose. Oria vient de sortir un nouveau single qui s'appelle Bella Vita et son album arrive le 16 octobre, histoire de vous donner envie de la découvrir. Écoutez sa reprise de Khaled, c'est somptueux.

première scène, c'était dans le bar de ses parents, Oria. Alors quand on apprend comme ça, on peut chanter absolument partout et on a une voix à toute épreuve. On adore sa voix, il y a Toi Jamais, la reprise de Sylvie Vartan, ou encore Soirée Mondaine, le tube de l'été dernier. Oria, vous entendrez parler d'elle sur votre radio ici. On adore, on adhère.

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1: Youpi, youpi, Stevie Wonder revient dans l'actu. Very superstitious. Dans l'ambiance, on commence à chanter, à danser, à sortir nos disques, et puis on dit, mais est-ce qu'on connaît vraiment bien Stevie Wonder? Et moi, quand je me pose ce genre de questions, je me tourne vers Frédéric Adrien. Bonsoir Frédéric.
2: Bonsoir Émilie.
1: Les amis, Frédéric, c'est un véritable puits de science. Il a longtemps collaboré au magazine Soul Bag, un magazine de référence sur le blues et la soul, magazine français depuis 1968. Il est auteur des bios de Aretha Franklin, c'est pour Aretha qu'on s'est vu la dernière fois, Marvin Gaye, Otis Redding, tout ça publié au Castor Astral. Castor Astral, où vous sortirez d'ailleurs le mois prochain.
2: Pour le coup, c'est au mois Elrest maintenant.
1: Ah, c'est le mois Elrest.
2: Oui.
1: Vous avez déménagé.
2: Mais oui.
1: D'accord, donc tout ça, c'était le Castor Astral. Et au mois Elrest, le mois prochain, votre biographie de James Brown. On en parlera, vous viendrez dans l'émission.
2: Parce que avec plaisir.
1: 20 ans qu'il est mort, ce bon James Brown, cette année. Et donc, vous avez aussi publié une dizaine d'années au Castor Astral une biographie sur Stevie Wonder. On a appris son retour sur scène. On savait déjà de toute façon que Stevie Wonder, on allait en parler cette année parce que c'est les 50 ans d'un album important. Hein.
2: Oui, c'est les 50 ans de Songs in the Key of Life.
1: Voilà, on parlera de ce disque en particulier tout à l'heure, mais c'est vrai que Stevie, en France, on l'aime aussi, alors parfois pour ses chansons un petit peu sirupeuses. I just called to say I love you. I love you. Mais oui, on l'aime quand il fait des explorations aussi Sonic incroyables. Est-ce qu'on a toujours aimé dès ses débuts Stevie Wonder en France, Frédéric Adrien?
2: Alors Stevie Wonder, il est venu super tôt en France,
1: ouais.
2: Puisque il commence vers 61-62 et en 63 il fait un premier concert à l'Olympia. Donc il est déjà identifié un minimum par le public et il a eu son petit tube qui s'appelle Fingertips, qui est quasiment un instrumental,
1: ouais.
2: Et qui est vachement passé dans Salut les copains, enfin dans des émissions comme ça. Il passe même à la télé dans l'émission d'Albert Reiner dont le nom m'échappe.
1: Ah, je l'ai pas non plus.
2: Voilà.
1: Vous pensez bien, j'étais pas né, Frédéric.
2: Moi non plus.
1: Enfin.
2: Moi non plus.
1: Mais en tout cas, voilà, télé, radio,
2: ouais,
1: et concert dès le début des années 60, parce que lui, il a commencé sa carrière, petit garçon.
2: Bah, il a
1: Little Stevie Wonder.
2: 11-12 ans quand il commence à enregistrer. Ouais. Pour la première fois, et en fait il a été préparé par la Motown pendant un certain temps, mais très très vite en effet il a une... c'est quelqu'un qui a un parcours incroyable. Il doit avoir à peu près 75 ans maintenant et il a plus de 60 ans de carrière.
1: Ça ouais, fait... c'est dingue.
2: C'est... il a toujours été dans les vides, les amateurs musicaux, on va dire, d'un âge raisonnable. Tout le monde peut avoir son Stevie Wonder depuis les années 60 jusqu'à plus récemment.
1: Ben oui, alors on va parler de tout ça, on va parler du Stevie politique, de Stevie et la France aussi, parce que voilà, il y a eu plusieurs grands moments. Là, donc, il va venir, on l'a appris il y a quelques jours, et c'était la guerre pour avoir des billets. Il va venir chanter le 15 octobre prochain, dans un mois et un jour, à Paris, à l'Accord Arena, ça faisait longtemps qu'il n'était pas venu en France. Hein.
2: En France, 2014, ouais. Et à Paris, 2010.
1: Ah oui, donc ça
2: donc,
1: fait
2: ça fait très longtemps. Il n'a pas fait de disque depuis, hein. Il a une actualité particulière. Les gens qui le fréquentent disent que c'est Stevie Time. C'est le temps de Stevie, il fait les choses quand il veut, à la façon dont il veut, y compris pour les gens autour de lui, c'est pas complètement cela. Là,
1: ouais.
2: Là, par exemple, les places, elles ont été annoncées à peine plus d'un mois avant le concert.
1: Bah oui.
2: Personne ne fait ça. Enfin,
1: normalement, non. Mais lui, il a rempli l'Accord Arena en 25 secondes.
2: On a tous passé notre matinée.
1: Vous avez eu des tickets, vous?
2: Oui, j'ai des tickets.
1: Ah là là, les jeux de la soul, ils sont avec vous.
2: Et je les ai payés, hein, je le précise. D'ailleurs, si vous pouviez acheter mon livre, ça m'arrangerait, parce que vu les prix, il faudrait en vendre quelques-uns.
1: Il est ruiné, Frédéric, il a acheté deux places pour Stevie Wonder.
2: Deux places pour Stevie Wonder, c'était pas prévu.
1: On a pété le PEL, c'était pas prévu.
2: C'était absolument pas. Il y a des rumeurs depuis des siècles.
1: Vous en doutiez pas que pour les 50 ans de son album culte, il allait faire une petite tournée, enfin une petite tournée.
2: Ça fait longtemps qu'il faisait pas beaucoup de concerts, pas de vraies tournées depuis longtemps. Même aux États-Unis, il joue que très ponctuellement. Je me disais bien qu'il allait peut-être avoir quelque chose. Moi, je m'attendais plus à une version collector de Songs in the Key of Life, pour le coup.
1: Ouais.
2: J'avais vu des rumeurs, mais il y en a toujours autour de lui. J'avais vu des rumeurs de tournée qui disaient peut-être pour cette année l'Europe. Mais honnêtement, quand j'ai vu l'annonce, c'est un copain qui me l'a fait suivre. Et je pense pas que j'ai beaucoup, faut pas que je le dise, parce qu'il y a peut-être des gens qui écoutent, mais j'ai pas beaucoup travaillé de la journée, quoi.
1: Bisous, patron. Qui a travaillé quand il a entendu cette bonne nouvelle? Les 50 ans de Songs in the Key of Life, on célèbre ça sur votre radio ici, avec mon invité, Frédéric Adrien. Et puis on écoute Sir Duke, chanson merveilleuse dans laquelle Stevie Wonder partage avec nous ses admirations musicales.

0: Stevie Wonder est fan de Duke Ellington. C'est pour ça que la chanson s'appelle Sir Duke. Dans cette chanson, il parle aussi de Count Basie, Glenn Miller, Louis Armstrong, Ella Fitzgerald, toutes ses admirations musicales. Mais lui aussi, aujourd'hui, il est devenu, on est d'accord, Frédéric Adrien, Stevie Wonder, une référence pour plusieurs générations de musiciens.
1: Ah, si on regarde dans les musiciens qui sont encore vivants aujourd'hui,
0: ouais.
1: Lui et Paul McCartney.
0: C'est enfin, les deux qui restent.
1: Personne d'autre n'a pu avoir ce côté influent et dépassant complètement le genre d'origine.
0: Ouais.
1: C'est-à-dire qu'on va avoir des versions jazz, des trucs des Beatles, comme on va avoir des versions rock, des trucs de Stevie Wonder.
0: Oui, enfin, c'est ça.
1: C'est
0: tout
1: des gens
0: monde.
1: Qui ont complètement... D'ailleurs, c'est presque difficile de l'écouter. On a tellement l'impression de l'avoir en bruit de fond. On va faire nos courses, on va entendre justement Sir Duke. Là,
0: ouais.
1: On vient de l'écouter au casque en plus.
0: Ouais.
1: Et c'est vrai qu'on réentend le truc, on se dit, mais c'est vraiment super bien.
0: C'est
1: normal que ça ait marché. C'est vraiment très au-dessus de ce que font les autres. Quoi.
0: Et on a beau l'écouter 8000 fois, il y a toujours quelque chose qui se passe dans nos cœurs, dans nos oreilles. Alors quand même, Frédéric Adrien, le petit Stevie qui naît en 1950 dans le Michigan, aux États-Unis, dans une famille donc noire américaine, originaire du Ghana, c'est ça.
1: Et... ce qu'il raconte lui.
0: Ah, on n'est pas sûr.
1: C'est pas sûr. Et
0: un peu mytho, Stevie.
1: Je pense que j'aurai pas l'occasion d'interviewer quand il viendra, donc je peux le dire.
0: Oui.
1: Je pense que c'est l'un des pires menteurs du showbiz. Il raconte n'importe quoi en interview. Je sais pas s'il en donnera quand il va venir,
0: ouais.
1: Mais si quelqu'un veut une liste de questions et qui fait qu'il se barrera au bout de deux questions parce que ça l'insupporte là, il y a plein de trucs qui sont faux dans ce qu'il raconte.
0: Mais c'est-à-dire, alors bon, sur les origines de sa famille, bon, ouais. Pourquoi pas, mais il ment.
1: Sur son nom de naissance, sur plein de choses. Sur plein de choses, il veut pas parler de son père pour des raisons qui sont assez compréhensibles. Et donc, il a inventé un faux prénom. Quand on raconte l'histoire de Stevland Morris comme son nom de naissance, en fait, c'est pas ça. Il s'appelle Stephen Morris. Stephen Judkins, du
0: ouais.
1: Nom de son père, et Stephen, qui est un prénom classique. Et il a inventé toute cette histoire au bout de quelques années parce qu'il voulait plus que son père soit dans l'histoire. Donc, il change le prénom, il change le truc.
0: Ah, mais oui, mais moi, c'est pas des vrais mensonges, ça. Quand la vie, elle est trop
1: moche,
0: voilà, il faut la redessiner.
1: Mais de même qu'il nous raconte depuis des années qu'il y a un album qui est prêt à sortir.
0: Ah, ça c'est pas vrai.
1: Et que bah, ce sera vrai quand on le verra, quoi.
0: Oui,
1: c'est comme tout. C'est un jour ou l'autre, ça viendra, mais ça fait plus de 15 ans qu'il en parle.
0: Il est vraiment aveugle.
1: Oui, ça va continuer.
0: Non, parce que ce serait quand même un scandale.
1: Non, c'est clair, ce serait le scoop. Ça fait pas partie des questions que je lui poserai, parce que quand même, oui. Je vais me tenir. Mais d'une façon générale, une bonne partie de ce qu'il raconte en interview est. Une version améliorée, oui. Mais c'est normal.
0: C'est un petit flou artistique.
1: Il est dans un monde tellement différent.
0: Ouais, c'est ça.
1: Depuis l'âge de 11 ans, il est musicien professionnel, il est vedette.
0: Ouais.
1: Je veux dire, il n'a pas touché un bouton de porte lui-même depuis, probablement depuis la fin des années 60. Enfin, il y a toujours quelqu'un pour lui ouvrir. Donc il est dans un monde qui n'est pas tout à fait le nôtre.
0: Oh, j'adore. Il est marié, il a des enfants, il est dragueur. C'est quoi la vie matrimoniale de Stevie Wonder?
1: Alors, il a été marié plusieurs fois. Il a un certain nombre d'enfants, il y a eu quelques petites histoires de reconnaissance un peu compliquées. Là, aujourd'hui, il a l'air d'être dans une vie un petit peu plus calme qu'elle en a été un moment. Mais là aussi, voilà, c'est toujours très très flou. L'album Songs in the Key of Life est dédié à sa femme de l'époque et à ses deux femmes précédentes, par exemple.
0: Ah, voilà. C'est bien ça.
1: Non,
0: un album, trois dédicaces. En même temps, c'est un double.
1: Oui,
0: il y a de la place.
1: C'est très très bien. Non.
0: Alors, sur cet album, Songs in the Key of Life, donc qui fête ses 50 ans et qui nous permet finalement de nous réjouir de la venue de Stevie Wonder, puisque c'est à l'occasion de cet anniversaire qui vient.
1: On va voir le programme, on ne sait pas, puisqu'il n'y a pas encore eu de date de tournée. Je pense qu'il joue l'album, en fait.
0: Il joue l'album.
1: Ce qui veut dire pas tous les tubes.
0: Donc, il jouera Sir Duke, il va jouer I Wish. Il va jouer Past Time Paradise, qui avait été repris dans les années 90 par Coolio.

0: qui avec Sir Duke nous fait 1, 2, 3, 4, 5, 5 tubes. Alors sur toute la discographie de Stevie, effectivement, il en manquera. Mais déjà, rien que s'il joue ça, on a une chance inouïe.
1: Et puis ça veut dire qu'il jouera des chansons qu'on n'entend pas habituellement. Enfin,
0: c'est vrai.
1: De toute façon, on sait pas ce qu'il va faire. Moi, je dis ça parce qu'il avait fait une tournée des 40 ans de l'album qui n'était pas venu en Europe, où il avait fait la totalité de l'album et éventuellement un ou deux tubes à la fin.
0: En rappel.
1: Il y avait à cette époque-là, mais je ne sais pas s'il va le faire cette fois-ci, il y avait une séquence où il faisait appel à DJ Tic Tic Boom.
0: Oula.
1: DJ Tic Tic Boom, ouais. Je ne suis pas sûr que je souhaite qu'il le fasse,
0: okay.
1: Mais bah, il va peut-être le faire. C'est lui. En fait, à un moment, il se va vers une platine et il dit « Je vous présente DJ Tic Tic Boom » et il passe des trucs à lui, des disques des autres, etc. etc.
0: Ah.
1: Peut-être que s'il n'y a pas ce quart d'heure-là dans le show, ce ne sera pas si grave que ça.
0: On
1: pourrait
0: chansons.
1: Mettre d'autres, plutôt des chansons à la place. Et voilà, DJ Tic Tic Boom.
0: Stevie Wonder sera à Paris le 15 octobre. C'est archi complet depuis le jour de la mise en vente. Ceci dit, à Londres, ils ont doublé la date, hein, la date du 3 novembre et du 5 novembre. Donc, on croise les doigts pour aussi une doublette parisienne.
1: Il y a une place. Il y a une place
0: à l'Accor Arena.
1: Il y a deux jours. Entre les concerts, il y a une seule journée entre les concerts, là il y en a deux.
0: Bon, donc il y a une place. On croise
1: bloquez
0: les doigts.
1: Votre 16.
0: Et vous restez bien dans le coin, on continue à parler de Stevie Wonder sur votre radio, ici avec mon invité Frédéric Adrien.

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2: Et dans Décibel, ce soir, on parle de Stevie Wonder, des 50 ans de son album Songs in the Key of Life et de sa venue à Paris le mois prochain pour un concert à l'Accor Arena. On espère que ça se transformera en deux concerts. Notre expert ce soir, l'auteur Frédéric Adrian, qui avait sorti aux éditions du Castor Astral une très belle bio de Stevie Wonder, nous dit qu'il y a de la place dans l'emploi du temps de Stevie et il y a de la place à l'Accor Arena aussi pour doubler le concert. Donc voilà, voilà, on espère. En attendant, est-ce que ça vous étonne, Frédéric, qu'ils remplissent comme ça un Accor Arena sans véritable actualité? Ça fait 20 ans qu'il n'a pas sorti d'album.
3: Oui, il y a juste eu à faire une annonce. Enfin, il y avait une petite image qui a circulé sur les réseaux et tout de suite, tout le monde a bloqué son créneau pour gérer les réservations. Ça fait vraiment longtemps qu'il n'est pas venu. Son influence n'a pas diminué.
2: C'est fou.
3: Il y a d'autres personnes qui n'ont pas fait 10 depuis longtemps et qui auront... Il aurait peut-être un peu besoin de relancer le truc s'il voulait venir.
2: Lui,
3: il y a une évidence, tout le monde veut aller l'écouter.
2: Mais pourquoi? C'est quoi ce truc entre Stevie et la France? En plus, on comprend pas ce qu'il dit, parce que le public français, on le sait, est pas forcément attaché aux paroles des artistes anglo-saxons parce qu'on n'est pas tous bilingues. Il y a un truc dans sa voix, c'est quoi? Il y a un lien quand même, très fort.
3: Il y a la puissance d'une série de tubes qui est vraiment hors de corps.

0: complètement vivant. En plus, les chansons, elles sont reprises régulièrement, elles sont chantées. Enfin, c'est de la musique. Il a réussi à faire sans lui participer beaucoup parce qu'il tourne pas tant que ça.
1: Non.
0: Donc il fait pas de disque depuis très longtemps. Il a réussi à faire que sa musique reste vivante sans même qu'il le fasse lui, quoi.
1: Et puis si c'est pas Stevie qui chante du Stevie, bah on appelle Eddie.
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1: Sur son album Ketchup électrique, sorti quelques temps après Songs in the Key of Life, notre bon vieux Eddie Mitchell qui reprend Superstition.
0: Il y a un truc de Dalida aussi qui reprend I Just Called to Say I Love You.
1: Oh là là.
0: Mais on peut l'écouter en privé, pas obligatoirement à la radio.
1: Pas obligatoirement à la radio, ok. Bon, je l'écouterai dans l'intimité de ma chambre. Merci Frédéric. Il n'a pas sorti d'album depuis 20 ans, mais il sort de sa réserve de temps en temps, Stevie. Est-ce qu'il y a uniquement, j'ai l'impression aujourd'hui, la politique qui l'anime ?
0: Alors je pense que la musique ne l'intéresse plus beaucoup.
1: Ouais.
0: Ça, il a tout, mais ça fait partie des choses que je lui demandais justement.
1: À l'âge de 11 ans.
0: Je pense qu'il a fait le tour depuis un certain temps, que venir rechanter ses vieilles chansons, il y trouve un certain plaisir. Mais par exemple, son directeur musical, qui est le bassiste qu'on voit sur scène avec lui, c'est lui qui dirige maintenant. Ça se voit. Alors qu'avant, c'était lui qui dirigeait son orchestre. Là, je pense qu'il arrive. Alors, c'est toujours lui qui décide ce qu'il fait. Ça, je pense que quand il était venu au Zénith en 2008, non, à Bercy déjà en 2008, à un moment, il a décidé de se lancer dans Free, la chanson d'une banque.
1: I'm free!
0: Voilà. Et c'était clairement pas prévu. Et les musiciens étaient en galère. On voyait le bassiste derrière qui disait, toi, tu joues ça, toi, tu joues ça. Enfin, il est vraiment extrêmement libre. Après, je pense que voilà, la musique, il a fait probablement un peu le tour, que probablement la montagne derrière lui fait une ombre un peu forte pour qu'il ait envie de faire des choses nouvelles aujourd'hui. On sait bien qu'il ne va pas refaire Songs in the Key of Life. Enfin, donc autant qu'il vienne chanter Songs in the Key of Life.
1: Allez, et puis nous, on va écouter une chanson qui ne passe jamais à la radio. Et j'avais envie de changer ça. C'était en 1962, il ne s'appelait pas encore Stevie Wonder, il s'appelait Little Stevie Wonder. Frédéric nous en parlait tout à l'heure, un album tribute à Ray Charles, et la chanson s'appelle Hallelujah! 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Stevie Wonder, à l'honneur, dans Décibels!

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0: Stevie Wonder a annoncé qu'il allait venir jouer à Paris pour célébrer les 50 ans de son album Songs in the Key of Life. Et on en parle ce soir dans Décibel avec mon invité, l'auteur Frédéric Adrian. Quand vous avez écrit votre biographie sur Stevie Wonder, c'était compliqué d'avoir des sources directes. Les gens autour de lui parlent pas des masses.
1: Ah, moi, de toute façon, je fais très peu de témoignages puisque les témoins dans ce genre de domaine sont souvent très, très menteurs. Donc, je prends pas le risque. Il a beaucoup été suivi par la presse, donc il y a beaucoup de récits, presque au quotidien. Il n'y a pas beaucoup d'interviews de lui, parce que je pense qu'il n'aime pas trop ça. Par contre, il y a beaucoup de sources, il est suivi très très... C'est tellement vite une vedette que on tombe sur des articles sur bah tiens il était voir tel spectacle, j'avais été tombé sur un truc, il a emmené ses enfants au cirque
0: et je crois que je l'ai pas mis
1: dans le livre. J'espère que je l'ai pas mis dans le livre. Il a toujours été dans l'œil du public, donc il y a beaucoup de choses. On connaît bien son parcours.
0: On dit qu'il a vendu 100 millions d'albums, mais bon, si on compte toutes les cassettes qu'on a repiquées dans les années 80. Voilà, sa musique est absolument partout dans le monde.
1: Dans les films, dans les pubs, dans les...
0: Ouais. C'est un artiste absolument global et incontournable. En ce qui concerne la politique américaine, après de belles années quand Barack Obama était président, où il était
1: l'artiste officiel voilà. de...

0: de la Maison Blanche.
1: C'est l'artiste officiel de la Maison Blanche. C'est encore un peu l'artiste officiel des démocrates, ouais. Même s'il n'a pas beaucoup participé à la dernière campagne par rapport à d'autres fois, il a toujours été dans ce camp politique. Il a toujours soutenu les démocrates. Et puis il s'est surtout beaucoup investi sur les droits civiques très très tôt, à de nombreuses reprises, contre l'apartheid, ce qu'on oublie un petit peu parce que c'est plus obligatoirement les sujets majeurs du moment. Mais il a toujours été très très impliqué.
0: Il a écrit en 2020, au moment de Black Lives Matter, une chanson qui s'appelle Can't Put It in the Hands of Faith, contre les violences policières, le racisme institutionnel. Voilà le genre de moment qui fait sortir Stevie de sa réserve.

0: On peut pas s'en remettre au destin. On, nous, sous-entendu, nous, les Noirs américains, ou les Américains, oui, les démocrates en tout cas.
1: C'est juste avant les élections, donc vraiment, le message était très clair.
0: Et puis en 2024, sa chanson anti-Trump, vraiment avant l'élection, We can fix our nation's broken heart, on peut réparer le cœur brisé de notre nation, chantait-il.

0: Trump a été élu.
1: Ça n'a pas marché deux fois de suite.
0: Ouais, voilà. Est-ce que ça explique aussi peut-être que Stevie ressorte vraiment de sa réserve et refasse un tour du monde? Il a envie de gagner en influence, en poids politique. Vous pensez que c'est possible, ça?
1: Je pense pas qu'il réfléchisse comme ça. D'abord, il sait, il a juste à parler. Il est très actif d'ailleurs sur les réseaux sociaux, pas à poster des choses tous les jours, etc. Mais très régulièrement, il poste des vidéos très simples, face caméra, souvent avec son petit synthé où il chante et où il parle. En particulier quand il y avait Black Lives Matter, il était très actif. Et très régulièrement, il fait soit des hommages pour les personnalités décédées, en particulier les grandes personnalités de la lutte pour les droits civiques, soit pour un événement, soit des choses comme ça.
0: D'accord. Donc il est toujours sur le coup.
1: Oui, et puis je pense qu'il ne sait pas trop. Enfin. Il entend parler de ce qui se passe autour de lui, mais il est vraiment dans un monde à part. Il est vraiment dans une bulle absolument invraisemblable. Je pense
0: qu'il vit quoi, comme un milliardaire, un peu. Il doit être milliardaire.
1: Ah, il est probablement très largement milliardaire.
0: Parce qu'il est auteur, compositeur, interprète, producteur de tout.
1: Il est propriétaire de, je pense, d'une bonne partie de ses bandes en plus. Ouais. Le jour où il voudra vraiment gagner beaucoup d'argent, il sortira des trucs d'archives, ce qu'il a toujours refusé de faire. Donc il a en plus un. Le jour où il vend ses droits, par exemple, il ferait probablement un des grands records du truc.
0: Ah ben, il rachètera l'Amérique. C'est peut-être ça la solution. Allez, en attendant, s'il accorde une interview, j'espère que ce sera à vous, parce que vous le connaissez bien, vous parlez bien de lui, Frédéric Adrian. Merci beaucoup d'être venu nous
1: voir. Merci bien.
0: Et je rappelle que donc le mois prochain, vous sortirez aux éditions Le Mot et le Reste, une biographie de James Brown. Ce sera les 20 ans de la mort de James Brown en décembre, alors vous reviendrez nous voir pour en parler.
1: Avec grand plaisir.
0: Merci beaucoup Frédéric.

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1: 19h45, mais que va-t-il se passer mes amis? Eh bien dans le dernier quart d'heure de Décibel, on célébrera un anniversaire, celui de la naissance de la regrettée Amy Winehouse. Et puis on va jouer au Blind Test aussi avec Patricia. Bonsoir Patricia.
2: Oui, bonsoir Émilie.
1: Bienvenue Patricia, comment ça va?
2: Merci, ça va, très bien.
1: Bon, le cadeau est joli. Ah, merci, merci Patricia. Oui, alors le cadeau est très cool aujourd'hui puisque c'est deux albums, un chacun quoi, un pour Patricia et un pour son concurrent Romain, de Gaëtan Roussel, le fameux Marjolaine, le dernier album solo de Gaëtan. Et alors il se trouve qu'on a des versions extrêmement jolies et de un, et dédicacées par Gaëtan qui était notre invité la semaine dernière. Donc voilà, ça fait un joli cadeau. Si on
2: Oui, en plus, super.
1: Alors, Patricia, on va jouer aussi avec Romain. Bonsoir Romain.
3: Oui, bonsoir Émilie, bonsoir Patricia.
1: Bonsoir, comment ça va Romain?
3: Eh ben, je suis bien contente que l'émission soit de retour après les vacances. Je suis bien content. Et puis, je voulais remercier aussi toute ton équipe, Alexandra, tout le monde à la réalisation standard. Ils sont vraiment sympas aussi.
1: C'est vrai, t'as raison. Ils sont sympas. Il y a Emma à la technique ce soir. Il y a Alexandra au standard, tu l'as dit. Il y a Iris à la réalisation. Il y a Mélodie qui programme tout. Il y a Thierry et Thomas à la musique. Enfin, il y a du monde, hein. Il y a du monde.
3: Oui.
1: Bah oui, Romain, mais c'est pour ça qu'on est bien accueillis.
3: Tout le monde est super gentil.
1: C'est vrai, c'est vrai. On est tous très moches, mais très sympas. C'est pour ça qu'on fait de la radio. Si on était beaux,
2: on est très bien accueillis.
1: On serait méchants et on ferait de la télé. Et voilà. Non, mais ça fait trop plaisir de vous retrouver. Et c'est vrai, Romain, que c'était bien long ce break des grandes vacances. Donc voilà, ça fait plaisir.
3: Oui.
1: Effectivement. Alors, Romain et Patricia, le thème du Blind Test ce soir. Les bisous, les baisers en chanson, on va s'embrasser et il va falloir retrouver donc le plus rapidement possible le nom des interprètes des chansons qu'on vous passe. À la fin, tout le monde gagne, vous l'avez compris, j'en ai deux des albums dédicacés de Gaëtan Roussel, donc vous en avez à chacun, quoi qu'il arrive, Patricia et Romain. Donc maintenant, on peut jouer à la cool. Voilà, juste avec la musique, on cherche les interprètes de ces chansons pleines de bisous.
4: Je chante un baiser.
3: Romain.
1: Romain.
3: Je chante un baiser. Alain Souchon.
1: Oui, bravo. Oh.

0: Mais oui, le baiser d'Alain Souchon. Bravo Romain.
1: Il a été rapide.
0: Patricia, on est d'accord, on ne pouvait rien faire contre lui. Il était inarrêtable.
1: Oui.
0: On continue avec une deuxième chanson, toujours sur le thème du baiser. Dites-moi, qui chantait ça dans les années 70?
2: Approchez. On va danser le big bisou.
0: Romain.
1: Big bisou. Ah, le big bisou.
0: Comment il s'appelle?
1: Carlos.
0: Oui. C'est Carlos.
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0: Embrassez-vous. Mon Dieu, c'était mon tube de boom, ça, pour essayer de galocher un peu les garçons. Bah oui.
1: C'était dans toutes les fêtes.
0: Évidemment.
1: Les mariages et tout.
0: Ah, big bisous, ça nous aura sauvé quelques moments. Patricia a retrouvé Carlos. Romain, lui, a trouvé Alain Souchon. Je vous propose une petite dernière pour la route et pour le plaisir, parce que décidément, les baisers en chanson, c'est magnifique. Qui est-ce ?

0: tube, comme j'ai demandé à la Lune.
1: Oh, Indochine, Patricia.
0: Oui.
1: Indochine.
0: Bravo. Le baiser Indochine. Patricia et Romain ont tous les deux décollé en même temps quand j'ai demandé à la Lune. Et n'oubliez pas que très bientôt, le 20 novembre prochain, sortira l'Arena Tour, le film donc de la dernière tournée d'Indochine qui a suivi la sortie de l'album Babel, Babel, une tournée qui avait réuni 1 200 000 spectateurs. Donc le film promet d'être spectaculaire. Romain et Patricia, bravo, vous avez été des candidats merveilleux.
1: Bravo, Patricia.
2: Merci à vous.
1: Ah ouais, oui, vraiment. Bravo, Romain.
0: Je vous félicite tous les deux. C'était un très bon moment. Je vous envoie donc l'album dédicacé de Gaëtan Roussel. Et je vous propose de continuer à faire des bisous en bonne compagnie. Voici Julien Doré sur son deuxième album Bichon. Kiss Me Forever.

0: Mais Forever, ah j'adore cette chanson de Julien Doré qui date de son deuxième album Bichon. Julien Doré qui vient de terminer son énorme tournée de festival, mais qui demeure dans l'actualité via sa guerre de courgettes avec David Beckham. Oui, je vous jure que c'est vrai, David Beckham pose sur Instagram avec une courgette géante de son jardin. Julien lui a donc fait un petit message, réponse du berger à la bergère, enfin de la maxi courgette à la mini courgette. Vous verrez ça. Franchement, rien que pour ça, ça vaut le coup de s'abonner à Instagram si c'est pas déjà fait chez vous, mesdames, messieurs. Croyez-moi, c'est magnifique cette guerre de courgettes. Évidemment, la France va gagner. On est avec Juju Doré.
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0: Allez, on laisse le jardinage pour le moment anniversaire de l'émission. Souvenons-nous de la grande, de la merveilleuse et de la fragile Amy Winehouse. Elle était née le 14 septembre 83. Elle aurait donc eu 43 ans aujourd'hui, mais voilà, elle nous a quittés il y a 15 ans, au cœur de l'été, en juillet 2011. Des suites de trop d'alcool, trop de choses, trop de larmes aussi, sans doute trop de peine, et puis trop d'hommes vraiment pas fiables dans sa vie. Vous le savez si vous avez lu sa biographie ou si vous avez vu le film qui lui était consacré au cinéma. Heureusement, Amy Winehouse, elle avait des chansons qui l'ont suivi toute sa vie, et notamment les grandes chansons soul américaines des années 50, des années 60. On parlait de Stevie Wonder tout à l'heure avec Frédéric Adrian. Il y a une chanson qu'elle a décidé de reprendre et qui s'appelle Will You Still Love Me Tomorrow? Et ça la rendait très heureuse de chanter cette chanson. Voici Amy Winehouse.

0: signé Carole King, créé en 1960 par les Shirelles, reprise ensuite par Leslie Gore en 66, les Four Seasons en 68. Bref, elle est vraiment dans sa zone d'amour quand elle chante ça. Amy Winehouse, alors pour son anniversaire, je pensais que c'était une bonne façon de la célébrer.
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2: Bonjour à tous, que vous m'avez manqué durant ce week-end. Il est midi 5 sur votre radio Ici. Bienvenue dans votre nouveau rendez-vous. Ici, on parle bon plan, vie quotidienne, arnaque à éviter, santé. Nous sommes là pour vous rendre service parce qu'on vous doit bien ça. C'est le titre de ce nouveau rendez-vous quotidien. Nous sommes ensemble jusqu'à 13h. Moi, je m'appelle Enora Malagré. Et voici la joyeuse bande qui m'accompagne aujourd'hui. Aude Razo, madame anti-arnaque. Coucou Aude.
3: Coucou Enora, coucou tout le monde.
2: Valère Correa, et ses bons plans conso. Coucou Valère.
4: Salut Enora.
2: Le grand médecin, je roule les airs, Gérald Kierzek.
5: Bonjour Enora, bonjour à tout le monde.
2: Et mon rayon de soleil, Elsa Wolinski.
6: Bonjour tout le monde.
2: J'embrasse mon amoureux qui nous écoute aujourd'hui.
5: Mais pourquoi?
2: Bah nous, mais je ne sais pas. Pourquoi aujourd'hui? Coucou Monsieur B. Voilà, c'est dit. Alors aujourd'hui, on va vous parler d'un sujet extrêmement sérieux. On va vous parler mutuelle senior. Parce que c'est Monique qui nous a alerté, qui nous a même envoyé un message et qui trouve qu'elle paye trop cher, on va la recevoir d'ailleurs Monique dans un instant, du coup on s'est saisi de ce sujet qui nous a semblé très important. Vous êtes à la retraite, vous voulez changer de mutuelle, on va vous dire comment ne pas se faire avoir, et nous avons même une éminente collègue de chez 60 millions de consommateurs qui va nous épauler sur ce sujet. Appelez-nous ou laissez-nous un vocal sur notre WhatsApp, c'est gratuit, 0810 055 056, nous sommes là pour vous. Et puis laissez-nous aussi des messages vocaux comme l'a fait Julien d'ailleurs aujourd'hui.
7: Bonjour, c'est Julien, je voudrais savoir ce que vous pensez des petits flyers qu'il y a collés au feu rouge avec un numéro d'épaviste.
2: Ah bah c'est vrai ça, qu'est-ce qu'on en pense? Ça c'est une question pour notre Aude Razo national.
3: Oui, bah oui, parce que c'est un petit peu une arnaque. En tout cas, vous avez de grandes chances de tomber sur des épavistes. Alors ceux qui récupèrent votre vieille voiture, oui, là,
6: c'est ça, moi j'ai pas compris ce que c'était.
3: Oui, en fait, c'est vous avez une petite affiche avec le numéro d'un épaviste qui récupère votre voiture. Je vous conseille de pas appeler.
2: On y répond dans une trentaine de minutes, et puis le meilleur pour la fin, tout au long de l'année, je booste votre pouvoir d'achat. 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Et vu que c'est la rentrée, pour vous alléger un peu, il y aura deux gagnants par jour. 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Sur votre radio Ici, et on va démarrer avec vous, toute la bande, mais c'est vrai en particulier monsieur Valère Coréard, qui a donc invité notre éminente collègue Adélaïde Robert de 60 millions de consommateurs. Bonjour Adélaïde, bienvenue.
8: Bonjour à tous.
2: Merci beaucoup de nous éclairer sur cet épineux sujet.
4: Alors, un épineux sujet, une usine à gaz, j'ai envie de dire. Parce que quand on dit mutuelle ou complémentaire santé, on se dit tout de suite, bon, elle n'est pas forcément bien calibrée, ça me coûte une fortune, mais j'aimerais changer, mais je ne sais pas comment faire, etc. Et c'est pour ça qu'on vous a effectivement invité, Adélaïde, d'autant que dans votre dernier numéro, là, de 60 millions de consommateurs, qui est en kiosque, instant pub, eh bien, on parle
2: il fait
4: de
2: ça bien,
4: hein. Mutuelle. Voilà. Une fois qu'on a dit tout ça, toutes les questions arrivent, et la première, quelle est, Adélaïde, la différence entre une mutuelle et une complémentaire santé? Parce qu'on entend les deux.
2: Ouais. En fait, alors, j'ai dit vulgairement, pardon, mutuelle senior, je sais que ce n'est pas tellement le terme qu'il faut employer. Hein.
8: En fait, c'est un terme qui est effectivement plus connu que complémentaire santé, qui est trop long, mais c'est vrai qu'il y a trois acteurs qui proposent des contrats de complémentaire santé. Il y a des mutuelles, qui sont à but non lucratif et qui, du coup, ont un système un peu différent, qui ne vont pas plafonner au niveau de l'âge, qui vont toujours, enfin, plutôt jamais utiliser de questionnaire de santé. Il y a les assurances et il y a les institutions de prévoyance.
2: Ok.
4: Bon, au moins ça c'est clarifié. Les mutuelles, il y a quand même un peu une logique de solidarité, mutualiste, etc. On peut le préciser. Quel est le prix d'une bonne complémentaire santé quand on est à la retraite?
8: Alors c'est une question qui est difficile puisque ça va beaucoup dépendre des besoins. L'idée c'est de pas dépenser trop par rapport aux réels besoins qu'on peut avoir. Il y en a entre, ça peut aller d'une cinquantaine d'euros vraiment au plus bas à 150, 200, 250 euros. Ça va aussi dépendre des régions. Voilà, à Paris, en PACA, on a souvent des médecins avec des dépassements d'honoraires, donc c'est vrai qu'il y a des gens qui peuvent avoir besoin de complémentaires plus couvrantes.
5: Alors, je vais pas les défendre, mais collègues, c'est clair que les dépassements.
2: Mais un peu quand même, cher docteur.
5: Non, mais les dépassements d'honoraires, vous savez combien est payé, par exemple, l'ablation de l'appendicite, remboursé par la Sécu, le tarif de base, 170 euros. Okay. Avec ça, vous payez le chirurgien qui doit payer le matériel, qui doit payer le bloc opératoire, etc. Donc, il est obligé, de prendre ce qu'on appelle des dépassements d'honoraires, mais quand on on est un chirurgien qui paye 170 euros remboursé par la Sécu, c'est pas du dépassement d'honoraires, c'est du rattrapage d'honoraires, j'allais dire, pour qu'il puisse gagner sa vie. Il est bac plus 14, il vous ouvre le ventre, enfin en tout cas, il a votre vie entre ses mains. Donc on voit bien que le système des mutuelles, il est là justement pour compenser et un peu la variable d'ajustement. Et très souvent, les collègues d'ailleurs s'adaptent en disant quelle est votre mutuelle, etc., pour pouvoir adapter ses dépassements.
2: Valère Correa.
4: Bon, la variable d'ajustement, ce sont aussi nos cotisations, donc c'est ce qu'on va essayer de régler cette fois-ci ensemble. Est-ce qu'on peut changer de mutuelle, enfin de complémentaire santé quand on veut, Adélaïde ?
8: Alors, depuis 2020, ce qui est super, c'est qu'effectivement, on peut changer au bout d'un an. Il faut attendre un an, mais au bout d'un an, on peut remettre en cause son contrat. Et c'est vraiment super parce que ça permet de s'adapter vraiment au fil de l'eau à ses nouveaux besoins et de pas trop les anticiper, en fait. Parce que les gens ont tendance à payer très cher en se disant, peut-être si j'ai plus besoin d'une audioprothèse dans 5 ans. Non, en fait, il vaut mieux prendre vraiment au regard de ce dont on a besoin.
2: On a besoin
8: Pas anticiper.
4: D'accord. Oui, ça c'est important. On sort pas la boule de cristal. On va en parler tout à l'heure. Et d'ailleurs, je vois qu'il y a des messages qui commencent à arriver d'auditrices, d'auditeurs. On va aussi parler de celles et ceux qui sont pas à la retraite en deuxième partie.
2: Oui,
4: là.
2: Bien sûr.
4: Voilà, pour expliquer aussi comment mieux s'y retrouver. Quand on prend sa retraite, Adélaïde, on peut garder la complémentaire de son entreprise pendant 3 ans. Vous pouvez nous rappeler les règles?
8: Oui, c'est la loi Evin qui permet effectivement de maintenir, une fois qu'on a rompu son contrat, on part à la retraite, on peut garder son contrat la première année. Alors avec la grosse différence, c'est qu'on va payer le double en fait au départ, parce qu'on va payer à la fois la part employeur qui est en général de au moins 50% et sa propre part. Et ensuite, la deuxième année, il y a une hausse mais qui va être plafonnée à 25%. La troisième année, une hausse qui va être plafonnée à 50%. C'est très intéressant pour avoir le temps de justement faire des recherches, regarder, avoir un nouveau contrat. C'est pas forcément intéressant à long terme parce que les contrats collectifs d'entreprise sont taillés pour des actifs et donc ne correspondent pas, vont pas donner des garanties qui correspondent aux besoins des seniors.
2: Oui, Aude Razo.
3: Oui, et d'ailleurs, on a un message à ce sujet sur le WhatsApp du 0810 055 056. C'est Roselyne qui nous écrit depuis Nantes et qui nous dit il y a beaucoup de gens qui ne savent pas qu'on a le droit à la loi Evin. C'est vrai ça?
8: Alors, le problème, c'est que normalement, c'est une obligation, c'est-à-dire que c'est pas nous à le savoir, c'est que la complémentaire santé et l'employeur doivent alerter toute personne qui part à la retraite de ce droit-là.
2: Continuez de réagir au 0810 055 056. Dans un instant, on va accueillir Monique. C'est grâce à Monique qu'on a décidé de vous parler mutuelle, notamment aujourd'hui. On sera toujours avec notre grande spécialiste Adélaïde Robert. On parlera aussi mutuelle au sens plus large. Et puis ne vous inquiétez pas, il y aura évidemment la chronique du docteur Kierzek. On parlera bronchiolite aujourd'hui, me semble-t-il.
5: Exactement, la grande campagne de vaccination et d'immunisation commence aujourd'hui.
2: Super. Et avec Elsa Wolinski, on apprendra qu'après 50 ans, on peut toujours danser toute la nuit. On va d'ailleurs danser un petit peu sur Dalida pour l'heure. Salma ya Salama, évidemment, sur votre radio ici, dans On vous doit bien ça.

0: Oh, j'adore Dalida sur votre radio ici, on vous doit bien ça.
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0: Ah pardon, je me suis laissée emporter en ce lundi. Il est midi 16 sur votre radio ici. On est toujours en train de parler mutuelle avec toute l'équipe dont vous doit bien ça. Nous avons reçu à cet effet, enfin qui est toujours là d'ailleurs, Adélaïde Robert de chez 60 millions de consommateurs, parce que vous avez consacré un dossier sur les mutuelles, sur les complémentaires santé dans le mensuel de 60 millions de consommateurs. Et alors nous allons recevoir Monique. Et c'est grâce à Monique qu'on a décidé aussi de vous parler complémentaires santé aujourd'hui et de mutuelle. Bonjour Monique, bienvenue.
3: Oui, bonjour.
0: Comment allez-vous Monique?
3: Ça va, on fait aller.
0: Et alors, vous appelez d'où Monique?
3: Marseille.
0: D'accord, ben on embrasse très très fort ici Provence. Alors vous, un petit coup de gueule quand même Monique, vous payez beaucoup trop cher votre mutuelle.
3: Je la paye cher et elle me coûte cher d'autant plus que ça fait 3 ans que je suis à la retraite.
0: Oui.
3: Et que je n'ai plus la part employeur. Alors que mes revenus ont nettement diminué.
0: Mmh.
3: Et c'est le moment où on n'en a plus besoin, où on va vers un âge vieillissant, avec des problèmes qui vont aller grandissant, qu'il faudrait avoir une mutuelle plus complète, donc plus chère.
0: Mmh.
3: Et on n'est pas aidé en contrepartie. Quoi. C'est le moment où on est lâché complètement.
0: Alors,
3: ouais. Ressources.
0: Valère Correa.
4: Ouais, Monique, restez avec nous. Ce que je vous propose, c'est on va en discuter avec Adélaïde et je pense que ça va répondre à pas mal de vos questions et de cette interrogation.
0: Réagissez d'ailleurs, hein, si ça vous concerne, 0810 055 056.
4: Évidemment, le sujet, c'est la mise en concurrence, hein, puisque c'est un marché qui est concurrentiel, qui est hyper 400 ouais. opérateurs, je crois, j'ai lu dans votre.
5: 400 opérateurs et chacun a 3 formules différentes quasiment, donc ça fait vraiment beaucoup.
4: 1200 possibilités, quoi. Donc pour s'y retrouver, première question, Adélaïde, très simple, est-ce que les comparateurs de complémentaires santé, c'est un bon plan pour nous faciliter la vie, gagner du temps?
5: Alors, on ne les conseille pas, nous. Pourquoi? Parce que d'abord, finalement, on a l'impression que ça va comparer vraiment beaucoup d'opérateurs. Alors, en réalité, c'est très restreint.
0: Mm-hmm.
5: Et il n'y a pas forcément en réalité, les opérateurs qui seront les plus intéressants pour vous. Parce qu'en réalité, il n'y aura en général pas les mutuelles, par exemple, que peuvent proposer des régions ou des villes. Il n'y aura pas les mutuelles que les gens pourront, enfin, les complémentaires santé que les gens pourront avoir proches de chez eux. Or, il y a un moment donné où c'est vrai que ça peut être pratique d'avoir des opérateurs qui sont proches de sa région, de sa ville.
4: C'est ce que vous conseillez, c'est d'abord de voir un opérateur près de chez nous.
5: C'est de voir, en tout cas, plusieurs opérateurs différents, comparer des assurances, comparer des mutuelles, se renseigner de savoir si sa ville ou sa région propose une mutuelle. En fait, ce sont des contrats individuels, mais collectifs, en fait. Donc, ça peut être plus intéressant. Voilà, c'est tout ça qu'il faut prendre en compte. Et les comparateurs, le gros inconvénient, c'est quand même qu'on risque d'être rappelé et d'être harcelé au téléphone.
0: Ah oui, c'est ça, insupportable. Complètement.
4: Bon, premier élément, donc, Monique, on va pas sur les comparateurs et on va chercher un assureur, une mutuelle et on regarde peut-être localement, on essaye d'en faire 3, ça peut être pas mal. Dans les critères de choix, est-ce qu'il faut que ce soit une complémentaire dite responsable?
5: Alors, ça dépend. L'avantage de la complémentaire responsable, c'est qu'elle va faire le 100% santé. Responsable, c'est-à-dire qu'en gros, l'État leur donne une taxe un peu inférieure en contrepartie. Ils font pas de questionnaire de santé. Ils remboursent le 100% santé et ils remboursent de manière à forcer les gens en fait à respecter le parcours de soins, par exemple. Bon, voilà. Donc ça, c'est l'essentiel, c'est l'énorme.
4: Et le 100% santé, c'est des soins pour les dents, c'est des soins pour l'optique, voilà, c'est des appareils auditifs, sans reste à charge.
5: Etc. Sauf que ça peut ne pas être intéressant pour certains.
0: Voilà. Ok, très bien. On va continuer de parler mutuelle avec vous, chère Adélaïde. Continuez à réagir au 0810 055 056. Si vous avez des questions, on est là pour y répondre. On va pour l'heure s'écouter une petite nouveauté. Teddy Swims, Mr. Know It All. Oh, quel accent anglais, mon Dieu. On vous doit bien ça sur votre radio ici. C'est votre nouveau rendez-vous quotidien. On est ensemble jusqu'à 13h.

0: Mr. Know-it-all, Teddy Swims sur votre radio ici.
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0: On vous doit bien ça. Mais personne ne relève mon accent ridicule.
2: Pas du tout.
3: Mais,
2: tout
3: non, bien. Magnifique,
0: mais pour
2: attends,
0: qui je me prends?
2: Une voix suave, hein, moi, c'est surtout ça que j'écoutais.
0: Mais pour qui je me prends? Suis-je londonienne? Pas du tout, je suis bretonne. Bienvenue dans On vous doit bien ça, votre nouveau rendez-vous quotidien sur votre radio ici. On est ensemble jusqu'à 13h. On est encore au cœur d'un gros dossier sur la mutuelle. On a beaucoup de messages sur notre WhatsApp gratuit 0810 055 056. Aude.
2: Oui, on a Bertrand qui nous a contacté depuis le Nord et il nous dit qu'il est en affection longue durée. Ça, ça va parler à beaucoup de monde, les ALD. Il nous demande s'il y a des choses de prévues par les mutuelles, pour les ALD.
0: Alors, Adélaïde Robert, notre collègue de 60 millions de consommateurs.
4: Alors, ce qui est surtout prévu, c'est qu'il faut prendre une complémentaire. Il y a beaucoup trop de gens à nous qui nous écrivent, qui n'en prennent pas en pensant qu'ils sont pris en charge à 100%. Ils ne sont pris en charge à 100% que pour leur ALD, pardon. Donc, en cas d'hospitalisation pour n'importe quel motif, et ça a été le cas au niveau du Covid, ils ne seront pas pris en charge et ça va être une catastrophe s'ils n'ont pas de complémentaire santé. Par ailleurs, ils vont consommer beaucoup de soins avec l'âge, avec des dépassements d'honoraires qui, eux non plus, ne sont pas couverts. Donc, oui, c'est utile. Au même titre que n'importe quel autre senior.
0: D'accord, Valère Gouard.
3: Oui, une question de Marie également sur le WhatsApp et elle nous rappelle qu'il y a aussi la complémentaire santé de la Sécu pour les petites retraites, Adélaïde.
4: Oui, en fait, pour les gens qui ont relativement peu de moyens, il y a la complémentaire santé solidaire, la C2S. Et effectivement, il faut, avant d'aller chercher d'autres mutuelles, commencer par savoir si on y a droit ou pas.
0: Moi, j'ai une petite question. Bon, c'est quoi, en gros, la meilleure mutuelle quand on a, je sais pas, entre 30 et 55 ans?
4: Le truc, c'est que la plupart des gens entre 30 et 55 ans ont par bonheur un emploi et la plupart aujourd'hui des emplois privés et même maintenant beaucoup publics ont un contrat collectif d'employeur. En fait, on n'a pas le choix dans ces cas-là, sauf si on a droit à la C2S.
3: Une technique qui marche pour tous les indépendants, ceux qui sont à France Travail, ceux qui veulent changer aussi de la mutuelle de leur entreprise quand ils le peuvent. Et vous en parlez dans ce dossier qu'on retrouve, je le rappelle, dans le dernier numéro de 60 millions de consommateurs.
0: C'est très, très fort, c'est l'école américaine.
3: Qui est en kiosque. Non, c'est que mon patron m'a dit que je devais bien m'occuper de ce partenariat. Non, sérieusement, ce qui est important pour choisir une mutuelle, c'est de regarder nos besoins. Et pour regarder nos besoins, vous nous parlez d'une technique dans ce dossier.
4: Ouais. En réalité, il faut regarder son relevé Amélie. On a tous les comptes de remboursement et le décompte aussi fait par la complémentaire santé, souvent sur l'appli, c'est hyper bien fait. En fait, ça nous permet de prendre conscience de notre consommation de soins, qu'on finit par perdre de vue, et pour voir justement si on a beaucoup de dépassements d'honoraires ou pas, si on utilise réellement par exemple des médecines douces, sachant qu'il y a des gens qui prennent parfois des contrats avec pas mal de suppléments, enfin un milieu de gamme pour en fait qui sera pas du tout rentabilisé parce que ça leur coûte plus cher, et en fait ils ont un forfait médecine douce qui est 75 euros par an.
0: Gérald,
4: pas forcément beaucoup d'intérêt.
5: Pour aider à choisir, et moi je l'ai fait à titre personnel, c'est de prendre un courtier aussi en assurance complémentaire.
0: Mais ça coûte des sous, ça, Gérald?
5: Non, il se rémunère sur les contrats, mais surtout il va étudier, en fait il fait un peu un check-up comme un bilan assurantiel pour votre mutuelle, pour les assurances, etc. Et moi j'ai une très bonne courtière et franchement j'ai gagné de l'argent.
0: Elle s'appelle Elsa Wolinski.
3: Je pense qu'elle soit d'accord, Adélaïde.
4: Notamment on a eu le médiateur des assurances. En fait, les courtiers, il y a vraiment à boire et à manger.
5: Il y a tout,
4: il y a aussi énormément de problèmes avec les courtiers, donc c'est pas du tout le premier message que j'aurais fait passer.
0: Très mauvais conseil.
5: Sauf que moi j'ai une courtière, elle fait très bien son travail et ça n'empêche pas de vérifier les choses et de comparer.
4: Oui,
5: mais tout ce travail, il est quand même très compliqué, son relevé Amélie, etc. C'est complexe.
0: Un dernier conseil, Adélaïde Robert, pendant qu'on vous tient sur ces mutuelles, si vous avez vraiment une dernière chose à nous dire sur ce dossier, faites attention.
4: Alors, faites attention, notamment aux petites garanties. Faites attention aux délais de carence, parce que quand on atteint un certain âge, ça va être important. Aux limites d'âge pour souscrire, parce que donc il y a des contrats qui empêchent de souscrire au-delà de 75 ans, par exemple. Donc, il faut arriver à temps. Mais vraiment mettre en concurrence régulièrement pour s'adapter au fil du temps à ses besoins en santé.
5: Et parlez-en à votre médecin en consultation. Non, mais c'est vrai, c'est important sur les dépassements d'honoraires, bien sûr.
0: Merci pour ça, Gérald Kerzek. Merci infiniment, Adélaïde Robert. Je rappelle qu'elle est journaliste à 60 millions de consommateurs. Il y a un très gros dossier, très complet, dans le mensuel. Valère vous l'a suffisamment dit, de 60 millions de consommateurs. Continuez à réagir sur ce sujet, 0810 055 056. Mais pour l'heure, on va accueillir un gagnant. Parce que vous le savez, je booste votre pouvoir d'achat tout au long de l'année. C'est 200 euros, là, dans votre poche. Et c'est Eric qui s'est inscrit sur la page ici.fr. Bonjour Eric, bienvenue à vous.
6: Bonjour Enora et bonjour à toute l'équipe.
2: Bonjour.
0: Alors, Eric, vous habitez vous habitez où ? Bourg-de-Péage.
6: À Bourg-de-Péage.
0: On embrasse très fort ici Dromardèche. Vous êtes retraité. Vous avez 5 enfants et 5 petits-enfants. Vous avez bien bossé.
6: D'accord, hein.
0: Et du coup, c'est gagné.
2: Bravo.
6: Super. Bravo.
0: Mais oui, on vous doit bien ça. C'est le titre du nouveau rendez-vous.
6: Vraiment, merci beaucoup. Hein.
0: C'est avec un grand plaisir, Eric. Vous écoutez l'émission avec passion, j'imagine.
6: Oui, avec passion et avec mon poste.
0: Très bien. Bon, je vous embrasse très très fort. Prenez soin de vous, cher Eric.
6: Encore un grand merci. Hein.
0: Mais je vous en prie, c'est bien parce que je ne l'ai pas du tout piégé, l'auditeur, c'était bien. Dans un instant, on va continuer à parler un peu mutuelle et puis on va parler comment danser après 50 ans dans les boîtes de nuit, soyons fous ou folles, grâce à Elsa Wolanski. On va parler bronchiolite grâce à notre médecin, le docteur Kirzek. Et puis Aude répondra aussi à notre auditeur qui nous a laissé un message vocal tout à l'heure. Un programme encore très chargé.

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2: Midi 32 sur votre radio Ici, bienvenue dans votre nouveau rendez-vous. Ici, nous parlons bon plan, vie quotidienne, arnaque à éviter, santé. Nous sommes là pour vous rendre service parce qu'on vous doit bien ça. C'est le titre de ce nouveau rendez-vous quotidien. Nous sommes ensemble jusqu'à 13h. Je suis Enora Malagré. Je suis avec Aude Razo, Valère Coréard, Gérald Kirzek qui nous parlera bronchiolite dans un moment et Elsa Wolinski qui libérera notre esprit. Oui, on peut sortir jusqu'au bout de la nuit après 50 ans.
3: Mais oui, bien sûr,
2: évidemment. Mais pour l'heure, nous allons répondre aux vocales laissées par notre auditrice ou notre auditeur, Julien, qui nous avait appelé au 0810 055 056.
4: Bonjour, c'est Julien de Saint-Raphaël. J'ai une voiture en fin de vie et je voudrais savoir ce que vous pensez des petits flyers qu'il y a collés au feu rouge en général. Avec un numéro d'épaviste. Voilà, ça, merci beaucoup.
2: Ça, c'est pour Audra. C'est une mission pour Aude Razo. Qu'est-ce qu'on en pense de ça, Aude Razo?
5: Oui, qu'est-ce qu'on en pense, Julien? On n'en pense pas vraiment du bien. Je vais être tout à fait honnête. J'en ai vu en plus encore ce week-end, hein, sur le feu rouge, pas très loin de chez moi. En fait, pour ceux qui ne voient pas trop de quoi on parle,
3: moi, je ne vois pas du tout de quoi on parle.
5: Vous savez, vous êtes au feu rouge, vous êtes arrêté, et puis il y a une petite affichette comme ça, avec, en fait, c'est collé, c'est pas du tout quelque chose d'officiel, hein, c'est juste quelqu'un qui a collé ça. Et il vous dit, voilà, votre voiture, je peux la récupérer gratuitement, ou je vous donne 100 € en échange de votre vieille voiture, je vous en débarrasse. Et appelez-moi. Et vous avez généralement un numéro en 06 ou en 07. Il y en a vraiment, vraiment beaucoup. Et c'est vrai que je suis assez souvent questionnée sur ces questions. Alors, je vous déconseille d'appeler parce que derrière ces petites affiches, souvent, il y a des épavistes non agréés. Et il y a pas mal aussi de filières illégales. En fait, pour vous, le risque, c'est quoi, Julien? C'est que, en fait, la destruction de la voiture, puisque c'est ça l'idée, c'est qu'on veut s'en débarrasser, ne soit pas faite dans les règles. En fait, cette voiture que vous pensez détruire, que vous pensez détruite, ne le soit pas. Et que du coup, elle se retrouve ici ou là, se balader sur les routes, en train de se faire flasher par tous les radars possibles et imaginables, parce qu'en fait,
3: là, vous
5: pas du
3: très
5: tout.
3: Mal,
5: et là, c'est vous qui prenez la prune, parce qu'officiellement, ce véhicule est toujours le vôtre. Donc, un épaviste agréé, c'est toujours ce que je vous conseille. Il doit vous fournir un certificat de destruction. C'est très réglementé, en fait, quand on se débarrasse d'une voiture. Il faut un certificat de destruction, la preuve que cette voiture n'est plus la vôtre et qu'elle n'existe plus. Voilà.
2: Là, c'est important. Les limites en colère.
5: Ah, je suis un petit peu fâchée.
6: C'est comme quand on vend une voiture ou on barre la carte grise, c'est
5: voilà, exactement. En fait, l'élimination d'un véhicule, ça doit être effectué par une entreprise agréée. Vous avez, alors, souvent on me dit, mais comment on les trouve? Parce qu'évidemment, c'est plus facile d'appeler 06 qui est collé au feu rouge que de les trouver. Mais en fait, c'est pas difficile. Vous avez une liste sur le site de l'ANTS, l'Agence Nationale des Titres Sécurisés, où là, vous avez tous les centres de traitement des VHU, les véhicules hors d'usage. C'est gratuit. Il y a même aujourd'hui des filières pour assurer la collecte, le transport du véhicule jusqu'au centre. Et puis, donc, faites-le, parce qu'en fait, c'est pas si difficile que ça, et ne cédez pas à la tentation, à la facilité du petit numéro de portable qui est collé au feu rouge.
2: Dernier
5: point important, je vais m'énerver encore plus.
2: Oh là là.
5: La planète vous dira merci de ne pas appeler ces petits numéros, parce qu'en fait, il y a des règles environnementales quand on détruit une voiture, et si vous allez chez un épaviste non agréé, il y a toutes les chances qu'en fait votre voiture se retrouve dans une casse à ciel ouvert avec l'huile de vidange et ce qui s'écoule partout. C'est pas écolo du tout, c'est même très grave, c'est extrêmement polluant. Donc ne faites pas ça, s'il vous plaît.
2: Merci Aude Razo. On va continuer de parler un peu mutuel juste après. Continuez à nous écrire 0810 055 056 ou bien nous appeler sur le WhatsApp, c'est gratuit. On va écouter Céline Dion et ce titre, je voudrais le dédicacer à Aude Razo parce qu'aujourd'hui, c'est son anniversaire.
3: Oui.
2: Et ce titre, c'est J'irai où tu iras, parce que oui, Aude, j'irai vraiment où tu iras. Bon anniversaire.
5: Merci.
3: Bon anniversaire.

0: avec Jean-Jacques Goldman sur votre radio ici dans On vous doit bien ça.
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0: On est ensemble jusqu'à 13h, il est précisément midi 39. On a ouvert l'émission avec un gros sujet sur les mutuelles et vous êtes encore nombreux et nombreux à réagir au 0810 055 056, Valère.
3: Oui, une question de Marc qui cherche une mutuelle complémentaire avec notamment une grosse prise en charge sur l'hospitalisation. Mmh. En fait, il n'y a pas de nom à donner. Ce qu'il faut, c'est surtout dans les recherches, vérifier le forfait hospitalisation et faire attention à une chose, c'est la durée du forfait. Parce que parfois, c'est très bien pris en charge, mais simplement une semaine. Et donc, si l'enjeu il est plus long, c'est ça qu'il faut regarder.
0: Merci Valère. On va continuer de parler santé avec notre docteur Kirzek, puisque c'est le début de la campagne de prévention contre la bronchiolite.
4: Oui, la bronchiolite, chaque hiver, c'est la même rengaine, j'allais dire. Attention à la bronchiolite, mais généralement, on s'en aperçoit un peu tard, ou en tout cas, on voit les services d'urgence pédiatrique qui débordent, avec des gamins qui ont des difficultés respiratoires, parce que la bronchiolite, c'est une maladie respiratoire liée à un virus. C'est pas le virus de la grippe, c'est le VRS, le virus syncytial qui attaque les petites bronches, ce qu'on appelle les bronchioles, d'où le terme bronchiolite, l'inflammation, l'infection des petites bronches. Et donc ça donne une difficulté respiratoire avec des enfants qui vont respirer très vite, qui vont avoir du mal à s'alimenter, qui vont avoir une respiration sifflante. C'est une véritable détresse respiratoire et ça concerne généralement les plus petits, c'est les moins de 2 ans. Et chaque année, c'est 500 000 nourrissons qui sont touchés chaque hiver. Vous imaginez, c'est quasiment un nourrisson sur 3 qui va être atteint par la bronchiolite.
0: Elsa Wolinski.
5: Moi, ça m'est arrivé et moi, le médecin m'a dit, vous avez 2 heures pour votre enfant, parce que ma fille avait moins de 2 ans, effectivement, donc il fallait que je trouve un kiné dans l'urgence. J'étais complètement paniquée et là, on en a parlé avec le docteur qui disait que je suis tombée sur un kiné qui... Parce qu'en fait, alors aujourd'hui, vous me dites que c'est un peu...
4: C'est un peu controversé dans les recommandations.
5: Il appuie.
4: Il fait du clapping, exactement.
5: Il fait du clapping, c'est ça. Et en fait, pour la maman, c'est atroce, parce qu'on a l'impression que l'enfant va s'étouffer, en fait.
3: Et pour le papa aussi. Hein.
0: Alors, pour le papa, Valère, bien sûr.
4: C'est une infection virale, ça veut dire virus, pas d'antibiotiques. Parfois, ça nécessite de l'oxygène. Parfois, les kinés, effectivement, ça peut aider. L'essentiel, c'est de diagnostiquer tôt et de pas attendre que la maladie, que l'enfant soit en détresse respiratoire. Mais surtout, pourquoi on en parle aujourd'hui? Parce que ça va arriver cet automne, voire cet hiver. On en parle aujourd'hui parce que aujourd'hui, c'est le début de la campagne d'immunisation et de vaccination. Mais c'est quoi ces termes immunisation et vaccination? C'est un vaccin? Non, l'immunisation, c'est qu'on donne aux nourrissons, dès la naissance, le fameux Befortus, on en a entendu parler ces dernières années. Ce sont des anticorps tout faits. C'est une protection en fait, qu'on va donner, toute faite, parce que le système immunitaire des enfants, il n'est pas capable de fabriquer encore des anticorps. Donc on va faire une injection, et ça lui donne un bouclier un peu pour le protéger tout l'hiver.
0: Pas d'effet secondaire?
4: Alors, il y a toujours... vous savez, dès qu'on donne un médicament, il y a toujours une balance bénéfice-risque. Mais le bénéfice, il est indiscutable et surtout qu'il y a une nouvelle molécule maintenant, c'est la nouveauté 2026, il y a le Befortus, mais il y a le petit frère, c'est l'Enflonsia, E-N-F-L-O-N-S-I-A, mais là aussi c'est une immunisation passive, on va injecter au bébé et il y a une protection quasi immédiate, voilà, quelques jours, il y a la protection immédiate qui va durer toute la saison d'hiver. Donc ça, c'est pour protéger, c'est ce qu'on appelle l'immunisation. Les pédiatres le proposent, et il y a même des formes particulières pour les enfants, les prématurés qui sont beaucoup plus fragiles à l'hôpital, où on peut avoir quelque chose systématique et qui est une autre molécule. Ça, c'est les anticorps tout faits. Et puis la vaccination, c'est pour les femmes enceintes, entre la 32e et la 36e semaine. L'idée, c'est que la maman fabrique des anticorps et qu'elle les transmet au bébé par le placenta. Elle lui donne une protection, en fait, donc on vaccine la mère et elle va transférer au même titre que les nutriments, ce qui va permettre au bébé de vivre, et bien ça va lui donner ses propres défenses immunitaires.
0: Aude Razo a une question pour vous.
6: Non, je vous laissais finir, mais j'avais une question parce que j'ai vu que les seniors aussi pouvaient être concernés par la vaccination contre ce virus.
4: Exactement, parce que le VRS, on y pense pour les bébés, c'est vrai que ça provoque des détresses respiratoires, mais ce VRS, évidemment, il va

0: sélectionné en fonction de la carte d'identité, de l'âge et tout ça. Il va aller aussi chez les plus fragiles, les plus de 65 ans, les personnes fragiles. Et là, l'idée, c'est de leur faire fabriquer une protection, un peu comme le vaccin antigrippal. D'accord. On va les vacciner, elles aussi, avec un vaccin qui est dédié et qui va leur permettre de cibler le VRS. Donc globalement, quand on a plus de 65 ans, on rappelle pas les vaccins obligatoires, LDT polio, mais en plus la grippe, en plus le zona, on en parlera dans cette émission. Et là, je vous rajoute le VRS, parce que c'est vrai, quand on est fragile et quand on arrive en épidémie, surtout si on a des petits-enfants, etc., bah, ils ont toujours le nez qui coule, ils ont toujours un peu un rhume. C'est peut-être le VRS. Si vous l'attrapez et que vous êtes fragile, bah, c'est bien d'être protégé. Donc voilà, la campagne, elle démarre 14 septembre et elle va se terminer, allez, février-mars. La date officielle, c'est 28 février, mais comme chaque année, c'est un peu repoussé.
1: Merci, docteur Kierzek. Je pourrais l'écouter des heures.
2: Moi aussi.
1: Merci beaucoup. Dans un instant, Elsa nous dira que oui, on peut encore sortir, danser, hurler, chahuter après 50 ans. Et j'ai utilisé le mot chahuter. Vraiment, bonne année 1950. On va écouter Tracy Chapman, Talking About Revolution, sur votre radio. Ici, dans On vous doit bien ça. On est ensemble jusqu'à 13h.

0: l'inévitable Tracy Chapman sur votre radio, ici dans On vous doit bien ça.
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0: Midi 47, dans votre nouveau rendez-vous quotidien, on vous doit bien ça sur votre radio. Ici, on est ensemble jusqu'à 13h. C'est le moment du soleil de l'émission. Elsa Wojcinski qui est là, entre autres, pour nous décomplexer. Ça va être le cas aujourd'hui, encore une fois.
3: Mais oui, on a parlé bronchiolite, on a parlé mutuelle, et moi, je vais vous parler danse. Et pourquoi je vais vous parler danse? Pourquoi je vais vous dire que ce week-end, j'ai dansé?
0: C'est la meilleure des mutuelles.
3: Mais oui, c'est ça. D'ailleurs, ma mutuelle m'adore parce que je suis très en forme. Et pourquoi je vous en parle? Parce qu'effectivement, continuer à sortir et à danser, ça devient presque un acte de résistance. Oh. Et d'ailleurs, Aude, effectivement, comme c'est votre anniversaire, 40 ans aujourd'hui, oh, eh bien, félicitations.
0: Merci.
3: Oui,
0: merci,
3: parce que vous allez pouvoir continuer à danser. Figurez-vous qu'une étude de l'université de Leeds en Angleterre s'est intéressée aux femmes de 40 à 65 ans qui continuent même d'aller en rêve. Valère, je vous explique,
4: oui,
3: parce que
4: oui,
3: vous êtes
4: oui,
3: un peu vieux jeu.
4: Les grandes fêtes. Oui, j'en ai fait quelques-unes.
3: Avec Valère, il n'y a plus d'époque, de toute façon. Alors, vous savez ce qu'elle montre, cette étude? Restez concentrés, mon Enora. Cette étude, elle montre que danser, Gérald, écoutez bien, réduirait le stress, boosterait l'énergie, créerait du lien et ferait même du bien à notre santé mentale. C'est pour ça que je vais si bien, finalement, en fait. Donc la boîte de nuit, c'est presque du développement personnel. Et en France aussi, figurez-vous que ça bouge. À Toulouse, par exemple, 4 femmes ont créé Madame va danser. Des soirées de 20h à minuit pour pouvoir se lâcher, faire la fête sans avoir besoin de rentrer à 4h du matin.
0: Génial.
3: Parce que c'est ça qu'on veut, justement. À Strasbourg, il y a le clubbing des mamas. Même idée, on danse de 18h30 à 23h et hop, on va à la maison, on rentre se coucher. C'est pas que des soirées entre femmes. Gérard me regarde tout de suite en se disant, ça y est, il n'y a que les femmes qui s'amusent. Pas du tout. À Paris, par exemple, il y a des soirées électro mixtes pensées pour les plus de 40 ans qui commencent à 19h et se terminent à 23h30. Moi, vendredi, par exemple, je suis allée au Bus Palladium, j'ai pris un cours de danse de 20h à minuit.
0: Un cours de danse?
3: Mais ouais, et c'était génial.
0: Ça.
3: Alors, en fait, qu'est-ce qui est nouveau? Qu'est-ce qui est rigolo? C'est qu'évidemment, à 50 ans, on a envie de continuer à danser, mais on n'a pas non plus envie quand même de se coucher à 4h du matin. Donc moi, j'ai vraiment envie de continuer à m'amuser. À 20h, je suis Beyoncé. À 23h, je suis toujours Beyoncé. Mais à 1h du matin, je suis au lit. En fait, voilà, c'est tout. Donc j'ai envie de dire à toutes les femmes de 40, 50, 60, 70 ans qui n'osent plus aller danser parce qu'elles ont peur de ne pas être à leur place. Allez-y, il y a des lieux, il y a des soirées qui sont faites pour ça. Vous n'êtes pas trop vieille, vous n'êtes pas ridicule. Les pistes de danse ne sont pas faites pour les jeunes, pas du tout. Alors c'est parti, on se donne rendez-vous, je vous attends,
0: oh,
3: retrouvez-moi, venez danser.
0: Bravo. Joyeux Gérald qui opinait du chef.
4: Mais non, ça devrait être remboursé par la sécurité
0: sociale.
4: Vous
0: guinchez Gérald, pardon, c'est son double maléfique. Vous aussi, vous allez danser?
4: Je vais y aller, là, elle m'a convaincu.
3: Ouais.
4: Mais ça devrait être remboursé par la sécurité sociale, c'est bien, pour le physique, pour le psychisme, pour les liens sociaux, bref, c'est que du plaisir.
0: Audrey,
5: on a un auditeur, une auditrice, je ne sais pas, qui commande, qui dit pas de soucis pour faire la fête toute la nuit, mais comparé à mes 20 ans, j'ai beaucoup plus de mal le lendemain matin.
3: Ah bah c'est oui, sûr. Ça c'est vrai.
5: Ah oui.
3: Ça c'est vrai. Moi je bois pas d'alcool, donc
0: alors,
3: coup elle doit
0: la,
3: boire.
0: L'abus d'alcool est dangereux pour la santé en plus, mais c'est bien effectivement. Il y a des deux plus. Moi j'allais dire, mon époque, mais en même temps j'ai pas non plus 120 ans. Mais c'est vrai que ces nouvelles soirées pour les personnes de notre âge et un peu plus entre 20h et minuit, c'est quand même fantastique. Et il y en a partout en France. Renseignez-vous, puis c'est l'occasion de faire des belles rencontres. Si c'est pas des rencontres amoureuses, ça sera aussi des rencontres amicales.
3: Mais c'est ça. Justement, mais bien sûr, moi j'ai plein de copines.
0: Sympa, mais oui, c'est pour ça que vous avez un carnet d'adresses tellement rempli. Merci beaucoup Elsa Wojcinski. Dans un instant, on continue de parler avec vous, chers auditeurs. Il reste quelques minutes d'émission jusqu'à 13h. Il y a énormément de messages au 0810 055 056. On a une auditrice qui a une question pour vous, Gérald Kierzek, sur le Zona. Il y a aussi des questions sur les mutuelles. Bref, continuez, c'est votre émission. Vous êtes ici chez vous. À tout de suite.
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0: Encore quelques minutes à passer en votre bonne compagnie, chères auditrices, chers auditeurs. On vous doit bien ça, c'est le titre de votre nouveau rendez-vous sur votre radio ici. Et vous êtes très très nombreuses et très nombreux à appeler ou à nous laisser des messages au 0810 055 056 comme Colette. Elle est en ligne, je crois, Colette. Bonjour, Colette.
6: Bonjour Enora et bonjour à tous.
0: Bonjour. Bonjour. Quelle jolie voix vous avez là, Colette. Bienvenue. Non, mais c'est vrai. Vous aviez une question pour notre médecin, je crois, chère Colette.
6: Oui. Voilà, parce que j'ai eu... Bonjour. J'ai Bonjour. Eu un zona il y a plus de 10 ans. Et puis, vous parlez des vaccins. Alors, est-ce que c'est utile que je me refasse vacciner ?
0: Très bonne question, chère Colette. Merci.
4: Oui, beaucoup. oui, parce que alors, c'est votre médecin, bien sûr, qui le décide. Discutez-en avec lui. Mais le zona, il y a plus de 10 ans, donc il n'y a plus de problème. Même vous auriez eu un zona il y a 1 ou 2 ans, la revaccination contre le zona est proposée. Il n'y a pas de problème parce qu'il peut se réactiver, le virus. Et puis, contre le VRS, la bronchiolite, pas de problème aussi.
0: D'accord.
4: Sauf autre contre-indication, mais là, c'est votre médecin qui verra.
0: Merci, cher docteur. On vous embrasse très fort, chère Colette.
6: Eh bien, merci, au revoir.
0: Passez une jolie après-midi, chère Colette. On va essayer de répondre, pardonnez-moi, on va essayer d'aller vite sur... Ah, parce qu'on a beaucoup de questions. On en a une pour vous, Aude Razo, parce qu'on a eu un vocal tout à l'heure de notre cher Julien au 0810 055 056.
5: Oui, qui nous parlait de ces petits flyers, ces affichettes qu'on voit sur les feux rouges pour nous dire d'appeler un épaviste. Mm-hmm. Quand on veut se débarrasser de sa voiture, je vous conseillais de ne pas appeler les numéros que vous voyez s'afficher. Et Bruno, un auditeur qui a réagi sur le WhatsApp au 0810 055 056, il me dit oui, surtout qu'en fait, ces noms, ces entreprises, soi-disant, qu'on voit sur les petites affichettes, il n'y a pas de nom d'entreprise, il n'y a pas de ciret aussi. Donc, ce sont des entreprises non agréées. Et ça, c'est aussi quelque chose qu'il faut vérifier quand vous faites appel à une entreprise. Est-ce que oui ou non, vous allez sur Internet et vous regardez si c'est une entreprise agréée. Voilà, c'est le plus important. Effectivement, Bruno, ça confirme ce que je disais tout à fait.
0: Merci Aude Razo. Et puis, ça a beaucoup réagi tout au long de l'émission, parce qu'on a ouvert sur un gros dossier sur les complémentaires santé, sur les mutuelles d'ailleurs en général, et on a encore des questions. Valère.
7: Là, c'est Lorraine qui nous écoute sur Ici Champagne-Ardennes, qui nous dit certaines assurances affirment la possibilité de déduire les cotisations des revenus imposables. Alors, j'ai vérifié, non.
0: D'accord,
7: on ne peut pas déduire les cotisations d'une assurance des revenus imposables. Par contre, Aude peut vérifier qu'est-ce que font ces assureurs. Donc moi, j'invite Lorraine à nous apporter des précisions. Où est-ce qu'elle a vu ça? Qu'est-ce que c'est? Parce qu'on pourrait peut-être partager ce conseil aux autres auditeurs. Et puis une question rapidement d'Elisabeth qui nous dit, enfin, les cotisations de mutuelles avaient été gelées pour 2026 et pourtant, elles ont toutes augmenté.
0: C'est vrai.
7: Et c'est assez insupportable.
5: Vraie question, ça.
7: Non, mais c'est une vraie question. Mmh. Ça fait un moment que je travaille là-dessus. Et en fait, les mutuelles disent, oui, mais la loi n'est pas stabilisée. Mmh. Non, mais la loi, c'est stabilisé. Hein. La loi, c'est la loi. Et pourtant, elles ont augmenté leurs cotisations sur plusieurs fondements. Donc, c'est assez insupportable.
0: Non, j'aime bien, il termine toujours par un petit coup de gueule, Valère. C'est ça que j'aime chez lui.
7: Ah, j'ai pas fait gaffe.
0: Non, si, mais c'est votre petite marque de fabrique. Et je veux vous dire, on vous aime pour ça. Gérald Kirzek, ça faisait longtemps qu'on l'avait pas entendu.
4: Il faut dire que c'est l'État qui se désengage aussi, qui rembourse de moins en moins, et donc, du coup, qui refile un peu la patate chaude aux mutuelles, et les mutuelles, à un moment donné, elles ont un modèle économique, elles sont obligées d'augmenter les cotisations.
0: Elsa Wolinski.
3: Non, je voulais juste dire que à moi aussi, vous pouvez poser des questions, je suis un peu jalouse. Personne ne me pose des questions, j'existe.
0: En tout cas, on est là pour vous, on est là pour vous rendre service. C'est votre rendez-vous quotidien sur votre radio ici. Continuez, on fera aussi nos devoirs pour demain, on est là tous les jours, ça tombe bien. Demain, on parlera shopping aussi, comment dépenser moins, bien sûr, hein, c'est le but de l'émission. Merci beaucoup, on va accueillir un auditeur, parce que vous savez, je booste pendant toute l'année votre pouvoir d'achat, 200 euros à dépenser dans une grande enseigne. Et là, c'est Thierry qui s'est inscrit sur le site ici.fr. Il y a une page dédiée à cet effet. Vous allez voir, faites comme lui parce que ça marche. Thierry, bonjour, vous habitez à Lille.
8: Oui, bonjour.
0: Comment allez-vous, cher Thierry?
8: Ça va bien.
0: Bah, ça tombe bien, nous aussi. On embrasse très très fort ici Nord, qui fait un travail remarquable. Vous étiez directeur de la Ligue régionale de football, dis donc.
8: Wow.
0: C'est bien ça. Et vous êtes inscrit sur le site d'ici.fr. Et c'est gagné.
3: Bravo.
0: Bravo Thierry.
8: Merci beaucoup.
0: On est très très heureux de vous offrir ces 200 euros. Vous avez vu, c'est tout simple. Faites comme Thierry. Bah oui, hein, Thierry, c'est tout facile. Hein.
8: Merci beaucoup.
0: Mais je vous en prie. Je sais pas pourquoi j'ai pris l'accent belge.
8: Bravo à ici Nord.
0: Bah, je suis bien d'accord. Bravo à ici Nord. On vous embrasse très très fort là, tout le Nord. Merci beaucoup, cher Thierry. À tout bientôt. Quant à nous, chers amis, on va se retrouver évidemment demain. On parlera donc shopping. On continuera de répondre à vos nombreuses questions. Hein. Vous inquiétez pas, on est là pour ça. On vous doit bien ça. Un gros bisou à ma chère Céline à la réalisation, à Emma à la technique, à Sadika au standard et à Gwenaëlle à la préparation. Aude Razo, Bon anniversaire.
5: Mais merci.
0: Bah oui, bon anniversaire, c'est tout.
5: J'ai un petit message pour Elsa, l'auditeur ou auditrice, qui disait que c'était compliqué les lendemains de fête. Hein, il s'appelle Rémi, il a 58 ans et donc visiblement lui aussi a envie de faire la fête comme vous.
0: On va vous donner le 06 d'Elsa en antenne. Je vois que les couples se forment. Merci en tout cas, on vous embrasse très fort, on vous dit à demain.

0: Une nouvelle semaine qui commence sur des airs d'Italie avec la voix des Rose Ramazzotti ce lundi. Bonjour tout le monde, lundi matin, j'espère que vous avez passé un excellent week-end. Je suis très content de vous retrouver.
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0: Bonjour Valentine.
3: Bonjour Louis, bonjour à tous.
0: Nous sommes le lundi 21 septembre et aujourd'hui c'est la journée internationale de la paix. Une journée créée par les Nations Unies pour rappeler l'importance du dialogue et de la réconciliation. Et la paix, elle se cultive aussi au quotidien, parfois dès le petit déjeuner. Alors avec Valentine ce matin, on recherche un auditeur qui
3: a trouvé la technique pour mettre fin aux disputes à la maison.
0: Vous préparez par exemple un café, vous lancez une blague, vous capitulez. C'est ce que je fais, bien vous venez à raconter votre méthode ce matin au 0810 055 056.
3: Chaque jour, il grignote un peu plus de notre quotidien, le carburant, quand des parents retraités n'ont plus les moyens d'aller voir leurs enfants. Témoignage à 5h, les pêcheurs, eux, sont prêts à reprendre les blocages si la rencontre avec leur ministre ce matin se passe mal. C'est l'info du jour dans une demi-heure.
0: Et pour vous accompagner jusqu'à 6h, Saveria au standard, Sarah à la technique, Charline à la rédaction en chef. Ici, dès 5h, ça commence maintenant.
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0: Lundi 21 septembre, excellent réveil, il est 5h. Le tour de l'actualité à vos côtés, Valentine, et à la une, le carburant, trop cher pour voir ses enfants.
3: À 2,40€ en moyenne le litre de gazole et 2,17€ celui du sans-plomb 95 E10. Les Français se privent de tout. Certains retraités n'ont même plus les moyens de voir leurs enfants, comme ce couple Justine Leblond rencontré dans le Périgord.
4: Ça fait 4 mois que Marie et Alain n'ont pas vu leur fils.
5: En téléphone, mais c'est tout.
6: On n'a pas vu de l'été.
4: Il vit à 200 km de chez eux, dans le Lot, et il est handicapé. Il ne peut pas se déplacer facilement.
6: Donc c'est nous qui allons le voir et là on ne peut plus. Un trajet jusqu'à Cahors. Maintenant, ça me paraît très très loin. Ça nous fait 200 km, aller-retour 400. Regardez la consommation, c'est pas possible. Non. Vous vous rendez compte, un plein sur cette voiture, il y en a pour 140€. Hein.
4: Alain essaye donc de faire qu'un seul plein par mois.
6: Garder simplement les courses, les commissions.
5: Les urgences.
6: Voilà, on ne se déplace plus hors du département.
5: Avec la canicule, on ne bougeait plus. Alors maintenant, c'est l'essence, on ne bouge plus. Alors il faut crever.
4: Ils touchent tous les deux une retraite. Elle, d'aide-soignante, 700€ par mois. Lui reçoit plus en tant qu'ancien médecin généraliste, mais pas assez pour remplir convenablement leur caddie.
5: Cher, partout, cher. On est privé, quoi. Privé de beaucoup de choses.
6: Le seul déplacement, c'est Auchan ou Leclerc, à Périgueux, c'est tout.
4: Et le couple est assez pessimiste sur l'évolution des prix du carburant.
6: Avec le contexte géopolitique, ça, plus l'Ukraine, tous les compteurs sont en rouge. Hein.
4: En attendant, ils prévoient de passer une bonne partie de l'hiver chez eux, devant la télé, à tourner en rond, disent-ils.
3: Les prix du carburant au menu ce lundi du gouvernement avec deux réunions. La première sur l'approvisionnement en pétrole, la seconde sur l'aide aux gros rouleurs. En parallèle, la ministre de la Mer se rend dans l'Hérault à 7 à la rencontre des pêcheurs. Après 4 jours de blocage sur un dépôt de carburant la semaine dernière, il réclame un véritable soutien à la profession.
0: Près de 50 000 manifestants en France hier, selon le gouvernement.
3: Avec pour mot d'ordre non au permis de tuer. Une opposition à ce texte adopté par l'Assemblée nationale en juillet. Policiers et gendarmes ne seront plus systématiquement soupçonnés ou placés en garde à vue en cas d'usage de leur arme, grâce à la création de cette présomption d'usage légitime. Pour la vice-présidente de la Ligue des droits de l'homme, Emmanuel Jourdan-Chartier, c'est un vrai danger pour toute la société.
7: Autoriser les membres des forces de l'ordre à faire usage de leurs armes sans qu'il puisse y avoir systématiquement d'enquête, présumer qu'ils sont innocents, c'est présumer que leurs victimes sont coupables. Et c'est contraire à l'ensemble des fonctionnements d'État de droit que de ne pas avoir d'enquête quand il y a un tir policier. Si le policier qui a tiré, il n'est pas mis en garde à vue immédiatement, les preuves disparaissent, il n'y a pas de confrontation, il a le temps de mettre son récit, si je puis dire, en accord avec celui de ses collègues pour se protégée. Donc la nécessité d'une enquête systématique, elle participe du devoir de redevabilité des forces de l'ordre, qui est un pilier essentiel de l'état de droit. Donc c'est vraiment une bascule qui nous concerne tous. C'est la nature même du régime qui est en cause.
3: Et les manifestants veulent empêcher l'examen de ce texte prévu au Sénat cette semaine. La nuit s'est déroulée sous haute surveillance à Saint-Pierre-des-Corps, près de Tours, où des renforts de police ont été envoyés après des affrontements ce week-end entre les forces de l'ordre et des jeunes. Au cours d'une intervention pour un rodéo urbain, une voiture de police a percuté un jeune à moto. Il est gravement blessé à la jambe. Pas d'affrontement cette nuit. Le trafic des trains entre Toulouse et Carcassonne à l'arrêt jusqu'à demain matin. C'est la dernière estimation de la SNCF après un accident sur un passage à niveau. Un TER a percuté une voiture hier à Belle-de-Roux en Haute-Garonne. Dans la collision, la conductrice de 40 ans a été gravement blessée et les dégâts matériels sont très importants. Des centaines de voyageurs à bord de plusieurs trains ont été bloqués jusque tard dans la nuit.
0: 5h04, le football et c'est l'heure de la trêve internationale.
3: Pour cause de Ligue des Nations, les championnats sont en pause pour 3 semaines et ça s'arrête pour Marseille sur une nouvelle défaite. 2-1 hier soir au Vélodrome face au Paris Saint-Germain. L'OM est désormais en position de club relégable en seconde division la saison prochaine, Jean-Pierre Blimeau.
8: Logiquement surclassé par un PSG implacable, l'OM a montré de la générosité, même mené, même à 10 dans les dernières minutes. Et c'est pour l'instant ce qui compte le plus, estime Romain, un supporter indulgent.
9: Au moins, ils ont mouillé le maillot jusqu'à la fin. Après, bon, voilà, on affronte le PSG, c'est compliqué. Mais 2-1, je ne m'attendais pas à ce score-là à la fin. Pour moi, ils ont été valeureux, ils se sont battus, ils ont mouillé le maillot, c'est l'essentiel.
8: Mais pour l'entraîneur Bruno Genesio, pas question de se satisfaire d'une défaite aussi honorable soit-elle.
10: Ce groupe a donné le maximum ce soir et a fait même plus que le maximum. Et a tenu tête à la meilleure équipe d'Europe. Mais je ne peux pas me satisfaire de ça. Je ne fais pas ce métier pour me satisfaire de perdre 2-1 parce que c'est la meilleure équipe d'Europe.
8: Les joueurs adhèrent comme l'attaquant Neil Maupay.
11: L'investissement, l'état d'esprit et la qualité sont là. On est tous soudés et je pense que ça se voit sur le terrain. Mais maintenant, il faut prendre des points.
8: Dans les tribunes, Greg attend également des jours meilleurs, surtout contre des adversaires moins relevés.
12: Quand il va y avoir des équipes qui vont être un petit peu plus faibles, j'espère qu'on arrivera à tirer notre épingle du jeu et à remonter dans le classement parce que là, ça ne reflète pas ce que les joueurs montrent sur le terrain.
8: En attendant, Bruno Genesio, qui exclut toute idée de démission, va bénéficier de 3 semaines de trêve pour tenter de faire redémarrer un groupe marseillais pas encore payé de ses efforts.
3: On place désormais à la Ligue des Nations. Les Bleus se rassemblent à Clairefontaine aujourd'hui. La météo, Louis.
0: Du soleil hein, ce lundi du nord au sud du pays, mais pas que, puisqu'on retrouvera quelques nuages tout au long de la matinée qui viendront obstruer les rayons du soleil. Pour les températures, au petit matin, de la fraîcheur, 12 degrés en moyenne tout de suite sur le pays. Puis en milieu de matinée, les températures, elles, vont monter doucement. On attend à Metz et Strasbourg 13 degrés, Orléans 15 degrés, à Poitiers et La Rochelle au cours de la matinée 17 degrés, puis 18 à Toulouse. Cet après-midi, pas de perturbations annoncées par Météo France. Des nuages qui se font nettement moins nombreux dans le nord pour laisser place à un ciel bien dégagé. Ailleurs, des éclaircies. Puis pour les maximales, ce lundi, 24 dans le nord à Rennes. Dans le sud, on va dépasser les 30 degrés localement à Perpignan et Montpellier.
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0: Bonne fête au Mathieu qui se réveille avec nous ce lundi matin. J'espère que vous avez passé un excellent week-end, que vous avez pu vous reposer, vous balader aussi, puisque c'était les journées du patrimoine, l'occasion de voir des lieux habituellement inaccessibles. Et ce soir, figurez-vous que c'est la dernière du loto du patrimoine avec un jackpot de 3 millions d'euros. C'est le loto forcément qui contribue à restaurer un monument par département. Et d'ailleurs, si vous souhaitez découvrir celui qui se trouve à côté de chez vous, il y a la liste sur notre site ici. 5h07, quelle chanson pour vous réveiller ce lundi matin? On parlait de patrimoine, et eh bien j'ai envie de vous dire que celui-là, eh bien il en fait partie de notre patrimoine musical. Ici, c'est vos chansons préférées, toute la journée, avec Michel Berger, la copie du pianiste. Bon réveil et belle semaine à l'écoute d'ici.

0: Philippe Pianiste, chanson de son album Beau Séjour à l'écoute d'ici, qui d'ailleurs tient le nom de la maison dans laquelle Michel Berger se trouvait lorsqu'il a écrit cet album. 5h11, vous êtes bien sûr ici pour commencer la journée. Bon réveil avec nous.
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0: Tous les jours, vous avez rendez-vous avec Stéphane Bern. Ce matin, direction Paris. Début du 19e siècle, la police française va recruter un homme au profil assez inattendu, un ancien bagnard, Valentine.
3: François Vidocq. Il connaît tous les tours de passe-passe des voleurs et des escrocs, et pour cause, il a lui-même été un hors-la-loi.
0: Un drôle de vie raconté par Stéphane Bern à 5h25.
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0: C'est votre rendez-vous quotidien aux côtés de Catherine Quicandon pour Ici, ça entreprend. Et ce matin, eh bien, on se fait une petite virée à la plage.
3: On n'oublie pas les deux essentiels du bord de mer, le maillot et bien sûr
0: la serviette. Et justement, Catherine, vous en avez trouvé une absolument parfaite dans le sud de la France.
5: À Marseille, la serviette de plage ne retient ni l'eau, ni le sable. Oh,
6: c'est Marseille bébé.
5: Et ouais, c'est Marseille bébé. C'est surtout Kima Rolls, une serviette de plage en microfibre 100% recyclée. L'impact environnemental est très important pour les deux cofondateurs passionnés de la mer, comme nous l'explique l'un d'eux, Nicolas Zimmer.
7: On a cherché des matériaux qui pouvaient avoir le moins d'impact possible. Bon, la microfibre en elle-même, c'est un produit qui est issu du plastique, mais la microfibre recyclée est issue de bouteilles plastiques recyclées, donc qui peuvent être récupérées dans les océans. Et après, pour ce qui est de l'import, on essaie de favoriser au maximum les imports les moins impactants, donc ça va être le bateau et le train, en évitant au maximum l'avion.
5: Oui, parce qu'en fait, c'est produit à l'étranger. Kima Rolls propose une serviette anti-sable, car c'est mieux s'il reste sur la plage. Facile à sécher, ça évitera que ça sente le chien mouillé dans votre sac. Hyper absorbante pour vous sécher en quelques instants et ultra compacte, comme ça vous pourrez la mettre ni vue ni connue dans votre sac. Ces serviettes ont également une identité graphique qui, elle aussi, est marseillaise.
7: On a travaillé avec deux graphistes marseillaises depuis le début de la marque et du coup, tous les visuels sont produits à Marseille avec des inspirations plus ou moins marseillaises, donc ça dépend. Cette année, on a fait également une collaboration avec un graffeur marseillais qui s'appelle AZ. Mais oui, on essaie de s'inspirer de nos origines et de notre vécu, des voyages qu'on a fait pour tous les designs de nos serviettes.
5: L'année prochaine, une trentaine de nouveaux visuels sont prévus, dont un qui va s'appeler Bonne Mère. L'aventure de Kima Rolls a débuté en 2022.
7: Aussi, il fait pas mal de kitesurf et il partait souvent au Maroc, notamment à Darla. Il partait souvent avec du coup son poncho de surf. Initialement, c'est le premier produit qu'on avait développé. Et il partait avec des produits qui prenaient beaucoup de place dans la valise, qui étaient encombrants et pas très pratiques pour voyager. Et de ce besoin est né Kima. Donc on a voulu inventer un produit qui pouvait être facile à transporter, facile d'utilisation, qui séchait rapidement. C'est pour ça qu'on a créé le poncho en microfibre il y a maintenant 4 ans.
5: Depuis, il y a eu donc la serviette de plage et bientôt, il y aura des coussins de plage et des sacs de plage. Vous pouvez trouver tous les produits dans plus de 200 points de vente, donc je pense que l'on peut dire que c'est une affaire qui marche. Plus d'infos sur kimarolls.com avec un K. Merci à Ici Provence pour cette idée 100% marseillaise. 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
0: Merci Catherine pour cette serviette pratique au quotidien.
3: Nous sommes le lundi 21 septembre, c'est la journée mondiale de l'Alzheimer. Et si on ne guérit toujours pas de la maladie, il existe de nouveaux soins à domicile pour travailler la mémoire.
0: Reportage et témoignage en Haute-Loire dans moins d'une minute.
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0: Eh oui, soyez les bienvenus ce lundi matin, 5h15, c'est la journée mondiale contre l'Alzheimer.
3: 1 million de malades en France, de nouveaux cas dépistés par centaines de milliers chaque année. Et s'il n'existe toujours pas de traitement, les accompagnements évoluent, les ESA notamment, pour équipe de soins et d'accompagnement. Ce sont des soins à domicile pour stimuler la mémoire des malades, Aurélie Jacquan.
13: Je fais la connaissance de Marc et de son épouse Mireille.
14: Ça va, merci.
13: C'est elle qui a été diagnostiquée il y a maintenant 2 ans.
14: C'est vrai que moi j'ai un peu la tête qui est lourde.
6: Enfin, pas, je ne sais pas si c'est le mot vrai, lourde. Ça me tient, il y a quelque chose qui me retient.
13: Des idées qui s'embrouillent, les prénoms de ses petits-enfants qui s'envolent parfois. Alors une fois par semaine, pendant une heure, elle a travaillé sa mémoire chez elle.
6: Avant, elle récompensait des bons élèves.
13: Avec une membre de l'ESA, chaque équipe est composée d'ergothérapeutes, de psychologues et d'assistants soins en gérontologie.
6: On emporte pour aller à l'école, uniforme.
14: Vous, ça vous plaît ce genre d'exercice ?
6: Ça me plaît dans le sens où ça me permet de faire des... Comment je pourrais dire ?
15: Tu aimes bien quand même faire tout ça.
6: Oui.
15: Mais au bout d'une heure, tu es entièrement épuisé.
14: Mais ça vous aide ?
6: Oui. Ça m'aide beaucoup.
15: Elle rencontre quelqu'un aussi, c'est, ça apporte toujours un petit peu.
13: Marc, lui, a du mal à avouer que ça l'a aidé aussi.
15: Non, je suis de nature déjà assez patient. C'est pas sa faute si elle oublie quelque chose.
13: Mais dans certaines familles, ces séances ont participé à recréer du lien entre le malade et son aidant. Adèle est ergothérapeute.
16: Il y a des fois où il y a une rupture, il y a quelque chose qui, du fait que la personne, elle est ce qu'on appelle dans un deuil blanc. On ne reconnaît plus la personne avec qui elle vit. Donc nous, c'est de montrer, ben voilà, votre proche est en capacité de faire telle activité si on la modifie de telle manière. Donc il y a des fois des familles qui vont acheter un jeu parce qu'ils ont vu que ça marchait bien, qui vont s'abonner à certaines activités qu'on peut proposer. C'est chouette parce qu'on voit qu'il y a un lien qui renaît par une activité.
13: Mireille est arrivée au bout des 15 séances prévues, il ne peut pas y en avoir plus. Ensuite, ce sont d'autres organismes qui prennent le relais.
17: Parfois, les familles ont un peu de mal à accepter ce relais ou ne veulent pas, hein, clairement.
13: Émilie est la responsable de l'équipe de soins et d'accompagnement du Puy-en-Velay.
17: Certains nous disent, ben, on vous rappellera si on peut renouveler. En pratique, on va nous demander de voir des nouvelles personnes avant de faire des renouvellements chez des gens qu'on connaît déjà. Et comme la liste d'attente est longue, ben, voilà, y a des gens qui font des demandes de renouvellement qu'on verra finalement jamais.
13: Et puis ce qui freine aussi parfois les familles, c'est le prix de la prise en charge. Les 15 séances avec l'ESA sont gratuites, mais ensuite tout devient payant.
3: Pour la recherche médicale et l'aide aux malades et à leurs proches, vous pouvez donner sur fondation-alzheimer.org.
0: Merci Valentine. Dans les coulisses TV ce matin, Fovoto change complètement de registre. On la connaît évidemment pour Danser avec les stars, mais ce soir elle est à l'affiche de la série La Cible sur TF1 dans un nouveau rôle. Et ce matin, eh bien, elle nous raconte comment elle en est arrivée là au micro de Patrice Gascoigne. C'est dans 5 minutes. Bon réveil et bon lundi sur ICI. On est en 84 tout de suite avec l'Irlandais, Thijs de Burgh. Un titre plein d'énergie, Height on Emotion sur ICI.

0: Chris de Burg avec Eye on Emotion à l'écoute d'ici les 5h21. Soyez les bienvenus si vous nous rejoignez à l'instant. C'est le moment en plus de nous appeler au 0810 055 056. Avec Valentine, une nouvelle fois, on veut parler à deux d'entre vous pour notre duel d'auditeurs autour de l'actualité. Et l'un d'entre vous repartira avec sa radio ici, Valentine.
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0: 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Bonne chance à tous.
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0: On retrouve tout de suite Patrice Gascoin avec ses coulisses TV. Ce lundi, Patrice, vous revenez sur la série de TF1, La Cible, mais cette fois, eh bien, vous êtes allé voir le premier rôle féminin et il s'agit de Fovoto.
3: Si vous pensez que Fovoto ne sait parler que de danse...
4: Moi, je vais te dire les choses à conserver, Stéphane. Ta gaieté, ta curiosité, ton envie et ta fantaisie, tu gardes ça parce que la danse, c'est de voir quelqu'un heureux sur un parquet, de voir quelqu'un qui s'amuse, de voir quelqu'un qui interprète et qui vit quelque chose.
3: Fovoto, juge sympa de notre Stéphane Bern, dans une émission de Danse avec les Stars. Mais depuis deux semaines, dans la série La Cible, lundi soir sur TF1, c'est dans un autre registre qu'elle nous épate en tant que comédienne. Fovoto y joue Léa Meyer, qui est en train de divorcer de Hugo Meyer, joué par Thomas Sisley, lorsqu'elle se fait kidnapper avec leurs deux enfants. Une course contre la montre s'enclenche pour les retrouver, une traque rendue compliquée par le fait que la police soupçonne son mari. Alors je suis allé demander à Fovoto comment on se prépare à tourner des scènes où votre personnage se fait quelque peu violenter. Écoutez la réponse de Fovoto.
4: C'est pas quelque chose de naturel, mais après, moi j'ai demandé à ce que la force physique soit présente. Parce que je trouve que ça t'aide beaucoup à rentrer dans le personnage et dans le réel.
3: Je comprends bien, la force physique à vos dépens, c'est-à-dire que vous soyez un peu bougé, ou votre force physique à vous.
4: Non, par exemple, celle des ravisseurs, tu vois, je demandais vraiment à ce qu'on m'attrape. Les menottes, elles étaient serrées, enfin tu vois, c'était une vraie condition de kidnapping, quoi. Et je trouve, en tout cas, moi ça m'aide beaucoup dans le jeu, d'être confronté à une certaine réalité, voilà.
3: Est-ce que vous, ça vous a permis avec ce rôle d'explorer de nouvelles palettes du jeu?
4: Ouais, complètement. En fait, moi, du coup, je me suis dit, déjà, c'était une grosse part à jouer. J'avais jamais eu si grosse, donc j'étais très heureuse de ça. Et c'est surtout aussi aller dans quelque chose que j'ai pas encore fait.
5: Léa, t'es où?
6: On a été enlevés par deux hommes, ils sont armés. Je sais pas ce qu'ils veulent nous orienter.
7: Il est garde du corps. Il a pas du tout le profil d'un kidnappeur.
5: Je veux juste retrouver ma famille. Aidez-moi, putain! Aidez-moi!
3: Fovoto, Thomas Sisley, à retrouver ce soir sur TF1 dans La Cible.
0: Merci Patrice. Autre série policière ce soir sur France 2, c'est La Mère et l'Assassin avec entre autres Hélène de Fougerolles. 5h24, bon réveil avec nous en musique. Avec un duo, c'est une nouveauté de cette rentrée 2026 aux côtés de Marc Lavoine qui a invité Patrick Fiori pour chanter cette chanson qui s'intitule Occupé. Bon réveil et bon café avec nous.

0: Marc Lavoine et Patrick Fleury, occupés sur ici. Nous sommes le lundi 21 septembre, comme d'habitude, avant les infos de 5h30. Un petit peu d'histoire avant l'actu aux côtés de Stéphane Bern. Et ce matin, on voyage au temps où la police française a recruté un homme qui connaissait parfaitement les voleurs.
1: Quand l'ancien bagnard, François Vidocq, devient le cauchemar des criminels. Une reconversion que même LinkedIn n'aurait pas osé imaginer. Paris 1811. Depuis des années, François Vidocq entre et sort des prisons françaises comme d'autres prennent la diligence. Bagne, évasion, faux papiers, déguisement, il connaît toutes les combines. La police aussi le connaît. Elle en a assez de lui courir après et hésite presque entre lui laisser les clés ou lui faire une carte de fidélité.
2: C'est dément les avantages. Dans l'ancienne boîte, jamais je les aurais obtenus.
1: Alors Vidocq propose un marché. Au lieu de l'arrêter, pourquoi ne pas le recruter ? Le premier entretien d'embauche où le casier judiciaire sert de lettre de motivation. Très vite, l'ancien forçat devient l'arme secrète de la préfecture de police. Il fréquente les tavernes, infiltre les bandes et reconnaît les escrocs au premier coup d'œil. Normal, il a souvent partagé leurs cellules. Autour de lui naît la sûreté, une petite brigade spécialisée dans la traque des criminels. Les Avengers avant l'heure. Les arrestations se multiplient. Vidocq se déguise en mendiant, en commerçant, en ouvrier. Parfois plusieurs personnages dans la même semaine. Disons qu'en matière de costume, il avait deux siècles d'avance sur Masked Singer. Son parcours inspire bientôt des écrivains, comme Honoré de Balzac ou Victor Hugo. Certains voient en lui un modèle pour Jean Valjean. L'ancien détenu devient une célébrité, une ascension sociale que son conseiller d'insertion n'aurait probablement pas vu venir. Aujourd'hui, les séries policières raffolent des enquêteurs aux méthodes peu orthodoxes. François Vidocq avait pris un peu d'avance. Il a inventé le concept il y a plus de deux siècles. Une chose est sûre, il était fort, le forçat.
0: Merci beaucoup Stéphane. Après les infos, eh bien on fêtera l'anniversaire de Stephen King. Je vous raconterai comment son tout premier succès a bien failli terminer à la poubelle. Rendez-vous à 5h40 puisque tout de suite, il est 5h30. Voici l'actualité en France et dans le monde en 90 secondes. C'est avec vous, Valentine Lettès.
3: Urgence, carburant, deux réunions au programme du gouvernement ce lundi face à l'explosion des prix et à une situation qui s'enlise au Moyen-Orient. Le Premier ministre travaille sur une prolongation de l'aide aux gros rouleurs et reçoit les directeurs de centrales pour parler approvisionnement en pétrole. Emmanuel Macron aux 20h dans ce contexte. Le président de la République sera interviewé jeudi sur TF1 et France 2. Il répondra aux questions de Gilles Boulot et de Caroline Roux à 7 mois de la fin de son mandat. C'est un désastre, reconnaît le chancelier allemand. L'AFD, parti d'extrême droite, anti-migrants et pro-russe, arrive en tête des élections régionales allemandes dans un deuxième land du pays. Pas de train entre Toulouse et Carcassonne, au moins jusqu'à mardi. Le trafic SNCF est totalement interrompu après une collision hier entre un TER et une voiture sur un passage à niveau. Des centaines de passagers ont été bloqués toute la nuit à bord de plusieurs trains. La fierté de Paul Sexas avec sa médaille de bronze autour du cou. Le Français de 19 ans termine 3e au contre-la-montre des championnats du monde de cyclisme. Chapeau, lunettes et guitare, près de 300 objets de Brigitte Bardot sont vendus aux enchères à Paris ce lundi. Les profits de la vente iront à la fondation de la star dédiée à la protection des animaux.
0: L'info du jour, c'est le face-à-face entre les pêcheurs et leur ministre.
3: Catherine Chabot, attendue ce matin sur le port de Sète dans l'Hérault, après 4 jours de blocage la semaine dernière et de premières mesures de soutien face à la hausse des prix, les marins pêcheurs, dans l'attente de nouvelles annonces, Joséphine Ortuot, ont repris le travail.
4: À l'arrière de son bateau, Lélio reprend la mer pour la première fois depuis la levée du blocus. Vous avez quoi dans le filet là ?
5: On a des beaux poissons. Ça va que la pêche a été plutôt bonne. Qui nous ferme la criée. Exceptionnellement, il nous ouvre demain pour nous, justement, pour les pitchers métiers. Sauf que si la ministre ne donne pas des bonnes réponses, il faut la refermer.
4: Des réponses sur le plan de la Commission européenne contre la pêche de fond, sur le poids des contraintes administratives, mais aussi...
5: Que le prix à la pompe, il reste fixe.
4: Aujourd'hui, le prix à la pompe, pour vous, c'est combien ?
5: Pour moi, il est à 1,08€.
4: Pourtant, en mai, Lélio et ses collègues ont cru pouvoir souffler 35 centimes remboursés par litre à la pompe, promesse de l'État.
5: Sauf qu'on ne les a toujours pas reçus. C'est pour ça que nous, on ne veut pas avoir des aides payées plus tard. On préfère les avoir à la pompe, que ce soit fixe. au lieu de devoir payer de notre trésorerie, de nos armements et devoir attendre les aides.
4: Et si la ministre ne répond pas à vos attentes aujourd'hui ?
5: On rebloque tout. On rebloque tout et là, ça ne sera pas pareil parce que s'il faut bloquer la Méditerranée, nous, on va la bloquer. Sur ça, il n'y a pas de souci.
4: Pour l'instant, aucune mobilisation n'a été annoncée. Les pêcheurs attendent de rencontrer la ministre avant de s'organiser.
3: Catherine Chabot attendue sur le port de 7 à 9h45 ce matin, quand le gouvernement enchaîne de son côté les réunions sur le carburant. Deux au menu du Premier ministre aujourd'hui. La première sur l'approvisionnement, l'autre sur une possible extension de l'aide aux gros rouleurs.
0: Merci Valentine. À 5h33, tout de suite, la météo de votre lundi avec du soleil aujourd'hui, du nord au sud du pays, mais pas que, puisqu'on retrouvera quelques nuages tout au long de la matinée qui viendront obstruer les rayons du soleil. Pour les températures, au petit matin, de la fraîcheur tout de même, 12 degrés en moyenne tout de suite, puis en milieu de matinée, les températures, elles, vont monter progressivement à Metz et Strasbourg, 13 degrés, Orléans, 15 degrés, à Poitiers et La Rochelle, en milieu de matinée, 17 degrés, puis à Toulouse, 18 degrés. Cet après-midi, pas de perturbations annoncées par Météo France, des nuages qui se feront nettement moins nombreux dans le nord pour laisser place à un ciel plus dégagé. Ailleurs, ce sont des éclaircies. Et puis pour les maximales, ce lundi, 24 degrés dans le nord à Rennes. Dans le sud, on va dépasser les 30 degrés localement à Perpignan et Montpellier.
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0: Dans un instant, c'est votre rendez-vous quotidien, le duel des auditeurs autour de l'actualité. Et l'un d'entre vous repartira, Valentine,
3: avec sa radio ici pour nous écouter partout et pour vous éclairer aussi, puisqu'elle fait lampe torche, absolument.
0: Et c'est pour ça qu'il faut nous appeler au 0810 055 056. Bon lundi. On prend la route en musique pour commencer la journée. Peut-être d'ailleurs que vous nous écoutez déjà en voiture.

0: Dès 5h avec vos chansons préférées, c'était De Palmas à 5h38. Cette info, tiens, ne va peut-être pas vous plaire et c'est pourtant bien vrai. L'hiver approche et avec lui Valentine, le retour des arnaques concernant le bois de chauffage.
1: Et oui, prix cassé, livraison gratuite, certaines offres sont très séduisantes. Sauf qu'une fois le paiement effectué, les bûches n'arrivent jamais. Audrazo vous donne les bons réflexes dans quelques minutes sur Ici.
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0: C'est l'heure du duel, le duel des auditeurs autour de l'actu. Et ce matin, c'est le duel des auditrices, Valentine. On va dire bonjour à Anne-Marie qui est avec nous du Var.
1: Bonjour, bonjour Anne-Marie.
4: Bonjour, vous allez bien?
0: Ça va bien. Et vous, fraîchement réveillée, puisqu'habituellement, tiens, je vois que ce n'est pas vos horaires. Vous êtes plutôt réveillée sur les coups de 7h. Et là, pour commencer la semaine, vous avez décidé de venir un petit peu plus tôt.
4: Oui, mais souvent, des fois, j'ai ma petite fille et je l'accompagne le matin au bus. Et voilà, c'est un peu compliqué en ce moment parce qu'elle est en seconde et voilà, il faut qu'elle s'organise. Donc,
0: c'est le mois de septembre, c'est encore le début. En tout cas, on est ravis de vous avoir.
4: Voilà, tout à fait.
0: Avec nous aussi ce matin, Marie-Paul de la Marne.
1: Bonjour Marie-Paul.
0: Bonjour Marie-Paul.
4: Bonjour tout le monde.
0: Auxiliaire de vie, lève très tôt aussi, 5 heures, je suppose, oui. Pour aller bosser.
4: Voilà.
0: Très bien, on va jouer ensemble avec une question toujours autour de l'actualité. Ce lundi, nous sommes le 21 septembre, figurez-vous que l'on fête l'anniversaire d'un grand maître de la littérature d'horreur, Stephen King, qui fête ses 79 ans aujourd'hui.
4: Oui.
0: Est-ce que vous saviez que sa carrière, eh bien, elle a failli ne jamais commencer. On est dans les années 70. Découragé, eh bien, il avait jeté les premières pages de Carrie à la poubelle. Eh bien, c'est sa femme qui les a récupérées, l'a convaincu de terminer le roman. Depuis, Stephen King est devenu l'un des plus grands et des meilleurs auteurs de la planète. Et la question que je vous pose ce matin, à combien estime-t-on le nombre d'exemplaires de ses livres vendus dans le monde? Il me faut un chiffre, Anne-Marie.
4: Oh là là, dans le monde entier, oh là là, oui, je sais.
0: En millions.
4: En millions, oui, j'allais vous dire.

0: Ça doit être des millions, je ne sais pas, 7 millions, 8 millions.
1: 8 ?
2: Allez, 8 millions, pour Anne-Marie.
1: On garde 8 millions pour Anne-Marie et oui. Marie-Paul.
0: 8 millions.
1: 10 millions pour Marie-Paul. Valentine, avant de donner la réponse, on a oublié de donner le cadeau.
2: Ah bah oui. La radio ici, bien sûr, un poste de radio multifonction pour nous écouter partout. Il est incroyable ce poste, il fait même lampe torche, il se recharge à l'énergie solaire, bref, vous allez l'adorer.
1: Demain, je vous le ramène puisque vous n'avez pas encore testé la fonction lampe torche, c'est promis. Et la réponse du coup, Valentine ?
2: Vous avez été petite joueuse, les filles, ce matin. Environ 400 millions d'exemplaires vendus à travers le monde. Stephen King, c'est plus de 60 romans à son actif et d'innombrables adaptations au cinéma. Shining, Sa Misery ou encore La Ligne Verte.
1: C'est donc Marie-Paul qui remporte ce lundi matin. Sa radio ici.
0: Merci.
1: Bravo Marie-Paul, Anne-Marie.
0: Merci beaucoup.
1: C'était un plaisir de jouer avec vous ce matin. Donc,
0: c'est un cadeau de vous avoir.
1: Ah, c'est gentil. C'est gentil.
2: Vous retenterez votre chance, Anne-Marie.
1: C'est ce que j'allais dire. Oui. Pour ça, j'espère qu'on aura l'occasion de se reparler très vite. Je vous embrasse très fort. C'est une belle journée,
0: allez.
1: Anne-Marie.
0: Vous aussi également. Allez.
2: À bientôt.
1: Marie-Paul, un petit mot sur votre passion. Passion brocante. Est-ce que vous avez chiné ce week-end ?
0: Non, ce week-end, je ne vais pas chiner. Je vais travailler.
1: Ah, vous allez travailler. Bon, bah tant pis.
0: Ah bah oui.
2: Elle va gagner les sous pour chiner le week-end prochain.
0: Voilà, exactement.
1: Eh bien, Marie-Paul, je vous souhaite une belle journée. Je vous souhaite un bon lundi. Merci beaucoup d'avoir joué avec nous ce matin. J'en profite pour vous dire aussi qu'aujourd'hui, nous recherchons un auditeur qui, c'est votre rendez-vous quotidien juste avant vos infos locales de 6h. C'est aujourd'hui une journée internationale, celle de la paix. Et la paix, elle se cultive parfois dès le petit déjeuner. Alors avec Valentine, on recherche un auditeur qui a la technique pour mettre fin aux disputes à la maison.
2: Voilà, vous ramenez le café au lit le matin pour vous faire bardonner. Le bouquet de fleurs, c'est une tradition. Ou alors la boîte de chocolat, dites-nous tout.
1: Venez nous le raconter ce matin au 0810 055 056.
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1: Chaque matin, on découvre une initiative qui marche quelque part en France et celle-ci, eh bien, va faire du bien à notre portefeuille. Le prix des tomates flambe, 5 à 7 euros le kilo en supermarché. Mais Valentine, on va découvrir une alternative qui permet de diviser la facture par deux.
2: Oui, dans les Pyrénées-Orientales, vous pouvez trouver des tomates à moins de 2 euros le kilo. Et en plus, elles sont 100% locales. Pour ça, il va falloir mettre la main à la pâte, ou plutôt les bottes dans le potager.
1: Explication avec Robin Bernot tout à l'heure à 5h55, c'est ici. Un petit bijou du disco pour commencer ce lundi matin. On est en 79, quelques notes qui scintillent et la voix qui arrive tout en douceur d'Anita Ward avec Ring My Bell à l'écoute d'ici. Bon réveil avec nous.

0: Anita Ward, Ring My Bell, à l'écoute d'ici à 5h46. Tout de suite, c'est pas vrai, c'est votre rendez-vous anti-arnaque.
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0: Avec Aude Razo. Aude, on commence à se préparer pour l'hiver et les arnaques aux boîtes de chauffage, elles, sont de retour.
3: Oui, le scénario se répète hein, chaque année, à peu près là, milieu, fin septembre. Et cette année, donc, je suis tombée sur l'alerte de Raphaël. Raphaël, il a commandé du bois de chauffage sur un site internet. Il est débité le jour même. Il est censé être livré dans la foulée. Mais un mois plus tard, toujours rien, pas de bûche à l'horizon. L'entreprise, elle, est aux abonnés absents. Ne vous faites pas avoir comme moi, c'est ce qu'il écrit. Raphaël, malheureusement, il est victime d'un piège très classique et il aurait pu éviter l'arnaque. Comment ? En tapant dans Google le nom de ce site internet. C'est ce que j'ai fait. Je suis tombée sur plus d'une soixantaine de commentaires d'internautes extrêmement fâchés. Ils ont tous un point commun, ils n'ont jamais été livrés. Faites ça toujours avant de commander quoi que ce soit d'ailleurs. Hein. Une petite recherche, ça prend allez, 30 secondes et ça peut vous éviter bien des problèmes.
0: Mais Aude, comment on repère au premier coup d'œil une offre de bois malhonnête ?
3: Alors, ce n'est pas toujours facile, mais la première chose qui doit vous alerter, c'est le prix. Comparer les prix du bois à prix cassé avec une livraison gratuite alors que l'entreprise est basée à 100 km de chez vous, c'est trop beau, c'est très suspect. Je vois pas mal d'annonces d'ailleurs sur Le Bon Coin ou sur la marketplace de Facebook avec des jolies photos de palettes et de tas de bois à un prix très alléchant. Je serais vous, j'éviterais, hein, ça sent mauvais. Et puis point important, méfiez-vous toujours du vendeur qui exige un paiement intégral et immédiat avant la première livraison. Attention parce que les escrocs sont toujours très habiles. Il pique parfois le nom d'une vraie entreprise, son logo, ses photos de bûches, de camions, son adresse, etc. Gardez en tête qu'un site joli et crédible n'est pas forcément honnête.
0: Il faut donc redoubler de vigilance et ne pas hésiter à prendre son temps, vérifier un maximum d'infos avant de passer quelconque commande. 5h49, je vous souhaite à tous un excellent début de semaine à l'écoute d'ici. On est ensemble jusqu'à 6h. Dans 3 minutes, on va découvrir une initiative qui marche quelque part en France. C'est juste après Jérémy Frérot. Sur ici.
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0: Belle semaine et bon réveil sur ICI, c'était Jérémy Frérot, 5h51. Chaque matin, on découvre avec vous une initiative qui marche quelque part en France et celle-ci va ravir le pouvoir d'achat d'une commune dans les Pyrénées-Orientales. Alors que le kilo de tomates peut atteindre des prix faramineux, 5 à 7 euros le kilo, Robin, vous avez trouvé une commune au sud de Perpignan qui propose des tomates bien moins chères et 100% locales. Mais alors Robin, elles coûtent combien ? Enfin, plutôt, il coûte combien ce kilo de tomates ?
1: Ici, votre kilo de tomates vous coûtera moins de 2 euros.
2: Ah bah c'est imbattable, c'est clair, c'est imbattable.
1: Nous sommes à Elne, à une quinzaine de minutes en voiture de Perpignan. Bienvenue chez Christelle Lopez, agricultrice installée sur l'exploitation familiale il y a quelques années. Sa famille a fait le choix de se lancer dans le maraîchage. Et ici, le principe est simple, ce sont les clients eux-mêmes qui récoltent directement les fruits et légumes qu'ils souhaitent acheter.
3: Les gens sont respectueux, il y a un vrai échange sur la culture et pas seulement sur la cueillette.
1: Mais au-delà de ce circuit ultra court, ce qui nous intéresse vraiment aujourd'hui, c'est le prix. Imaginez un kilo de tomates paysannes à moins de 2 euros. Difficile de faire moins cher.
3: Ben oui, parce qu'en fait, il n'y a pas de dépenses salariales et on sait que dans une entreprise, ce qui coûte le plus cher, c'est le salarié. Et comment faire pour nous aussi vivre mieux et pour la clientèle vivre mieux ? Ben c'est ça. C'est de la pédagogie, d'expliquer comment on cultive et qu'il faut faire attention à plein de choses. Et une fois que les gens ont compris ça et qu'eux aussi gagnent de l'argent sur leur panier, c'est parti.
1: Alors ici, près de Perpignan, ça marche, mais vous, qu'en pensez-vous ? On va en discuter avec Floriane, plutôt séduite par l'idée.
4: Je trouve que c'est une bonne initiative, ça marche plutôt bien. Personnellement, je le pratique, pas avec des tomates, mais avec d'autres produits comme les fraises. Qu'est-ce qu'on fait ? On fait les fraises, on fait les courgettes. Chercher les champignons.
1: Des cueillettes où l'on vient récolter soi-même ses fruits et légumes. Aujourd'hui, il en existe un petit peu partout en France. Floriane, elle, a franchi le pas il y a déjà quelques années.
4: C'est la qualité des produits déjà. Mon intérêt pour l'écologie, même si je ne suis pas une écolo dans l'âme, mais je trouve qu'il serait peut-être temps quand même de réfléchir à certaines choses et d'arrêter les conneries pour être poli. Il y a beaucoup de métiers, beaucoup de gens qui sont en souffrance. Mais les agriculteurs, justement, et les producteurs ne sont pas les derniers, malheureusement.
1: Et Christelle, que je vous présente aujourd'hui, ne s'arrête pas là, puisqu'elle organise également, toujours près de Perpignan, des vides cueillettes. Des rendez-vous très attendus, annoncés sur les réseaux sociaux. Et pour cause, ce jour-là, le prix est particulièrement attractif, seulement 1 euro le kilo.
0: Robin Bernot et David Rochier, 5h54. Nous sommes le lundi 21 septembre, c'est la journée internationale de la paix. Ce matin, on recherchait un auditeur qui a une technique un petit peu particulière pour mettre fin aux disputes, et nous l'avons trouvé. Il sera en ligne avec nous juste après la musique d'ici, Eli Medeiros.

0: Baila Calypso, Eli Medeiros à l'écoute d'ici 5h57. On recherche un auditeur qui, à l'occasion de la Journée internationale de la paix, qui a une petite technique particulière pour mettre fin aux disputes du quotidien. Et Valentine, nous avons une auditrice, c'est Brigitte des Bouches-du-Rhône qui est avec nous ce matin.
1: Bonjour Brigitte.
2: Et bonjour, comment allez-vous?
0: Ça va bien,
1: bien et vous?
2: Ce matin détendu.
0: Ouais. Vous aussi?
2: Oui, tout à fait, on essaie.
0: Et en plus, la détente, j'ai envie de vous dire, c'est un petit peu votre technique justement pour apaiser les tensions, les disputes qui peuvent survenir dans un couple. Vous, c'est la respiration, la détente.
2: Absolument, c'est tellement important de bien respirer.
1: Comment vous faites, Brigitte? Vous avez une technique, genre vous pensez, vous respirez, vous comptez, dites-nous.
2: Oui, absolument. J'essaye de compter quand je sens que je vais m'énerver, m'agacer ou que je suis un peu tendue.
0: Donc, six petites disputes, on compte jusqu'à 10. Six grosses disputes, voilà. On peut aller jusqu'à combien?
2: Alors, en fait, la vraie technique, c'est ça. C'est de respirer. Par exemple, vous faites la technique du 5-7-8. Hein.
1: D'accord.
2: Vous inspirez par le nez tranquillement 5 fois. Alors, après, vous restez en apnée, c'est-à-dire sans respirer, vous comptez jusqu'à 7.
0: Ouais.
2: Et après, vous soufflez sur 8.
1: D'accord. Sur 8 secondes.
2: Vous comptez jusqu'à 8. Alors, vous comptez jusqu'à 5. Vous mettez poumon plein pendant 5.
1: On retient pendant 7.
2: On retient pendant 7.
1: Et on expire pendant 8.
0: Et on expire pendant 8. Eh bien, écoutez, Brigitte, je crois qu'on va tous tester ça cette semaine si jamais une dispute vient à survenir. Merci à tous d'avoir été là. À 6h, vous avez rendez-vous avec l'actualité de vos régions. À 6h30, vous retrouvez Valentine Lottès.
1: Pour l'info en France et dans le monde, en 90 secondes.
0: Et tout de suite, vous retrouvez les équipes d'ici matin qui sont là ce lundi. Belle journée qui commence ici.
3: On inspire, on bloque et on expire. Merci beaucoup Louis de nous réveiller chaque jour. Ici, dès 5h chaque jour avec vous. Rendez-vous bien évidemment demain matin. Nous, on est là, ravis de prendre la suite et de vous accompagner pour commencer la semaine Actu Locale, musique et bonne humeur jusqu'à 9h. Bonjour Thierry Boulan.
4: Bonjour Julien, bonjour tout le monde.
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3: Nous sommes le lundi 21 septembre, ravis de commencer la semaine avec vous, il est 6h.
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3: Et toute l'actu locale dans le journal avec vous, Thierry. En football, pour commencer, bien sûr, la GIA fait chavirer Brest à la Baie des Champs.
4: Menés à la pause, hier après-midi, les Auxerrois sont réveillés de fort belle manière en seconde mi-temps. Victoire 2-1 avec un Cameron Archer qui a inscrit son 3e but en 3 matchs. Le défenseur auxerrois Axel Tuanzebe reconnaît qu'il a fallu un coup de gueule de leur entraîneur Will Steele à la mi-temps pour que la GIA reparte du bon pied.
6: On est tellement contents avec les victoires. Pour les premières mi-temps, c'était pas un match qu'on voudrait, mais les deuxièmes périodes, on a bien changé. Le coach l'a dit, qu'est-ce qu'il a dit pendant la mi-temps et on a eu la victoire. Nous, comme joueurs, on sait qu'on n'a pas fait un bon mi-temps. Et c'est à nous de changer et on l'a fait. On savait qu'on pouvait facilement augmenter le niveau et c'est ça qu'on a fait pendant les deuxièmes mi-temps. Et on a gagné le match et c'est tout à dire. Bon, il est en pause internationale et pour le moment on va se reposer un peu. On va continuer avec l'entraînement et nous avons un match amical pour vraiment être bien en fitness quand même. Et après ça, c'est le match du 20, donc.
4: Tuanzebe, le défenseur auxerrois, interrogé par Julien Frénois, une victoire qui permet à Auxerre de s'installer à la 10e place de Ligue 1. La GIA qui jouera un match amical lors de cette trêve internationale. Ce sera samedi 3 octobre contre Clermont au stade Abbé Deschamps. Le prochain match de championnat, vous l'avez entendu, aura lieu dimanche 11 octobre avec un déplacement à Rennes. À noter qu'hier soir, le PSG s'est imposé 2-1 face à l'OM dans ce dernier match de la 5e journée de Ligue 1. Les filles de la GIA s'imposent également à Grenoble, elles, 3-2. Les Auxerroises ont décroché la victoire dans la toute dernière minute du temps réglementaire. Après 3 journées de seconde ligue, elles occupent la 2e place du classement derrière le FC Metz.
3: Sur les routes de Lyon, Thierry, les automobilistes dérapent parfois.
4: Insultes, déchets balancés par la fenêtre, quand les travaux se multiplient, comme à Auxerre par exemple, les nerfs lâchent et on s'en prend aux agents avec un langage un petit peu trop fleuri. Christophe Bonnefond, le vice-président du conseil départemental, le déplore.
7: Dès lors que c'est public, trop de gens font de l'incivilité gratuite. Nous en avons parlé cet été avec les déchets au bord des routes, les mégots de cigarettes par la fenêtre. Enfin, franchement, c'est quand même simple de garder ses déchets dans sa propre voiture et de les mettre dans sa poubelle quand on arrive à la maison. Et donc, je pense qu'il y a un global. Et donc, sur les routes départementales et sur les travaux en particulier, eh bien aujourd'hui, quand des petits travaux pourraient se permettre d'être réalisés avec de la circulation alternée ou avec un maintien de circulation, avec un bornage particulier, souvent on est obligé de barrer la route parce que sinon, il y a trop d'incivilités.
4: Il faut respirer dans les embouteillages quand il y a des travaux. Christophe Bonnefond, vice-président du conseil départemental, qui était interrogé par Suzanne Marion. Des travaux, justement, il y en aura la nuit à partir d'aujourd'hui sur la RD 97 à Venoix. Le conseil départemental va élargir la chaussée pour permettre à deux poids lourds de se croiser. Le chantier durera jusqu'au 26 octobre pour un coût de 325 000 euros. 11 sapeurs-pompiers ont été mobilisés hier après-midi à Grandchamp, dans la commune de Charny, aurait épuisé pour un feu d'herbe sèche. 1,5 hectare et deux haies sont partis en fumée. Les rafales de vent ont attisé les flammes, selon les pompiers.
3: Chien en laisse, fusil sur l'épaule, les chasseurs sont à nouveau à l'affût depuis hier.
4: La chasse a rouvert dans les bois de Lyonne, mais les rangs sont chaque année de plus en plus clairsemés. La fédération redoute de perdre jusqu'à 6% de ses licenciés cette année, avec environ 8500 chasseurs cette saison. Une activité très critiquée entre discours anti-chasse et débats sur la sécurité des promeneurs. La pression monte et Sébastien Leclerc, chasseur à Saint-Brieuc-le-Vineux, plaide pour le respect et la tolérance entre les uns et les autres.
8: Je dirais, il y en a qui critiquent, c'est bien, c'est peut-être parce qu'ils connaissent pas ou ils ont envie d'être contre quelque chose. Tant qu'ils viennent pas m'embêter, ils me dérangent pas, ils pensent ce qu'ils veulent. Nous, on sait ce qu'on a à faire. Moi, je m'entends très bien avec tout le monde. Vous voyez ici, dans la commune, il y a toujours plein d'animations. Il y a des randos nocturnes, il y a des randos VTT. Chaque fois qu'il y a quelque chose qui se passe, un coup de téléphone, on est là, hop, on va prendre un secteur-là, on s'adapte, et ça se passe très bien. Il n'y a aucun problème. Moi, c'est ce que je dis, il y a la place pour tout le monde. Hein. C'est pas parce que vous vous promenez que vous avez le droit à tout non plus, comme à la chasse. Et on met des panneaux quand on fait des battues, et les gens, ils s'en fichent. Alors, vous pouvez tout faire pour la sécurité, mais si de notre côté, on la respecte pas, forcément, c'est compliqué. Vous voyez, quand on est là en train de se promener, on n'a rien. Là, je vois pas qui on dérange, enfin, pas grand monde, je pense pas. Et après, comme on disait, je vois sur les sangliers, si on n'intervient pas, je pense qu'il y aura un gros problème. Hein. J'ai eu une discussion il y a un an avec l'OAB, là. Faut dire à peu près en France, il y a à peu près 900 000 sangliers de tués. Si jamais on était une année sans chasser, vous mettez la moitié de femelles, vous multipliez par 6 petits, vous multipliez sur un an, vous avez plus de 2,5 millions de sangliers. C'est pas le but.
4: Sébastien Leclerc, chasseur à Saint-Brieuc-le-Vineux. On va retrouver ces chasseurs de Lyon tout à l'heure dans l'info d'ici. À 6h30, nous suivrons quelques-uns d'entre eux pour cette première journée d'ouverture de la chasse hier. Ils étaient quatre plongeurs en fin de semaine pour tenter de sauver un cygne dans Lyon, à Auxerre. L'oiseau avait un hameçon coincé dans le bec. Les pompiers avaient déjà essayé d'intervenir vendredi, puis dimanche, mais sans succès. Dès que le bateau approche, c'est bien le cygne s'éloigne.
3: À Sens à présent, les pelleteuses entrent en action aujourd'hui en bordure de la D606.
4: Sur ce terrain à l'est de la ville va sortir de terre le futur crématorium, un bâtiment de 500 mètres carrés. Facture totale pour le Grand Sénonais, 2,5 millions d'euros. Un investissement jugé indispensable par le président de l'agglomération, Paul-Antoine de Carville, pour mieux accompagner les familles en deuil.
9: Dans un territoire comme le nôtre, ne pas avoir de crématorium en 2026, ça devenait problématique, puisque ça impliquait pour les familles parfois de devoir l'emmener très loin. C'est pas très agréable non plus, quand on accompagne un proche, de savoir que il faudra prendre la voiture et le corbillard pour aller faire 30 à 40 minutes de route. C'est aussi, même si ça peut être un peu paradoxal, améliorer notre cadre de vie, en tout cas la fin de vie. Et je pense que c'est aussi prendre très au sérieux l'accompagnement des familles dans ces moments-là, et ça fait partie des atouts, même si c'est un peu paradoxal d'un territoire. Dans la France entière, on estime dans quelques années qu'il y aura plus de crémation que d'inhumation. Donc c'est des phénomènes de société qui dépassent très largement le territoire. Donc en fait, il était assez acté par l'ensemble des élus qu'il fallait un jour ou l'autre pouvoir créer sur la ville et de Sens et sur le territoire du Nord de Lyon. C'est à un moment donné une volonté politique de finaliser ce projet qui était dans les papiers depuis assez longtemps.
4: Et la préfecture, dans son arrêté autorisant la construction de ce crématorium à Sens, indique que l'équipement sera doté de filtres pour traiter les rejets atmosphériques. L'entreprise délégataire estime qu'elle pratiquera 500 à 600 crémations par an dès le début de son activité. 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La météo de ce lundi, on commence la semaine comment, Julien?
3: C'est une belle journée en perspective. Ce matin, quelques nuages, c'est vrai, traversent notre département. Ils sont présents un petit peu partout dans l'Yonne, mais rassurez-vous, le soleil ne sera pas loin dès ce matin. On relève 14 degrés en moyenne et ce dès le réveil. En ce moment, prévoyez 17 degrés à la mi-journée. Avec cet après-midi, les nuages qui devraient se dissiper pour laisser place à un soleil clairement plus franc. Les températures vont rester agréables aussi ce lundi après-midi. Comptez 23 degrés si vous êtes par exemple en Puisé, 23 également dans l'Avallonnais ou encore dans le Tonnerrois, jusqu'à 24 degrés attendus à Auxerre ou entre Joigny et Sens.
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3: Nous sommes lundi, le début de la semaine c'est toujours un peu compliqué, mais avec ce soleil qui nous attend aujourd'hui, on va pas s'arrêter là, comme ça. Don't Stop Me Now, c'est Queen, 6h08. 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

0: Un plaisir de commencer la journée ensemble avec Queen et Don't Stop Me Now, il est 6h11.
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0: On se réveille, on se lève, on s'étire et on commence ensemble une toute nouvelle semaine. Actu locale, musique et bonne humeur. Très heureux de commencer la journée avec vous. On vous accompagne jusqu'à 9h avec toute une équipe qui, elle aussi, s'est levée tôt pour vous réveiller ce matin. Bonjour à Olivier qui est avec nous ce matin au son et à Séverine qui accueille vos appels au standard ici au Serre. Vous restez avec nous. Bien sûr, dans moins de 10 minutes, on va comme chaque jour ensemble s'intéresser aux gens d'ici avec un parcours, un changement de vie à l'honneur ce lundi avec vous, Catherine Marchesin. Bonjour Catherine.
4: Bonjour Julien, bonjour à tous.
0: Et cette question ce matin, comment passe-t-on du statut d'ouvrier à celui d'auteur de polar?
4: Et cette question, effectivement, on peut se la poser quand on regarde le parcours de Jacques Sausset, cet ancien ouvrier qui est devenu aujourd'hui l'un des auteurs de polar qui compte en France. Un changement de vie qu'il nous raconte dans quelques minutes.
0: À tout de suite, Catherine. Et puis, chaque jour, ici, fait son marché avec vous à la rencontre des commerçants, des clients. Et à la recherche aussi des produits qui nous font saliver à coup sûr à midi. On retrouve dans un instant Bernard Adam. Il a pris pour nous la direction des allées du marché d'Aillon-sur-Thelon. Ici, il fait son marché avec vous dans quelques secondes.
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0: On est chaque jour, comme peut-être vous, chaque matin sur les étals des marchés de notre département. Ici fait son marché. Avec vous cette semaine, Bernard Adam. Bonjour Bernard.
6: Bonjour Julien, bonjour à tous.
0: Vous êtes à Aillon-sur-Thelon en compagnie de Magali et Sophie. Et alors attention, ce matin on déguste avec vous du poulet fermier, Bernard.
6: Exactement, le produit star du marché, c'est le poulet. Et on est avec Magali et Sophie, bonjour.
7: Bonjour.
8: Bonjour.
6: Et on va parler de ce poulet qui est en train de rôtir là devant nous. Il a l'air bien croustillant avec ses petites pommes de terre en dessous. C'est quoi le conseil pour le réussir?
7: Donc on l'arrose tout le long de la cuisson pour avoir une viande plus tendre. Ben, ça rôtit tout doucement et puis ça prend du temps, mais c'est ce qu'il faut pour que la viande soit bien attendrie.
6: C'est du poulet d'élevage bio, local?
7: Tout à fait, local, donc avec la ferme des Bedins sur Péreux, du côté de Charny, et avec le bœuf tricolore.
6: On les choisit comment ces poulets?
7: Eh ben, bien tendre. Et puis après, c'est une envie, donc voilà.
6: Et pour le déguster, c'est quoi votre conseil?
7: Eh ben, on fait une petite sauce tomate pour l'accompagner. On peut le manger chaud, on peut le manger froid, c'est pas un souci. Chacun ses goûts.
6: Alors, vous avez d'autres produits. Là, on a une grande poêle immense avec pas mal de tomates. Ça, c'est la bonne idée aussi avec la saison qui commence à se terminer, mais il y a encore des belles tomates.
7: Tout à fait. On fait toujours des fondus de légumes avec les produits de saison. Puis là, on avait rajouté des petits pilons de poulet parce que les gens aiment bien aussi, ça accompagne.
6: Et on a des clients qui sont avec nous. Vous aimez le poulet?
9: Ah ben, j'adore ça, oui.
6: Vous le mangez comment?
9: Je le mange chaud quand il est bien grillé. J'aime bien quand ça croque un peu là, sous les dents.
6: Vous avez l'habitude de venir au marché pour ce poulet gros rôti?
9: Je viens tous les mardis, hein. Tous les mardis, tous les jeudis à Poigny, c'est toujours aussi bon. Hein.
6: Et donc, bien sûr, si on veut vous retrouver, on vient ici, sur ce marché, tous les mardis.
7: C'est ça, tous les mardis matin, nous sommes à Aillon-sur-Thelon, le jeudi matin à Poigny, le vendredi à Périgny tous les 15 jours, et puis après en période estivale, Brinon-sur-Armançon au camping pour le jeudi après-midi, et ensuite le dimanche, on vadrouille entre Cerisier, Aillon, la boulangerie de Charbuis, et voilà.
6: Et la bonne idée également, c'est qu'on peut aussi se faire livrer.
7: Dans le coin, à proximité, mais en fonction aussi de nos jours de marché, donc c'est pas un souci, les clients commandent et puis on les livre aussi s'ils veulent.
6: Eh bien voilà, la bonne idée du marché, c'est le rôti. Merci à vous mesdames.
7: Merci, bonne journée.
0: On se régale ce matin dans les allées du marché d'Aillon-sur-Thelon avec vous, Bernard Adam. Ici, il fait son marché chaque jour à vos côtés. Et chaque jour, on a envie de vous partager bien plus que vos chansons préférées. Un baiser, si ça vous dit, pour commencer la semaine. Et nous est offert celui-ci par Alain Souchon, 6h16. Je chante.

0: Le baiser, celui que nous offre Alain Souchon à 6h20.
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0: Rencontre chaque jour avec les gens d'ici et un changement de vie, une carrière tant personnelle que professionnelle. On plonge ce matin dans un récit exceptionnel, bien plus qu'une simple reconversion, Catherine Marchesin.
2: Jacques Saucet habite le Sénonais et aujourd'hui c'est un écrivain, auteur de romans policiers à succès. Et pour cet ancien ouvrier dans la joaillerie, s'imposer dans le monde de l'édition s'est fait petit à petit avec quelques difficultés.
3: Moi j'étais ouvrier, je travaillais dans la joaillerie, je travaillais à Paris. C'est quand je suis venu habiter à côté de Pont-sur-Yonne, là, dans mon petit village, j'ai commencé à faire énormément de trajets en train, qui étaient chronophages. Donc au début je lisais, et puis comme j'écrivais pas mal de nouvelles à l'époque, je me suis dit, j'ai du temps, pourquoi j'essaierais pas d'écrire un roman? J'avais gagné 2 concours de nouvelles à l'époque, je me suis dit, peut-être que je peux essayer d'écrire un roman, on verra, on verra ce que ça donne. Et donc pour commencer ce premier roman, je me suis inspiré des lieux où j'habitais, de Sens, ma ville en fait, de cœur en fait, puisque j'habite à côté. En fait, écrire un roman, c'est pas très compliqué, finalement. C'est le faire publier qui est compliqué. C'est de trouver un éditeur. Ça, c'est très compliqué. Et on tombe parfois sur des aigres fins, donc ça m'est arrivé un peu plus tard, donc je donnerai pas le nom de l'éditeur, mais c'est vraiment une triste expérience, quelqu'un qui est parti avec la caisse, vous savez, donc qui vous doit beaucoup d'argent, qui part avec la caisse, et puis qui vous sourit, en fait. Et je suis arrivé chez Fleuve bien plus tard, et en fait, j'ai bien fait de continuer à écrire.
2: Écrire seul, devant son ordinateur, et ensuite partir à la rencontre de son public, là aussi c'est un changement pour Jacques Saucet, qui s'est fait progressivement.
3: Alors oui, mais au début, c'est pas comme ça que ça se passe. Vous avez une personne qui vient, ou deux, ou trois, et puis au bout de la journée, vous avez vendu 5 livres, vous vous dites, ouais, j'ai fait une super journée, quoi. C'était chouette. Et puis, petit à petit, les gens arrivent de plus en plus, mais ça met du temps à venir. Enfin, moi, en tout cas, ça a mis du temps à venir. Et là où ça a vraiment commencé à changer, c'est quand j'ai sorti 4 racines blanches, le roman d'après, où des personnes revenaient me voir dans des culturas ou dans des espaces culturels, parce que je faisais pas beaucoup de salons à l'époque, et me disaient, ouais, j'ai vraiment aimé votre premier roman, là, du coup, je viens vous chercher le deuxième. Et là, les premiers retours de lecteurs arrivaient, parce qu'au début, on s'y dans le vide, en fait, on sait pas ce que les gens vont en penser. Mais quand ils reviennent vous voir, prendre le deuxième, là vous vous dites, ça a marché, ça leur a plu, quoi. Donc, et ça vous incite à continuer, et puis ça vous motive, quoi. Et du coup, troisième, quatrième, cinquième, et puis j'ai continué.
2: Jacques Saucet est aujourd'hui un auteur de polar qui compte. La mort qui tue tout bas, sorti aux éditions Fleuve Noir, est le titre de son dernier roman, sorti le 10 septembre dernier.
0: Les gens d'ici rencontrent chaque jour dans Ici Matin avec vous. Catherine Marchesin rencontre à revivre à travers notre site ici.fr et notre application Ici. Nouveauté, celle que nous offre Adèle Castillon ce matin. Un été avec toi. Vous écoutez Ici Auxerre. Très bon début de semaine, 6h23.

0: était avec toi et Adèle Castillon pour commencer la semaine 6h26. Vous restez bien sûr avec nous dans un instant. On regarde vers le ciel et on voit ce que nous réservent les astres pour cette journée de lundi. Notre horoscope arrive dans moins de 2 minutes. À tout de suite.
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0: On essaie de voir en ce début de semaine ce que nous réservent les astres. Aujourd'hui, c'est l'heure de notre horoscope avec vous, Catherine Viguier. Pour les Verseaux, la journée semble assez compliquée, Catherine.
6: L'influence de Pluton les plombe un peu, mais tout reste à faire.
7: Bélier, on vous attend côté finance, mais aussi côté cœur. Vous avez des choses à dire.
8: Taureau, l'appréhension ressentie au sujet d'un rôle à assumer sera dissipée en fin de journée.
9: Gémeaux, une journée plus légère que pour d'autres avec un dépaysement au programme.
10: Cancer, vous investissez en temps et en argent pour votre morale et votre corps.
11: Lion, il vous faut faire un choix en couple avec une hiérarchie ou autre.
12: Vierge, vous avez l'espoir d'un planning bien géré, bon, malgré d'éventuels soucis du quotidien.
13: Balance, très certainement qu'un lien vous pose problème et vous en parlez aujourd'hui.
14: Scorpion, soyez compréhensif, c'est ainsi que votre petite famille se portera bien.
15: Sagittaire, de bonnes choses, même si ça cogite dans votre esprit.
16: Capricorne, une affaire d'ordre financier se règle aujourd'hui, c'était nécessaire.
17: Verseau, vous avez un rôle de décideur, on vous écoute attentivement et vous faites au mieux.
18: Poisson, vous doutez entre continuer ainsi ou changer quelque chose à votre vie.
19: Et pour nous tous, on voit la vie en rose.
0: Merci beaucoup Catherine Viguier pour notre horoscope à retrouver sur ici.fr.
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0: Il est 6h29, bonjour à vous tous qui nous rejoignez ce matin en direct ici à la télévision. Actu locale, musique et bonne humeur. Très heureux de commencer la semaine avec vous ici jusqu'à 9h. Bonjour Thierry Boulan.
20: Bonjour Julien, bonjour tout le monde.
0: Bonjour Lucien Denis.
21: Bonjour Julien, bonjour Thierry.
0: On vous retrouve dans quelques instants pour votre analyse et la chronique de l'AGIA. Mais ce matin, on se replonge ensemble dans un grand classique du box-office français pour souhaiter un bon anniversaire à François Cluzet.
22: Arrêtez de dire n'importe quoi, donnez-moi un chocolat. Donnez-moi un chocolat.
23: Pas de bras, pas de chocolat. C'est une vanne, hein? Oh, je déconne.
22: Ah, c'est une blague.
23: Ben oui, c'est une blague.
22: Ah, c'est une blague.
23: Elle est bien quand même.
0: François Cluzet aux côtés d'Omar Sy dans le film Intouchable en 2011. François Cluzet qui fête ce matin ses 71 ans. Il est 6h30, l'info dans notre région, Thierry Boulan.
20: En football, l'AGIA montre le pire et le meilleur contre Brest. Le pire en première mi-temps, mené 1-0. Le meilleur en seconde mi-temps, avec une victoire finale 2-1. Un scénario qui a électrisé les tribunes. Et Mathéo, un supporter de 21 ans, venu spécialement de Tonnerre.
24: Bon, on est très heureux. On a fait une première période qui était un peu décevante, mais on a vu une seconde qui était très riche et on était très fiers parce qu'on a vu deux visages de la Géosserre, donc forcément c'est une grande fierté aujourd'hui. Ouais.
20: Les travaux routiers se multiplient, avec eux les tensions sur la route. Le département dénonce des comportements dangereux et irrespectueux à l'égard des agents et notamment des insultes, voire des déchets jetés par les fenêtres. Retour dans les champs et les forêts de Lyon pour les chasseurs depuis hier, jour officiel de l'ouverture de la chasse. Une saison qui pourrait encore voir le nombre de licenciés diminuer de 6% chez nous. Mais les 8500 chasseurs qu'il reste prennent beaucoup de plaisir dans cette activité. On va le voir juste après l'actualité nationale et internationale, le 90 secondes de Valentine Letesse.
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2: Des centaines de passagers bloqués sur les rails, le trafic des trains interrompu au moins jusqu'à demain matin entre Toulouse et Carcassonne. Après une collision hier entre un TER et une voiture sur un passage à niveau, la conductrice de 40 ans est gravement blessée et les dégâts très importants. Attaque de frelons sur une quarantaine de cyclistes hier en Haute-Vienne. Au cours d'une sortie de groupe sur un chemin, un essaim similaire à un mur a piqué les vététistes de 14 à 65 ans. Deux ont été hospitalisés en urgence absolue. C'est la journée mondiale de l'Alzheimer. 1 million de Français en souffrent et chaque année les médecins diagnostiquent 225 000 nouveaux cas. Aucun traitement n'existe encore aujourd'hui pour guérir la maladie. La toute première sélection de Zizou se réunit à Clairefontaine. Les Bleus préparent la Ligue des Nations de foot, synonyme de 3 semaines de pause pour la Ligue 1. La 5e journée s'est terminée hier sur une nouvelle défaite de Marseille, battue 2-1 par le Paris Saint-Germain. La 3e place pour Paul Sexas au championnat du monde de cyclisme. Le Français de 19 ans s'est emparé du bronze sur le contre-la-montre hier.
20: C'est la rentrée pour les chasseurs. Chiens et chasseurs ont repris hier le chemin des champs et des forêts de Lyon. 8500 permis de chasse délivrés cette saison, c'est 5 à 6% de moins que l'an dernier. Mais ceux qui aiment cette activité traditionnelle étaient impatients. Suzanne Marion a suivi un groupe à Saint-Brie-le-Vineux.
3: La chasse était fermée depuis février. Alors les chiennes de Sébastien et de ses enfants sont impatientes de sortir du véhicule.
4: Pour elle, c'est la rentrée des classes aussi.
3: Sa fille Célia vient d'obtenir son permis à 21 ans. Elle est aussi pressée de débuter sa première saison.
21: Ça fait déjà depuis le mois de mai où je commence à réviser, où je dis que j'ai hâte d'aller à la chasse, j'ai commencé à acheter mes habits avant, j'ai commencé à faire du bal trap.
3: Célia a passé son permis pour pouvoir accompagner son père et son frère et elle est à l'aise, même si c'est une activité où les femmes sont minoritaires.
21: Déjà dans notre groupe d'amis en fait où il n'y a que des chasseurs, je sors principalement qu'avec des hommes en dehors. Et donc du coup c'est eux aussi qui m'ont un peu transmis cette passion où en fait le samedi en fait ils peuvent pas sortir parce que le lendemain il y a chasse. Puis maintenant ça se diversifie hein. Quand j'étais dans la salle théorique pour passer la théorie, du coup il y avait beaucoup de femmes hein, peu importe l'âge hein.
3: La chasse est assez critiquée notamment sur les réseaux sociaux, mais ça ne la préoccupe pas vraiment et elle insiste notamment sur les mesures de sécurité.
21: Passer le permis de chasser, c'est pas le but de savoir tirer, c'est vraiment en fait la sécurité avant tout. On a des choses qui sont mises en place, donc par exemple quand on arrive pour se poster, il faut bien faire son angle de 3 pas et 5 pas, donc son angle de 30 degrés. Voilà, après, là, il marche avec un fusil déchargé, donc on est assez quand même consensueux, hein. C'est pas on marche avec des fusils fermés et chargés, c'est vraiment tout le temps ouvert et déchargé. Hein. Il y a quand même pas mal d'accidents, donc ça peut quand même s'éviter tout ça.
3: Cette ouverture se fait après un été caniculaire et en arpentant ses chemins habituels, Sébastien voit bien la conséquence de la sécheresse.
4: D'habitude, les champs sont repoussés, les colzas sont plus levés, donc vous en trouvez là. Vous voyez, tout est sec, tout est fané. Il va être temps qu'il pleuve pour tout le monde.
3: Et les animaux sauvages sont aussi directement impactés. Et
4: sur les chevreuils, oui, ça se voit. Les petits sont vraiment petits. Ils ont plus souffert. Il y avait moins de verdure, il y avait moins de choses à manger, comparé aux sangliers qui a réussi à s'adapter.
3: Comme les années précédentes, c'est sur les sangliers que les chasseurs vont concentrer leurs efforts cette année.
4: On va quand même dire qu'on est en hausse de sangliers, on n'est pas en baisse. L'année dernière, on en a fait 37, je crois. Je crois que la commune est pas mal. Et cette année, il faudra qu'on en fasse au moins autant.
3: Au niveau du département, la fédération de chasse a fixé l'objectif d'abattre entre 24 000 et 25 000 sangliers, soit jusqu'à 3 000 de plus que la saison dernière.
20: Le reportage de Suzanne Marion avec ses chasseurs de Saint-Brie-le-Vigneux. Et avant même l'ouverture de la chasse, des battues ont d'ailleurs été organisées dans des secteurs où il y a eu des dégâts liés aux sangliers. Vous écoutez ici au CER, il est 6h35, la météo de ce lundi, on commence la semaine avec de la douceur.
25: Avec une belle journée en perspective, on espère que la semaine va se poursuivre comme ça. Ce matin, quelques nuages, c'est vrai, traversent notre département. Ils sont présents un petit peu partout, mais le soleil n'est pas loin, rassurez-vous. On relève 14 degrés en moyenne. En ce moment, prévoyez 17 pour la mi-journée.

0: Chiki Boom, un grand classique de Niagara ce matin, 6h39.
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0: Vous avez décidé peut-être de commencer la semaine un chiffon à la main. Ça y est, c'est l'heure du grand ménage ce matin. Pour vous, il n'y a rien de vraiment dangereux. On est habitué à le faire normalement chez nous. Mais attention, pour nos animaux de compagnie, eux n'ont aucune notion du danger. Alors comment les préserver pendant ce grand ménage d'automne, presque? On pose la question au docteur Pierre Fabin avant 6h45. Juste avant la chronique de la GIE avec vous, Lucien Denis. Bonjour Lucien.
4: Bonjour Julien.
0: Tous les entraîneurs, leur staff et les joueurs le savent, il est souvent très difficile de réaliser une nouvelle performance après une victoire. Mais c'est par un nouveau succès très prometteur, Lucien, et une nouvelle fois à domicile face à Brest ce dimanche que Will Steele et ses hommes l'ont magnifiquement obtenu.
4: Oui, effectivement, on dit souvent qu'importe le contenu, pourvu qu'on ait l'ivresse, et l'ivresse, on l'a eu effectivement en fin de rencontre avec une nouvelle victoire de la GIA, une première mi-temps compliquée, difficile, et un changement important réalisé par Will Steele à la mi-temps, de rentrée, celle de Nauru Hamada et celle de Romain Fèvre, qu'on fait basculer la rencontre en faveur des Auxerrois, une deuxième mi-temps très enlevée, et qui est finalement débouchée sur une nouvelle victoire, deux victoires d'affilée, c'est une sacrée performance pour la GIA.
0: On profite de ces victoires, un ensemble qui a montré, Lucien, une montée en puissance dans l'envie de l'emporter grâce à une équipe auxerroise très conquérante. Avançons avec son avant-centre anglais Cameron Archer, buteur pour la troisième fois en trois rencontres.
4: Oui, ça c'est une sacrée découverte ce garçon, parce qu'effectivement il y avait eu avant lui Ahmed Junotra.

0: Auré, qui avait été aussi un très très bon attaquant, et là on a découvert encore une fois un avant-centre capable de marquer des buts. Il est percutant, il court beaucoup, il a tamponné quelques défenseurs au cours de cette rencontre et il a marqué un but splendide qui a permis à la Gioconda de revenir dans le match. Alors oui, ce sera un élément important pour la suite de la saison, mais c'est l'ensemble de l'équipe qui a été dans la réaction, dans une réaction positive, une deuxième mi-temps bien enlevée pour une nouvelle victoire. On a le sourire ce matin, Julien.
1: Ben, je le vois, Lucien, parvenir, il va falloir réussir à parvenir lors de ces deux prochaines semaines de trêve à gérer un effectif qui, comme souvent, sera très restreint parce qu'une dizaine de joueurs comme Namazo, Akpa, Diop ou encore Axel Tuanzebe devraient rejoindre leur sélection nationale. Pas vraiment idéal, Lucien, pour préparer le prochain déplacement à Rennes le 11 octobre à 17h15. Ça pourrait être un petit peu compliqué.
0: Oui, effectivement, c'est souvent ce qui se passe lorsque les joueurs sont appelés en sélection nationale. On avait vu lors des précédentes saisons qu'il y avait eu un souci pour préparer les matchs. Ce sera encore le cas pour Will Steele et son staff. Mais voilà, on est aussi très fiers d'avoir dans son effectif des joueurs capables de jouer en équipe nationale. Ça veut dire qu'il y a une équipe avec des joueurs conquérants. Mais voilà, c'est aussi un souci. Il faudra préparer ce match à Rennes qui sera très important. Mais on va déjà savourer cette victoire avant de passer aux prochaines échéances. Parce que franchement, là, être dixième ce matin, on a vraiment le sourire.
1: Une chose après l'autre, hein, Lucien.
0: Exactement.
1: Merci beaucoup pour votre analyse. La chronique de la GIA, retrouvée dès maintenant sur notre site ici.fr et également dès maintenant sur nos réseaux sociaux, notre page Facebook par exemple.
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1: On va nettoyer ce matin, on va faire le grand ménage d'automne à 6h44. Grand ménage de maison qui est une habitude pour nous, hein, peut-être pour vous en ce début de semaine, mais attention, c'est aussi un danger invisible pour tous nos animaux de compagnie. Docteur Pierre Fabin, vous êtes notre vétérinaire, nos produits ménagers sont-ils vraiment toxiques pour eux ?
9: Eh bien oui, globalement, tout ce qui est toxique pour nous, d'un point de vue produit ménager, l'est pour eux aussi. Mais soyez particulièrement vigilants avec vos sols. Quand vous lavez par terre, rincez toujours très bien à l'eau claire. Nos animaux marchent dessus puis se lèchent les pattes, alors que nous, on ne lèche pas le dessous de nos pantoufles. Et attention aussi à l'eau de Javel. On l'utilise souvent pour le bac à litière, mais l'urine du chat contient de l'ammoniac. Et sans un rinçage parfait, le mélange crée des vapeurs toxiques qui peuvent un peu brûler leur voie respiratoire. Et en plus, la Javel, ça attire les chats. Si votre chat urine sur le carrelage et que vous nettoyez la Javel, il va se dire « Génial, c'est ici qu'on fait ses besoins » et reviendra au même endroit. Utiliser plutôt du vinaigre blanc, c'est sans risque.
1: Ah, et pour la lessive, docteur, on a parfois des dosettes hein, qui traînent chez nous. Il paraît qu'ils aiment bien jouer avec.
9: Bah oui, la dosette, c'est très tentante pour un jeune chien. Ça ressemble à un jouet en plastique tout mou. Par contre, si jamais il en ingère une, n'essayez surtout jamais de le faire vomir. Le produit qui va remonter va rebrûler son œsophage une seconde fois et la mousse irait directement dans ses poumons. L'astuce d'urgence, c'est de ne surtout pas lui faire boire de l'eau, mais de lui faire avaler 2 ou 3 cuillères à soupe d'huile végétale pour tapisser son estomac et empêcher la mousse. Et ensuite, vous foncez chez votre vétérinaire. Pensez aussi au danger de la machine à laver. Le tambour est une cachette de rêve pour un chat. C'est sombre et le linge sale porte votre odeur. Le drame arrive si on lance un cycle sans vérifier. Prenez l'automatisme de laisser le hublot fermé et de toujours passer la main au fond avant d'allumer.
1: On aime aussi parfumer notre intérieur, docteur, avec de l'encens, des bougies, des huiles essentielles parfois aussi. C'est dangereux ça pour eux ?
9: Et oui, c'est assez dangereux, surtout pour les chats. Brûler de l'encens ou des bougies parfumées libère des composés organiques volatiles. Ça irrite leur voie respiratoire et ça déclenche des graves crises d'asthme ou des bronchites. Mais le pire, ce sont les diffuseurs d'huiles essentielles. Le foie du chat ne possède pas l'enzyme nécessaire pour éliminer ces molécules. Respirer de l'huile d'eucalyptus ou de l'arbre à thé tous les jours peut finir par l'intoxiquer. Et surtout qu'il y a des petits malins, des petits curieux qui essayent même d'en lécher. Et là, c'est le drame. La seule méthode saine pour rafraîchir l'air de la maison et sans risque pour vos animaux, c'est d'ouvrir en grand les fenêtres au moins 10 minutes par jour.
1: Merci beaucoup, docteur Pierre Fabin, pour vos conseils de veto, ceux que vous nous partagez chaque jour dans Ici Matin. Ils sont à retrouver dès maintenant. Vous allez sur notre site ici.fr, vous téléchargez aussi notre appli. L'application s'appelle Ici. Pas de fièvre en ce lundi matin, pas de fièvre du samedi soir non plus, mais la fièvre, c'est Julien Doré qui nous la chante ce matin. Bon réveil.

0: La fièvre, on l'a pas du tout, on la chante ce matin avec Julien Doré, 6h51. Comment ça va chez vous? On vous pose la question chaque jour et vous nous répondez. Toujours plus nombreux sur notre page Facebook ici au CERF, notamment à cette question. Quel temps fait-il ce lundi matin ici dans Lyon? Vous êtes très nombreux à nous partager. Allez, quelques petits nuages de ça et là dans notre département. Qu'en est-il à Villeneuve-l'Archevêque? Ben, on va sonner chez Jacqueline.
1: Villeneuve-l'Archevêque, c'est la même chose. Il y a quelques petits nuages. Bon, le jour n'est pas encore complètement levé, mais ça va pas tarder, je pense.
0: Mais c'est Jacqueline qu'on entend derrière. Mais vous êtes directement partie sur la météo, Jacqueline. Comment ça va ce matin?
1: Ben, ça va bien. Et vous?
0: Mais très bien, en forme.
1: En forme, oui, mais j'ai quelques soucis avec mon téléphone portable qui j'ai été piraté et je suis bien embêtée.
0: Ça veut dire quoi? On a quand même réussi à vous appeler sur le portable?
1: Non, j'ai prévenu Séverine qu'elle m'appelle sur mon téléphone fixe que je n'utilise pas en principe, mais là aujourd'hui, il me rend bien service. Et
0: vous voyez que c'est encore pratique d'avoir des fixes à la maison quand même.
1: C'est pratique d'avoir les deux.
0: Bon, vous allez faire quoi de beau, dites-moi, ce lundi matin, Jacqueline?
1: Justement, je vais aller voir pour mon téléphone.
0: Mais oui, c'est plutôt la boucle
1: est boutique. Mais je pense que je vais prioriser mon téléphone.
0: Bon, bah écoutez, il faut prendre soin de soi aussi. On démarre la semaine.
1: Bah oui, mais de toute façon, la gym, j'y vais deux fois par semaine. Donc
0: Vous avez bien raison, ça met en forme. Ça, c'est essentiel pour bien commencer la journée.
1: On garde la forme comme ça.
0: Eh bien, écoutez, je vous souhaite de garder la forme. Je vous souhaite aussi une très belle journée. Et puis j'espère que votre téléphone va aller bientôt un peu mieux quand même.
1: J'espère aussi. Bon.
0: Qu'on puisse vous rappeler sur votre portable.
1: Bonne journée à vous tous.
0: À très bientôt, Jacqueline. Au revoir.
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0: On vous accompagne sur la route ce matin. Vous êtes peut-être concerné par des travaux qui ont notamment lieu en ce moment à Auxerre. On vous rappelle que le boulevard Vaulabelle est actuellement fermé à la circulation en raison de travaux de réfection de la chaussée, et ce jusqu'au 25 septembre. C'est vendredi. Ces mêmes travaux qui sont aussi à l'origine de la fermeture de la rue Bourneille sur cette même période. Et puis enfin, dernière semaine de travaux aussi pour la rue de Preuilly. Sachez que la circulation y est encore impossible ce matin. Même situation sur la rue Max Blondat, et ce jusqu'au boulevard Vaulabelle. Et puis on termine avec cette fermeture de la rue des Montardouins. La rue en travaux restera fermée jusqu'au 9 octobre prochain. Des travaux, vous êtes bien sûr susceptibles d'en croiser ailleurs dans notre département, dans le Sénonais, le Tonnerrois, la Vallonnais, partout ailleurs dans l'Yonne. Vous qui êtes sur la route, vous êtes nos patrouilleurs, partagez-nous ce matin toutes vos difficultés. 03 86 52 23 23, vous appelez notre standard. Vous pouvez aussi nous partager via ce numéro toutes ces informations sur notre WhatsApp. 03 86 52 23 23. Retour en 81 avec la grande Kim Wilde pour commencer la semaine ensemble, 6h53. Et Kids in America, très bon début de semaine, bon réveil à vous.

0: Kids in America, Kim Wilde pour commencer la semaine ensemble. Vous restez avec nous, vous avez besoin de rire. Oh, moi aussi, on rit grâce à Fred Ballard dans moins d'une minute. A tout de suite.
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0: 6h58 dans 2 minutes, le retour de toute l'actu près de chez vous. Le journal, ce sera aux côtés de Thierry Boulan. Après les dépenses de la rentrée, le solde de notre compte bancaire souvent tombé bien bas, on se dit que peut-être, en jouant au loto, on pourrait se refaire, ou pas. Parce que dans l'humour en tube, Fred Ballard a cru comprendre ce matin que l'argent ne rend pas toujours très intelligent.
8: Vive la thune, vive la thune.
9: Tiens, j'ai lu mon horoscope ce matin dans le journal. Rentrée imprévue pour les natifs du dernier des cons. C'est bébé.
10: Alors, on ne va pas remettre en doute toutes les prévisions astrales, hein, mais c'est vrai qu'il est quand même très rare que tous les derniers décans d'un même signe remportent le super loto le même jour. Donc il y a une forme de lucidité hein, chez Bibi alias Asmaïn qui s'y voit déjà.
9: Et d'abord, si je gagne, je m'achète un château. Et alors, j'ai déjà les grilles. Je veux rentrer dans le club des riches. Eh ouais, bien sûr. Et bonjour les gens André. Et bonjour les gens Mathieu. Et bonjour les gens Édouard. Enchanté, moi c'est Jean Mouloud.
10: Oh. Allez, spéciale dédicace à tous les Jean Mouloud qui ont pu heurter la sensibilité de certains Jean-Marie ou de Jean-Édouard. Rions un peu en attendant de tout perdre. Hein, d'autant que la richesse n'est pas qu'une affaire de prénoms composés. Être riche, c'est aussi dans la tête. Il faut voir tout en grand.
11: Et les riches, c'est dur de les comprendre. Dernière lubie, c'est d'aller dans l'espace. Jeff Bezos, Elon Musk, ils veulent tous aller dans l'espace. Je pense que c'est parce qu'ils sont snobs. Ils veulent aller dans un endroit où vous n'irez jamais. Parce que l'espace, c'est nul à chier l'espace, d'accord ? C'est dangereux, il fait froid, il y a du vide, c'est nul à chier. Walibi en Belgique, c'est mieux que l'espace.
10: Voilà, vous ne le saviez peut-être pas, mais maintenant vous le savez. Hein, donc franchement, c'est vraiment pas un drame si on ne gagne pas la super cagnotte de Noël. Hein, au moins, on n'ira pas se les geler dans l'espace et on se marrera bien plus à manger des frites dans un grand 8.
0: L'humour en tube, à retrouver dès maintenant sur notre site et sur notre application ici. Merci Fred.
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0: Nous sommes lundi, le 21 septembre. On commence la journée ensemble ici au Cercle, il est 7h.
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0: Toute l'actu locale dans le journal avec vous, Thierry Boulan. Dans Lyon, les automobilistes se lâchent un petit peu trop avec les agents des routes.
12: Bah oui, les incivilités se multiplient. Un sac plein d'ordures qui vole par la fenêtre, une insulte lancée à un ouvrier. Les automobilistes perdent leurs nerfs, surtout quand ils sont bloqués à cause de chantiers. Les agents des routes du département en prennent pour leur grade, un phénomène qui s'intensifie depuis le début des années 2020, Ninon Pigagnol.
13: Sur le terrain, Guillaume Petit l'a bien constaté.
14: Je trouve qu'il y a un laisser-aller. Les gens ne respectent plus aussi bien le code de la route, respectent plus non plus les personnes qui viennent travailler sur les chantiers, alors que ce soit aussi bien du secteur public que du secteur privé. Et donc, c'est une problématique qui est croissante.
13: Lui est chef d'équipe peinture routier depuis 8 ans à Poigny, et c'est de plus en plus compliqué.
14: Donc, les incivilités peuvent se traduire... par des insultes. « Ah ouais, qu'est-ce que vous faites là? C'est pas normal, vous gênez la circulation, etc. etc. » C'est un phénomène vraiment grandissant, moi j'ai trouvé. Je trouve quotidiennement et j'ai pas l'explication à ça.
13: Du côté du département, on cherche plutôt des solutions. Christophe Bonnefond est vice-président en charge des routes et des travaux.
15: Sur la signalisation verticale, j'avoue que nous cherchons et nous ne trouvons pas. Alors on rajoute des points lumineux, mais... rajouter à un moment donné, c'est plus très utile. Et c'est aussi pour ça que parfois les routes sont barrées plutôt que d'être mises en alternat, parce que du coup on protège mieux les travailleurs qu'il y a derrière.
13: Et c'est près de 300 personnes concernées dans l'Yonne qui travaillent chaque jour à entretenir le réseau routier.
12: Voilà, on garde ses nerfs dans les embouteillages et quand on est obligé de rester stationné parce qu'il y a des travaux. Le reportage est de Ninon Pigagnol, c'est à retrouver sur ici.fr et sur notre application. Un homme de 44 ans hospitalisé dans un état grave hier soir au centre hospitalier d'Auxerre. Ce pilote de scooter a télescopé une voiture au carrefour de la rue du Pont vers 22h30. Le pronostic vital est engagé. Les cambriolages, les bons réflexes pour les éviter, mais aussi les vols de carburant. On fait le point tout à l'heure avec le colonel Lionel Cotte, chef de la gendarmerie dans l'Yonne. Il nous donnera ses conseils pour mieux protéger son logement et sa voiture.
16: Jusqu'ici, Thierry, il n'y avait pas de crématorium dans le nord de Lyonne.
12: Et ça va changer avec le chantier qui démarre aujourd'hui à Sens, près de la départementale 606. Le futur bâtiment fera 500 mètres carrés et représente un investissement de 2,5 millions d'euros pour le Grand Sénonais. C'est aujourd'hui la journée mondiale Alzheimer. Dans Lyonne, 6000 personnes sont touchées par cette maladie qui affecte notamment la mémoire. Une conférence est organisée à 17h30 à l'espace culturel de Rognil-et-Sept-Écluses pour les aidants et les professionnels de santé.
16: Des Auxerrois, réaction hier dans le match contre le Stade Brestois.
12: Apathique et menée en première mi-temps, ils ont réagi pour l'emporter en deuxième grâce à Archer notamment, qui a inscrit son troisième but en trois matchs, et à la rentrée inspirée de Romain Fèvre. Score final 2-1 pour la JA dans cette rencontre de la cinquième journée de Ligue 1 à la Baie des Champs. Julien Frénois, lors du deuxième but de la JA, un geste de Romain Fèvre a fait réagir.
17: 83e minute de jeu, Romain Fèvre provoque le deuxième but auxerrois en poussant le défenseur breton à envoyer le ballon dans ses propres filets. Déjà acteur majeur sur le premier but, le milieu offensif de 28 ans se tourne vers son banc de touche et adresse un signe de la main comme pour dire chute, comme pour faire taire certaines personnes.
18: Oh non, c'était moi, je lui ai dit juste avant qu'il rentre.
17: C'était bien en direction de son entraîneur Will Steele, qui l'avait mis sur le banc au coup d'envoi.
18: Regardez les images, je lui dis, tu rentres, tu fais la différence, tu nous fais gagner le match et sois un bonhomme, il a été un bonhomme, donc il faut le reconnaître aussi.
17: La réponse du terrain a été la meilleure selon le technicien anglo-belge, l'épisode a été vite évacué.
18: Ah non, j'applaudis, vraiment il fait la différence, il met une passe D, il met un but. On en a rigolé tous ensemble dans le vestiaire après, on a profité de la victoire. Donc
17: pas de souci, mais c'est le troisième match que Romain Fèvre commence sur le banc. Avant la rencontre, Will Steele nous avait confié que c'était plus difficile d'expliquer à certains joueurs qu'il commence sur la touche. À voir désormais si Will Steele relancera Fèvre dans le 11 titulaire. Le joueur prêté par Bournemouth en Angleterre en est à 3 passes décisives en 15 matchs avec la GIA.
12: Qu'est-ce qu'il faut retirer de cette victoire de la GIA 2-1 hier contre Brest? On verra tout ça dans l'info d'ici tout à l'heure à 7h30. Cette victoire, en tout cas, permet aux Auxerrois de s'installer à la 10e place du classement. La GIA qui jouera un match amical lors de la trêve internationale qui commence aujourd'hui. Ce sera le samedi 3 octobre contre Clermont au Stade Abbé Deschamps. Le prochain match de championnat aura lieu le dimanche 11 octobre avec un déplacement à Rennes. Et puis hier soir, dernier match de cette cinquième journée. Le PSG s'est imposé 2-1 face à l'OM. Victoire au bout du suspense pour les féminines de la JA Auxerre. Elles sont allées battre Grenoble 3-2 grâce à un but inscrit dans la dernière minute du temps réglementaire. Le rugby est pas de vainqueur entre le rugby club auxerrois et Bièvre Saint-Jouard. Les deux équipes se sont quittées sur un score de 33-0 hier au stade Pierre Bouillot dans le championnat de Fédéral 1.
16: Des postes trop léchés pour être vrais. Les clubs sportifs se mettent à l'IA pour leur com.
12: Bah oui, annonce d'un match, résultat du week-end, de plus en plus d'associations laissent l'intelligence artificielle faire à leur place leur promotion. Cette nouvelle pratique numérique sur Facebook notamment est un gain de temps, c'est aussi un gain d'argent, Lucas Chelminiac.
10: Du côté du SC Malais Le Grand Foot, on a sauté le pas en début d'année. Son président Vincent Dubois paye 8 euros par mois pour utiliser ChatGPT, même si au départ, il était un peu réticent.
19: Malgré tout, on commence à s'y mettre et puis forcément, on trouve cela magique. On tape 4 mots clés et ça nous sort une affiche, ça nous sort des paragraphes.
10: En rugby aussi, l'AS Chablis s'y est mis. Thomas Chalère, dirigeant et responsable de la communication.
20: Soit on est sur de la génération d'images pures, annonce de match, annonce d'événementiel comme on a pu faire des fois des retransmissions de match d'équipe de France.
10: Recourir à l'IA est devenu quasiment obligatoire, selon lui.
20: Pour exister, il faut être sur les réseaux, Et pour exister sur les réseaux, faut donner du contenu.
10: Poster en masse, sans y passer 3 heures, le bénévole travaille à côté.
20: C'est beaucoup plus rapide que faire soi-même. Et surtout, l'avantage, c'est que côté réflexion sur la création, c'est lui qui prend un peu le relais.
10: Un argument entendu par Michael Garnier, président du club de la S2C, mais lui préfère éviter d'utiliser l'IA trop souvent.
1: Je trouve que la multiplicité des affiches générées par l'intelligence artificielle rend un peu tout ça un peu trop uniforme.
10: La S2C a des bénévoles connaisseurs en graphisme pour faire ses propres affiches. Une chance, selon Michael Garnier, qui sait très bien que tous les clubs iconen ne sont pas logés à la même enseigne.
12: Le reportage de Lucas Chelminiac est à retrouver sur ici.fr et sur notre application. Vous écoutez ici Auxerre, il est 7h07, on est lundi et oui. Il fait beau.
16: Et il fait beau, la semaine commence plutôt bien. Oui, quelques nuages, je vous entends le dire ce matin, notamment sur nos réseaux sociaux. Quelques nuages qui nous accompagnent de bon matin ici dans Lyon. Rien de bien méchant parce que le soleil, lui, n'est jamais bien loin. On relève en ce moment des températures autour de 14 degrés hein, en moyenne. Prévoyez 17 pour la mi-journée cet après-midi. Vous voyez, ces nuages de ce matin devraient se dissiper cet après-midi et laisser place à un soleil beaucoup plus franc avec des températures qui vont rester très très agréables hein, pour commencer la semaine. 23 degrés attendus par exemple en Puisée, dans l'Avalonnais comme dans le Tonnerrois, jusqu'à 24 entre Auxerre, Joigny et Sens.
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16: Avec toutes vos chansons préférées. Voilà comment on commence la semaine. C'est un vrai plaisir de vous accompagner ici matin jusqu'à 9h. Et le chant des cygnes, c'est Indochine. Bon réveil.

0: On entend le chant des cygnes, c'était Indochine, 7h11.
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0: On vous accompagne ici avec, comme chaque jour, toute l'actu locale, la musique et la bonne humeur. On va chausser nos bottes dans quelques instants pour rendre visite aux escargots. Ça vous dit ? Immersion à Armeaux, dans une ferme d'héliciculture. Bernard Adam nous embarque dans Ici la Terre. Rendez-vous dans à peine 10 minutes. Et puis dans quelques instants, mon œil, le regard chaque jour sur l'actualité de David Ossiou et la ville où le pape Léon XIV ne viendra pas cette semaine. En tout cas, sauf miracle. A tout de suite.
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0: Il est 7h14, c'est l'heure de retrouver mon œil, votre regard, David Ossiou, sur l'actualité. C'est la semaine de la venue du pape en France. Léon XIV est attendu à Paris, à Metz et à Lourdes, mais il n'ira pas à Bondy, une ville populaire de 50 000 habitants en Seine-Saint-Denis.
12: Et moi, je me demande s'il sait ce qu'il va rater. Parce qu'une visite à Bondy avait bien été envisagée pendant la préparation de son voyage, avant d'être abandonnée. Certains ont fait un rapprochement avec la présence de deux points de deal près de l'endroit où le pape aurait pu se rendre. Ce qui a agacé le maire de la ville. Arrêtez de réduire Bondy à ça, dit-il. Le diocèse assure que ça n'est pas la raison. Il évoque des contraintes d'agenda et des logistiques. C'est quand même dommage, parce que ce voyage... Léon XIV l'a justement voulu tourner vers les réalités de la société française. Et Bondy en raconte une. Une église qui est plantée depuis 60 ans au milieu des immeubles, des dizaines de gamins accueillis pendant les vacances, chrétiens et musulmans, des repas servis aux habitants, une paroisse qui vit simplement avec son quartier. Des quartiers comme celui-là, il y en a partout en France. À Marseille, à Roubaix, à Limoges, à Strasbourg, partout. Avec leurs difficultés évidemment, mais aussi leurs familles, leurs associations, leur solidarité. Des endroits dont on parle beaucoup quand ça brûle, et beaucoup moins quand les gens y vivent. Mais après tout, j'ai encore envie de croire à un miracle. Quand François est venu à Marseille en 2023, lui aussi avait changé son programme quelques jours avant son arrivée pour aller à la rencontre des familles en difficulté à Saint-Mauron, qui est l'un des quartiers les plus pauvres de France. Alors Léon XIV peut encore demander Bondy. Vendredi matin, les cloches des églises de France sonneront toutes ensemble pendant 7 minutes pour l'accueillir. Celle des cathédrales, celle des villages et celle des églises au pied des immeubles. Il reste quelques jours au pape pour en choisir une.
0: Mon œil, votre regard, David Ossiou, sur l'actualité à réécouter dès maintenant en allant sur notre site et notre application ici. On commence ce matin les années 80 avec ce grand classique de Diana Ross et Upside Down. Il est 7h15.

0: Upside Down et Diana Ross, vous écoutez ici au SAR, il est bientôt 7h20. On aime commencer la journée ensemble en vous donnant la parole chaque jour dans Ici Matin à travers vos petits bonheurs. Qu'est-ce qui vous rend heureux en ce début de semaine? Chaque jour, c'est Olivier Borde qui vous pose cette question. Ce matin, on coud.
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2: Bonjour, je m'appelle Tiffany, j'habite à Venoix et je suis la gérante du bar à couture Majolitaille à Auxerre. Mon petit bonheur de tous les jours, c'est de voir les yeux de mes clientes fiers d'elles quand elles repartent avec ce qu'elles ont fait en cours de couture. Et principalement, un souvenir qui me revient, c'est une de mes clientes avec qui on a fait sa robe de mariée. Et j'ai assisté au mariage, donc c'est encore mieux. Sur cette robe de mariée, on a travaillé toutes les deux en cours particulier pendant presque un an. On l'a faite vraiment de A à Z, on est parti de zéro et voilà, elle a réussi à faire sa robe unique et elle était vraiment très fière et je pense encore plus le jour du mariage de dire que bah, c'était elle qui avait fait sa robe. C'était une robe de style plutôt bohème, longue, fluide, avec de la dentelle sur le buste, un dos nu et des jolies manches en dentelle et je me souviens pour le mariage du coup elle avait fait également le porte-alliance avec un tambour à broder, elle avait récupéré des reste de dentelle de la robe et elle avait brodé dessus les initiales avec les alliances.
0: Tous vos petits bonheurs, tout ce qui vous rend heureux chaque jour est à retrouver bien sûr chaque jour dans Ici Matin mais aussi dès maintenant en podcast. Vous allez sur notre site ici.fr ou sur notre application Ici. 7h21, c'est l'heure de retrouver Ici la Terre, votre rendez-vous quotidien sur Ici au Serre avec tous les producteurs de notre département. Et cette semaine, vous, Bernard Adam, bonjour Bernard.
3: Bonjour Julien, bonjour à tous.
0: Cette semaine, vous nous emmenez dans les vergers, au plus près des récoltes des escargots.
3: Oui, Ici la Terre s'arrête aujourd'hui à Armeau, chez les escargots de Dominique Rouillet. Bonjour à vous Dominique et bienvenue sur Ici au Serre.
4: Bonjour.
3: Alors, on va parler de votre élevage un peu particulier. Vous êtes un peu celui qui parle aux oreilles des escargots. Comment ça se passe? Est-ce qu'il y a un rituel pour élever des escargots ici, dans notre belle région?
4: Après le rituel, bah, effectivement, tous les jours, il faut leur apporter des soins, comme à tous les animaux. Et nous, la particularité de l'escargot, bah, c'est qu'il aime l'humidité. Donc, tous les soirs, on les arrose pour les réveiller. Et puis, dans la journée, on a pris le temps de leur distribuer un petit peu d'alimentation. Et donc, ils vont passer la nuit à sortir pour aller manger.
3: Comment la passion, eh bien, arrive dans votre vie?
4: Alors, c'est complètement par hasard. En fait, j'ai une amie d'enfance qui m'a invité un jour à Deauville chez son père. Et puis, son père avait un bout de terrain et puis il était passionné des escargots. Et il m'a dit, tiens, j'aurais dû te demander de me ramener des escargots. J'aurais pu en élever quelques-uns et puis, d'ici quelques années, aller les chercher. Et comme nous, ici, on avait un petit bout de terrain dont on savait pas trop quoi faire. Et ben, l'idée a germé. Et puis, j'ai fait une petite formation de découverte. Et puis, au final, on a fait un petit parc. Et puis, deux. Et puis, trois. Et puis, un grand parc. Et aujourd'hui, on lâche presque 2 millions d'escargots.
3: Vous m'aviez dit qu'à l'instant qu'on arrose les escargots en soirée. Est-ce que la météo a une importance?
4: Alors la météo est très importante comme toutes les productions agricoles. Hein, de toute façon, l'escargot, il lui faut pas de froid puisque c'est un animal qui craint le gel. Donc on les met et on les ramasse en dehors des périodes de gel. Et il lui faut des températures correctes. Quand il fait trop chaud, c'est pas terrible. Comme cette année par exemple, on a eu des gros soucis de développement.
3: Alors, on voit ici les parcs et escargots, ça se passe comment? Comment on les installe?
4: Alors déjà, il faut éviter qu'ils se fassent la malle. Donc on a des clôtures avec du filet brise-vent qui est installé et au-dessus, on a des clôtures électriques. Alors c'est de l'électricité, c'est de la basse tension, hein. On n'est pas là pour les tuer non plus. Et donc on les installe dans ces parcs, c'est une prairie, il y a de la végétation à manger et il y a tout un tas de planches sur lesquelles ils vont pouvoir se coller et puis se protéger du soleil notamment.
3: Donc ces parcs, c'est des planches en bois, tout ça, tout simplement?
4: Tout simplement, des planches en bois. Alors des planches en bois, parce que ici on est dans une région où le bois est relativement accessible. J'ai beaucoup de collègues qui travaillent sur de la tuile, par exemple. Après, ça dépend du support qu'on trouve. L'essentiel, c'est un support sur lequel l'escargot il va pouvoir se coller.
3: Eh bien, on va rester avec vous, Dominique, dans votre belle exploitation d'escargots ici à Armeau. À demain.
4: À demain.
0: On y reste durant toute cette semaine, effectivement, à Armeau, Ici la Terre, une série à retrouver chaque jour dans Ici Matin. Dès maintenant, en podcast, vous allez sur notre site ici.fr où vous téléchargez notre application Ici. Bon anniversaire. Bon anniversaire ce lundi matin à ce titre qui fête ses 40 ans, celui de Jeanne Masse en rouge et noir. Bon réveil, 7h24.

0: 1986, 40 ans pour En rouge et noir de Jeanne Masse aujourd'hui. Vous restez avec nous, l'actu près de chez vous, c'est dans moins de 2 minutes.
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0: 7h30, toute l'info dans notre région, Thierry.
6: Insultes, déchets jetés par les fenêtres, comportements dangereux. Le département tire la sonnette d'alarme face aux incivilités sur les routes. Des mauvais comportements en direction des hommes qui travaillent parfois comme Guillaume Petit, chef d'équipe peinture routier.
7: Je trouve qu'il y a un laisser-aller. Les gens ne respectent plus aussi bien le code de la route. Respecte plus non plus les personnes qui viennent travailler sur les chantiers. Donc c'est une problématique qui est croissante.
6: Comment éviter les cambriolages et quels réflexes adopter pour décourager les voleurs ? On parlera aussi de risque de voir les vols de carburant augmenter dans les prochains jours. Le colonel Lionel Cotte, chef de la gendarmerie dans Lyon, est notre invité tout à l'heure à 8h moins de quart. Deuxième victoire d'affilée à la Baie des Champs pour l'AJ Auxerre. Les Auxerrois se sont imposés 2-1 face à Brest hier après-midi, après avoir pourtant été menés à la mi-temps. Le plaisir des supporters dans un instant, juste après l'actualité. Actualité en France et à l'étranger, le 90 secondes de Valentine Letesse.
8: La menace de nouveaux blocages sur les dépôts de carburant avec tracteurs et bottes de foin. Une trentaine d'agriculteurs ont coupé l'accès au centre d'approvisionnement de toute la région Grand Est hier soir avant de lever le camp pour donner une chance au gouvernement. Deux réunions au programme du Premier ministre ce lundi. Aucun train, au moins jusqu'à demain, entre Toulouse et Carcassonne, prévient la SNCF. Et une nuit particulièrement longue pour des centaines de passagers bloqués depuis hier, fin d'après-midi, après une collision entre un TER et une voiture sur un passage à niveau en Haute-Garonne. Une nuit calme à Saint-Pierre-des-Corps, près de Tours, sous haute surveillance après les affrontements de ce week-end entre des policiers et des dizaines de jeunes. Provoqués par l'intervention de la police sur un rodéo urbain, un jeune homme a été blessé. C'est un désastre, reconnaît le chancelier allemand. L'extrême droite poursuit sa progression dans le pays. L'AFD, parti anti-migrant et pro-russe, arrive en tête des élections régionales dans un deuxième land du pays. Quatrième défaite consécutive pour Marseille en Ligue 1 de football. Battu par le Paris Saint-Germain 2-1 hier soir, l'OM pointe à l'avant-dernière place du classement. Ce premier jour de pause dans le championnat, pour cause de Ligue des Nations, les Bleus de Zidane se réunissent à Clairefontaine aujourd'hui. Une paire de bottes, sa machine à écrire et les colliers de ses chiens. Près de 300 objets de Brigitte Bardot sont vendus aux enchères à Paris ce lundi pour financer sa fondation pour la défense des animaux.
6: On va poursuivre sur le football avec la GIA qui sort l'écrou. Les footballeurs auxerrois ont montré du caractère hier face à Brest. Menés à la pause 1-0, ils l'ont finalement emporté 2-1 devant 15 000 supporters à la Baie des Champs. Des supporters qui ont apprécié le troisième but en trois matchs de Cameron Archer et la rentrée inspirée de Romain Fèvre, Julien Frédois.
9: À la sortie du stade, des sourires sur les visages des supporters et notamment celui de Matteo, 21 ans, venu de Tonnerre.
10: Déjà, il y a les trois points et forcément, le but de Romain Fèvre qui nous délivre, c'était le plus beau moment pour moi.
9: Mais avant la délivrance, une première période décevante, sans solution offensive, surpris par un but brestois magnifique. Les Auxerrois rentraient au vestiaire menés d'un but et leur coach n'a pas mâché ses mots, si l'on en croit le défenseur Axel Tuanzebe.
11: Ah, il était tellement énervé. Bon, nous, comme joueurs, on sait qu'on n'a pas fait un bon mi-temps. Bon, voilà, c'est à nous de changer et on l'a fait.
9: Pendant cette pause, Romain Fèvre et Nawirou Ahamada se sont échauffés pour entrer et la différence s'est tout de suite vue.
12: J'ai simplement dit à tous les joueurs, entre guillemets, qui commencent pas et qui sont pas dans 11 pour l'instant, qu'on allait avoir besoin d'eux à un moment donné.
9: Will Steele, le technicien anglo-belge de la GIA.
12: Et je voulais que quand l'opportunité se présentait, et qu'ils réagissent comme des grands garçons et comme des bonhommes, et ça a été chose faite, donc là-dessus... Je les applaudis.
9: L'entraîneur de 33 ans, heureux forcément du résultat, mais surtout de son équipe aux deux visages.
12: On a vu la pire version possible de la JOCR et puis la meilleure version en deuxième mi-temps. Mais je pense que la victoire, elle est vraiment collective parce que c'est une réaction collective. C'est un banc qui vient apporter une vraie différence au final. Donc chapeau à tout le groupe. Mais je suis vraiment très très fier de la réaction et de l'état d'esprit qu'on a pu corriger, on va dire, sur la deuxième mi-temps.
9: Un état d'esprit salué par le public. Cette victoire permet à la JOCR de passer la trêve au milieu du classement et à Matteo de se relâcher.
10: Ouais, ça fait du bien, surtout après les premières journées qui étaient plus difficiles. Donc là, ouais, c'est vrai qu'on respire un peu et on va pouvoir bien profiter de cette trêve.
9: Une pause du championnat où au moins 10 joueurs auxerrois vont partir en sélection nationale.
6: Le reportage de Julien Frénois, la GIA qui est 10e de la Ligue 1 après cette victoire sur Brest. Les Auxerrois qui vont profiter de la trêve pour un match amical le samedi 3 octobre contre Clermont à la Baie des Champs. Puis le retour au championnat, ça se fera loin de leur base à Rennes. Ce sera le 11 octobre. Puis en attendant, vous pourrez écouter toute l'actualité de la GIA aussi dans le podcast ce soir à 18h.
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13: Avec 100% soleil, non presque, hein, je vous mens un petit peu, quelques nuages ce matin. De passage ici dans notre département, rien de bien méchant, puisque oui, le soleil est quand même pas très très loin. On relève en ce moment entre 14 et 16 degrés dans notre département. Prévoyez 17 à la mi-journée cet après-midi. Les nuages présents ce matin devraient enfin se dissiper pour laisser place à un franc soleil. Et ça va nous faire du bien. Grand ciel bleu cet après-midi attendu partout et pour tout le monde. Et des températures franchement agréables. Comptez 23 degrés par exemple si vous êtes en puisée. 23 également dans la Vallonnée ou dans le Tonnerrois, jusqu'à 24 degrés attendus à Auxerre ou entre Joigny et Sens.
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13: Ce sont parmi les premières choses qu'on nous enseigne peut-être très très tôt dans notre vie. Comptez 1, 2, 3. Carole Fredericks.
6: Ben oui.
13: Michael Jones.
6: Et Jean-Jacques Goldman.
13: Bon réveil.

0: 1, 2, 3, on démarre la semaine en forme ce matin grâce à vos chansons préférées. Vous écoutez Ici Auxerre, bon réveil, 7h40.
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0: Qui de mieux qu'un voleur? Pour connaître un voleur, ça pourrait devenir un bon slogan, ça dites-moi. Au 19e siècle, alors qu'un fidèle des cellules françaises multiplie les va-et-vient en prison, on lui propose un marché, tout simple. Et s'il aidait à traquer les délinquants, on voyage dans le temps dans quelques instants. On rejoint Stéphane Bern juste avant 8h. Mais chaque jour ici, ça pousse avec Anne Rapiot, notre spécialiste jardin. Bonjour Anne.
4: Bonjour Julien.
0: Ce matin, on parle ensemble des graminées ornementales. Elles sont actuellement au sommet de leur beauté et parmi elles, il y a l'herbe aux écouvillons. Qu'est-ce que c'est Anne ?
4: C'est une graminée qu'on appelle aussi le pennisetum. C'est une graminée qui a des inflorescences semblables à des petites brosses, comme des écouvillons. Et elle fleurit en fin d'été, en automne, donc en ce moment, hein, c'est le grand spectacle. Le pennisetum est assez facile à utiliser dans les massifs parce qu'il a une taille moyenne, environ une cinquantaine de centimètres. Il n'est ni trop imposant, comme peuvent l'être d'autres graminées ornementales, les miscanthus par exemple, qui font 2 mètres de haut, ni trop discret, comme les petites, hein, comme les fétuques par exemple, qui ne dépassent pas 20 cm de haut. Alors le plus courant, c'est le cultivar

0: Ameln. Ameln, c'est une valeur sûre, c'est vraiment une plante très florifère. Alors, méfiez-vous des Pennisetum à feuillage pourpre. Ils sont très originaux, mais finalement, ils sont assez peu résistants au froid. Un autre qui s'appelle Pennisetum macrorum, c'est mon préféré. Il est très élégant, avec des épis fins et allongés. Il est un petit peu plus haut que les autres, 80 cm, mais il est magnifique. Le feuillage, alors, est plutôt vert, hein, du printemps en été. Mais en ce moment, il est en train de virer couleur paille, on va dire, en automne. Et c'est très sympa, en contraste avec des plantes vivaces, comme par exemple les verveines de Buenos Aires, qui sont aériennes et violettes. Ça tranche vraiment bien.
1: Alors, quand on parle de graminées, il y a aussi un autre mot qui nous vient vite à l'esprit, c'est allergie. En ce qui concerne les allergies, est-ce qu'il y a des personnes sensibles au pollen de graminées?
0: Alors, les graminées, oui, posent énormément de problèmes au printemps, mais ce sont surtout les graminées sauvages qui posent problème, parce que leur pollen est très volatile. Ce n'est pas le cas des graminées ornementales parce que leur pollen est à l'inverse plutôt abondant et lourd, donc il ne va pas flotter dans l'air. Donc ça pose vraiment pas de problème au jardin ou quasiment pas. Il ne faut pas hésiter à les installer au jardin. Une fois enracinées, elles résistent très bien à la sécheresse. Ne les taillez surtout pas en fin d'automne parce qu'elles apportent une silhouette intéressante en hiver. Elles s'expriment avec le givre. En revanche, on fait une taille très courte au mois de mars pour que les nouvelles feuilles vertes ne se mélangent pas aux sèches. Environ les trois quarts des graminées sont caduques. Il y en a juste quelques-unes qui gardent leur feuillage en hiver, comme les petites fétuques bleues, etc. Donc, adoptez ces plantes. Elles sont vraiment indispensables au jardin.
1: On retient, on adopte. Merci beaucoup, Anne Rapiot, de nous partager chaque jour vos conseils de spécialistes jardin. 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À retrouver tous vos conseils directement en podcast sur notre site et notre application Ici. À demain, Anne.
0: À demain.
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1: The Way We Touch, c'est Charlotte Cardin qui nous accompagne ce matin. On est très heureux de commencer la semaine avec vous, avec aussi toute l'actu locale, la musique et la bonne humeur. 7h44.

0: The Way We Touch. Charlotte Cardin, vous écoutez ici au Serre, il est 7h47.
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0: Alerte au cambriolage. Pas une semaine sans qu'une commune de Lyon appelle ses habitants à la vigilance. Comment les cambrioleurs choisissent-ils leurs victimes? Et surtout, quels sont les bons réflexes pour éviter de leur faciliter la tâche? Thierry Boulan, vous recevez ce matin le colonel Lionel Cotte, commandant du groupement de gendarmerie de Lyon.
2: Bonjour, colonel Cotte.
3: Bonjour.
2: Est-ce que ce qu'on observe actuellement dans plusieurs communes de Lyon, ça correspond à une véritable hausse des cambriolages ou est-ce que c'est une succession de faits localisés?
3: Non, alors on est à peu près sur les mêmes chiffres, la même tendance que l'année dernière, mais avec une légère augmentation. Pour faire simple, en gros, sur le territoire, on constate entre 3 à 4 cambriolages par jour.
2: Comment les cambrioleurs choisissent-ils une maison ou un appartement plutôt qu'une autre?
3: Alors généralement, c'est assez simple. Hein. Les cambrioleurs se déplacent en véhicule, donc ils vont utiliser les axes du territoire. Et quand on s'intéresse un petit peu à la physionomie des cambriolages sur Lyon, essentiellement, ça va venir de la départementale 606, donc l'ancienne nationale 6. On a aussi la D945. Et c'est généralement, on trouve les cambriolages autour de ces axes.
2: Ce sont des vols d'opportunité, c'est-à-dire qu'ils naviguent et puis ils voient ce qu'ils peuvent faire.
3: Exactement. Et ce qu'on constate généralement, c'est que les cambriolages ont lieu en journée, quand les gens sont absents, quand les gens sont au travail, et puis on a un pic généralement en fin de semaine. Ce qu'il faut distinguer deux catégories. Hein. On a en gros 2/3 des cambriolages qui vont venir toucher les particuliers, et puis un autre petit tiers qui va toucher tout ce qui est lié au commerce, les entreprises, les artisans, voire les administrations. Et ça va plutôt se dérouler de nuit.
2: Quand les gendarmes arrivent après un cambriolage, qu'est-ce qu'ils découvrent généralement?
3: Alors, qu'est-ce qu'ils découvrent
2: chez les particuliers?
3: Alors, ce qu'ils découvrent généralement, c'est une effraction. Hein, donc, ou alors, parfois, il n'y a pas d'effraction puisque le logement n'a pas, il n'y a pas eu d'effraction puisque le logement était encore ouvert, malheureusement. Mais la plupart du temps, on va découvrir ce qu'on appelle des traces de pesée. Donc, avec une barre de fer. Et après, on va trouver un appartement qui a été rapidement fouillé puisque l'objectif des cambrioleurs, c'est de ne pas rester très longtemps et de récupérer tout ce qui va traîner, argent liquide, bijoux et autres.
2: Donc, tout ouvert, tiroirs, etc., tout un peu sans
3: ouais,
2: dessus.
3: C'est très sommaire, ouais, c'est très rapide. Hein. Vous n'êtes pas forcément dans ce que vous voyez à la télé, dans le sens où tout l'appartement est vidé, retourné. Généralement, ils savent où chercher, donc dans des armoires, dans des matelas, où chercher un coffre. C'est très rapide.
2: Pour la victime, au-delà des objets volés, quelles sont les conséquences?
3: Les conséquences, c'est toujours le sentiment d'avoir été, entre guillemets, agressé directement. C'est-à-dire que quelqu'un s'est introduit dans son domicile alors qu'on n'était pas absent. Donc il y a une vraie crainte que ça se reproduise. Et puis derrière, ça va être le préjudice au-delà moral, économique, financier, au regard de la perte et des choses qui ont été dérobées.
2: Si vous deviez donner un seul conseil aux particuliers pour éviter un cambriolage, ce serait lequel?
3: Un seul conseil? Il y en a beaucoup.
2: Allez, les trois conseils qui priment.
3: La première des choses, c'est de fermer son appartement, enfin sa maison. Hein, s'assurer que tout est fermé, et que ce soit de jour et de nuit, c'est pareil. Bon, on n'a plus de forte chaleur, mais faut éviter d'avoir des fenêtres ouvertes en rez-de-chaussée. La deuxième des choses, c'est d'éviter d'offrir des opportunités. Hein, donc, concrètement, l'argent, les bijoux, tout ça doit être rangé, doit pas traîner de façon apparente. Et après, moi, je donnerais comme conseil, c'est surtout d'être vigilant et de pas hésiter à faire le 17. Pas seulement une fois que le cambriolage a lieu, mais aussi en amont, si on... Comment dire, dans un lotissement ou dans une rue, on détecte un comportement suspect. Il y a un véhicule avec 2-3 personnes qui viennent sonner à plusieurs portes. Là, il faut pas hésiter à nous contacter, à relever la plaque d'immatriculation et on pourra agir. Et surtout, ce qu'on ne souhaite pas, c'est que les particuliers agissent directement, surtout si le cambriolage est en cours de réalisation. Vraiment, la priorité, c'est de faire le 17.
2: Alors, vous parliez des gens qui sonnent aux portes. Actuellement, il y a aussi un problème avec des vols par fausse qualité.
3: Oui, c'est ça, des vols à la fausse qualité. Alors, on a travaillé avec la préfecture pour établir un document qui viendra aider les Iconais à mieux comprendre ce phénomène. Mais c'est assez simple à comprendre. En fait, on va avoir un individu qui va sonner chez quelqu'un. en se faisant passer pour un représentant du service des eaux, Enedis, EDF. Il va vouloir rentrer dans le domicile. Il va commencer à faire un tour et puis quelques instants plus tard, deux autres personnes, généralement puisqu'ils sont en binôme à deux, vont sonner en se faisant passer pour des policiers et des gendarmes et ils vont venir interpeller le premier individu. Mmh. Et là, leur objectif, c'est d'aller faire le tour de l'appartement, de la maison, en leur demandant si rien n'a été dérobé. Voilà.
2: Donc et là, il y a une façon de les détecter rapidement, d'un
3: rapidement. Il faut regarder est-ce qu'il y a un uniforme. Le brassard, généralement, c'est très très rare. Donc, il faut plutôt rechercher à voir s'il y a bien écrit gendarmerie. Et si vous avez le moindre doute, vous faites le 17.
2: Merci, colonel Lionel Cotte. Vous êtes le commandant du groupement de gendarmerie de Lyon. Merci et bonne journée.
3: Merci, bonne journée.
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0: Comme un coup de folie, celui chanté par Thierry Pastor ce matin, 7h53. Bon réveil.

0: Rien n'est fini avec le coup de folie de Thierry Pastor ce matin, 7h56. Vous restez avec nous dans moins de 4 minutes. Un point complet sur l'actu près de chez vous. Juste avant ça, on va voyager dans le temps avec Stéphane Bern. A tout de suite.
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0: L'actu près de chez vous dans moins de 3 minutes avec Thierry Boulan. Le journal, ce sera à 8h. On voyage dans le temps chaque jour avec vous, Stéphane Bern. Et ce matin, on vous suit au temps où la police française a recruté un homme qui connaissait parfaitement les voleurs.
5: Quand l'ancien bagnard, François Vidocq, devient le cauchemar des criminels. Une reconversion que même LinkedIn n'aurait pas osé imaginer. Paris 1811. Depuis des années, François Vidocq entre et sort des prisons françaises comme d'autres prennent la diligence. Bagne, évasion, faux papiers, déguisement, il connaît toutes les combines. La police aussi le connaît. Elle en a assez de lui courir après et hésite presque entre lui laisser les clés ou lui faire une carte de fidélité.
6: C'est dément les avantages. Dans l'ancienne boîte, jamais je les aurais obtenus.
5: Alors Vidocq propose un marché. Au lieu de l'arrêter, pourquoi ne pas le recruter? Le premier entretien d'embauche où le casier judiciaire sert de lettre de motivation. Très vite, l'ancien forçat devient l'arme secrète de la préfecture de police. Il fréquente les tavernes, infiltre les bandes et reconnaît les escrocs au premier coup d'œil. Normal, il a souvent partagé leurs cellules. Autour de lui naît la Sûreté, une petite brigade spécialisée dans la traque des criminels. Les Avengers avant l'heure. Les arrestations se multiplient. Vidocq se déguise en mendiant, en commerçant, en ouvrier. Parfois plusieurs personnages dans la même semaine. Disons qu'en matière de costume, il avait 2 siècles d'avance sur Masked Singer. Son parcours inspire bientôt des écrivains, comme Honoré de Balzac ou Victor Hugo. Certains voient en lui un modèle pour Jean Valjean. L'ancien détenu devient une célébrité, une ascension sociale que son conseiller d'insertion n'aurait probablement pas vu venir. Aujourd'hui, les séries policières raffolent des enquêteurs aux méthodes peu orthodoxes. François Vidocq avait pris un peu d'avance. Il a inventé le concept il y a plus de 2 siècles. Une chose est sûre, il était fort, le forçat.
0: On voyage dans le temps chaque jour avec vous, Stéphane Bern, et dès maintenant sur notre site et notre application.
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0: Nous sommes le lundi 21 septembre, très heureux de commencer la semaine avec vous, ici Auxerre, 8h.
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0: Et toute l'actu près de chez vous, dans le journal avec vous, Thierry Boulan. On commence avec du football, bien sûr, et la GIA qui fait chavirer Brest à la Baie des Champs.
7: Oui, mené à la pause hier après-midi, les Auxerrois se sont réveillés de fort belle manière en seconde mi-temps. Victoire 2-1 avec un Cameron Archer qui inscrit son 3e but en 3 matchs. Le défenseur auxerrois Axel Twanzebe reconnaît qu'il a fallu un coup de gueule de leur entraîneur Will Steele à la mi-temps pour que la GIA reparte du bon pied.
8: On est tellement content avec la victoire. Pour la première mi-temps, c'était pas un match qu'on voudrait, mais la deuxième période, on a bien changé. Le coach l'a dit, qu'est-ce qu'il a dit pendant la mi-temps, et on a eu la victoire. Nous, comme joueurs, on sait qu'on n'a pas fait un bon mi-temps. Et bon, voilà, c'est à nous de changer, et on l'a fait. On savait qu'on pouvait facilement augmenter le niveau, et c'est ça qu'on va faire pendant les deuxième mi-temps. Et bon, voilà, on a gagné le match et c'est tout à dire. Bon, il est en pause internationale et pour le moment, on va se reposer un peu. On va continuer avec l'entraînement et nous avons un match amical pour vraiment être bien en fitness quand même. Et après ça, c'est le match du 20, donc voilà.
7: Le défenseur international congolais de la JIA, Axel Twanzebe, au micro de Julien Frénois. Une victoire qui permet à Auxerre de s'installer à la 10e place de Ligue 1. La JIA qui jouera un match amical lors de cette trêve. Ce sera le samedi 3 octobre. À noter que hier soir, le PSG s'est imposé contre l'OM 2-1 dans la dernière rencontre de la 5e journée de Ligue 1 et que l'AS Monaco est leader de ce classement. Chez les filles, la JIA s'impose aussi à Grenoble 3-2. Les Auxerrois ont décroché la victoire dans la toute dernière minute du temps réglementaire. Après trois journées de seconde ligue, elles occupent la deuxième place du classement derrière le FC Metz.
0: Beaucoup moins réjouissant à présent, Thierry, avec ce grave accident, c'était hier soir à Auxerre.
7: Oui, ça s'est passé vers 22h30. Un pilote de scooter âgé de 44 ans a télescopé une voiture au carrefour de la rue du Pont. Grièvement blessé, il a été transporté au centre hospitalier d'Auxerre. Son pronostic vital est engagé. Sur les routes de Lyon, les automobilistes dérapent aussi parfois dans leur comportement. Insultes, déchets balancés par la vitre. Quand les travaux se multiplient, comme à Auxerre par exemple, les nerfs lâchent et on s'en prend aux agents avec un langage un petit peu trop fleuri. Christophe Bonnefond, vice-président du conseil départemental, le déplore.
9: Dès lors que c'est public, trop de gens font de l'incivilité gratuite. Nous en avons parlé cet été avec les déchets au bord des routes, les mégots de cigarettes par la fenêtre. Enfin, franchement, c'est quand même simple de garder ses déchets dans sa propre voiture et de les mettre dans sa poubelle quand on arrive à la maison. Et donc, je pense qu'il y a un global. Et donc, sur les routes départementales et sur les travaux en particulier, eh bien aujourd'hui, quand des petits travaux pourrait se permettre d'être réalisé avec de la circulation alternée ou avec un maintien de circulation, avec un bornage particulier, souvent on est obligé de barrer la route parce que sinon, il y a trop d'incivilité.
7: Christophe Bonnefond, le vice-président du conseil départemental, c'est aussi le maire de Venoix, où il y a des travaux de nuit à partir d'aujourd'hui sur la RD97. Le conseil départemental va élargir la chaussée pour permettre à deux poids lourds de se croiser. Le chantier durera jusqu'au 26 octobre. Il coûte 325 000 euros. 11 sapeurs-pompiers ont été mobilisés hier après-midi à Grandchamp dans la commune de Charny-aux-Rets-Puisaye pour un feu d'herbe sèche. 1,5 hectare et deux et sont partis en fumée. Les rafales de vent ont attisé les flammes, selon les pompiers sur place.
0: À Sens, les pelleteuses entrent en action aujourd'hui en bordure de la D606.
7: Oui, sur ce terrain à l'est de la ville, va sortir de terre le futur crématorium, un bâtiment de 500 mètres carrés. Facture totale pour le Grand Sénonais, 2,5 millions d'euros. Un investissement jugé indispensable par le président de l'agglomération, Paul-Antoine de Carville, pour mieux accompagner les familles en deuil.
10: Dans un territoire comme le nôtre, ne pas avoir de crématorium en 2026, ça devenait problématique puisque ça impliquait pour les familles parfois de devoir l'emmener très loin. C'est pas très agréable non plus quand on accompagne un proche, de savoir que il faudra prendre la voiture et le corbillard pour aller faire 30 à 40 minutes de route. C'est aussi, même si ça peut être un peu paradoxal, améliorer notre cadre de vie, en tout cas la fin de vie. Et je pense que c'est aussi prendre très au sérieux l'accompagnement des familles dans ces moments-là. Et ça fait partie des atouts, même si c'est un peu paradoxal, d'un territoire. Dans la France entière, on estime dans quelques années qu'il y aura plus de crémation que d'inhumation. Donc c'est des phénomènes de société qui dépassent très largement le territoire. Donc en fait, il était assez acté par l'ensemble des élus qu'il fallait un jour ou l'autre pouvoir créer sur la ville et de Sens et sur le territoire du Nord de Lyon. C'est à un moment donné une volonté politique de finaliser ce projet qui était dans les papiers depuis assez longtemps.
7: Paul-Antoine de Carville, le président de l'agglomération du Grand Sénonais, interrogé par Renaud Candelier. Cet équipement sera doté de filtres pour traiter les rejets atmosphériques et l'entreprise délégataire estime qu'elle pratiquera 500 à 600 crémations par an dès le début de son activité. Comment mieux accompagner les personnes atteintes d'Alzheimer? Une conférence est proposée aujourd'hui à 17h30 à l'espace culturel de Rosny-lès-Sept-Écluse. Elle doit permettre de mieux comprendre les changements liés à la maladie et d'améliorer la communication et de découvrir des outils concret.
0: Chien en laisse, fusil sur l'épaule, ça y est, les chasseurs sont à nouveau à l'affût depuis hier.
7: Oui, la chasse a rouvert hier dans les bois de Lyon, mais les rangs sont chaque année de plus en plus clairsemés. La fédération redoute de perdre jusqu'à 6% de ses licenciés, avec environ 8500 chasseurs cette saison. Une activité très critiquée entre discours anti-chasse et débats sur la sécurité des promeneurs. La pression monte, mais Sébastien Leclerc, chasseur à Saint-Brille-Vineux, plaide pour le respect et la tolérance entre les uns et les autres.
11: Je dirais, il y en a qui critiquent, c'est bien, c'est peut-être parce qu'ils connaissent pas ou ils ont envie d'être contre quelque chose. Tant qu'ils viennent pour m'embêter, ils me dérangent pas, ils pensent ce qu'ils veulent. Nous, on sait ce qu'on a à faire. Moi, je m'entends très bien avec tout le monde. Vous voyez, ici, dans la commune, il y a toujours plein d'animations. Il y a des randos nocturnes, il y a des randos VTT. Chaque fois qu'il y a quelque chose qui se passe, un coup de téléphone, on est là, hop, on va prendre un secteur-là, on s'adapte, et ça se passe très bien. Il n'y a aucun problème. Moi, c'est ce que je dis, il y a la place pour tout le monde. Hein. Mais c'est pas parce que vous vous promenez que vous avez le droit à tout non plus, comme à la chasse. Et on met des panneaux quand on fait des battues, et les gens, ils s'en fichent. Alors, vous pouvez tout faire pour la sécurité, mais si de notre côté, on la respecte pas, forcément, c'est compliqué. Vous voyez, quand on est là en train de se promener, on n'a rien. Moi, je vois pas qui on dérange, enfin, pas grand monde, je pense pas. Et après, comme on disait, je vois sur les sangliers, si on n'intervient pas, je pense qu'il y aura un gros problème. Hein. J'ai eu une discussion il y a un an avec l'OFB, hein. Pour dire à peu près en France, il y a à peu près 900 000 sangliers tués. Si jamais on était une année sans chasser, vous mettez la moitié de femelles, vous multipliez par 6 petits, vous multipliez sur un an, vous avez plus de 2 millions et demi de sangliers. C'est pas le but.
7: 8500 personnes dans Lyon qui prennent plaisir à chasser. Ce sera le reportage dans l'info d'ici tout à l'heure à 8h30. Vous écoutez ici au CERF, il est 8h07, la météo et le soleil pour ce début de semaine.
0: Oui, on va en profiter du soleil qui nous accompagne ce lundi. Il se cache derrière quelques nuages dans ce début de journée. Des nuages pas très méchants pour tout vous dire, ils ne resteront pas bien longtemps. Juste ce matin, avec 14 degrés de moyenne relevée en ce moment, 17 degrés attendus à la mi-journée. Cet après-midi, ça y est, il devrait se dissiper ces nuages pour laisser place à un grand ciel bleu, du soleil, grand soleil partout et pour tout le monde cet après-midi, sous des températures qui vont rester très très agréables. On attend 23 degrés si vous êtes en Puisée, dans la Vallonnée ou encore dans le Tonnerrois, jusqu'à 24 degrés pour Auxerre ou entre Joigny et Sens. Et puis vous êtes très nombreux aussi sur la route ce matin en cette première journée de la semaine. Certains axes peuvent être un petit peu chargés ce matin. On pense notamment à vous qui êtes peut-être boulevard de la Marne à Auxerre ou boulevard Vauban. Circulation qui peut s'avérer compliquée dans l'agglomération auxerroise, notamment avec les travaux qui sont encore en cours en ce début de semaine.
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0: Ça bouchonne un petit peu, c'est un petit peu long sur la route, pas de souci. On a la musique qu'il vous faut pour vous faire patienter ce matin. En tout cas, allez tranquillement et sereinement en ce lundi matin au travail. Earth, Wind & Fire et Boogie Wonderland. Je vous souhaite un bon réveil, 8h08.

0: Earth, Wind & Fire et Boogie Wonderland. Vous écoutez ici Auxerre, il est 8h13.
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0: Bonjour à vous tous. Pour qu'il réveille à sonner, il y a une petite dizaine de minutes. Actu locale, musique et bonne humeur. On est très heureux de commencer la semaine avec vous. On vous accompagne jusqu'à 9h. Vous restez avec nous parce que dans moins de 10 minutes, on va comme chaque jour ensemble s'intéresser aux gens d'ici. Avec, en ce début de journée, en ce début de semaine, un parcours, tout un changement de vie. À vos côtés, Catherine Marchosin. Bonjour Catherine.
4: Bonjour Julien, bonjour à tous.
0: Aujourd'hui, on va se poser une question, celle-ci. Comment passe-t-on du statut d'ouvrier à celui d'auteur de polar?
4: Et cette question, effectivement, on peut se la poser quand on regarde le parcours de Jacques Sausset, cet ancien ouvrier qui est devenu aujourd'hui l'un des auteurs de polar qui compte en France. Un changement de vie qu'il nous raconte dans quelques minutes.
0: On vous retrouve avec les gens d'ici dans une dizaine de minutes, Catherine. Et puis ça vous dit d'aller au cinéma?
5: Allez.
0: Mais pas vous, toutes celles et ceux qui nous regardent, qui nous écoutent ce matin.
5: Non, vous m'invitez pas, moi.
0: Parce qu'on a deux places à vous offrir pour commencer la semaine, pour aller voir le film de votre choix au cinéma CGR d'Auxerre. Pour repartir avec ces deux places de cinéma, pour vous, pour un membre de votre famille, un ami, petite sortie en début de semaine.
5: Moi.
0: Ou pour Thierry, si vous voulez amener Thierry Boulan, il a envie de voir un film. Il va falloir identifier au moins deux des trois chansons du jour. C'est la règle de notre blind test, hein. Vous la connaissez. Écoutez bien.

0: Si vous avez deux chansons en tête que vous avez peut-être réussi ce matin à identifier et que vous voulez emmener Thierry Boulan au cinéma, vous n'êtes pas obligé.
1: Non.
0: 03 86 52 23 23, il faut nous appeler dès maintenant. À tout de suite.
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0: 8h16, c'est l'heure de retrouver Thierry. C'est pas vrai, notre rendez-vous en Tiernaque.
1: Et au Draso, on commence à se préparer pour l'hiver et les arnaques aux bois de chauffage sont de retour.
11: Oui, le scénario se répète hein, chaque année, à peu près là, milieu, fin septembre. Et cette année, donc, je suis tombée sur l'alerte de Raphaël. Raphaël, il a commandé du bois de chauffage sur un site internet. Il est débité le jour même. Il est censé être livré dans la foulée. Mais un mois plus tard, toujours rien, pas de bûche à l'horizon. L'entreprise, elle, est aux abonnés absents. Ne vous faites pas avoir comme moi, c'est ce qu'il écrit. Raphaël, malheureusement, il est victime d'un piège très classique et il aurait pu éviter l'arnaque. Comment ? En tapant dans Google le nom de ce site internet. C'est ce que j'ai fait. Je suis tombée sur plus d'une soixantaine de commentaires d'internautes extrêmement fâchés. Ils ont tous un point commun, ils n'ont jamais été livrés. Faites ça toujours avant de commander quoi que ce soit d'ailleurs. Hein. Une petite recherche, ça prend allez, 30 secondes et ça peut vous éviter bien des problèmes.
1: Aude, comment on repère au premier coup d'œil une offre de bois malhonnête ?
11: Alors, ce n'est pas toujours facile, mais la première chose qui doit vous alerter, c'est le prix. Comparer les prix du bois à prix cassé, avec une livraison gratuite alors que l'entreprise est basée à 100 km de chez vous, c'est trop beau, c'est très suspect. Je vois pas mal d'annonces d'ailleurs sur Le Bon Coin ou sur la marketplace de Facebook avec des jolies photos de palettes et de tas de bois à un prix très alléchant. Je serais vous, j'éviterais, hein, ça sent mauvais. Et puis point important, méfiez-vous toujours du vendeur qui exige un paiement intégral et immédiat avant la première livraison. Attention parce que les escrocs sont toujours très habiles. Il pique parfois le nom d'une vraie entreprise, son logo, ses photos de bûches, de camions, son adresse, etc. Gardez en tête qu'un site joli et crédible n'est pas forcément honnête.
0: Merci beaucoup de nous mettre en garde chaque jour. Draso, c'est pas vrai. C'est à retrouver sur notre site et lui est bien vrai. Il s'appelle ici.fr sur notre application aussi, l'application ici. Divine Idylle, retour ce matin en 2007 aux côtés de Vanessa Paradis. Je vous souhaite un très bon début de semaine. Vous écoutez ici au CR 8h18.

0: de Vanessa Paradis. Vous écoutez ici au CER 8h21. On part chaque jour ensemble à la rencontre des gens d'ici. Avec ce matin un nouveau changement de vie, une nouvelle carrière, tant personnelle que professionnelle. On plonge ce matin dans un récit exceptionnel, bien plus qu'une simple reconversion, Catherine Marchesin.
1: Jacques Saucet habite le Sénonais. Aujourd'hui, c'est un écrivain, auteur de romans policiers à succès. Et pour cet ancien ouvrier dans la joaillerie, s'imposer dans le monde de l'édition s'est fait petit à petit avec quelques difficultés.
2: Moi, j'étais ouvrier, je travaillais dans la joaillerie, donc je travaillais à Paris. C'est quand je suis venu habiter à côté de Pont-sur-Yonne, là, dans mon petit village, j'ai commencé à faire énormément de trajets en train, qui étaient chronophages. Donc au début, je lisais, et puis comme j'écrivais pas mal de nouvelles à l'époque, je me suis dit, j'ai du temps, pourquoi j'essaierais pas d'écrire un roman? J'avais gagné 2 concours de nouvelles à l'époque, je me suis dit, peut-être que je peux essayer d'écrire un roman, on verra, on verra ce que ça donne. Et donc, pour commencer ce premier roman, je me suis inspiré des lieux où j'habitais, de Sens, ma ville en fait, de cœur en fait, puisque j'habite à côté. En fait, écrire un roman, c'est pas très compliqué, finalement. C'est le faire publier qui est compliqué, c'est de trouver un éditeur, ça, c'est très compliqué. Et on tombe parfois sur des aigres fins, donc ça m'est arrivé un peu plus tard, donc je donnerai pas le nom de l'éditeur, mais c'est vraiment une triste expérience, quelqu'un qui est parti avec la caisse, vous savez, donc qui vous doit beaucoup d'argent, qui part avec la caisse et puis qui vous sourit en fait. Et je suis arrivé chez Fleuve bien plus tard, et en fait j'ai bien fait de continuer à écrire.
1: Écrire seul devant son ordinateur et ensuite partir à la rencontre de son public, là aussi c'est un changement pour Jacques Saucet qui s'est fait progressivement.
2: Alors oui, mais au début c'est pas comme ça que ça se passe. Vous avez une personne qui vient, ou deux, ou trois, et puis au bout de la journée, vous avez vendu 5 livres, vous vous dites, ouais, j'ai fait une super journée, quoi, c'était chouette. Et puis, petit à petit, les gens arrivent de plus en plus, mais ça met du temps à venir. Enfin, moi, en tout cas, ça a mis du temps à venir. Et là où ça a vraiment commencé à changer, c'est quand j'ai sorti 4 racines blanches, le roman d'après, où des personnes revenaient me voir dans des culturas ou dans des espaces culturels, parce que je faisais pas beaucoup de salons à l'époque, et me disaient, ouais, j'ai vraiment aimé votre premier roman, là, du coup, je viens vous chercher le deuxième. Et là, les premiers retours de lecteurs arrivaient, parce qu'au début, on s'y dans le vide, en fait, on ne sait pas ce que les gens vont en penser. Mais quand ils reviennent vous voir, prendre le deuxième, là, vous vous dites, ça a marché, ça leur a plu, quoi. Donc, et ça vous incite à continuer, et puis ça vous motive, quoi. Et du coup, troisième, quatrième, cinquième, et puis j'ai continué.
1: Jacques Saucet est aujourd'hui un auteur de polar qui compte. La mort qui tue tout bas, sorti aux éditions Fleuve Noir, est le titre de son dernier roman, sorti le 10 septembre dernier.
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0: 8h24, allez hop, je vous invite au cinéma ce matin et j'ai envie de vous offrir 2 places pour aller voir, c'est très simple, le film de votre choix. Tout ça au cinéma CGR d'Auxerre, 2 places, 2 invitations pour vous, pour l'un de vos proches, peut-être pour vous, Jenny, bonjour.
4: Bonjour.
0: Comment ça va ce matin?
4: Ça va très bien.
0: Vous nous appelez d'Auxerre, qu'est-ce que vous faites de beau à 8h24, dites-moi?
4: Un petit déjeuner.
0: Un petit déjeuner en écoutant la radio, c'est la routine du lundi matin.
4: Et oui, on se lève et allume la radio.
0: C'est fabuleux, on est très heureux de vous avoir parmi nous et de vous savoir parmi nous. On joue ce matin, Jenny, avec 3 extraits de chansons, peut-être 2 chansons identifiées par vous dans quelques secondes pour repartir avec ces 2 places de ciné. Ça vous dit?
4: Oui, très bien.
0: Allez, on est parti.
4: Allez, c'est

0: trois chansons, il nous faut moins de bonnes réponses ce matin, Jeannie. Je vous écoute, vous pensez à qui, vous pensez à quoi?
1: La première, je dirais Dalida.
0: Ok.
1: La deuxième, Sylvie Vartan.
0: Oui.
1: La troisième, je ne me souviens plus.
0: Bah pourtant, vous la connaissez, hein.
1: Oui, ça me dit quelque chose.
0: Mais oui, je suis sûr que vous l'avez même chanté, dites-moi, Jeannie. Deux bonnes réponses au moins, c'est bon pour vous. Grâce à Dalida, Sylvie Vartan et Boney M en dernier extrait.
1: Ah, Boney M.
0: Et le grand Daddy Cool. Bah oui, on la connaît cette chanson, on l'aime beaucoup. Deux bonnes réponses, ça vous suffit pour repartir avec deux places pour aller assister au film de votre choix. Tout ça au cinéma CGR d'Auxerre, c'est cadeau, c'est pour vous.
1: Je vous remercie beaucoup. Hein.
0: Je vous souhaite une très belle journée, Jeannie. C'était un plaisir de vous avoir ce matin.
1: Même.
0: À bientôt, Jeannie. À bientôt avec toutes vos chansons préférées. Celui qui a un grand cœur, cœur de rocker, c'est Julien Clerc. 8h25.

0: Notre cœur de rocker chanté ce matin par Julien Clerc. Il est 8h28.
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0: Il est 8h29, très heureux de commencer la semaine avec vous ici, Actu Locale, musique et bonne humeur. On lit aussi ce matin vos très nombreux messages que vous nous partagez sur notre page Facebook. Ici au Sahara, à la question « Quel temps fait-il ce matin ?» dans Lyon, pas mal de nuages au-dessus de chez vous. Point complet sur l'état du ciel, juste après l'actualité dans toute notre région, Thierry Boulan.
7: En football, la GIA montre le pire et le meilleur contre Brest. Le pire en première mi-temps, mené à 1-0. Le meilleur en seconde mi-temps, avec une victoire finale 2-1. Un scénario qui a électrisé les tribunes et Mathéo, un supporter de 21 ans venu spécialement de Tonnerre.
8: Bon, on est très heureux, on a fait une première période qui était un peu décevante, mais on a vu une seconde qui était très riche et on était très fiers parce qu'on a vu deux visages de la JOCR, donc forcément c'est une grande fierté aujourd'hui. Ouais.
7: Les travaux routiers se multiplient avec eux les tensions sur la route. Le département dénonce des comportements dangereux et irrespectueux à l'égard des agents et notamment des insultes, des déchets jetés aussi par la fenêtre. Retour dans les champs et les forêts de Lyon pour les chasseurs depuis hier, jour d'ouverture officielle. Une saison qui pourrait encore voir le nombre de licenciés diminuer dans notre département de 6%. Mais les 8500 chasseurs qu'il reste prennent du plaisir. On va voir ça juste après. L'actualité en France et à l'étranger, le 90 secondes, présenté par Valentine Letesse.
9: Quelle solution à la flambée des prix du carburant? La prolongation des aides pour les gros rouleurs, comme l'approvisionnement de la France en pétrole, sont au cœur de réunions aujourd'hui au gouvernement. En parallèle, pêcheurs et agriculteurs menacent de nouveaux blocages. Et dans ce contexte, Emmanuel Macron sera aux 20h. Le président de la République est interviewé jeudi sur TF1 et sur France 2. La galère pour des centaines de passagers. Plus aucun train ne circule entre Toulouse et Carcassonne. Après une collision entre un TER et une voiture sur un passage à niveau hier, et vu les dégâts, le trafic ne reprendra pas avant demain matin, selon la SNCF. Attaque de frelons sur une quarantaine de cyclistes hier en Haute-Vienne. Au cours d'une sortie de groupe, un essaim similaire à un mur a piqué les vététistes de 14 à 65 ans. Deux d'entre eux ont été hospitalisés en urgence absolue. 1 million de Français souffrent d'Alzheimer. C'est la journée mondiale de lutte contre la maladie et aucun traitement n'existe encore pour la guérir. Zinedine Zidane et sa première sélection à Clairefontaine ce lundi. Les Bleus préparent la Ligue des Nations de foot, synonyme de 3 semaines de pause pour les championnats. La 5e journée de Ligue 1 s'est terminée hier sur une nouvelle défaite de Marseille, battue 2-1 par le Paris Saint-Germain. Et puis la fierté de Paul Seixas avec sa médaille de bronze autour du cou. Le Français de 19 ans termine 3e au contre-la-montre des championnats du monde de cyclisme.
7: C'est la rentrée pour les chasseurs. Chiens et chasseurs ont pris hier le chemin des champs et des forêts de Lyon. 8500 permis de chasse délivrés cette saison dans le département. C'est 5 à 6% de moins que l'an dernier. Mais ceux qui aiment cette activité traditionnelle étaient impatients. Suzanne Marion a suivi tout un groupe à Saint-Brie-le-Vineux.
10: La chasse était fermée depuis février, alors les chiennes de Sébastien et de ses enfants sont impatientes de sortir du véhicule.
11: Pour elles, c'est la rentrée des classes aussi.
10: Sa fille Célia vient d'obtenir son permis à 21 ans. Elle est aussi pressée de débuter sa première saison.
12: Ça fait déjà depuis le mois de mai où je commence à réviser, où je dis que j'ai hâte d'aller à la chasse, j'ai commencé à acheter mes habits avant, j'ai commencé à faire du bal trap.
10: Célia a passé son permis pour pouvoir accompagner son père et son frère et elle est à l'aise, même si c'est une activité où les femmes sont minoritaires.
12: Déjà dans notre groupe d'amis, en fait, où il n'y a que des chasseurs, je sors principalement qu'avec des hommes, enfin en dehors. Et donc du coup c'est eux aussi qui m'ont un peu transmis cette passion où en fait bah le samedi en fait ils peuvent pas sortir parce que le lendemain il y a chasse. Puis maintenant ça se diversifie hein. Quand j'étais dans la salle théorique pour passer la théorie du coup enfin il y avait beaucoup de femmes hein, peu importe l'âge hein.
10: La chasse est assez critiquée notamment sur les réseaux sociaux mais ça ne la préoccupe pas vraiment et elle insiste notamment sur les mesures de sécurité.
12: Passer le permis de chasser c'est pas le but de savoir tirer, c'est vraiment en fait la sécurité avant tout. On a des choses qui sont mises en place donc par exemple quand on arrive pour se poster, il faut bien faire son angle de 3 pas et 5 pas, donc son angle de 30 degrés. Voilà, après, bah là, il marche avec un fusil déchargé, donc on est assez quand même consciencieux, hein. C'est pas on marche avec des fusils fermés et chargés, c'est vraiment tout le temps ouvert et déchargé. Hein. Il y a quand même pas mal d'accidents, donc bah ça peut quand même s'éviter tout ça.
10: Cette ouverture se fait après un été caniculaire et en arpentant ses chemins habituels, Sébastien voit bien la conséquence de la sécheresse.
11: D'habitude, les champs sont repoussés, les colzas sont plus levés, donc vous en trouvez là. Vous voyez, tout est sec, tout est fané. Il va être temps qu'il pleuve pour tout le monde.
10: Et les animaux sauvages sont aussi directement impactés. Et
11: sur les chevreuils, oui, ça se voit. Les petits sont vraiment petits. Ils ont plus souffert. Il y avait moins de verdure, il y avait moins de choses à manger, comparé aux sangliers qui a réussi à s'adapter.
10: Comme les années précédentes, c'est sur les sangliers que les chasseurs vont concentrer leurs efforts cette année.
11: On va quand même dire qu'on est en hausse de sangliers, on n'est pas en baisse. L'année dernière, on en a fait 37, je crois. Je crois que la commune est pas mal. Et cette année, il faudra qu'on en fasse au moins autant.
10: Au niveau du département, la Fédération de chasse a fixé l'objectif d'abattre entre 24 000 et 25 000 sangliers, soit jusqu'à 3 000 de plus que la saison dernière.
7: Le reportage de Suzanne Marion est à retrouver sur ici.fr et sur notre application. Vous écoutez ici au Cerf, il est 8h35 et vous avez de la chance parce que pour la météo du jour, on a du soleil à vous proposer.
0: Ah oui, quelques nuages aussi qui passent par endroits dans notre département, mais rien de bien méchant puisque le soleil reste bien sûr de la partie. Il va nous accompagner aujourd'hui avec des températures franchement agréables. On relève 14 degrés en moyenne en ce moment à 8h35. Prévoyez 17 degrés pour la mi-journée. Cet après-midi, ces quelques nuages présents ce matin devraient se dissiper pour laisser place à un grand ciel bleu, grand soleil partout pour tout le monde ici dans Lyon. Des températures autour de 23 degrés, par exemple, cet après-midi. Si vous êtes en Puisé, 23 attendus aussi dans la Vallonnée ou encore dans le Tonnerrois. On ira jusqu'à 24 degrés entre Auxerre, Joigny et Sens.
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0: On dit que souvent chanter peut ramener la pluie. Je suis pas pour vous.
7: Non, on va, moi non, non, non.
0: On va tenter aujourd'hui.
7: Oh là là, quelle voix.
0: Bah, c'est surtout quand Gold arrive à 8h36, il nous chante, laissez-nous chanter.
7: Bah oui.
0: Avec ou sans pluie, on chante ce matin.
7: Allons-y.
0: Bon réveil.

0: On vous laisse chanter ce matin avec Gold. Vous écoutez ici au Serre, 8h40.
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0: L'actu locale, toute la musique et la bonne humeur, bien sûr, qu'on aime vous partager en ce lundi 21 septembre que l'on passe ensemble ici jusqu'à 9h. C'est parfois là une bataille que l'on mène sans avoir l'impression de franchement obtenir des résultats. Quand maigrir devient difficile, est-ce parfois la faute à notre métabolisme? On va poser cette question très pointue à notre spécialiste, notre médecin, le docteur Kierzek, nous partage ses conseils de santé tout à l'heure, c'est juste avant 9h. Juste avant la chronique de l'AJ avec vous, Lucien Denis. Bonjour Lucien.
3: Bonjour Julien.
0: Tous les entraîneurs, leur staff et les joueurs le savent, il est souvent très difficile de réaliser une nouvelle performance après une victoire. Mais c'est par un nouveau succès très prometteur, Lucien, et une nouvelle fois à domicile face à Brest ce dimanche que Will Steel et ses hommes l'ont magnifiquement obtenu.
4: Oui, effectivement, on dit souvent qu'importe le contenu, pourvu qu'on ait l'ivresse. Et l'ivresse, on l'a eu effectivement en fin de rencontre avec une nouvelle victoire de la GIA, une première mi-temps compliquée, difficile et un changement important réalisé par Will Steel à la mi-temps. Deux rentrées, celle de Nauru Hamada et celle de Romain Fèvre, qui ont fait basculer la rencontre en faveur des Auxerrois. Une deuxième mi-temps très enlevée et qui est finalement débouchée sur une nouvelle victoire. Deux victoires d'affilée, c'est une sacrée performance pour la GIA.
0: On profite de ces victoires, un ensemble qui a montré, Lucien, une montée en puissance dans l'envie de l'emporter grâce à une équipe auxerroise très conquérante. Avançons avec son avant-centre anglais Cameron Archer, buteur pour la troisième fois en trois rencontres.
4: Oui, ça c'est une sacrée découverte ce garçon, parce qu'effectivement il y avait eu avant lui Ahmed Junior Traoré qui avait été aussi un très très bon attaquant, et là on a découvert encore une fois un avant-centre capable de marquer des buts. Il est percutant, il court beaucoup, il a tamponné quelques défenseurs au cours de cette rencontre et il a marqué un but splendide qui a permis à la Auxerre de revenir dans le match. Alors oui, ce sera un élément important pour la suite de la saison, mais c'est l'ensemble de l'équipe qui a été dans la réaction, dans une réaction positive, une deuxième mi-temps bien enlevée pour une nouvelle victoire. On a le sourire ce matin, Julien.
0: Ben je le vois, Lucien, parvenir, il va falloir réussir à parvenir lors de ces deux prochaines semaines de trêve à gérer un effectif qui, comme souvent, sera très restreint, parce qu'une dizaine de joueurs comme

0: Mazo, Akpa, Diop ou encore Axel Tuanzebe devraient rejoindre leur sélection nationale. Pas vraiment idéal, Lucien, pour préparer le prochain déplacement à Rennes le 11 octobre à 17h15. Ça pourrait être un petit peu compliqué.
1: Oui, effectivement, c'est souvent ce qui se passe lorsque les joueurs sont appelés en sélection nationale. On avait vu lors des précédentes saisons qu'il y avait eu un souci pour préparer les matchs. Ce sera encore le cas pour Will Steele et son staff. Mais voilà, on est aussi très fiers d'avoir dans son effectif des joueurs capables de jouer en équipe nationale. Ça veut dire qu'il y a une équipe avec des joueurs conquérants. Mais voilà, c'est aussi un souci. Il faudra préparer ce match à Rennes qui sera très important. Mais on va déjà savourer cette victoire avant de penser aux prochaines échéances. Parce que franchement, là, être dixième ce matin, on a vraiment le sourire.
0: Une chose après l'autre, hein, Lucien.
1: Exactement.
0: Merci beaucoup pour votre analyse. La chronique de la GIA, retrouvée dès maintenant sur notre site ici.fr et également dès maintenant sur nos réseaux sociaux, notre page Facebook par exemple.
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0: Il est 8h45, dans un quart d'heure tout juste. Ici c'est vous et Eugène Lampion. Bonjour Eugène.
7: Bonjour Julien, je suis vraiment déçu, vous ne m'avez pas invité à déjeuner encore chez vous, à dîner, et ça franchement, je pensais qu'on était amis.
0: Vous n'avez pas vu l'invitation à glisser
7: hein
0: sur... Ouais, mais on vous l'a piqué à mon avis. Hein.
7: Oh là là.
0: Je suis sûr qu'on vous l'a piqué.
7: Mais je suis sûr que parmi toutes nos auditrices, nos auditeurs, il y a des gens qui s'invitent à dîner entre voisins, entre amis, en famille, et qui adorent ça. Alors pourquoi est-ce qu'on adore s'inviter entre amis? Pourquoi est-ce qu'on aime bien inviter des amis à dîner? Est-ce que c'est pour cuisiner pour eux tout simplement? Ou inversement, c'est peut-être juste pour commander des pizzas, mais c'est trop bien d'avoir du monde à la maison. Est-ce que c'est plutôt un apéro dînatoire improvisé? Est-ce que c'est au contraire dans les règles de l'art? Tiens, en parlant des règles de l'art, Nadine de Rothschild.
8: Alors, on doit apporter quoi quand on va dîner chez les gens?
9: En général, on envoie des fleurs.
8: Oui.
10: La personne est décédée, mais sinon, quand on vient dîner.
9: Mais quand on a mangé chez moi, ça arrive souvent.
10: Les gens décèdent. D'accord, c'est agréable.
8: Non, sérieux. Non, quand c'est des amis, quand c'est des amis, on apporte quoi, Nadine?
9: Si j'invite monsieur à dîner,
8: voilà.
9: Effectivement, la veille, il m'envoie des fleurs.
8: Donc... Bien. Alors, faut-il manger de tout?
9: Ah, on est obligé.
8: Ah oui. Question très importante. Oui. Est-ce qu'on peut saucer avec son pain?
9: Non.
10: Ah, est-ce que saucer, c'est tromper?
7: Alors, moi j'ai mangé un rougail saucisse, j'ai demandé du pain, j'ai pas osé du coup.
0: Oui,
7: j'avais préparé suite... l'émission, je me suis dit bah non, je peux pas.
0: De suite on se limite, hein, je comprends.
7: Ah, c'est triste. Bon, en tout cas, c'est dîner entre amis, on en parle tout à l'heure après les infos de 9h.
0: Vous nous invitez tout à l'heure, ici c'est vous et Eugène Lampion. Dans un quart d'heure après Marine qui revient ce matin avec son tout dernier titre, ça s'appelle Tricheur. Bon réveil.

0: Tricheur Marine, vous écoutez Ici au Serre, il est 8h49.
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0: Monéto ce matin où le Skinetto démarre une toute nouvelle saison, saison chargée de belles dates à ne pas manquer, spectacles, concerts. On en parle ce matin avec Céline Fondeur. Bonjour.
2: Bonjour.
0: Merci d'être avec nous aujourd'hui.
2: Merci à vous.
0: Dans Ici Matin, vous êtes la responsable du Skinetto. Est-ce qu'on pourrait dire un mot de cette salle de spectacle, salle de concert à Monéto? On est très nombreuses et nombreux à la connaître, mais je pense que ça peut être intéressant.
2: Oui, tout à fait. Donc, c'est une salle de 354 places, donc basée à Monéto. On ouvre la 12e saison, donc ça fait 11 ans que le Skinetto existe et propose une programmation tous les ans à destination de tous les publics.
0: On parle souvent d'éclectisme aussi. Qu'est-ce qui fait la particularité du Skinetto? C'est toute cette diversité d'animations, enfin d'événements organisés?
2: En fait, dès le départ, la volonté de création, c'était que chaque personne qui ouvre le programme puisse trouver une proposition qui lui convienne. Donc c'est vrai qu'on essaie vraiment d'avoir quelque chose de pluridisciplinaire avec pour tous les styles, tous les goûts et tous les âges. Donc avec plusieurs rendez-vous à destination du jeune public, du tout public, en essayant de vraiment de varier les genres.
0: C'est un grand défi ça. Comment est-ce que vous faites chaque année pour à la fois renouveler cette programmation et pour la rendre, attractive pour tous les publics?
2: Ah bah c'est beaucoup de recherche. Après maintenant aussi, au bout de la 12e saison, on sait aussi ce que les gens aiment. On a quand même un public fidèle, on a beaucoup de retours. Donc on essaye vraiment d'un espèce de calendrier qu'on remplit entre guillemets. On essaie de proposer un jeune public par mois, deux humoristes, deux comédies, un concert, un spectacle de danse. En fait, on a comme des cases à remplir et
0: vous
2: on cherche en fonction.
0: Vous connaissez un petit peu à la fois la demande du public.
2: Oui.
0: Et puis, est-ce que c'est un public, j'allais vous demander, largement iconé? Est-ce que c'est une salle qui est plébiscitée par toutes celles et ceux qui habitent
2: la
0: région?
2: Alors, on a des gens de tout le département. Après, j'ai plus les chiffres en tête, mais je crois environ 60%, c'est la communauté d'agglomération de Serrois, forcément par la proximité. Mais après, on vient vraiment de partout et notamment aussi en programmation scolaire où on touche vraiment à tout le département.
0: Quels seront les grands rendez-vous? Peut-être un rendez-vous phare ces prochaines semaines. Je sais que c'est un crève-cœur de devoir sélectionner dans une programmation comme ça.
2: Eh ben, on peut parler du spectacle de samedi. Donc, samedi, on reçoit Antonia de Redinger, une humoriste, qui vient présenter son tout dernier spectacle. Il nous reste quelques places et c'est pas du stand-up, c'est vraiment de l'humour où elle fait des personnages, elle joue vraiment sur l'imitation, les mimiques, elle raconte des tranches de vie qui peuvent pas parler à tout le monde, je pense.
0: Tout le monde s'identifie à ce spectacle qu'on pourra donc découvrir au Skinetto ce samedi. On réserve avant de venir, c'est essentiel.
2: Oui, toujours, parce que c'est vrai qu'on a beaucoup de choses qui sont complètes, même en jeune public, etc. Ça se remplit bien, donc toujours, vous pouvez aller jeter sur la billetterie en ligne ou juste nous passer un petit coup de fil, être sûr qu'il n'y a pas de...
0: Et votre site, c'est très simple, c'est skinetto.fr.
2: Tout à fait.
0: Et on peut directement vous retrouver, le Skinetto, c'est à Monéto, évidemment, pour cette toute nouvelle saison qui ne fait que démarrer, qu'on vous souhaite pleine de belles dates et de belles rencontres aussi.
2: Merci beaucoup.
0: Merci beaucoup, Céline Fondeur, d'avoir été avec nous ce matin. Je rappelle que vous êtes la responsable du Skinetto à Monéto. Every Breath You Take, The Police, pour commencer la semaine ensemble. Très heureux de vous accompagner ce lundi matin, il est 8h52.

0: Every breath you take, the police pour commencer la semaine. On s'intéresse à notre santé. Et docteur Kierzek, avec vous, on parle santé parce que beaucoup de nos auditeurs se plaignent de ne pas arriver à perdre du poids malgré leurs efforts et soupçonnent leur métabolisme. Info ou intox ? Bonjour.
1: Bonjour à toutes et à tous. C'est effectivement un grand classique. Alors, la semaine dernière, je parlais de métaphore foot. Aujourd'hui, je fais une métaphore justice. Il est placé en garde à vue, ce métabolisme, avec un réquisitoire qui est assez sévère. Vous mangez raisonnablement, vous faites des efforts, et pourtant, votre poids ne bouge pas. Monsieur le métabolisme, c'est de votre faute. Qu'avez-vous à déclarer? En fait, c'est plus compliqué que ça. C'est pas que le métabolisme qui est en accusation. Il y a différents métabolismes entre les individus. C'est lié à l'âge, c'est lié à la génétique, c'est lié à la masse musculaire aussi. Certaines personnes vont dépenser naturellement un peu plus d'énergie que d'autres, y compris lorsqu'elles sont au repos. On n'est pas tous égaux et nous ne partons pas tous avec le même moteur finalement. Certains organismes consomment comme un vieux radiateur électrique réglé sur la position 8 et d'autres ont manifestement obtenu le diagnostic énergétique d'un studio tout neuf. Pas une calorie ne sort sans présenter trois justificatifs. Mais un métabolisme plus lent ne condamne pas forcément à jamais perdre de poids. Il peut ralentir le processus, demander davantage de stratégie, mais à lui seul, c'est pas quelque chose qui est à perpétuité. En revanche, l'accusation dispose d'une pièce beaucoup plus sérieuse, c'est l'adaptation métabolique. Alors on parle de quoi ? Lorsque nous perdons du poids, notre organisme peut interpréter cette baisse comme une menace. Il ne sait pas que nous essayons simplement de rentrer dans un pantalon qu'on vient d'acheter, on a été un peu optimiste, on veut perdre quelques kilos et lui, le corps, il croit que c'est la famine qui se prépare et donc il va convoquer une réunion de crise. Et qu'est-ce qu'il va faire ? Il va réduire spontanément ses dépenses énergétiques au repos, augmenter la sensation de faim pour tenter de revenir au poids qu'il connaissait auparavant. Et on connaît bien, c'est ce fameux cercle vicieux et cet effet yo-yo.
0: Non, et si on ne peut pas changer son métabolisme de base, qu'est-ce qu'on peut vraiment faire ?
1: On ne peut pas changer complètement le moteur, mais on peut agir sur la consommation. Il y a trois leviers. Premier levier, c'est le renforcement musculaire. Un kilo de muscle, ça consomme davantage d'énergie au repos qu'un kilo de graisse. Donc se muscler, même modérément, ça permet de soutenir

0: le métabolisme. Deuxième levier, on conserve un apport suffisant en protéines. Pendant une perte de poids, elles permettent de mieux préserver la masse musculaire. Donc l'objectif, c'est de perdre de la graisse, mais pas des protéines. Et troisième levier, souvent sous-estimé, c'est le mouvement quotidien. Marcher, prendre les escaliers, se lever. Il faut surtout éviter aussi les régimes trop restrictifs. Bref, il faut éviter à tout prix cet effet yo-yo et que l'organisme crie famine. Allez, d'ici là, portez-vous bien.
1: À l'heure du petit déjeuner, c'est bien. Merci beaucoup pour vos conseils santé, docteur Kierzek. Conseils à retrouver dès maintenant sur notre site ici.fr et notre application ici. Ici Matin revient demain. Rendez-vous dès 6h à la radio, dès 6h30 comme chaque jour à la télévision. Dans quelques instants à la radio, ici c'est vous et Eugène Lampion. Très belle journée, à demain.
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1: 8h59, ici c'est vous et Eugène Lampion. Eugène Reux, bonjour.
6: Ouais, je suis déçu parce que entre temps vous ne m'avez toujours pas
1: envoyé l'invitation. Oui, c'est vrai.
6: Donc aujourd'hui, on va parler justement de ces dîners entre amis. J'ai bien compris le message. Hein.
1: Vous êtes du genre à vous inviter chez les gens, c'est impressionnant.
6: En tout cas, les dîners entre amis, on va en parler ensemble. Est-ce que vous invitez souvent du monde? Est-ce que c'est pour vous l'occasion, alors carrément, de vous mettre la pression aussi, peut-être? Vous savez qu'il y a ces émissions télé, vous savez, oui. Le dîner presque parfait, etc. Là,
1: avec le débrief dans la salle de bain.
6: Puis on met des points, on met des notes, sur la déco et tout le tralala. Est-ce que ça vous a définitivement vacciné et que vous n'invitez plus personne à la maison? En tout cas, on en parle ensemble jusqu'à 10h, juste après les infos, au 03 86 52 23 23. Vous pouvez faire avec vos vocaux sur notre WhatsApp. Et là, pour nous joindre sur WhatsApp, comment qu'on fait?
1: C'est le même numéro.
6: Oh merde,
1: c'est facile.
6: Ça alors, 03 86 52 23 23, vous voulez dire?
1: Oui, c'est exactement le même.
6: Unbelievable. Bon, allez, je vous dis à demain, 6h du matin.
1: À demain.
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6: Et il est 9h, c'est l'heure de l'info avec Thierry Boulan. Bonjour Thierry.
7: Bonjour Eugène.
6: Dans Lyon, les automobilistes se lâchent un petit peu trop avec les agents des routes.
7: Oui, les incivilités se multiplient. Un sac plein d'ordures qui vole par la fenêtre. Une insulte lancée à un ouvrier. Les automobilistes perdent leurs nerfs, surtout quand ils sont bloqués à cause de chantiers. Et les agents des routes du département en prennent pour leur grade. Un phénomène qui s'intensifie depuis le début des années 2020, Ninon Pigagnol.
8: Sur le terrain, Guillaume Petit l'a bien constaté.
9: Je trouve qu'il y a un laisser-aller. Les gens ne respectent plus aussi bien le code de la route, respectent plus non plus les personnes qui viennent travailler sur les chantiers, alors que ce soit aussi bien du secteur public que du secteur privé. Et donc, c'est une problématique qui est croissante.
8: Lui est chef d'équipe peinture routier depuis 8 ans à Poigny, et c'est de plus en plus compliqué.
9: Donc, les incivilités peuvent se traduire... par des insultes. « Ah ouais, qu'est-ce que vous faites là? C'est pas normal, vous gênez la circulation, etc. etc. » C'est un phénomène vraiment grandissant, moi j'ai trouvé. Je trouve quotidiennement et j'ai pas l'explication à ça.
8: Du côté du département, on cherche plutôt des solutions. Christophe Bonnefond est vice-président en charge des routes et des travaux.
10: Sur la signalisation verticale, j'avoue que nous cherchons et nous ne trouvons pas. Alors on rajoute des points lumineux, mais... Rajouter, à un moment donné, c'est plus très utile. Et c'est aussi pour ça que parfois, les routes sont barrées plutôt que d'être mises en alternat, parce que du coup, on protège mieux les travailleurs qu'il y a derrière.
8: C'est près de 300 personnes concernées dans Lyon qui travaillent chaque jour à entretenir le réseau routier.
7: Le reportage de Ninon Pigagnol, un homme de 44 ans hospitalisé dans un état grave au centre hospitalier d'Auxerre. Ce pilote de scooter a télescopé une voiture au carrefour de la rue du Pont à Auxerre hier soir. Il était 22h30. Le pronostic vital est engagé. Les cambriolages, les bons réflexes pour les éviter. On a fait le point ce matin avec le colonel Lionel Cotte, chef de la gendarmerie dans Lyon. En ce moment, le département constate 3-4 cambriolages par jour. Attention, a-t-il dit, à ne pas offrir d'opportunités à ces malfaiteurs en laissant les accès à son domicile ouverts. Attention aussi aux vols par fausse qualité en recrudescence, des voleurs qui se présentent chez vous en faux policiers ou en faux gendarmes. Les conseils du numéro 1 de la gendarmerie dans Lyon à retrouver sur ici.fr et sur notre application.
6: Jusqu'ici, il n'y avait pas de crématorium dans le nord de Lyon.
7: Et ça va changer avec le chantier qui démarre aujourd'hui à Sens, près de la départementale 606. Le futur bâtiment fera 500 mètres carrés et représente un investissement de 2,5 millions d'euros pour le Grand Sénonais. C'est aujourd'hui la journée mondiale Alzheimer. Dans Lyon, 6000 personnes sont touchées par cette maladie qui affecte notamment la mémoire. Une conférence est organisée à 17h30 à l'espace culturel de Rosny les Sept Écluses pour les aidants et les professionnels de santé.
6: Des Auxerrois à réaction hier dans le match contre le Stade Brestois.
7: Apathiques et menés en première mi-temps, ils ont réagi pour l'emporter en deuxième grâce à Archer notamment, qui a inscrit son troisième but en trois matchs, et à la rentrée inspirée de Romain Fèvre. Score final 2-1 pour la JA dans cette rencontre de la cinquième journée de Ligue 1 à la Baie des Champs. Julien Frénois, lors du deuxième but de la JA, un geste de Romain Fèvre a fait réagir.
11: 83e minute de jeu, Romain Fèvre provoque le deuxième but au Serrois en poussant le défenseur breton à envoyer le ballon dans ses propres filets. Déjà acteur majeur sur le premier but, le milieu offensif de 28 ans se tourne vers son banc de touche et adresse un signe de la main comme pour dire chute, comme pour faire taire certaines personnes.
12: Oh non, c'était moi, je lui ai dit juste avant qu'il rentre.
11: C'était bien en direction de son entraîneur Will Steele, qui l'avait mis sur le banc au coup d'envoi.
12: Regardez les images, je lui dis, tu rentres, tu fais la différence, tu nous fais gagner le match et sois un bonhomme. Il a été un bonhomme, donc il faut le reconnaître aussi.
11: La réponse du terrain a été la meilleure selon le technicien anglo-belge. L'épisode a été vite évacué.
12: Ah non, j'applaudis. Vraiment, il fait la différence, il met une passe D, il met un but. On en a rigolé tous ensemble dans le vestiaire après, on a profité de la victoire. Donc
11: pas de souci, mais c'est le troisième match que Romain Fèvre commence sur le banc. Avant la rencontre, Will Steele nous avait confié que c'était plus difficile d'expliquer à certains joueurs qu'il commence sur la touche. À voir désormais si Will Steele relancera Fèvre dans le 11 titulaire. Le joueur prêté par Bournemouth en Angleterre en est à 3 passes décisives en 15 matchs avec la JA.
7: Le reportage de Julien Frénois, une victoire qui permet aux Auxerrois de s'installer à la 10e place de la Ligue 1 avant cette trêve. La reprise du championnat pour la JA sera le 11 octobre avec un déplacement à Rennes. Victoire au bout du suspense aussi pour les féminines de la JA Auxerre. Elles sont allées battre Grenoble 3-2 grâce à un but inscrit dans la dernière minute du temps réglementaire. Après trois journées, les Auxerrois sont 2e de seconde ligue derrière le FC Metz. Et puis pas de vainqueur entre le rugby club Auxerrois et Bièvre Saint-Jean. Les deux équipes se sont quittées sur un score de 33 partout hier à Pierre Bouillot. Le RCA a pourtant eu les occasions de faire la différence, mais a laissé échapper de précieux points les Auxerrois qui sont 6e en Fédéral 1. 9h05, vous écoutez ici au Serre la météo de ce lundi, Eugène, avec un peu de soleil quand même.
6: Oui, bah, toujours du soleil, toujours un temps sec et pas une goutte de pluie en vue, et pas non plus pour demain de toute façon et pour les jours à venir non plus. Les températures au maximum cet après-midi, 24 degrés dans le Sénonais, dans l'Auxerrois, 23 degrés dans la Vallonnais, 23 dans le Tonnerrois, le Chablisien, ce sera 23 degrés également. Pour la Puisée, 23 degrés, que vous soyez à Charny, Saint-Sauveur ou Mézy, ce sera de toute façon 23 degrés pour tout le monde. Avec un vent qui va souffler quand même gentiment à 20 km/h, un vent de nord-est cet après-midi surtout. Mais là, c'est dès 10h que vous revenez, on ne va pas attendre cet après-midi pour l'info. Thierry Boulan, à tout à l'heure.
7: À tout à l'heure.
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6: Comment vous faites-vous quand il y a du monde à la maison? C'est vous qui cuisinez, vous adorez ça et c'est pour ça que vous invitez tout le temps du monde à la maison. En fait, si vous pouviez, ça serait carrément 7 jours sur 7, mais il y a un moment, ça se limite quand même au week-end. Est-ce que, inversement, peut-être vous n'aimez pas trop cuisiner, mais vous aimez bien avoir du monde à la maison? Alors, c'est soit vous commandez les pizzas, soit peut-être vous faites aussi appel à un chef à domicile, parfois, parce que vous dites, ah ouais, c'est trop la classe quand même. Plutôt que d'aller au resto, parce que le resto c'est compliqué, faut emmener les enfants, alors que là c'est à la maison, c'est plus simple, les enfants peuvent aller jouer, et très vite quitter la table, et vous laisser
15: tranquillement savourer un bon repas. On en parle ensemble. Vos témoignages, vos questions, aussi peut-être vos remarques à mon invité qui, elle, est chef à domicile. Eh bien, c'est au 03 86 52 23 23 ou avec un vocal sur notre WhatsApp au même numéro, 03 86 52 23 23. Mon invité qu'on va retrouver dans quelques minutes, c'est Aurélie Billon, chef à domicile avec Histoire de Fans.

Et peut-être que quand vous invitez du monde, c'est plutôt que ce qui se mange. Peut-être vous mettez l'accent sur l'accueil, la déco, la musique, peut-être. Ah bah tiens, vos chansons préférées avec ici au CR Bertignac et les visiteurs, ces idées-là.

0: Martignac et les visiteurs. On aura aussi tout à l'heure Soprano avec DJ, ça c'est pour vos chansons préférées, mais avec ici au Serre ce matin, c'est lundi, et on va faire le point sur quand même les invités qui sont venus à la maison. Vous les avez invités à dîner ce week-end. Alors comment ça s'est passé, parlons-en.
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0: Ils avaient oublié le rendez-vous peut-être. Alors, on va en parler ensemble. Un seul numéro pour nous joindre. 03 86 52 23 23. Je souris parce que c'est ce qui m'est arrivé moi ce week-end. Donc, voilà. Aurélie Billon est avec nous. Bonjour Aurélie.
3: Bonjour.
0: Vous êtes chef à domicile avec Histoire de Fan. Alors, c'est pas tout, vous ne faites pas que ça avec Histoire de Fan, mais entre autres, vous le faites. Et je voulais vous inviter pour cette émission parce que forcément, vous voyez justement l'envers du décor sur ces soirées entre amis, parfois, quand vous êtes invité à cuisiner à domicile. On va quand même s'intéresser d'abord à la manière dont les gens vous contactent. Quand on fait appel à vous, c'est quoi? C'est parce qu'on n'a pas envie de cuisiner? C'est parce qu'on se dit, ouais, il y en a qui le font tellement mieux, je préfère faire comme au resto, mais à la maison?
3: Oui, il y a un peu des deux. Il y a aussi parfois les groupes un peu grands, et du coup, on se dit, on profitera mieux si on fait appel à quelqu'un pour cuisiner plutôt que de passer la journée en cuisine avant de recevoir ses invités. Et puis, pour manger des choses aussi différentes, des fois, de ce qu'on cuisine.
0: Ah, ça veut dire que peut-être les autres n'ont pas trop d'idées à chaque fois. C'est vrai que c'est une question qui se pose, c'est qu'est-ce qu'on va leur faire à manger à nos invités? Et là, d'un seul coup, c'est vous qui proposez des choses, ça décharge un peu.
3: Oui, c'est ça. On échange sur les goûts des convives. Et puis, moi, je fais des propositions. Ça aide un peu à partir sur d'autres idées. Ouais.
0: Alors, il y a des tas de régimes alimentaires divers et variés. Il faut que vous jongliez avec ça?
3: Oui, c'est ça. Je demande tout de suite les allergies ou les régimes particuliers. Et puis, je m'adapte à ça. Soit on fait la même chose pour tout le monde en respectant les particularités, soit un plat spécifique s'il y a vraiment une grosse problématique pour un des invités. Mais voilà, je m'adapte. Je sais, je peux faire du sans gluten, du végétarien. Enfin voilà, c'est assez facile pour moi de m'adapter.
0: C'est quelque chose qui est maintenant complètement intégré, cette histoire de sans gluten, de végé, sans lactose aussi. Il y a tellement de régimes. Vous arrivez quand même parfois à faire un menu complet pour tout le monde, le même, en évitant tout ça?
3: Oui, ça arrive. Après, il y a pas dans tous les groupes des personnes allergiques ou avec des régimes particuliers. Et puis, en général, c'est une ou deux personnes. Donc, on arrive à s'adapter et à proposer le même menu à tout le monde la plupart du temps.
0: Ça serait quoi un menu qui passe partout alors dans ces cas-là? Ça va être quoi, des légumes?
3: Ouais, ce qui passe bien, c'est le repas végétarien déjà, parce que comme ça, s'il y a des végétariens, tout le monde peut manger. Et puis un repas à base de légumes et de céréales qui soit par exemple sans gluten. Donc ça permet d'avoir un plat complet. Par exemple, je sais pas moi, une caponata d'aubergines, c'est des aubergines revenues sucrées salées avec un riz par exemple. Et ça passe pour tout le monde a priori.
0: Ouais.
3: À moins, voilà. Donc ça peut des idées comme ça, quoi.
0: D'accord. Et alors, le menu, vous le concoctez vraiment main dans la main avec les autres, ou c'est vous qui amenez une proposition, puis ils disent oui, non, et puis voilà, ça se passe comme ça, parce que c'est vous la chef.
3: Non, je sais pas, c'est moi la chef, mais ça se passe pas comme ça. Du coup, je discute vraiment des goûts des personnes qui me contactent, et puis on voit ensemble. Après, moi, bien sûr, j'ai mon type de cuisine et mes propositions, mais je m'adapte vraiment à la demande pour proposer quelque chose qui fasse plaisir, parce que le but quand on reçoit des gens, c'est de se faire plaisir à table aussi.
0: Et oui, alors, mais quand on reçoit des gens, parfois il y a des thématiques, et ça vous arrive parfois?
3: J'ai pas trop eu, mais effectivement, non. Il peut y avoir des repas à thème, mais c'est pas une demande que j'ai, moi, non.
0: D'accord, c'est genre un anniversaire de mariage, Halloween.
3: Mais c'est pas des repas spécifiques. Il y a des thèmes, effectivement, c'est souvent des anniversaires, des anniversaires de mariage, effectivement, des baptêmes. Ça arrive souvent, mais c'est pas une thématique par rapport au repas, ça change pas le
0: type. D'accord, il n'y a pas la déco qui va aller avec sur les plats pour vraiment personnaliser, thématiser le menu.
3: Non, ça peut sur demande, mais c'est pas des demandes que j'ai pour le moment, ouais.
0: D'accord. Alors, on va voir avec vous la limite de l'exercice quand on invite un chef à domicile, parce que il y a la partie cuisine, il y a la partie service, il y a la présentation, etc. Est-ce qu'il y a un moment où il faut mettre une barrière? On va en parler tranquillement, mais je vous propose d'abord d'écouter Soprano avec sa nouveauté DJ, et on se retrouve juste après. Ici, c'est vous. N'hésitez pas aussi à appeler pour nous raconter vous comment vous organisez vos repas entre amis, ou tout simplement peut-être les apéros dînatoires, parce que vous dites ça me paraît plus simple et que finalement vous les compliquez énormément. Racontez-nous tout ça au 03 86 52 23 23.

0: Soprano avec DJ. Ouais, vous aimez toute la musique d'ici au CR, ça tombe bien parce que j'en ai d'autres pour vous. Si, j'en ai en stock. Il y a Jeannette tout à l'heure avec Paul Ketevas. Et puis, bien sûr, nous allons passer à table. Alors, pas tant pour donner des recettes, quoi, que peut-être quelques idées par-ci, par-là, mais pour voir comment ça se passe chez vous quand vous invitez vos amis à dîner, à moins que peut-être vous ne les invitiez jamais. Non, que vous n'ayez pas d'amis, mais simplement parce que vous n'aimez pas organiser ce genre de soirée. Alors, vous, vous y allez quand on vous invite, mais pourquoi vous voulez personne à la maison? Tiens, après tout, on peut aussi en parler. 03 86 52 22. 23, il y a eu une expérience traumatisante peut-être, mais parlons-en, je prends même les cartes vitales, tiens.
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0: Ici, c'est vous aujourd'hui, c'est vous et vos apéros, dînatoires, vos dîners. Est-ce que vous invitez du monde à la maison? Qu'est-ce que vous leur faites à manger? Tiens, est-ce que c'est toujours la même chose parce que les lasagnes c'est trop pratique, il y a juste à les réchauffer? Ou est-ce que inversement, vous êtes toujours en cuisine pendant que les invités eux sont au salon parce que vous adorez préparer des petits plats, des trucs qui se chauffent au dernier moment, qui se découpent au dernier moment, qui sortent du frigo, du congélo à la dernière minute? Parlons-en ensemble au 03 86 52 23 23. Mon invitée, elle cuisine pour vous directement à domicile. Elle est chef à domicile avec Histoire de Fan, c'est Aurélie Billon. Aurélie, je disais, oui, il y a le menu, ok, c'est une chose, mais il y a aussi la limite de l'exercice pour vous. Vous êtes chef à domicile, ça s'arrête où, votre mission? C'est vous amener les plats sur la table et tout, ou comment ça se passe?
18: Alors ça dépend de ce que souhaite le client. Si le client le souhaite, ouais, je peux aller jusqu'au service et apporter les plats sur la table. Et après, il y a des clients qui préfèrent rester entre eux et qui font le service eux-mêmes et moi je reste à l'arrière. Donc les deux sont possibles. Les deux sont.
0: Et donc les choix de la vaisselle, etc. C'est-à-dire non seulement vous fixez ensemble le menu, mais vous regardez ce qu'ils ont comme vaisselle pour voir ce qu'il y aura sur la table.
18: Oui, c'est ça, parce que du coup, c'est avec la vaisselle des clients. Donc, on regarde ensemble dans quoi on va servir pour que ça soit joli et que ça réponde aussi à leurs attentes.
0: Il y a eu des surprises parfois. Vous avez découvert des pièces de vaisselle super étonnantes, inattendues.
18: Oui, ça arrive. C'est vrai qu'il y a des clients qui ont vraiment de la belle vaisselle et puis d'autres qui ont pas grand-chose justement parce qu'ils ont pas l'habitude de cuisiner. Et là, il faut imaginer comment on va servir les plats du coup.
0: Donc aller plutôt vers un service dépareillé parce que c'est aussi la classe parfois de pouvoir vraiment.
18: Oui, oui. Puis maintenant, ça se fait beaucoup. C'est sympa. On n'est pas obligé d'être sur un service. Pareil pour tout le monde.
0: Ils ont la pression, les clients, quand ils font appel à vous, parce que justement, s'ils font appel à vous, c'est pour que vraiment ce soit nickel, que ça tue.
18: Non, justement, ils sont plutôt détendus, justement, parce qu'ils délèguent tout. Donc, ils sont contents. Ils sont contents et détendus.
0: Non, je vous pose la question parce qu'il y a, par exemple, cette pression qui a été mise avec des émissions télé, genre un dîner presque parfait. Je voulais juste, pour le clin d'œil, en écouter un extrait avec vous.
19: Qu'est-ce que j'ai entendu, là? J'ai pas compris, en fait. Critique ma déco de table.
20: C'est vrai.
19: Mais quand je vois celle d'Alan et celle de Maïsan, vous êtes mal placé pour parler.
21: C'est pas moi, c'est lui. Non, c'est elle. Non, c'est lui.
19: Vous allez me casser ma déco, là. Vous n'avez pas honte?
20: Je tiens à souligner que Fred, il a critiqué un maximum.
22: C'est faux.
23: On fait porter le chapeau à Fred, quoi. Franchement, j'aime pas, en plus. Hein. Tout ce qu'on dit, on va dire que c'est Fred qui l'a dit.
19: Je reviens.
20: On le retrouvera dans les notes.
21: Oh, il a dit qu'il allait mettre zéro.
0: Oh là là, les notes. Bon, vous passez à côté de ça, vous êtes tranquille, Aurélie.
18: Ouais, c'est ça. Là, vraiment, on est dans l'idée de se faire plaisir dans une bonne ambiance, donc un peu tout l'inverse de cette émission.
0: Bon, ouais. N'empêche, il y a des gens, des fois, qui font référence, non, quand vous entendez des bruits, des conversations, j'imagine.
18: C'est vrai que les gens discutent beaucoup plus de ce qu'ils mangent et des sensations qu'ils ont en mangeant, ce qui se faisait moins avant, les émissions de cuisine, tout ce qui est Top Chef, etc. Maintenant, les gens ont plus d'avis sur ce qu'ils mangent, mais c'est bien, justement, ils sont plus conscients aussi de ce qu'ils ont dans leur assiette.
0: Ouais, ça enrichit l'appréhension du repas, en fait. On comprend ce qu'on mange, quoi.
18: Ouais, c'est ça. On voit aussi des fois le travail en cuisine quoi qu'il y a derrière.
0: Ouais, parce que c'est ça, c'est ce que j'allais vous demander. Quand vous cuisinez à domicile, parfois la cuisine il y a juste un plan de travail entre les deux, entre l'endroit où on mange et l'endroit où on prépare à manger. Les gens vous regardent faire?
18: Ouais, c'est ça, et du coup il peut y avoir des échanges en direct, donc c'est aussi très sympa pour ça. Moi c'est ce que j'aime beaucoup, c'est pouvoir expliquer les ingrédients, ce qu'il y a dans la recette et discuter avec les convives, et donc ça c'est sympa. Ce qui peut être un peu stressant aussi, hein, parce qu'on n'est pas toujours très à l'aise de cuisiner devant les invités, mais il y a le côté sympa de l'échange.
0: Et je parlais de la vaisselle sur la table, donc quand vous cuisinez avec aussi les ustensiles de cuisine de la maison, ou vous venez avec vos casseroles, vos gamelles?
18: Principalement avec ce qu'il y a sur le lieu où je vais, mais je complète en fait avec mon matériel pour être tranquille au niveau du matériel. J'en ai discuté avec le client avant.
0: Je posais la question parce que il y a aussi un côté pédagogique. On vous voit faire des choses qu'on n'a pas l'habitude de faire. Si en plus vous le faites avec nos ustensiles de cuisine, on va dire la prochaine fois je vais le faire moi-même.
18: Oui, c'est ça. Ça montre aussi que des fois, on n'a pas besoin de beaucoup de matériel pour faire des recettes de cuisine, effectivement. Ouais.
0: On va parler de tarifs aussi tout à l'heure quand même un petit peu, parce que l'idée, c'est aussi de manger un peu comme au resto, mais à la maison. Mais d'abord, je vous propose d'écouter Jeannette Porque Te Vas. Ça, c'est vos chansons préférées avec Ici au Serre. Et puis, on y retourne dans ces repas à la maison. Alors, les dîners à la maison, c'est manger à table, etc. Mais ça peut aussi être un apéro dînatoire. Il faut aussi qu'on en cause. On voit ça avec vous. Pourquoi pas aussi. Ici, c'est vous, au 03 86 52 23 23, ou avec un vocal sur notre WhatsApp ou au même numéro 03 86 52 23 23.

0: Jeannette, por qué te vas. Quelle chanson vous mettez? Vous mettez de la musique d'ambiance vous, quand vous invitez des amis à dîner, ou inversement, c'est le silence total parce qu'il y a déjà assez à dire comme ça et que tout le monde cause tellement fort que de toute façon la musique on ne l'entendrait pas. Est-ce que ça se passe d'abord dans le salon, puis après vous passez à table, peut-être dans la cuisine directement, parce que c'est là qu'Aurélie Billon vous a préparé à manger. Qui c'est Aurélie Billon? Ben si, mais elle est avec moi là depuis le début de l'émission enfin.
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0: Elle est chef à domicile avec Histoire de Fan. Vous trouvez ses coordonnées, histoiredefan.fr sur internet, il n'y a pas de problème. Aurélie, on a parlé de repas, mais est-ce que ça peut vous arriver d'intervenir aussi sur des apéros dînatoires?
3: Oui, ça arrive souvent, parce que c'est vrai que c'est une demande qu'il y a beaucoup, et puis c'est hyper sympa d'avoir plein de choses à manger, et puis c'est très visuel, donc ça, c'est vrai que ça marche très bien, les apéros dînatoires, ça plaît à tout le monde, parce qu'il y a plein de recettes différentes, donc tout le monde trouve quelque chose à son goût. Et puis c'est très visuel aussi.
0: Ouais, et alors là, c'est quand je disais tout à l'heure, il y a parfois des gens qui aiment bien inviter leurs amis, mais qui restent en cuisine tout du long parce qu'il y a plein de trucs à préparer tout le temps, qui font pas les lasagnes une bonne fois pour toutes à réchauffer. L'apéro ordinateur, c'est typiquement ça. S'il y a des petites choses à préparer, à réchauffer, etc., on passe son temps en cuisine, et heureusement que vous êtes là finalement.
3: Ouais, c'est ça, parce que bah là, en apéro ordinateur, il y a forcément des choses à cuire à la dernière minute, des petites verrines à monter toutes fraîches à la dernière minute aussi. Donc effectivement, là, il y a vraiment beaucoup de travail de dernière minute. Donc c'est là l'avantage d'avoir un chef à domicile. Ouais.
0: Il y a des modes dans ce qu'on mange dans les apéro ordinateurs.
3: Alors moi je suis très mauvaise hein, parce que je suis pas du tout les modes, mais après tout ce qui est verrine, ça reste une mode constante, et puis après tout ce qui est petit hein, bien sûr, facile à manger avec les mains. Après des modes sur le sucré salé peut-être, et tout ce qui est un peu exotique, mais voilà, je suis pas la meilleure personne pour répondre sur les modes.
0: Quand on fait un apéro ordinatoire, il en faut pour les petits comme pour les grands.
3: Oui.
0: Ça veut dire alors,
3: c'est facile justement.
0: Ouais.
3: Les petits, tout ce qui est des mini cakes, des choses comme ça au fromage, ça marche très bien. Et puis pour les grands, plus qui est un peu plus travaillé avec des légumes, des différentes préparations dans les verrines ou des tartes fines, etc. Ça marche aussi. Ça marche. Voilà. Donc c'est justement l'avantage. Il y en a pour tous les goûts.
0: Est-ce qu'il faut aller jusqu'au dessert quand on fait un apéro ordinateur, ou finalement, l'apéro ordinateur, comme son nom l'indique, c'est un apéro, donc ça reste sur du salé ou sucré-salé?
3: Il y en a pas mal qui aiment bien avoir une petite touche de sucré, donc on peut proposer des mini gâteaux, des petites crèmes dessert pour finir sur une note sucrée quand même pour les gourmands.
0: Ouais, d'accord. Bon, j'en fais partie en même temps, je l'avoue. On va voir avec vous aussi comment, là encore, une autre limite dans ces apéros dînatoires, comment vous intervenez aussi sur peut-être les choix de ce qui va se boire, alcool ou pas alcool d'ailleurs. Mais d'abord, je vous propose de retrouver Catherine Marchesin. Catherine qui nous rappelle qu'ici, oui, votre radio ici, vous donne la parole jusqu'aux élections.
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0: Ça a été dur de trouver une date pour inviter vos amis, oui, parce que les agendas sont remplis de partout, vous prévoyez des repas, des apéros dînatoires ou quoi, mais plutôt 3 mois à l'avance, parce que sinon c'est compliqué, et pourquoi pas, racontez-nous tout ça, et puis parfois peut-être c'est carrément à l'improviste, et finalement c'est peut-être les meilleurs moments entre amis, et puis là c'est juste des pâtes, et puis voilà, et puis c'est pas grave, parce que c'est comme ça, l'essentiel c'est de les recevoir vos amis pour un dîner à la maison. On en parle ensemble au 03 86 52 23 23. En attendant peut-être un coup de fil ou de retrouver de toute façon Aurélie Billon, mon invitée qui est chef à domicile, eh bien je vous propose d'écouter vos chansons préférées, celle de Natacha Saint-Pierre et Pascal Obispo en duo, ça peut être simplement Mourir demain.
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0: mourir demain, Natacha Saint-Pierre, Pascal Obispo. Il y aura aussi Jean-Pierre Madère, il ne pouvait pas chanter tous les trois ensemble, alors il va chanter après, ce sera un pied devant l'autre.
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0: Ici, c'est vous, et bah, c'est repas entre amis, c'est dîner entre amis. Est-ce que vous aimez recevoir du monde? A priori, il y a une étude du Crédoc qui annonce clairement que 94% des Français disent apprécier dîner en famille ou entre amis. Donc c'est plutôt le repas du soir, hein. C'est vraiment le dîner. Vous me confirmez ça, Aurélie Billon, vous qui êtes chef à domicile, c'est le dîner plus que le déjeuner?
3: Oui, très souvent, moi, les demandes que j'ai, c'est pour des dîners. Après, ça arrive quand même sur des fêtes un peu plus familiales, des déjeuners le dimanche. Mais sinon, c'est des dîners, hein, le vendredi, le samedi.
0: Alors, dîner ou apéritif dînatoire, c'est ce qu'on voyait ensemble tout à l'heure. Et là encore, donc, la limite de l'exercice pour vous, elle est où quand c'est un apéritif dînatoire? En même temps, peut-être aussi pour le dîner, d'ailleurs, dans le choix des boissons, c'est vous aussi ou c'est l'hôte qui choisit?
3: Non, c'est l'hôte, oui, qui choisit. Après, on peut en discuter, mais c'est lui qui s'occupe des boissons.
0: D'accord. Donc, ça veut dire aussi que, fonction de ce qui va être mis à boire, vous choisissez aussi peut-être les plats, vous faites vos propositions en fonction de ça?
3: Un peu, oui, mais c'est plutôt l'inverse, du coup. C'est plus l'hôte qui s'adapte, en fait, au plat qu'il aura choisi pour trouver la boisson qui ira bien avec.
0: Et vous êtes invité à l'apéro ou pas, après?
3: Ça arrive.
0: Alors, on parle de limite, mais c'est ça aussi, la limite, la frontière entre vous qui êtes là pour le service, et enfin pour cette offre-là de ce service-là que vous offrez vous, et puis eux qui font la fête, entre guillemets, ou en tout cas qui sont réunis pour un moment sympa entre eux, et vous êtes là et présente, donc on n'est pas au resto. Au resto, c'est simple, on sait très bien qu'on ne va pas inviter le serveur à table, mais là...
3: Oui, bah la limite elle est plus floue. Du coup, il est déjà arrivé que je prenne un verre avec les clients, mais voilà, non, en général, je reste en cuisine, hein. Mais voilà, c'est déjà arrivé. En fait, c'est vrai qu'il y a un lien plus fort que dans un restaurant. On a un contact plus important, quoi.
0: Et vous voyez de temps en temps des engueulades, etc., des histoires de famille qui se déballent devant vous?
3: Pas trop, sinon je fais semblant de pas voir.
0: D'accord.
3: Je reste bien dans ma cuisine.
0: J'entends pas.
3: Oui, c'est ça, exactement.
0: Et alors, comme vous êtes à la maison, les enfants qui courent partout, qui sont là, qui viennent faire un tour à la cuisine, qui picorent dans les plats aussi? Non.
3: J'ai une expérience là, il y a 2-3 semaines, un petit garçon de 4-5 ans qui voulait absolument m'aider, donc il était tout le temps avec moi, donc il n'était pas vraiment d'une grande aide, mais il était rigolo, donc je lui ai fait faire quelques petites choses, apporter des plats, goûter.
0: Ouais, goûter, vaut mieux être là quand il goûte plutôt que de découvrir que le gâteau est à moitié entamé.
3: Oui, voilà, qu'il a pioché dans le plat tout seul, ouais, c'est ça. Mais donc oui, ça arrive aussi, donc les enfants qui viennent me voir et puis qui aiment bien participer.
0: Alors, on va conclure ensemble dans quelques minutes, et là on va parler aussi tarifs, parce que évidemment c'est une prestation comme un petit peu si on allait au resto, mais le resto est bien chez nous. Est-ce que ça coûte moins cher, plus cher, etc.? On va en parler ensemble. D'abord, je vous propose d'écouter Jean-Pierre Madère, un pied devant l'autre. Ici, c'est vous. Aujourd'hui, on n'est pas là nécessairement pour avoir les recettes. Ah bah non, attendez, c'est le chef et garde recette pour elle. Mais nous, ce qu'on veut, c'est savoir comment ça se passe, vos soirées, vos dîners entre amis.

0: Jean-Pierre Madère, un pied devant l'autre, vous organisez des repas entre amis, vous adorez ça, les dîners à la maison, c'est super. Ouais, alors super, il y a un dîner particulier qui est peut-être pas si super que ça. Voici un extrait de film que vous allez reconnaître sans doute, à moins que vous n'ayez vu la pièce de théâtre.
1: Bonsoir, docteur.
2: Bonsoir.
3: Je vous laisse, débloquez-le vite, il y a un dîner très important ce soir.
1: Christine.
3: Un dîner de con. Vous ne connaissez peut-être pas le principe. Chaque invité amène un con.
1: Christine, je t'en prie.
3: Les cons ne savent pas, bien sûr, pourquoi on les a sélectionnés. Et le jeu consiste à les faire parler. Il paraît que c'est très drôle. Moi, ça ne me fait pas rire du tout, alors je m'en vais. Bonsoir, docteur.
2: Bonsoir. Quand j'étais étudiant, on faisait des dîners de moches. Il fallait inviter la fille la plus laide possible. Puis à la fin du dîner, on décernait une palme.
1: J'ai fait ça, moi aussi. Mais c'est plus drôle avec les cons.
2: Ça me paraît moins objectif tout de même.
1: Non, croyez-moi, docteur, il y a des cons totalement objectifs. J'en attends un d'un moment à l'autre, vous allez voir, on ne peut pas se tromper.
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0: Ici, c'est vous, on passe à table, oui, à la maison tranquillement pour le dîner entre amis, celui que peut-être vous préférez faire par quelqu'un d'autre parce que c'est plus sympa, vous avez les mains libres pour accueillir vos invités, parce que déjà vous avez soigné la déco et ça c'était important pour vous, et pour la partie restauration, vous avez fait appel peut-être à un chef à domicile, tiens. Aurélie Billon, c'est votre cas, vous êtes chef à domicile avec Histoire de Fan. Quand vous arrivez, c'est vous qui mettez la table, c'est vous qui faites la vaisselle à la fin, c'est vous passez à l'aspirateur et tout? Non, quand même pas.
15: Alors l'aspirateur non, mais mettre la table et puis ouais, faire la vaisselle, c'est défini avec le client, donc c'est possible, mais c'est pas forcément inclus de base dans la prestation.
0: Mmh. Oui, parce qu'on dit chef à domicile, c'est un peu comme si on allait au restaurant, mais c'est le resto qui vient chez nous. C'est vrai que quand on va au resto, on en parlait tout à l'heure avec le coup à boire, on n'invite pas le serveur à table, mais là comme on est à la maison, on pourrait imaginer comme au resto, effectivement on arrive, on se met les pieds sous la table, tout est prêt. Et puis, c'est débarrassé. Et puis, le lendemain matin, on se lève. Il n'y a même pas de vaisselle à faire. Il y a juste à vider la vaisselle, quoi.
15: Ouais, voilà. Donc, ça, c'est possible. En fait, c'est différents niveaux de prestations. Mais ça, c'est tout à fait possible. On peut finir le repas en n'ayant rien à faire jusqu'au bout. Et être tranquille le lendemain.
0: Ça coûte aussi cher qu'un resto? Plus cher qu'un resto? Moins cher?
15: Alors, c'est dans des zones de prix équivalentes à des restos qui cuisinent. Pour donner une fourchette, c'est entre 25 et 40 euros, comme tout est cuisiné et fait maison. Donc, selon le service et le nombre de personnes. Voilà, on est sur ces fourchettes de prix.
0: Et 25 et 40 euros, c'est quoi? C'est avec entrée plat dessert? On est sur quoi?
15: Ouais, sur un buffet ou sur un entrée plat dessert, apéritif. Voilà, ça dépend de ce que le client souhaite. Mais oui, c'est ça, c'est entrée plat dessert, éventuellement apéritif. Et puis, ou sinon, un buffet diversifié avec plein de petites propositions salées et sucrées.
0: Si on n'a même pas les boissons non plus à la maison, je dis même pas comme si c'était vraiment un péché capital, mais enfin, on sait jamais. Peut-être qu'il y a des gens qui n'ont rien chez eux et qui n'ont aucune idée de quoi boire. Donc vous pouvez aussi proposer et amener les boissons.
15: Oui, c'est possible. Ouais, c'est sur demande également. Je le propose. C'est pas du tout systématique, mais si le client ça l'arrange, je peux le faire aussi.
0: L'avantage, à la différence du resto, où même si on a le droit, on ose quand même rarement le demander, le doggy bag à la fin. Là, l'avantage sur place, vous mettez tout dans les boîtes s'il y a des restes.
15: Exactement. Tout est mis dans des boîtes et au frigo pour le lendemain.
0: Vous laissez les recettes aussi ou pas?
15: Ça arrive, oui, quand on me les demande, il n'y a pas vraiment de recettes secrètes. De toute façon, les recettes sont partagées par tout le monde. Donc moi, oui, je n'hésite pas à donner une recette qui a plu au client pour qu'il puisse la refaire.
0: Et quand c'est pour un dîner, vous allez arriver combien de temps avant? C'est pour savoir, il faut libérer la maison, il faut vous laisser toute seule un peu, vous vous installer.
15: J'ai pas besoin d'être toute seule, mais il faut que la cuisine soit libérée. Et en général, je viens, si c'est un dîner, je viens l'après-midi en fait. Donc il faut que la cuisine soit libre l'après-midi, après le déjeuner, que j'ai de la place et du calme. Et voilà, quelques heures avant le repas. Et ça dépend du menu, hein, ouais, mais voilà, en général, quelques heures avant le repas.
0: D'accord. Donc tout est fait sur place. Ou des fois vous
15: non, parce que moi je suis aussi traiteur, donc en fait il peut y avoir une partie des préparations, notamment celles qui ont besoin d'avoir des grands temps de refroidissement, par exemple, qui sont faites avant dans ma cuisine de traiteur.
0: D'accord. Après Lucédite, vous allez nous dire comment on vous contacte, combien de temps à l'avance il vaut mieux réserver si on veut faire appel à vos services. Mais écoutons, ainsi soit-il. Lucédite, ici au CRIC, c'est vous. Aujourd'hui, parlons de ces dîners entre amis à la maison, ceux que vous préparez vous ou ceux que vous vous faites préparer peut-être par un chef à domicile comme Aurélie Billon.

0: Ainsi soit-il, Louis Chédid, il y aura aussi Gaëtan Roussel, vos chansons préférées, c'est une chose, mais ce dîner à la maison, là oui, il faut quand même qu'on en parle un petit peu encore avec Aurélie Billon, mon invité, chef à domicile avec Histoire de Fan.
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0: Bon, Aurélie, il faut vous contacter longtemps à l'avance si on veut vous inviter à préparer notre repas entre amis, notre cocktail, notre apéro dînatoire.
3: Oui, c'est mieux d'environ un mois à l'avance, c'est bien dans l'idéal. Après, on peut toujours tenter sa chance au dernier moment, ça peut le faire. Ça dépend de mon planning, mais voilà, mais plus c'est tôt, mieux c'est, parce que pour que la date soit libre.
0: Ouais, surtout que quoi, vous allez en repérage
3: Oui, il y a ça aussi. J'essaye quand même de repérer le lieu, ou en tout cas d'avoir toutes les infos par le client avant. Et puis comme il y a les temps d'échange aussi sur le menu, les invités, etc.
0: Ouais, donc
3: c'est bien d'avoir un petit peu de temps, quoi.
0: J'imagine que pour Noël, que pour je sais pas, la fête des mères, des choses comme ça, c'est réservé très longtemps à l'avance.
3: Oui, c'est ça. Et puis c'est souvent, par exemple, pour Noël, c'est souvent pour des séjours de quelques jours dans des gîtes, par exemple, en famille ou des choses comme ça.
0: Ah, mais vous faites le menu de la semaine.
3: Ouais, c'est ça.
0: Ah ouais, carrément.
3: Ça peut.
0: On vous contacte en passant par votre site internet Histoire de Fan en un seul mot et au pluriel, histoiredefan.fr. Merci Aurélie Billon d'être alors j'ai dit venu, mais il y a eu un petit souci de santé, mais ça va aller. Donc on est en duplex, mais tout va bien, et pour celles et ceux qui voudraient réécouter cette émission, vous passez par notre site Ici au Serre et c'est en ligne dans quelques minutes. On va se quitter avec Gaëtan Roussel, une bonne journée, une bonne semaine et puis du repos surtout, hein.
3: Merci,
0: à bientôt.
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0: Nathan Roussel, tout s'en va, enfin surtout moi en fait.
1: Ouais.
0: Ça y est, je m'en vais. Bonjour Sandrine Ruffier.
1: Bonjour Eugène
0: Lanceau. Oui, bon débarras, je sais bien.
1: Non, mais non. Si. J'aimerais vous garder toute l'heure avec moi.
0: Ouais, mais c'est plus cher.
1: Ah, oui, c'est vrai que vous êtes très cher.
0: Là, c'est les heures sup à peu près. Là.
1: Ah, non, non.
0: Bah, c'est 10 heures, c'est du bonus. Hein.
1: Oh, bah, vous allez déguerpir, mais avant, je vais quand même vous annoncer de quoi on va parler.
0: Bah, je m'en doutais.
1: Est-ce que vous aimez le miel?
0: Oui.
1: Est-ce que vous aimez le cabaret?
0: Oui.
1: Eh bien, vous serez servi parce qu'on a le plaisir aujourd'hui d'être avec Julie, qui est la fille des fondateurs de la Ruche Gourmande.
0: Mais je ne suis pas certain qu'elle parle vraiment de miel, en fait, Julie.
1: Je sais,
0: parce que c'est plus une image.
1: C'est une image, mais vous savez bien que moi, je suis premier degré.
0: Je pensais que vous alliez dire. Moi, je savais bien que j'aime bien les images, parce que je suis sage, qu'on me donne des images à chaque fois au bureau.
1: C'est vrai, on n'est pas connectés.
0: On ne donne pas d'image au bureau.
1: Non, rien du tout, même. En tout cas, c'était un plaisir de vous apercevoir quelques minutes.
0: Oui.
1: Je vais vous laisser vaquer à vos occupations.
0: Je vais me cacher tout de suite.
1: Et on se retrouve
0: demain. Oui.
1: Très bientôt.
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1: 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L'heure de retrouver les informations présentées par Thierry Boulan. Bonjour Thierry.
3: Bonjour Sandrine.
1: Un grave accident hier soir à Auxerre.
3: Oui, vers 22h30, un pilote de scooter âgé de 44 ans a télescopé une voiture au carrefour de la rue du Pont. Grièvement blessé, il a été transporté au centre hospitalier d'Auxerre. Son pronostic vital est engagé. 3 à 4 cambriolages sont constatés chaque jour dans notre département. Pour éviter de faciliter la tâche aux voleurs, le colonel Lionel Cotte, chef de la gendarmerie dans Lyon, appelle notamment à bien fermer les accès à son domicile. Attention aussi aux faux policiers, aux faux gendarmes qui peuvent se présenter chez vous. Ces conseils sont à retrouver sur ici.fr. C'est aujourd'hui que doivent commencer les travaux du futur crématorium de Sens à l'est de la ville, en bordure de la départementale 606. Un bâtiment de 500 mètres carrés, financé à hauteur de 2,5 millions d'euros par l'agglomération du Grand Sénonais. Le gouvernement cherche des solutions face à l'envolée des prix des carburants. Sébastien Lecornu réunit aujourd'hui ses ministres à Matignon. Ce matin, il sera question des approvisionnements en pétrole et en gaz. Cet après-midi, des aides à court et moyen terme pour les Français. Le gazole a atteint dimanche un nouveau record à près de 2,41 € le litre en moyenne. Emmanuel Macron sera en direct jeudi soir à 20h sur TF1 et France 2. Le président répondra aux questions de Gilles Boulot et Caroline Roux. En attendant, il s'envole aujourd'hui pour New York où il participera à l'Assemblée générale de l'ONU. 11 sapeurs-pompiers ont été mobilisés hier après-midi à Grandchamp dans la commune de Charny-Aurette-Puisée pour un feu d'herbe sèche. 1,5 hectare et 2 haies sont partis en fumée. Les rafales de vent ont attisé les flammes selon les pompiers. Et puis un mot de foot avec les filles de la GIA qui s'imposent à Grenoble 3-2. Les Auxerroises ont décroché la victoire dans la toute dernière minute du temps réglementaire. Après 3 journées de seconde ligue, elles occupent la 2e place du classement derrière le FC Metz. Vous écoutez Ici Auxerre, il est 10h02, la météo Sandrine.
1: La météo, elle est plutôt sympathique, on a quelques nuages, des éclaircies. Le ciel va rester tout de même chargé, mais pas de pluie. Température, ça y est, ça a bien chuté, de 22 à 23 degrés sur notre département. Cette nuit, tout va bien, c'est calme, 10 à 12 degrés. Pour la semaine, les tendances, Thierry, on sera toujours dans la même chose, du soleil, des éclaircies, des nuages, mais pour l'instant, pas de pluie, malheureusement.
3: Bon, bah c'est un automne sympa quand même.
1: C'est un automne sympa.
3: Début d'automne. C'est encore l'été aujourd'hui, je crois que c'est demain l'automne.
1: Vous êtes sûr?
3: Ouais.
1: Certain?
3: Ben oui.
1: Oh, c'est vrai, vous êtes journaliste, vous le savez mieux que moi tout de même.
3: Ah bon? Non.
1: Ah ben,
3: bon, bah non.
1: L'hiver, c'est quand?
3: Le 21 décembre.
1: Oui, c'est ça. Et je vais vous poser une colle, dans combien de jours Noël?
3: Dans combien de jours Noël?
1: Attention, ça je le sais.
3: Ouais, mais j'en sais rien du tout, non.
1: 73 jours et 4 heures.
3: Vous pensez bien, je suis pas assez sage pour que le Père Noël passe.
1: Ah, mais non.
3: Ça m'intéresse plus, moi.
1: Certainement pas pour vous. Merci beaucoup Thierry, on se retrouve demain.
3: À demain.
1: Allez, très bonne journée.
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1: Et bonjour à tous, bienvenue sur Ici Auxerre. Je suis très très heureuse de vous retrouver. J'espère que vous avez passé un bon week-end. Là, ça y est, on va passer toute la matinée ensemble. Ici, ça marche. Alors, qu'est-ce que c'est Ici, ça marche? Déjà, c'est le nom de votre émission. On s'intéresse à tous ceux qui font vivre notre département, qui sont à l'origine d'initiatives, de beaux projets. Nous sommes très heureux d'être avec Julie, la fille des fondateurs de la Ruche Gourmande. Bonjour Julie.
5: Bonjour.
1: Merci d'être avec nous, c'est un plaisir.
5: Merci de nous recevoir.
1: Eh bien alors Julie, on va rester ensemble toute l'heure. Alors, vous avez grandi avec la Ruche Gourmande, c'est une histoire de famille. Quelle place ce cabaret a-t-il dans votre vie et a toujours eu dans votre vie?
5: Mais moi, mes parents ont monté le cabaret, j'avais 14 ans, quelque chose comme ça. Donc j'ai vécu mon adolescence avec les spectacles. À l'époque, c'était Transformice, donc avec le monde du Transformice. C'était festif, voilà. Donc,
1: vous, qu'est-ce qui vous plaît vraiment dans cette ambiance, on va dire?
5: Moi, j'aime bien le côté où on fait rêver les gens. Mmh. Le retour que nous font les gens quand ils sortent du spectacle et qu'ils ont les yeux qui pétillent. Et les rencontres qu'on fait, rencontres de très belles personnes.
1: Et vous avez un petit souvenir de votre enfance à la Ruche Gourmande, une petite anecdote à nous raconter?
5: Les plus belles anecdotes, c'était... je suis montée sur scène avec ma sœur et on faisait les vampes.
1: Donc, excellent.
5: Voilà.
1: Et donc, vous aviez quel âge?
5: Ouais, je devais avoir peut-être un peu plus, peut-être 16, 17 ans. Ma sœur a 10 ans moins, donc elle avait 7 ans, quelque chose comme ça. Et c'était très drôle. Et la petite anecdote, c'est qu'en fait, elle avait les... on s'asseyait sur un siège et elle avait les jambes qui ne touchaient pas le sol.
1: Ah.
5: Et donc c'était très drôle. Et on a fait ça pendant quelques années. C'était...
1: les jambes qui ne touchent pas le sol, ça me le fait souvent. En tout cas, merci Julie. Bien sûr, on reste ensemble dans quelques instants. On va découvrir plus en profondeur qu'est-ce que la Ruche Gourmande. Et là, on va repartir en musique avec Belle Île en Mer, Marie Galante, et c'est Laurent Voulzy.
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0: 22h, Belle-Île-en-Mer, Marie Galante avec Laurent Voulzy.
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0: Et bienvenue à vous qui nous rejoignez sur Ici au Serre. Effectivement, ici, ça marche. Et là, ça marche avec Julie, la fille des fondateurs de la fameuse ruche gourmande. Alors Julie, concrètement, qu'est-ce que c'est la ruche gourmande? Qu'est-ce qu'on y retrouve?
3: La ruche gourmande, donc, c'est un cabaret. On fait des déjeuners et des dîners spectacles. Donc il y a une partie où on mange et une partie spectacle. Chez nous, la particularité, c'est qu'il y a deux salles. Il y a une salle de restaurant traditionnel, donc on n'est pas dans le noir toute la journée quand on vient en matinée. Et une salle de spectacle, qui est une salle comme si on était au théâtre ou au cinéma. Et donc on est très bien installé, on n'a pas à tourner les chaises, on n'est pas gêné par le voisin.
0: Et c'est quel style de spectacle?
3: En ce moment, c'est un spectacle musical. Donc on est revenu aux fondamentaux du cabaret. Donc on a mis un peu tous les codes. On fait un bel hommage au French Cancan qui va rentrer au patrimoine mondial de l'UNESCO. Donc du coup, on a un beau French Cancan. Après, sinon, il y a un peu de tout, de l'humour, c'est tout chantant en direct. On a un petit peu redéshabillé les filles. Chez nous, ça faisait des années que les filles étaient pas topless. Mm-hmm. Et cette année, on les a remis topless un petit peu, voilà.
0: Et là où vous amenez également de la magie, hein, le lien, c'est notamment dans vos menus, parce qu'il y a un menu qui s'appelle Folle Rêverie.
3: Oui.
0: Déjà, rien que là, ça donne envie. Vous essayez à la fois de mêler ce côté restaurant avec vos spectacles?
3: On essaye. En fait, comme c'est les 30 ans du cabaret,
0: oui.
3: Je me suis dit, au lieu d'avoir les noms de menus 1, 2, 3, autant prendre les noms des anciens spectacles. Donc en fait, les trois menus sont trois anciens spectacles qu'on a fait au long des 30 ans. Donc il y a Métamorphose, Effervescence et Folle Rêverie, qui était le dernier avant le Covid.
0: Ah, et effervescence, on peut trouver quoi dedans? Ça me taraude.
3: Alors, on n'a pas fait trop de liens entre les noms et les... Ouais. Et c'est un peu compliqué de faire... C'était plutôt, voilà, parce qu'on trouvait ça sympa.
0: Clin d'œil.
3: Ouais, voilà, donner un clin d'œil aux anciens spectacles du fait des 30 ans.
0: Et alors, le fameux nom, parce que c'est très atypique, hein, la ruche gourmande, pourquoi ce nom? Là aussi, ça se mêle avec l'histoire de votre papa.
3: C'est ça. Mes parents étaient apiculteurs quand je suis née. Mmh. Et ils ont fait un restaurant ensuite. Et le restaurant s'appelait La Ruche Gourmande, comme il venait du monde des abeilles. Et puis à l'époque, maman essayait de faire de cuisiner avec du miel, des choses comme ça. Et du coup, c'est resté quand on a fait le cabaret. On n'a pas changé le nom.
0: Et alors, vous-même, au cabaret, qu'est-ce que vous faites concrètement?
3: Et moi, je suis multifonction.
0: Ah, c'est ça, vous faites tout. Hein.
3: Ouais, c'est ce que je dis à chaque fois, c'est l'avantage et l'inconvénient des entreprises familiales. C'est qu'on fait plein de choses. Moi, je peux faire la communication, le commercial, je suis responsable de salle, je gère un peu les artistes, j'accueille les clients et je fais le backstage après le spectacle, enfin pendant le spectacle.
0: Vous montez pas sur scène du coup?
3: Et non, j'ai fait ça quand j'étais plus jeune.
0: L'envie ne revient pas de pouvoir...
3: C'est moins mon truc.
0: Vous préférez être dans l'ombre.
3: Voilà, c'est ça. Il en faut, il faut tous les postes.
0: C'est ça.
3: J'ai fait un peu de scène quand j'avais une vingtaine d'années. Mais c'était pas... Bon, c'est...
0: Ouais, préférez être derrière. Ouais.
3: Voilà, c'est ça.
0: Un petit peu comme nous, hein, notre technicien Kélian qui est là, lui il est dans l'ombre. Il faut le citer quand même, parce qu'ils sont là pour réaliser l'émission.
3: C'est ça.
0: Mais, merci, Kélian. Julie, on reste ensemble, hein, bien sûr. Là, vous nous faites rêver, hein, pour l'instant. Là, ça y est. Moi, je me sens dedans. Là, je suis dans la ruche gourmande. Hein.
3: Super.
0: Et on va repartir en musique tout de suite. Alors, ça, c'est une reprise. Dracula, Tame Impala.

0: ça, de la musique toujours très variée. Il y en a pour tous les goûts sur Ici Auxerre. C'était Dracula avec Tame Impala.
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0: Et oui, ici, ça marche. Bienvenue à vous qui nous rejoignez. Alors, qu'est-ce qu'on fait? Où on en est? Eh bien, nous sommes avec Julie, la fille des fondateurs du cabaret La Ruche Gourmande. Et tout de même, c'est une petite coquine, Julie, parce que vous ne nous avez rien dit, mais aujourd'hui, j'ai envie de vous faire écouter ça.
3: Joyeux anniversaire.
0: Alors, on a un super réalisateur, hein, tout de même, dans l'émission, qui est Lian. Je lui dis, est-ce que tu peux me passer un petit joyeux anniversaire stylé? Et il me passe ça. C'est très sympa, Kélian. C'est votre anniversaire.
4: Et oui.
0: Bah, joyeux anniversaire. Et alors, c'est votre anniversaire et l'anniversaire de La Ruche Gourmande, les 30 ans.
4: C'est ça.
0: Donc, comme quoi, il y a tout en même temps. Vous faites un spectacle spécial ce soir pour votre anniversaire?
4: Non, je fais ça en famille.
0: En famille, tranquillement.
4: Oui.
0: Alors justement, parlant de famille, on va revenir au début de l'histoire. Donc ça se passe en 1997. Vos parents décident de créer ce cabaret à Péreux. Comment leur est venue l'idée? Qu'est-ce qui s'est passé?
4: C'est les rencontres de la vie qu'on fait ça. Mes parents donc étaient restaurateurs. Et ils ont rencontré un monsieur qui faisait un one-man show. Et qui leur a proposé de faire un one-man show dans notre grange. Et donc ça a commencé comme ça.
0: Excellent.
4: Alors moi j'ai pas trop de souvenirs, j'étais plus jeune et moi c'était pas, puis c'était, voilà, c'était un one man show, c'était pas mon...
0: Oui, vous étiez trop jeune de toute façon.
4: Ouais, quand on était enfant c'était, enfin voilà, moi ça me... Ouais. Donc j'ai pas trop de souvenirs de ça. Et ensuite, ça je me souviens très bien, on a rencontré des gens qui ont fait un anniversaire chez nous et ils avaient le dress code, c'était les hommes en femmes et les femmes en hommes. Et il y avait donc des femmes qui étaient très belles et qui ont fait un spectacle. Et donc, on s'est transformistes. Et le comédien était parti et on leur dit, bah voilà, la grange, il y avait des spectacles. Dans 3 mois, on refait. Donc, ils ont pris mes parents pour des fous. Et 3 mois après, on avait remis des sièges, fait des lumières. Et moi, je me souviens, en rentrant du collège, je montais des prises électriques, enfin pour passer les rallonges, et donc du coup je faisais de l'électricité.
0: Ouais, vous étiez déjà au boulot à la technique.
4: Ouais, c'est ça. Donc voilà, donc c'était hyper sympa. On faisait ça le soir après mes parents après le boulot et moi après le collège.
0: Comme quoi, pas de hasard que des rencontres.
4: C'est ça, exactement. Et puis du coup, ben ils ont lancé le cabaret avec les transformistes, voilà, qui a duré un certain temps. Et puis ensuite. On avait envie de faire autre chose, voilà. Donc on a fait des choses différentes après.
0: Ouais, ça a évolué petit à petit. Et alors vous, Julie, vraiment, à quel moment avez-vous eu envie de vous investir dans cette aventure familiale? Est-ce que ça coulait de source ou est-ce que vraiment vous vous êtes dit je veux faire ça?
4: Alors je me suis pas dit je veux faire ça. Ça s'est fait petit à petit. En fait, depuis toute jeune, donc j'ai bercé dedans et puis j'aidais. Et puis un jour, il a fallu plus de... un peu structurer plus, ça avait grandi, donc il a fallu plus structurer. Et puis, donc j'ai pris des postes au fur et à mesure du temps.
0: Et puis comme vous le disiez, votre rôle au sein du cabaret a évolué petit à petit. Là aujourd'hui, vous êtes un petit peu multifonction. Qu'est-ce qui vous le plus dans votre activité?
4: Je pense que, alors en ce moment, j'aime beaucoup, je fais tous les visuels, les affiches, les visuels des réseaux sociaux, et j'avoue que j'aime beaucoup. J'ai fait des formations cet hiver, et ça me plaît beaucoup.
0: Et d'ailleurs, c'est très joli, hein, je conseille d'aller sur les réseaux sociaux, donc on tape tout simplement La Ruche Gourmande.
4: Oui, tout à fait.
0: On vous retrouve un petit peu sur tous les réseaux.
4: Instagram et Facebook.
0: Et Facebook. Voilà, c'est vrai que c'est très très joli.
4: Et un site, voilà, que je suis très fière que j'ai fait cette année, et je suis très contente.
0: Ah bah, il faut le dire, hein,
4: du site que j'ai fait toute seule, voilà.
0: La Ruche Gourmande. Et alors, est-ce qu'il y a une soirée ou un spectacle que vous n'avez jamais oublié? Quelque chose qui vous a vraiment marqué?
4: Je ne saurais pas.
0: Il y a trop.
4: Dire. Ouais, il y a eu trop de spectacles. C'est peut-être les gens qu'on a rencontrés. On a rencontré des grands chanteurs qui ont fait des grosses comédies musicales et se dire en fait que des gens qui... Enfin, voilà, on est au milieu des champs, dont Lyon, c'est...
0: Ouais, c'est excellent, c'est atypique.
4: Ouais, complètement. Et qu'on ait eu des artistes, voilà, là, à l'heure actuelle, notre chanteur, c'est la doublure d'Emmanuel Moire sur Le Roi Soleil.
0: Trop bien.
4: Voilà, c'est plutôt gratifiant de se dire qu'il vient chanter chez nous. Et on a eu pareil un chanteur qui a fait Cats à l'époque. Enfin, on a eu plein de grands chanteurs. Enfin, voilà, dans le milieu des comédies musicales qui étaient assez connus. Et si peut-être, quand on a fait Cendrillon, notre chanteur qui faisait le prince avait un fan club. Oh. Et on ne connaissait pas ce qu'était un fan club. Et en fait, il y a des filles qui le suivaient sur tous les zéniths. Donc, il faisait Dracula avant d'être chez nous. Et il était suivi dans tous les zéniths. Et en fait, elles sont arrivées la veille de la première, le jour de la générale, elles étaient sur le parking et pour attendre pour le voir à la sortie, enfin comme si c'était une grosse star. Et elles sont venues toute l'année à tous les spectacles.
0: Ah, super. Donc franchement, la ruche gourmande, ça marche super bien. Ça attire beaucoup les iconés, c'est quelque chose qui fonctionne.
4: Oui. Et là, en l'occurrence, c'est fan était pas du tout. Elles étaient, je crois, de Bordeaux ou quelque chose comme ça. Enfin, c'était.
0: Ça attire.
4: Ça, j'avais trouvé ça. Enfin, nous, ça nous avait assez marqué.
0: Un beau souvenir.
4: Ouais, parce qu'en fait, d'abord, on ne savait pas ce que c'était des fans vraiment d'artistes, quoi.
0: Donc, allez consulter le site et puis allez vous rendre à la ruche gourmande. Vous passerez un merveilleux moment. Vous restez avec nous, bien sûr, Julie, toute l'heure. Tiens, dans quelques instants, on va retrouver David Paillard, qui est diététicien nutritionniste.
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8: Et bienvenue à vous qui nous rejoignez. Je suis très très heureuse de vous accompagner. Nous retrouvons notre diététicien nutritionniste. Il va nous parler sport et alimentation. C'est le David Paillard. Bonjour David.
9: Oui, bonjour Sandrine, bonjour à tous.
8: Eh bien, on est ravis de vous retrouver. Alors David, quand on reprend le sport le matin, est-ce qu'il faut manger avant de partir ?
9: Alors c'est vrai que beaucoup de mes patients reprennent le sport en septembre, et puis si on veut que ça dure quand même un peu dans la durée, au moins jusqu'à Noël, en fait l'erreur qu'on fait, c'est qu'on part le ventre vide.
8: Mmh.
9: Alors on peut partir le ventre vide, on dit qu'on puise dans les graisses quand on est à jeun, mais il ne faut pas que ça soit trop intense, et pas plus de 30 minutes, parce que sinon on va léser notre masse musculaire. Donc sinon, si on veut partir avec quelque chose dans le ventre, on va plutôt viser un repas léger,
8: mmh,
9: riche en glucides complexes, au moins une heure avant l'effort, hein, et si on met pas de beurre, pas de gras, on va assimiler plus vite, on va mieux digérer, donc 30 minutes, une heure avant on peut, donc un peu de pain complet, un fruit, éventuellement un yaourt, ça évite le coup de fatigue au bout de 20 minutes, donc c'est préférable quand même de manger un petit quelque chose avant de partir quand on fait du sport le matin.
8: Alors ça c'est pour le petit-déj, et on va passer à l'hydratation. On pense souvent à boire pendant le sport, mais est-ce qu'on pense suffisamment à boire avant et après, David ?
9: Ouais, mais c'est vrai que Sandrine, vous avez raison, souvent l'hydratation est négligée, hein. On pense bien à boire pendant l'effort, mais on l'oublie avant, on l'oublie après, et en fait quand on n'est pas bien hydraté avant l'effort, on ne pourra jamais récupérer la bonne hydratation pendant l'effort. Donc surtout qu'en ce moment avec la baisse des températures qui arrive, hein, on a moins soif qu'en plein été alors qu'on transpire quand même, donc on mm-hmm. perd de l'eau. Donc beaucoup de gens vont sous-estimer leurs besoins en eau, donc la recommandation c'est un grand verre d'eau au réveil et surtout après l'effort pour bien relancer donc la récupération.
8: Alors justement la récupération après l'entraînement, est-ce que ce qu'on mange joue aussi sur la récupération ?
9: Eh oui, et le plus important c'est la récupération. Hein, donc j'ai en tête notamment un patient, 50 ans à peu près, hein, qui avait repris la course à pied cet été. Il faisait tout bien pendant l'effort, mais rentrait chez lui et ne mangeait rien avant 2 ou 3 heures. Les résultats, il était fatigué, hein, fatigue chronique, petite blessure qui traînait, motivation qui s'effondrait au bout de 3 semaines. Bah, on a simplement ajouté une collation dans les 30 minutes après l'entraînement, un fruit avec quelques amandes ou un yaourt, et tout s'est amélioré, moins de courbatures, meilleure récupération, et surtout, il a tenu son objectif dans la durée.
8: Et donc finalement, le plus important quand on reprend le sport en septembre, là, c'est de réussir à tenir sur la durée.
9: Ah oui, c'est souvent ça le vrai enjeu de la rentrée sportive. Donc, pas se donner à fond une semaine, mais c'est vraiment de tenir sur la durée, et l'alimentation joue un rôle clé là-dedans.
8: Alors si vous deviez, David, nous donner trois conseils très simples à retenir pour accompagner une reprise du sport.
9: Eh ben, donc le fameux repas léger avant l'effort, hein, une à deux heures avant, de l'eau avant, pendant et surtout après le sport, la petite collation dans la demi-heure qui suit l'entraînement pour bien récupérer. En fait, c'est pas compliqué, hein, mais c'est souvent ce qui va faire la différence entre une bonne résolution qui tient jusqu'à Noël et une qui s'arrête après 15 jours.
8: Ben, impeccable. Là, on est paré, on n'a plus d'excuses hein, pour reprendre le sport. Moi, vous m'avez motivé, David. Hein.
9: Ah ben super, on en reparle la prochaine fois.
8: Ouais, c'est ça, on va voir si là je m'y remets, puisqu'on se retrouve très prochainement, bien sûr. C'est un plaisir d'écouter vos précieux conseils à chaque fois. Je vous souhaite une belle journée et à bientôt.
9: Si c'est gentil, à bientôt, au revoir.
8: Merci beaucoup. Allez, on va repartir en musique. Et voilà, ça c'est de l'ancienneté, mais qui fait toujours du bien. C'est un petit tube, j'ai envie de dire, sorti du grenier. À toi, avec Joe Dassin.

0: Ah oui, je vous l'avais dit, hein, toujours des classiques. Joe Dassin avec À toi. J'espère que vous passez un bon moment avec nous sur Ici au Serre. Ben là, c'est sûr, on va passer un bon moment avec elle. C'est Catherine Marchesin pour quelques infos pratiques.
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0: Et ravie de vous retrouver sur Ici au Serre. Alors ici, ça marche. On s'intéresse aux personnes qui font bouger notre département, qui apportent quelque chose. Aujourd'hui, notre invitée, c'est Julie, la fille des fondateurs de La Ruche Gourmande, qu'on retrouvera dans quelques instants. Et alors, si vous aussi, vous avez envie de parler de votre projet, de vos initiatives, que vous avez monté votre affaire, n'hésitez pas, appelez-nous au 03 86 52 23 23. Je me ferai un plaisir de vous recevoir dans l'émission. On s'intéresse aussi à ce qui se passe ailleurs. Dans quelques instants, direction Perpignan, nous parlerons tomates.

0: quelle ambiance sur Ici Auxerre là, avec Blondie, c'était Call Me.
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0: Et oui, ici ça marche, tout ce qui se passe dans notre département, mais pas que, on s'intéresse à ce qui se passe ailleurs, on peut s'inspirer. On va parler de tomates. Alors votre kilo de tomates, vous le payez combien? Eh bien, dans les Pyrénées-Orientales, un producteur propose des tomates 100% locales et pourtant moins chères que dans certains circuits de distribution. Mais alors, comment est-ce possible?
3: Ici, votre kilo de tomates vous coûtera moins de 2 euros.
4: Ah bah c'est imbattable, c'est clair, c'est imbattable.
3: Nous sommes à Elne, à une quinzaine de minutes en voiture de Perpignan. Bienvenue chez Christelle Lopez, agricultrice installée sur l'exploitation familiale il y a quelques années. Sa famille a fait le choix de se lancer dans le maraîchage. Et ici, le principe est simple, ce sont les clients eux-mêmes qui récoltent directement les fruits et légumes qu'ils souhaitent acheter.
5: Les gens sont respectueux, il y a un vrai échange sur la culture et pas seulement sur la cueillette.
3: Mais au-delà de ce circuit ultra court, ce qui nous intéresse vraiment aujourd'hui, c'est le prix. Imaginez un kilo de tomates paysannes à moins de 2 euros. Difficile de faire moins cher.
5: Ben oui, parce qu'en fait, il n'y a pas de dépenses salariales et on sait que dans une entreprise, ce qui coûte le plus cher, c'est le salarié. Et comment faire pour nous aussi vivre mieux et pour la clientèle vivre mieux? Ben c'est ça, c'est de la pédagogie, d'expliquer comment on cultive et qu'il faut

0: vient récolter soi-même ses fruits et légumes. Aujourd'hui, il en existe un petit peu partout en France. Floriane, elle, a franchi le pas il y a déjà quelques années.
1: C'est la qualité des produits déjà, mon intérêt pour l'écologie, même si je suis pas une écolo dans l'âme, mais je trouve qu'il serait peut-être temps quand même de réfléchir à certaines choses et d'arrêter les conneries pour être poli. Il y a beaucoup de métiers, beaucoup de gens qui sont en souffrance, mais les agriculteurs justement et les producteurs sont pas les derniers, malheureusement.
0: Et Christelle, que je vous présente aujourd'hui, ne s'arrête pas là, puisqu'elle organise également, toujours près de Perpignan, des vides cueillettes, des rendez-vous très attendus, annoncés sur les réseaux sociaux, et pour cause, ce jour-là, le prix est particulièrement attractif, seulement 1 euro le kilo.
2: Ah bah ça, c'est imbattable, dis donc, une sacrée initiative. Alors nous sommes avec notre invitée Julie Lafie, des fondateurs de la Ruche Gourmande. Là, comme ça, de but en blanc, qu'est-ce que vous en pensez?
3: Moi, je trouve ça génial. Je trouve que c'est une super initiative. Et d'aller cueillir ses légumes, je trouve que ça rappelle d'aller quand on a son potager.
2: Chez nous aussi, hein, y a de belles initiatives, notamment les jardins de la Borde.
3: Oui.
2: Et vous me disiez aussi à
3: Fleury-la-Vallée.
2: Fleury-la-Vallée.
3: Parce que j'habite là-bas. Et je sais qu'il y a des maraîchers qu'on fait pour les pommes de terre. Où les gens allaient récolter leurs pommes de terre.
2: Je vais leur dire de venir dans l'émission pour nous en parler.
3: Voyons.
2: Et alors vous, à la Ruche Gourmande, est-ce que vous accordez aussi une grande place aux produits locaux?
3: Oui, on essaye de faire du circuit court le plus qu'on peut. Alors il y a des produits qu'on ne peut pas. Mais voilà, on essaye d'acheter aux producteurs locaux. Alors des fois, ce qui est compliqué, c'est comme on a une grosse capacité, il y a 300 places au cabaret.
2: Ouais, c'est énorme.
3: Donc des fois, c'est un petit peu compliqué d'avoir pour 300 personnes. Mais on essaye le plus qu'on peut. Mon père adore le potager. Ah. Et donc on a un grand potager. Et par exemple, on fait une confiture de tomates vertes, parce qu'il y a toujours des tomates, alors cette année je sais pas, mais il y a toujours des tomates qui mûrissent pas. Et on s'en sert pour conserver avec le foie gras. En entrée, voilà.
2: Ah, sympa, l'association.
3: Ouais, c'est très bon.
2: Ah, j'ai jamais goûté.
3: Alors, je saurais pas la recette exactement, c'est ma mère qui fait. Je sais qu'elle rajoute des choses et tout. Mais donc, on prend les tomates qui restent du jardin de l'été. Et comme ça, on les perd pas.
2: Mais c'est ça. Au final, en fait, consommer local, ça veut pas dire qu'on paye plus cher, justement.
3: Si non.
2: Même vous cultivez vos produits, ça, c'est
3: ça.
2: Pas
3: alors,
2: mal.
3: On cultive pas tous les produits.
2: Évidemment.
3: Qui vont dans l'assiette des clients. Mais là, du coup, en fait, comme il reste, on a trouvé que c'était un moyen d'éviter de faire de la perte. Et les artistes mangent plutôt avec des produits qui viennent du potager. Donc,
2: voilà. Voilà, je retiens la petite confiture de tomates vertes. Hein.
3: Ouais.
2: Et Kélian, notre technicien, vous avez déjà goûté? Non.
3: Mais c'est très bon, essayez.
2: Et bon, on va essayer. Julien va repartir en musique. Alors aujourd'hui, vraiment, on est dans l'amour. Attention, ça envoie. C'est Daniel Lavoie avec Il s'aime.

0: Avec Daniel Lavoie de La Douceur. Dans quelques instants, on va aller faire un petit tour au marché avec Bernard Adam et on va déguster un petit poulet rôti. Ça sent déjà bon.
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0: Et si vous venez de nous rejoindre, bien, bienvenue à vous. Je suis très heureuse de vous accompagner cette matinée et très heureuse d'aller se balader au marché avec Bernard Adam pour Ici Fait Son Marché. Il va à la rencontre des commerçants et aujourd'hui, il a rencontré Magali et Sophie à Hayens-sur-Toulon. Et attention, on est en train de déguster un petit poulet fermier aux oignons.
17: Exactement, le produit star du marché, c'est le poulet. Et on est avec Magali et Sophie, bonjour.
18: Bonjour.
19: Bonjour.
17: Et on va parler de ce poulet qui est en train de rôtir là devant nous. Il a l'air bien croustillant avec ses petites pommes de terre en dessous. C'est quoi le conseil pour le réussir ?
18: Donc on l'arrose tout le long de la cuisson pour avoir une viande plus tendre. Ben, ça rôtit tout doucement et puis ça prend du temps, mais c'est ce qu'il faut pour que la viande soit bien attendrie.
17: C'est du poulet d'élevage bio, local ?
18: Tout à fait, local, donc avec la ferme des Bedins sur Péreux, du côté de Charny, et avec le bœuf tricolore.
17: On les choisit comment ces poulets ?
18: Eh ben, bien tendre. Et puis après, c'est une envie, donc voilà.
17: Et pour le déguster, c'est quoi votre conseil ?
18: Eh ben, on fait une petite sauce tomate pour l'accompagner. On peut le manger chaud, on peut le manger froid, c'est pas un souci. Chacun ses goûts.
17: Alors, vous avez d'autres produits. Là, on a une grande poêle immense avec pas mal de tomates. Ça, c'est la bonne idée aussi avec la saison qui commence à se terminer, mais il y a encore des belles tomates.
18: Tout à fait. On fait toujours des fondus de légumes avec les produits de saison. Puis là, on avait rajouté des petits pilons de poulet parce que les gens aiment bien aussi, ça accompagne.
17: Et on a des clients qui sont avec nous. Vous aimez le poulet ?
20: Ah ben, j'adore ça, oui.
17: Vous le mangez comment ?
20: Je le mange chaud quand il est bien grillé. J'aime bien quand ça croque un peu là, sous les dents.
17: Vous avez l'habitude de venir au marché pour ce poulet rôti ?
20: Je viens tous les mardis. Hein. tous les mardis, tous les jeudis à Poigny, c'est toujours aussi bon.
17: Hein. Et donc, bien sûr, si on veut vous retrouver, on vient ici, sur ce marché, tous les mardis.
18: C'est ça, tous les mardis matin, nous sommes à Ayant-sur-Thollon, le jeudi matin à Poigny, le vendredi à Périgny tous les 15 jours, et puis après en période estivale, Brinon-sur-Armançon au camping, pour le jeudi après-midi, et ensuite le dimanche, on vadrouille entre Cerisier, Ayant, la boulangerie de Charbuis, et voilà.
17: Et la bonne idée également, c'est qu'on peut aussi se faire livrer.
18: Dans le coin, à proximité, mais en fonction aussi de nos jours de marché, donc c'est pas un souci, les clients commandent et puis on les livre aussi s'ils veulent.
17: Eh bien voilà, la bonne idée du marché, c'est le rôti. Merci à vous mesdames.
18: Merci, bonne journée.
0: Et merci à Bernard, mais quel délice, ça donne envie de manger du poulet. Hein. Allez tout de suite, on change de style, on passe du poulet à la lune avec Christophe Maé.

0: à laquelle parolier la Lune avec Christophe Maé.
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0: Et ça a marché avec notre invitée Julie, la fille des fondateurs de la Ruche Gourmande. Alors Julie, si vous deviez résumer en une phrase ce que la Ruche Gourmande apporte aujourd'hui au territoire, qu'est-ce que vous nous diriez ?
3: Moi, je pense qu'on apporte de la joie, du rire et de la bonne humeur.
0: C'est vrai, et on l'a ressenti là, pendant une heure, vraiment. Et alors, vous me disiez que pour les spectacles, vous avez même eu la doublure d'Emmanuel Moire. Est-ce que vous acceptez les débutants ? Moi, je peux faire la doublure de Céline Dion, si vous voulez.
3: Ah, si vous voulez. Ouais. On a une chanteuse qui est québécoise.
0: Ah.
3: Et qui a la voix, honnêtement.
0: De Céline Dion ?
3: Ouais. Oh là là. Faites pas la différence.
0: Oh, ça donne envie. Et là, en octobre, on va plonger dans les années 80.
3: Tout à fait. On fait un spécial années 80, les 17 et 18 octobre.
0: Excellent.
3: Voilà, on a eu envie de.
0: Replonger.
3: Ouais, moi j'adore les années 80.
0: Ouais, moi aussi.
3: Ça va être très sympa. Ça va être plutôt, je pense, années 80, plutôt français, je pense.
0: Ah là là, ça c'est de l'ambiance, on adore.
3: Et les gens vont être, je sais qu'il y a des gens qui vont être frustrés parce qu'il faut faire des coupes, on peut pas tout mettre.
0: Ah.
3: Et je sais qu'il y a des gens qui vont dire ah mais vous avez pas mis ça, mais voilà, bon. Il faut faire des choix.
0: Exactement. En tout cas, c'était vraiment un plaisir. On peut vous retrouver sur internet, on tape la Ruche Gourmande et vous revenez quand vous voulez.
3: Avec grand plaisir.
0: Merci, Julie. Merci. On repart tout de suite en musique avant de retrouver Lenny Flouva pour les informations. Mais d'abord, c'est Dixie's Midnight Running.

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1: Vous écoutez Ici au Serre, il est 11h. L'heure de retrouver les informations avec Léni Flova. Bonjour Léni.
2: Bonjour Sandrine, bonjour à toutes et à tous.
1: Un grave accident à Auxerre, au niveau du pont Paulbert.
2: Ça s'est passé hier soir dans ce carrefour à feu tricolore vers 22h30. Le pilote d'un scooter âgé de 44 ans a télescopé une voiture arrivant en face. Grièvement blessé, il a été transporté au centre hospitalier d'Auxerre. Son pronostic vital était engagé. 3 à 4 cambriolages par jour dans Lyon, le chiffre donné par notre invité. Ce matin, le colonel Lionel Cotte, commandant du groupement de gendarmerie nationale dans le département. Une tendance stable, en légère hausse par rapport aux années précédentes. Une vigilance particulière sur les vols par fausse qualité à info agent de police, EDF ou Enedis qui se présentent chez vous. En cas de doute, on n'ouvre pas sa porte et on décroche le téléphone. On appelle le 17 bien sûr. Près d'une station sur 5 en pénurie d'au moins un carburant dans les 2 mois à venir. Ce matin, le ministre de l'économie, Roland Lescure, assure pour autant que l'approvisionnement en carburant n'est pas un enjeu à ce stade. Vous le constatez ici dans Lyon, certaines stations sont vides car le prix y est trop attractif.
1: Pour trouver du carburant au meilleur prix, direction la carte carburant sur ici.fr et l'application ici.
2: Et pas de miracle sur les tarifs, aucune baisse de taxes n'est envisagée pour l'heure. Les travaux du futur crématorium de Sens doivent débuter aujourd'hui en bordure de la D606, un investissement de 2 500 000 euros de l'agglomération du Grand Sénonais pour un bâtiment de 500 mètres carrés. Il n'existait pas jusqu'ici de crématorium dans le nord de Lyon, alors que les demandes de crémation pour les défunts sont en forte augmentation.
1: Le pire et le meilleur de la Giade dans un seul match.
2: Et la formule a fonctionné hier après-midi, 2-1 face aux Bretons de Brest. L'attaquant Archer a encore visé dans le mille, second but, hein, contre son camp après une action de Romain Fèvre devant le but. 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La GOCR qui est 10e du classement pour commencer la trêve. 11h02 et on regarde la météo avec un soleil doux dans le département aujourd'hui, on a l'impression.
1: Un soleil doux?
2: Bah oui, un petit peu de fraîcheur, mais on sent un peu la chaleur.
1: Il est là, il est présent effectivement. Côté température, entre 22 et 23 degrés maximum cet après-midi. Alors, il sera quand même chargé, hein, le ciel, pas mal de nuages, mais pas de pluie. Une nuit plutôt calme, avec des températures de 10 à 12 degrés. Et vous voulez les petites tendances de la semaine?
2: Ah, je veux bien.
1: Allons-y. Eh bien, ça va monter, ça va...
2: Ça va monter, ça va descendre.
1: Ça va faire que ça.
2: Un petit le yo-yo. Ouais, les montagnes russes.
1: C'est le mot que je cherchais, le yo-yo. J'aime beaucoup. Yo-yo. Puisque demain, on se retrouve aux alentours de 24, mais après-demain, 26, puis le lendemain, 21. Vous voyez, c'est vraiment comme ceci.
2: C'est de la folie. Vous ne la voyez pas, évidemment, vous qui nous écoutez. Mais elle fait des grands gestes à chaque fois, Sandrine, pour nous expliquer la météo. On a l'impression que vous êtes quasiment à la télé.
1: C'est vrai.
2: Vous montrez la carte, c'est ça?
1: Et, oui, exactement. Je montre la carte et je tiens à préciser, c'est quand même la fête des Mathieu.
2: Ah bah bonne fête à tous les Mathieu.
1: On a Mathieu Chédid, on a mon voisin qui s'appelle Mathieu aussi.
2: Bah on l'embrasse.
1: Donc on l'embrasse. Voilà, ça va, ça vous a plu?
2: Ah bah c'était super. Et vous, ça va? Vous êtes un petit... Faut le dire. On ne cache rien, vous êtes un tout petit peu malade aujourd'hui.
1: Un petit peu.
2: Mais on vous souhaite un prompt rétablissement.
1: Non, ça va, je me sens un petit peu nauséeuse, quelques aigreurs d'estomac, mais ça va.
2: Bon bah tout va bien.
1: Voilà, plus de détails à midi.
2: À midi, on parlera de votre état, d'état du ciel, et puis de savoir si vous allez bien.
1: Peut-être ma santé mentale aussi. Merci beaucoup, Léni.
2: À tout à l'heure.
1: À tout à l'heure.
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1: Bien sûr, de la bonne humeur, surtout entre collègues, hein, ça se sent. Dans quelques instants, le cap ou pas cap, vous le savez, moi j'adore jouer avec vous. Mais d'abord, musique, il veut l'annoncer et je vais lui laisser le plaisir de le faire. Allez-y Léni.
2: It's good to be the king, Mel Brooks sur ici, Auxerre.
1: Bravo, bravo. Merci beaucoup.

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1: Mel Brooks sur Ici Auxerre.
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1: Et oui, ça y est, c'est le moment de se retrouver, de jouer ensemble. Vous le savez, moi j'adore le cap ou pas cap. Et on vous offre à chaque fois des cadeaux et d'exception. Imaginez 4 places pour Niglo Wina Niglo Land. Un superbe moment à partager en famille, entre amis. Le gagnant ou la gagnante du jour sera dans le tirage de vendredi. Pour ça, il faut nous appeler tout de suite au 03 86 52 23 23 et répondre à cette question. Les grottes d'Arcy-sur-Cure ont été fouillées la première fois en 1891 ou 1921. 1891 ou 1921, à vous de nous le dire. 03 86 52 23 23. Nous jouerons après Indochine, l'aventurier.
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0: indémodable, titre d'Indochine avec l'aventurier.
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0: Et oui, nous jouons ensemble pour 4 places pour Nigloween à Nigloland. On accueille notre première joueuse, elle s'appelle Paulette. Et elle nous vient d'Auxerre. Bonjour Paulette.
3: Bonjour.
0: Comment ça va?
3: Ça va plutôt bien.
0: Ouais, qu'est-ce qu'on a fait ce matin Paulette?
3: Une petite marche entre Moneto et Gurgi.
0: Ah, sympa. Vous êtes sportive?
3: Non, juste de la marche.
0: Ah, vous savez que c'est un sport la marche, hein?
3: C'est vrai.
0: Mais bien sûr, ça fait travailler tous les muscles du corps. C'est déjà très très bien, Paulette. En tout cas, bienvenue. Pour vous sélectionner, vous avez répondu à la question qui était « Les grottes d'Arcy-sur-Cure ont été fouillées la première fois en 1891 ou 1921 ?» Vous nous avez dit
3: 1891.
0: Bien sûr, ce qui vous fait déjà un point. Cette fois, on va passer aux deux questions suivantes et vous aurez trois possibilités pour répondre. Soit cash pour 5 points, indice 3 points, proposition 1 point. Est-ce qu'on est OK?
3: C'est parti.
0: Allez, on y va, Paulette. Je vous donne les paroles d'une chanson. À vous de me dire qui chante. Si je vous dis, il y a trop de gens qui t'aiment et tu ne me vois pas, je ne sortirai pas indemne de cet amour avec toi. Qui chante ça? Cash, indice ou proposition? Alors, un indice?
3: Oh ouais, donnez-moi un indice. Je vais, mais...
0: C'est un indice sonore.
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0: Alors, est-ce qu'on la reconnaît?
3: Lara Fabian?
0: Non, c'était Hélène Segarra.
3: Ah oui.
0: Aïe. Bon allez, c'est pas grave, on continue, on passe à la deuxième question. Qui était le présentateur de l'émission Ciel Mon Mardi de 1988 à 92 sur TF1?
3: Christophe de Chavannes.
0: Bravo, bien joué. Excellent Paulette. Vous regardez cette émission?
3: Oui.
0: Eh ben voilà, impeccable, ça vous fait 5 points en plus. 1 plus 5 égale 6 points. Alors, soit on en reste là, ce qui serait dommage, soit on tente le cap ou pas cap qui peut permettre de doubler vos points ou les diviser en deux. Qu'est-ce qu'on fait?
3: On va jouer.
0: Allez, on joue, Paulette. Je vous pose une question, 30 secondes pour répondre et je vous oriente avec plus ou moins. On y va. En quelle année la carte à puce a-t-elle été inventée par un Français? On y va.
3: 1960.
0: Plus.
3: 1970.
0: Plus.
3: 1980.
0: Moins.
3: 1975.
0: Moins.
3: 1973.
0: Plus.
3: 1974.
0: Mais vous êtes incollable. Bravo Paulette, dis donc. Bien joué. Et vous voulez savoir qui l'a inventé?
3: Bien sûr.
0: Vous voulez connaître l'histoire? Passionnant, c'est Roland Moreno, un ingénieur français qui a mis au point un objet portable à mémoire, d'où cette puce. Excellent. Bon, en tout cas, 6 plus 6 égale 12 points. Paulette, c'est un bon score. On est pas mal. Vous êtes déjà allé à Nigloland?
3: Oui, il y a très très longtemps.
0: Bon, ben là, ça serait l'occasion. Imaginez, vous gagnez les 4 places pour Nigloween. Avec qui vous irez?
3: Avec mes petites filles.
0: Avec vos petites filles, elles s'appellent comment?
3: Nina, Amy... Alice.
0: Eh bien, on les embrasse. Eh bien, on va voir comment ça se trame avec nos autres joueurs et peut-être qu'on se retrouvera un petit peu avant midi.
3: Très bien.
0: Merci beaucoup,
3: merci
0: Paulette.
3: Beaucoup.
0: À tout
3: au
0: à l'heure.
3: Bientôt.
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0: Et oui, vous aussi, vous pouvez tenter votre chance. Je vous le rappelle, les gagnants de la semaine seront dans le tirage de vendredi. Une chance sur 5 d'aller se faire plaisir dans le parc Nigloland, spécial Halloween. Ça s'appelle du coup Nigloween. Un cadeau d'une valeur d'environ 200 euros. Pour jouer, il faut nous appeler tout de suite au 03 86 52 23 23. Notre chère Séverine, elle est là au standard pour vous accueillir. Et la question est la suivante. Parmi la mère Poulard et Paul Bocuse, qui est originaire de la Nièvre? Parmi la mère Poulard et Paul Bocuse, qui vient de la Nièvre? À vous de nous le dire, 03 86 52 23 23. Et nous jouerons après une artiste incontournable. Elle fait parler d'elle en ce moment, on l'adore. C'est Céline Dion, bien sûr, avec Bonjour, Pardon, Merci.

0: Quelle voix, quel coffre. Céline Dion, bien sûr, avec Bonjour, Pardon, Merci.
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0: Et bienvenue à vous qui nous rejoignez. Alors, on en est où? Où est-ce qu'on se situe? Nous sommes dans notre jeu le cap ou pas cap. Moi, j'adore jouer avec vous. On apprend à se connaître, on papote et on gagne de superbes cadeaux. Je le rappelle, les gagnantes la semaine seront dans le tirage de vendredi. Une chance sur 5 de remporter 4 places pour Nigloween à Nigloland. Un cadeau d'une valeur d'environ 200 euros. Alors, on a eu Paulette avec nous qui a fait 12 points. Et là, on accueille Patrick. Patrick qui nous vient de Noyères. Bonjour Patrick.
3: Bonjour Sandrine.
0: Comment ça va?
3: Bien aujourd'hui.
0: Je le sens dans votre voix. Qu'est-ce qui vous rend heureux Patrick?
3: Bah, le soleil.
0: Le soleil. Et puis, le soleil mais sans grosse chaleur. On est dans la fraîcheur là, ça y est.
3: Ah oui, oui. Non mais c'est plus agréable que la pluie ou...
0: Et c'est ça.
3: Le vent.
0: Là, on est bien, on est bien. Alors, Patrick, vous avez fait quoi ce matin?
3: Un peu dans le jardin.
0: Petit peu de jardin, ouais. Cet après-midi, vous avez prévu quoi?
3: Cet après-midi, je sais pas, peut-être une marche à pied.
0: D'accord, au feeling. Là, en tout cas, on va tenter la pause jeu. Alors, est-ce que vous êtes déjà allé à Nigloland?
3: Oui, mais jamais à
0: Nigloween.
3: À la période d'Halloween.
0: Ah ben ça, imaginez là-bas, il y a de tout. Ambiance un petit peu horreur, des monstres, des squelettes. Enfin, ça a l'air formidable. Déjà, pour vous sélectionner, vous avez répondu à la question qui était parmi la mère Poulard et Paul Bocuse, qui est originaire de la Nièvre. Vous nous avez dit...
3: La mère Poulard.
0: Bien sûr, ce qui vous fait déjà un point, Patrick. Cette fois, on passe aux deux questions suivantes. Vous aurez 3 possibilités pour répondre. Cash, 5 points. Indice, 3 points. Proposition, 1 point. Est-ce qu'on est d'accord?
3: On est d'accord.
0: Allez, on y va, Patrick. Là, tout simplement, je vous passe l'extrait d'une chanson. À vous de me dire qui chante. Attention, on y va. Alors, qui chante ça? Cash, indice ou proposition?
3: Indice.
0: Indice, eh bien, c'est un autre indice sonore. Il chante aussi ça. Wiganite, qui chante ça aussi?
3: Oh là là, je sais pas. Je ne sais pas. Non, tant pis.
0: Au hasard? Non.
3: Non, je dirais non. Je sais pas. Non.
0: C'était Jimmy Cliff.
3: Ah non, j'aurais pas trouvé.
0: Aïe, aïe, aïe. Bon, allez, c'est pas grave, on tente de se rattraper avec la deuxième question. Traditionnellement, avec le lait de quel animal est élaborée la mozzarella? Traditionnellement
3: Le bœuf.
0: Oui, le
3: bœuf.
0: Oui, bien joué, buffle, bufflonne. Bravo, bravo. Ouais. 1 plus 5 égale 6 points. Bon, bah écoutez, Patrick, tout va se jouer maintenant. Je vous explique. Paulette, elle a fait 12 points. Si là, vous trouvez le cap ou pas cap, vous égaliserez avec Paulette. Et c'est la question subsidiaire qui vous a été posée hors antenne qui vous départagera. Donc là, on donne tout. Hein. Allez,
3: d'accord.
0: Je vous pose une question. 30 secondes pour répondre. Je vous oriente avec plus ou moins. Et bien, justement, dans la question de sélection, on parlait de la mère Poulard. En quelle année est née la mère Poulard?
3: 1850.
0: Plus.
3: 1900.
0: Moins.
3: 1875.
0: Moins.
3: 1860.
0: Moins.
3: 1855.
0: Moins.
3: 1853.
0: Moins.
3: 1852.
0: Moins.
3: 51.
0: Eh oui, bravo. Bravo, Patrick. Eh bien, ça vous fait 12 points. Égalité avec Paulette. Donc, on va voir déjà comment ça se trame avec nos deux autres joueurs. Et puis, bah, peut-être qu'on se retrouvera un petit peu avant midi.
3: D'accord, avec plaisir.
0: Allez, bah, je vous dis à tout à l'heure, Patrick.
3: À tout à l'heure, peut-être. Merci.
0: Merci.
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0: Bien sûr qu'on va continuer ensemble. Vous aussi, vous pouvez tenter votre chance pour remporter les 4 places pour Nigloland spécial Halloween. Pour ça, je vous poserai la question de sélection. Mais d'abord, on repart en musique. On va voyager avec Julien Doré et ses Paris Seychelles.
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0: Et oui, on joue ensemble. Alors pourquoi je rigole? Moi, j'aime tout vous dire. C'est vraiment notre Kélian, un technicien, un pitre aujourd'hui. Merci Kélian.

0: Quelle voix, quel style, Julien Doré avec Paris Seychelles. Vous écoutez ici au CER et nous sommes dans notre jeu du cap ou pas cap. On va reprendre dans quelques instants. Séverine sera là au standard pour vous accueillir. D'ailleurs, Séverine qui est déjà allée à Nigloland, c'est ce qu'on gagne. Séverine, c'est comment Nigloland? Vous aimez? Allez-y, parlez.
1: Mais c'est génial, vraiment.
0: Ouais, il y a de l'ambiance, Halloween, tout ça. Ouais, j'aime bien les taquiner, Séverine ne veut pas parler. Donc 4 places pour Nigloland, c'est pour vous. Les gagnants de la semaine seront dans le tirage de vendredi. Je vous pose la question de sélection dans quelques instants.
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0: Et évidemment de la bonne musique sur Ici au CER, la preuve, il sait tout faire, il est batteur, il est chanteur, il est britannique, c'est Phil Collins.

0: De la douceur, qu'est-ce que ça fait du bien cette voix. C'était Phil Collins. Et là aussi, ça fait du bien. Alors on change d'ambiance après Phil Collins. Là, le petit tapis est sympa, la petite musique que vous entendez. C'est le cap ou pas cap. Qu'est-ce que c'est que ce jeu? Ben, c'est votre jeu incontournable. Des questions de culture générale. À chaque fois, trois possibilités pour répondre. Cash, 5 points. Prendre un indice, 3 points. Proposition, 1 point. Et vous jouez pour 4 places pour Nigloland, période Halloween. La Nigloland se transforme vraiment version horreur, frisson. Un cadeau d'une valeur d'environ 200 euros. Pour jouer, il faut nous appeler tout de suite au 03 86 52 23 23 et répondre à cette question. Quelle commune se situe dans Lyon? Buteau ou Blanquefort? Buteau, Blanquefort, à vous de nous le dire. 03 86 52 23 23. Mais pour l'instant, on retrouve Catherine Marchesin qui est allée faire un petit tour au Planétarium.
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2: Ce mercredi 23 septembre à 14h30, le planétarium de Maille-Château vous invite à partir à la rencontre du monde fascinant de l'astronomie. Pendant 2 heures, vous commencerez par une séance d'une heure consacrée à un thème spécifique de l'astronomie, l'occasion d'en apprendre davantage sur les étoiles, les planètes et les mystères, bien sûr, de notre univers. Puis, place à l'immersion. Grâce au casque de réalité virtuelle, vous pourrez vivre une expérience spectaculaire et explorer ainsi l'espace comme si vous y étiez. Une activité originale, ludique et passionnante, idéale pour les curieux et tous les amateurs de science à partir de 10 ans. Alors rendez-vous ce mercredi à 14h30 au Planétarium, espace naturel de Beauvais, à Maille-Château.
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0: Et nous sommes dans notre jeu du cap ou pas cap, 4 places à remporter pour Nigloland. Nous allons jouer dans quelques instants avec David. Ce sera après Julien Lieb et le titre Autrement.
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0: 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C'était Julien Lib avec Autrement.
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0: Et oui, nous sommes en plein jeu du cap ou pas cap, on va se faire un petit topo. Alors on a eu Paulette qui a fait 12 points, Patrick aussi, 12 points. Je vous le rappelle, les gagnants de la semaine seront dans le tirage de vendredi pour emporter 4 places au parc Nigloland. Super moment à partager en famille, entre amis ou même entre collègues, hein, pourquoi pas. On accueille tout de suite David qui nous vient de Villeneuve-les-Genêts. Bonjour David.
3: Bonjour.
0: Comment ça va?
3: Ça va bien.
0: Ça va bien, vous faites quoi aujourd'hui?
3: Je travaille.
0: Travaillez, très bien. Vous êtes déjà allé à Nigloland?
3: Oui.
0: Et en version Halloween, vous l'avez fait aussi?

0: points. Est-ce qu'on est OK, David ?
1: On est OK.
0: Allez, on y va. Je vous donne les paroles d'une chanson. À vous de me dire qui chante. Si je vous dis « Entre nous, c'est le temps qui s'enfuit, qui s'en fout. 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Cash, indice ou proposition ?
1: Indice ?
0: Allez, c'est un indice sonore. Est-ce que vous reconnaissez cette voix ?
1: Chimène Badi.
0: Chimène Badi, bravo ! Bien joué ! Vous aimez Chimène ?
1: Oui, on va dire oui.
0: Ok. <Voilà. rire> Très bien.
1: On écoute un peu tout, alors.
0: Vous écoutez un petit peu de tout. Si vous deviez me donner, je ne sais pas, un artiste chouchou vraiment que vous adorez, ça serait qui ? Un seul.
1: Je sais pas, j'écoute un peu tout, donc j'ai pas de chouchou, mais j'aime bien les années 80 à peu près.
0: Les années 80, voilà. Très bien. Alors David, 1 plus 5 égale 6 points. On passe à la deuxième question. Comment s'appelle la zone géographique située dans l'océan Atlantique où sont censés avoir disparu des dizaines de bateaux et d'avions ? C'est une question courte.
1: Le triangle des Bermudes.
0: Le triangle des Bermudes, bravo ! Bien joué, David ! Eh bien, nous avions 1 plus 3, puisque vous aviez pris un indice 4. 4 plus 5 égale 9 points. On tente le cap ou pas cap ?
1: Oui, oui.
0: Le cap ou pas cap qui peut vous permettre de doubler vos points ou les diviser en deux. Je vous pose une question. Vous avez 30 secondes pour répondre et je vous oriente avec plus ou moins. Quel était l'âge de Louis XIV lorsqu'il devient roi de France et de Navarre ?
1: 7 ans.
0: Moins.
1: 6 ans.
0: Moins.
1: 5 ans.
0: Moins.
1: 4 ans.
0: Plus.
1: 4 ans et demi.
0: Oui, bravo ! Bien joué. Il fallait le savoir, hein. On ne savait pas du tout. Hein. C'est 4 ans et demi.
1: Je savais qu'il n'était pas grand, qu'il était vraiment petit, on va dire.
0: Ah ben ça, il est devenu roi à la mort de son père, en fait. Et puis ben, c'est devenu le roi le plus jeune de France. Et
1: oui,
0: bien.
1: C'est sa mère qui a régné, je crois.
0: Sa mère quoi, pardon ?
1: C'est sa mère, je crois, qui régnait à sa place.
0: C'est une bonne. Oui, sûrement. Je vous avoue que l'histoire, je pêche un peu. Hein. Mais je vous fais confiance. En tout cas, David, 9 plus 9 égale 18. Très bon score. On va voir comment ça se passe avec notre dernier joueur et peut-être qu'on se retrouvera avant midi.
1: Très bien. Merci.
0: Merci à vous, David. Allez, peut-être à tout à l'heure.
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0: C'est le moment de nous appeler au 03 86 52 23 23. Nous sommes dans notre jeu du cap ou pas cap. Les gagnants de la semaine seront dans le tirage de vendredi. 4 places à remporter au parc Nigloland. En plus, c'est vraiment dans le moment de la version Halloween. Ah, c'est des frissons, de la peur, des attractions vraiment incontournables. Donc allez-y, appelez-nous au 03 86 52 23 23. Il faut répondre à cette question. Parmi ces deux communes, laquelle est la plus peuplée ? Est-ce que c'est Avallon ou Sens ? Avallon ou Sens ? À vous de nous le dire, 03 86 52 23 23. Nous jouerons après le fameux Daniel Balavoine.
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0: Et quelle ambiance sur Ici Auxerre, quelle ambiance avec Daniel Balavoine, je ne suis pas un héros.
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0: Mais la meilleure ambiance, c'est avec vous, bien sûr, dans le cap ou pas cap. Dernier joueur, il nous vient de Triguère, et il s'appelle Sébastien. Bonjour Sébastien.
3: Bonjour, vous allez bien?
0: Super, et vous Sébastien?
3: Bon, ça va, ça va.
0: Qu'est-ce que vous faites aujourd'hui?
3: Comme d'habitude, j'emmène des patients où ils ont besoin d'aller.
0: Mais oui, je me rappelle de vous, bien sûr. Vous êtes sur la route.
3: Là, je me suis arrêté. Je viens de prendre une patiente et je lui ai demandé si on pouvait attendre 2 minutes que je joue avec
0: vous. C'est excellent, j'adore. Elle s'appelle comment, la patiente?
4: Élodie.
0: Élodie, bonjour Élodie.
4: Bonjour.
0: Vous êtes une patiente sympa, hein. On vous demande de patienter, de jouer. C'est cool, ça.
4: Une patiente.
0: Voilà, impeccable, bon jeu de mots. Alors, je suis ravie de vous avoir avec nous. Sébastien, pour vous sélectionner, vous avez répondu à la question qui était: parmi ces deux communes, laquelle est la plus peuplée, Avallon ou Sens? Vous nous avez dit...
3: Sens.
0: Bien sûr, ce qui vous fait déjà un point. On va passer cette fois aux deux questions suivantes. Vous aurez 3 possibilités pour répondre. Cash, 5 points. Indice, 3 points. Proposition, 1 point. Est-ce qu'on est OK?
3: Ok.
0: Allez, on y va, Sébastien. Je vous passe l'extrait d'une chanson, tout simplement. À vous de me dire qui chante. On y va.
3: Les Rolling Stones.
0: Rolling Stones, bravo. On connaît ces classiques. Bien joué, Sébastien. Est-ce qu'elle avait trouvé votre patiente?
3: Oui. Non.
0: Merci, Elodie, je suis sûre. Alors, 1 plus 5 égale 6 points. On va passer à la deuxième question. Écoutez bien. Quelle figure de style correspond à l'expression monter en haut? Monter en haut ou descendre en bas, tiens. Quelle figure de style correspond à cette expression? Cash, indice ou proposition? Vous avez le droit de faire aider d'Elodie. Alors, Sébastien?
3: Oui.
4: C'est un pléonasme.
0: Vous avez dit?
3: Un pléonasme.
0: Bravo! On embrasse Elodie, là, dis donc. Eh, si vous gagnez les places, vous emmenez Elodie, hein, à Nigloland.
3: Je sais pas si ma femme va être d'accord, mais... Bon.
0: J'ai rien dit, alors. On l'embrasse, votre femme. Eh bien, ça fait combien, là? 6 plus 5 égale 11 points. Tout va se jouer maintenant, je vous explique. On a David qui a 18 points. Si là, vous réussissez le cap ou pas cap, vous doublerez vos points et du coup, vous serez le gagnant du jour. Donc, tout se joue maintenant. Grosse pression, hein.
3: Ok.
0: Allez, je vous pose la question, 30 secondes pour répondre et je vous oriente avec plus ou moins. On y va. En quelle année Nigloland a ouvert ses portes?
3: 1980.
0: Plus.
3: 90.
0: Moins.
3: 85.
0: Plus.
3: 87.
0: Oui, bravo, bien joué. Ah là là, Sébastien. Eh ben, je suis contente, hein. Ça va? Vous êtes content? Et Elodie, elle est contente?
4: Bah grave, oui.
0: Alors, on est tous contents, tous les trois. Là, on a passé un bon moment. 11 plus 11 égale 22 points. Vous êtes le gagnant du jour, Sébastien. Ça veut dire que là, il va falloir attendre l'étape de vendredi. Pourquoi? Parce que les gagnants de la semaine seront dans le tirage pour les 4 places de Nigloland. Ça vous fait une chance sur 5 de pouvoir les remporter. Donc, vendredi, surtout, vous restez collé à votre téléphone. Hein.
3: Bah oui, et puis on va croiser les doigts parce que mes enfants me demandent d'y aller à Nigloland, alors ça serait l'occasion.
0: Vous avez combien d'enfants?
3: 3.
0: Ils s'appellent comment?
3: Alors, la plus grande c'est Célène, après j'ai Artemis et après Logan.
0: Oh, c'est des prénoms sympas, on est dans l'originalité.
3: Ah oui.
0: J'aime beaucoup. Artemis, là, c'est sympa. En tout cas, bravo Sébastien, vous embrassez Elodie pour moi?
3: D'accord.
0: Et je vous souhaite une belle journée. On se dit peut-être à vendredi.
3: Merci beaucoup. Très belle journée à vous.
0: Merci Sébastien.
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0: 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Alors à vous qui nous rejoignez, ça y est, le cap ou pas cap, c'est fini. Bravo à Sébastien et sa patiente Elodie qui ont gagné. On repart en musique avant de retrouver le journal présenté par Lenny Flouva. Et on le disait, il y en a pour tous les goûts, hein, de l'ancienneté, de la modernité. Là, on est plutôt dans l'ancienneté avec Yves Simon.
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0: des merveilles de juillet avec Yves Simon. Dans quelques instants, nous allons retrouver Lenny Flouva pour le journal. Mais avant ça, d'ailleurs, c'est une chanson pour lui puisqu'il adore cet artiste, hein, Bonnie Tyler. Et alors le titre, on va se le traduire en français, ça sera plus facile, c'est avoir le cœur brisé.
1: Plus facile en français. Bonnie Tyler, en tout cas, sur ici aussi.

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1: 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L'heure de retrouver le journal présenté par Léni Flouva. Bonjour Léni.
2: Bonjour Sandrine, bonjour à toutes et à tous.
1: Un accident grave et un délit de fuite à Auxerre.
2: Hier soir, le pilote d'un scooter âgé de 44 ans était dans un état grave après avoir été percuté par une voiture au bout du pont Paul Bert. Les faits se sont déroulés vers 22h30, Delphine Martin.
3: Oui, une voiture avec trois personnes à bord percute le deux roues au niveau de ce carrefour où le feu tricolore est sur orange clignotant depuis plusieurs jours maintenant. Au lieu de s'arrêter, le conducteur du véhicule prend la fuite, laissant le pilote du scooter sur le goudron, en arrêt cardio-respiratoire. Un pompier qui n'était pas de service à ce moment-là porte secours en premier à la victime. Un massage cardiaque est entamé avant que les pompiers et le SAMU n'arrivent sur les lieux. Une fois son état stabilisé, la victime est transportée au centre hospitalier d'Auxerre. À ce moment-là, effectivement, son pronostic vital est engagé, selon les pompiers. Quelques temps après les faits, deux passagers de la voiture se rendent d'eux-mêmes au commissariat. Ils sont placés en garde à vue. Quant au conducteur, il est activement recherché par les forces de l'ordre. Une enquête a été ouverte.
2: Les précisions de Delphine Martin que vous pouvez déjà lire sur ici.fr. Le stade auxerrois installé rue de Preuilly a vu ses locaux fouillés ce week-end. Les constatations ont été faites hier en fin de matinée par la police. Deux portes ont été enfoncées. Le préjudice n'est pour l'instant pas connu.
1: Des cambriolages qui n'épargnent ni les particuliers, ni les entreprises, même pas les associations.
2: 3 à 4 cambriolages par jour dans Lyon, le chiffre donné par notre invité ce matin, le colonel Lionel Cotte, commandant du groupement de gendarmerie nationale dans le département. Une tendance stable en légère hausse par rapport aux années précédentes. Une vigilance également particulière sur les vols par fausse qualité. Vous savez, un agent de police, un faux agent de police, un faux agent EDF ou un faux agent Enedis qui se présente chez vous. En cas de doute, on n'ouvre pas la porte et on décroche son téléphone pour composer le 17. Il y aura très vraisemblablement des aides supplémentaires à partir du 1er octobre, mais pas de baisse de taxes généralisées. La promesse sur les carburants à demi-mot de Roland Lescure, le ministre de l'économie, ce matin sur France Inter. Le gouvernement marche sur des œufs alors que de toutes parts, on leur demande de baisser les taxes pour baisser la facture à la pompe. Dans Lyon, les prix explosent les compteurs. 2,47 € le litre de diesel à Ligny-le-Château. Presque 2,50 € à Vermenton. Des prix que vous pouvez retrouver sur la carte carburant. C'est sur le site ici.
1: Et de 2 pour la GIA.
2: Oui, 2 buts, 2 victoires d'affilée à domicile et 2 visages. Un groupe auxerrois en manque de solutions en première période face à Brest. Et puis, après un remontage de bretelles dans les vestiaires, le groupe s'est ressaisi. Victoire 2-1. Et Julien Frénois, lors du deuxième but de la GIA, un geste de Romain Fèvre a fait réagir.
4: 83e minute de jeu, Romain Fèvre provoque le deuxième but auxerrois en poussant le défenseur breton à envoyer le ballon dans ses propres filets. Déjà acteur majeur sur le premier but, le milieu offensif de 28 ans se tourne vers son banc de touche et adresse un signe de la main comme pour dire chut, comme pour faire taire certaines personnes.
5: Oh non, c'était moi, je lui ai dit juste avant qu'il rentre.
4: C'était bien en direction de son entraîneur Will Steele qui l'avait mis sur le banc au coup d'envoi.
5: Regardez les images, je lui dis tu rentres, tu fais la différence, tu nous fais gagner le match et sois un bonhomme, il a été un bonhomme, donc il faut le reconnaître aussi.
4: La réponse du terrain a été la meilleure selon le technicien anglo-belge. L'épisode a été vite évacué.
5: Ah non, j'applaudis. Vraiment, il fait la différence, il met une passe D, il met un but. On en a rigolé tous ensemble dans le vestiaire après, on a profité de la victoire. Donc,
4: pas de souci, mais c'est le troisième match que Romain Fèvre commence sur le banc. Avant la rencontre, Will Steele nous avait confié que c'était plus difficile d'expliquer à certains joueurs qu'il commence sur la touche. À voir désormais si Will Steele relancera Fèvre dans le 11 titulaire. Le joueur prêté par Bournemouth en Angleterre en est à 3 passes décisives en 15 matchs avec la GIA.
2: La GIA Auxerre est donc 10e du classement de Ligue 1 devant Brest et derrière Le Mans pour commencer la trêve internationale. 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Et puis le sourire aussi du côté des féminines de l'Agia avec leur première victoire de la saison à l'extérieur. Elles se sont imposées 3-2 hier à Grenoble. Midi 4, on regarde son téléphone, Sandrine, et on regarde aussi la météo du jour.
1: Absolument pas, je vais vérifier justement les températures du jour.
6: Et je le sais.
1: Nous sommes de 22 à 23 degrés cet après-midi sur notre département. Du soleil, des nuages, des éclaircies, un méli-mélo. Cette nuit, de la fraîcheur de 10 à 12 degrés. Et puis cette semaine, les tendances, on est dans la même tendance justement, du soleil et des nuages. Merci beaucoup Léni, Léni Flouva. On retrouve Enora Malagré.
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7: Bonjour à tous, quel plaisir de vous retrouver chaque semaine, tous les jours entre midi et 13h sur votre radio Ici, dans ce nouveau rendez-vous. Ici, on parle bon plan, vie quotidienne, arnaque à éviter, santé. Nous sommes là pour vous rendre service parce qu'on vous doit bien ça. C'est le titre de ce nouveau rendez-vous quotidien. Nous sommes ensemble, je l'ai dit, jusqu'à 13h. Moi, je m'appelle Enora Malagré et voici la joyeuse bande qui m'accompagne, Aude Razo, Madame Anti-Arnaque. Bonjour Aude.
8: Coucou tout le monde.
7: Vous avez passé un bon week-end,
8: oui,
7: ma Aude ?
8: Super.
7: Valère Coréard et ses bons plans conso et mon chouchou. Coucou Valère.
9: Salut Enora, bonjour à toutes et tous.
7: Oui, cette semaine c'est lui mon chouchou, j'ai décidé. Gérald Kirzek, notre médecin. Bonjour Gérald.
10: Bonjour. Et Valère il fait bah oui, c'est comme ça.
7: Et vous aussi. Et notre rayon de soleil, Elsa Wolinski. Coucou Elsa.
11: Coucou, bonjour.
7: Alors aujourd'hui, gros dossier, les médicaments sans ordonnance. Et à cet effet, nous recevons une éminente collègue de chez 60 millions de consommateurs. Je vous la présente dans un instant. Vous avez des questions, appelez-nous ou laissez-nous un message vocal sur notre WhatsApp gratuit 0810 055 056. Nous sommes là pour vous. C'est votre émission. Et puis laissez-nous aussi des messages vocaux comme l'a fait Yannick aujourd'hui.
12: J'ai eu un mal de fou ce week-end à trouver du carburant et je comprends pas pourquoi.
7: Eh oui, c'est le sujet, c'est votre préoccupation à vos souhaits, c'est votre antenne. Laissez-nous un message, appelez-nous 0810 055 056. Dites-nous si vous avez eu vous aussi des difficultés à trouver du carburant, si vous avez des conseils à nous donner, on est ensemble, hein, on s'entraide. C'est votre émission, on vous doit bien ça. Et puis on va y répondre, surtout à Yannick, hein, ma chère Aude et mon cher Valère, dans une trentaine de minutes. 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On va parler médicaments sans ordonnance. 15% des médicaments sans ordonnance sont efficaces. Et on reçoit Sophie Kwan, notre éminente collègue de chez 60 millions de consommateurs. Bonjour Sophie.
13: Bonjour Enora.
7: Vous connaissez bien, vous avez fait un gros dossier dans le 60 millions de consommateurs de ce mois-ci. C'est pour ça qu'on vous reçoit avec votre meilleure amie d'enfance Valère Correa.
9: N'importe quoi.
7: Non, mais vous allez saisir de ce dossier aujourd'hui tous les deux.
9: Oui, c'est leur série en fait, de 60 millions de consommateurs, dont vous êtes rédactrice en chef adjointe, Sophie Kwan. L'automédication progresse-t-elle réellement en France et pour quels problèmes de santé les Français y ont-ils le plus souvent recours alors ?
13: Alors, c'est effectivement en forte progression. Depuis 20 ans, il y a 30% de personnes en plus qui s'automédiquent et on est à 9 Français sur 10 aujourd'hui, ce qui est énorme.
7: Ah oui, effectivement. Ouais,
9: ouais c'est assez énorme. Mais en fait, qu'est-ce qui fait qu'on s'automédique ? Je ne sais pas si ça se dit comme ça, mais
13: ça se dit comme ça, oui.
9: Parce que on pense bien sûr au coût de la consultation, les dépassements d'honoraires, les déserts médicaux. Qu'est-ce qui fait qu'on décide de s'automédiquer ? Et surtout, est-ce que c'est donc parce qu'on y est obligé ? Ou parce qu'on se dit, bon, on est tous un peu médecins entre ChatGPT, Google et j'en passe.
13: Alors, il y a un peu de tout, mon capitaine. La première raison, c'est quand on a des symptômes qui nous semblent bénins, qui semblent pas très compliqués à gérer, on va chercher soi-même son médicament à la pharmacie ou on va piocher dans son armoire à pharmacie où on a toujours une dizaine de médicaments, 11 en moyenne chez les Français. La deuxième raison, c'est la difficulté à avoir un rendez-vous rapidement. Quand un symptôme semble pas trop compliqué à gérer, on se dit, si mon rendez-vous qui est en moyenne dans 8 jours, si mon rendez-vous arrive dans 8 jours, je serai guérie d'ici là, j'espère. Et puis la troisième raison, ce sont des Français, et Nora en parlait dans son introduction, avec la crise du pouvoir d'achat, des Français qui ont du mal à joindre les deux bouts et qui n'ont pas envie d'avancer l'argent chez le médecin pour aller avoir une consultation en bonne et due forme.
7: Gérald Kierzek, forcément notre médecin qui va réagir.
10: Mais l'automédication, c'est le bon sens aussi. C'est de se dire, moi j'ai des petits symptômes, des maux de gorge, une petite douleur abdominale, je vais voir si ça passe. Donc c'est se donner un petit peu de temps et il n'y a rien de mal à s'automédiquer. Après l'automédication avec des médicaments, il y a un professionnel de santé en première ligne accessible, c'est le pharmacien quand
13: Absolument.
10: Même, qui est là pour pouvoir aussi orienter, aider sur les symptômes. Il y a des médicaments qui sont en libre service et puis il y a des médicaments qui sont ce qu'on appelle derrière le comptoir. Vous n'avez pas besoin d'ordonnance, mais vous avez besoin que ça soit le pharmacien qui vous les donne, et donc il va vous les donner avec le conseil. Donc je crois que c'est important d'avoir ce maillage territorial en plus, facilement accessible, plus facilement que trouver effectivement un médecin traitant.
7: Valère Coréard.
9: Moi, Sophie Kouane, ce qui me choque, c'est la pub qu'il y a autour des médicaments. Enfin, on n'y comprend plus grand-chose, parce que quand on est cudam comme moi, on n'est pas médecin, on voit la pub pour le mal de gorge, on voit la pub pour le nez qui coule en ce moment, ou je ne sais quoi.
7: C'est un petit business quand même, un peu curieux.
9: Voilà, c'est ça. Est-ce que ça marche, tout ce qu'on nous promet là ?
13: Alors, c'est loin d'être efficace pour tout, évidemment. Ça a même parfois certains risques. Ne pas se fier à la pub, ne pas se fier non plus aux promesses qui sont sur les emballages où on va vous dire soulage les douleurs, soulage les bouffées de chaleur, notamment.
7: Pourquoi vous dodelinez, cher Gérald Kierzek ?
10: Je dodeline parce que c'est quand même très contrôlé la publicité des médicaments. D'abord, les médicaments qu'on appelle vignettés sur ordonnance, il n'y a pas de publicité. Et ceux qui sont sans ordonnance, c'est quand même contrôlé par les autorités de santé. Donc je suis d'accord qu'il ne faut pas prendre ça pour argent comptant et que ça peut fonctionner chez quelqu'un et pas chez quelqu'un d'autre. Mais il y a quand même un contrôle, une rigueur avant la mise sur le marché, etc. Même si ce sont des médicaments sans ordonnance.
13: Alors, les médicaments, il y a quand même, une fois qu'ils ont eu l'autorisation sur le marché, toute une phase de vigilance derrière pour savoir si les risques sont importants ou pas. Et puis, en pharmacie, on ne trouve pas que des médicaments, on trouve aussi des compléments alimentaires.
10: Bien sûr.
13: Ces compléments alimentaires, c'est un énorme marché de santé. Où on vous dit, quand je parlais des bouffées de chaleur, on vous dit, vous allez régler votre bouffée de chaleur, vous allez régler vos problèmes d'érection matinale, vous allez régler vos problèmes de rétention d'eau. Et ce n'est pas forcément prouvé, parce que là, pour
10: ça,
13: le coup, ça ne passe pas par la même autorité que les médicaments, ça passe par la DGCCRF.
10: Et ce ne sont pas des médicaments.
7: Voilà. Audrazo.
3: Petite parenthèse, puisqu'on parle d'automédication, et là, on parlait beaucoup de médicaments en pharmacie. Attention aussi aux réseaux sociaux, avec les pseudo-remèdes de grand-mère qu'on nous vend. Je sais pas si
7: Elsa Wolinski nous en dira un mot
3: tout à fait. Je ne sais pas si vous avez vu la dernière tendance ce week-end, j'ai vu passer ça beaucoup, de dire qu'on peut se blanchir les dents avec du café, du citron, du sel et du dentifrice.
9: À mon avis, c'est le contraire.
3: Les dentistes ont réagi, ils disent que attention, ça peut vraiment endommager
7: les
3: dents, ça peut endommager les gencives. Ces vidéos, elles font des millions de vues. Donc c'est vrai que l'automédication, c'est aussi ces gens qui vont en pharmacie, c'est aussi attention aux écrans, ce qu'on voit passer. Des fois, on veut passer un petit peu n'importe quoi, mais c'est vrai qu'Elsa nous en parlera tout à l'heure.
7: On va continuer à parler des médicaments sans ordonnance grâce à Sophie Kouane, en l'occurrence de chez 60 millions de consommateurs. Et puis, si vous avez du mal à trouver du carburant depuis ce matin, c'est votre antenne. Donnez-nous des astuces, appelez-nous 0810 055 056. Un peu plus tard dans l'émission, on parlera aussi Alzheimer avec le docteur Kierzek. Elsa nous parlera des remèdes de grand-mère. Une émission très riche aujourd'hui parce qu'on vous doit bien ça. Mais pour l'heure, Michel Berger, il n'y a pas de honte sur votre radio. Ici, on est ensemble jusqu'à 13h.

0: Il n'y a pas de honte sur votre radio ici. Michel Berger, on est ensemble jusqu'à 13h dans Vous doit bien ça.
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0: Et j'en profite, dis donc, c'est très personnel, j'embrasse ma petite maman qui écoute la radio, j'embrasse donc du coup les copains de Ici Touraine et puis tout le réseau, bien sûr, nos magnifiques 44 locales qui font un travail extraordinaire. Nous étions d'ailleurs avec Audrazo à Montpellier toute la semaine dernière. Alors on est en plein cœur d'un gros dossier sur les médicaments sans ordonnance, on parlera aussi du carburant. Si vous avez des messages à nous faire passer, c'est votre antenne, vous êtes ici chez vous, 0810 055 056, on parlera Alzheimer, remède de grand-mère avec Elsa Wolinski, un gros programme bien riche comme on aime. Valère Correa, vous avez des questions pour Sophie Kouan qui nous vient de 60 millions de consommateurs.
3: Et qui est rédactrice en chef adjointe des hors-séries, le hors-série qu'on retrouve en ce moment justement sur l'automédication en kiosque. On parlait à l'instant avec le docteur Kierzek de la différence entre médicaments et compléments alimentaires. Oui. Si j'ai bien compris, les compléments alimentaires, c'est l'efficacité est moins prouvée malgré des promesses alléchantes. Vous pouvez nous rappeler la différence, Sophie ?
4: Alors, un complément alimentaire, c'est un aliment. Donc, ça arrive sur le marché via le contrôle de la répression des fraudes. Mmh. Il y a certaines substances qui sont prohibées, mais c'est un aliment, donc ça n'a pas besoin de montrer son efficacité pour arriver sur le marché.
3: Donc c'est des capsules quand même, enfin des petites gélules, des trucs comme ça.
4: C'est des capsules, ça peut être
0: C'est pas un bout de fourgette.
3: Ouais,
4: c'est à base de plantes. On imagine que c'est anodin et que ça va nous faire du bien parce que c'est naturel, pas forcément, voilà.
0: D'accord.
5: Ah, super. Donc moi j'en ai acheté plein ce week-end. Je me suis fait avoir en fait.
4: Ça dépend. Il y en a certains qui fonctionnent parce que la plante vient de millénaires d'utilisation traditionnelle, puis d'autres qui sont complètement fumeux. L'autre aspect, c'est évidemment celui du médicament, qui là est très réglementé. Il faut déposer une autorité de mise sur le marché et prouver l'innocuité, c'est-à-dire qu'ils ne sont pas dangereux.
3: Alors rapidement, parmi les médicaments qu'on peut prendre sans ordonnance, est-ce qu'il y en a certains qui sont à la fois très populaires, mais aussi dangereux ? C'est ce que j'ai cru comprendre en lisant votre hors-série.
4: Oui, nous on s'est attardé sur les symptômes bénins qui vont passer relativement rapidement. Si vous les soignez au bazooka, vous avez des risques. Je pense aux produits anti-rhume, rhinofébral, Sinufix, des choses dans ce genre, qui là peuvent provoquer des troubles digestifs, par exemple, ou des produits contre les maux de gorge, qui là aussi contiennent un anesthésique qui peut avoir des effets secondaires.
3: Strepsil, par exemple, ce genre de...
4: Alors, je ne sais plus ce qu'on avait mis. On avait mis Strepsil, c'est effectivement, mais il y en a un certain nombre.
5: L'isopaïne,
4: par exemple.
5: Ça aussi, j'ai acheté.
4: Drill,
0: miel, citron. L'isopaïne ? Ah non, c'est pas mal.
4: Là, c'est très drôle.
3: Faut faire attention.
4: Les pastilles au miel et au citron ou au thym ou quoi, faites attention, parce que souvent, c'est même un arôme, c'est même pas du vrai miel.
0: Vous confirmez, Gérald Kierzek, notre médecin, rapidement, parce qu'on a une auditrice qui attend.
6: Il peut y avoir, bien sûr, des effets secondaires. Après, tout médicament, c'est une balance bénéfice-risque. C'est clair que si le bénéfice, il est nul, parce que vous avez un rhume, en 4 jours, ça va passer tout seul, ça sert à rien de prendre des choses qui provoque un risque, même s'il est minime. Alors après, sur tout ce qui est l'isopaïne, il y a un petit anesthésiant, c'est toujours en plus. Vous savez, Voltaire, il disait, la médecine sert à distraire le malade pendant que la nature le guérit. Et très souvent, sur ces petits mots, c'est la nature qui va guérir. Donc ça peut être un petit
0: Voltaire, celui-là, maintenant.
6: Eh oui, c'est comme ça.
0: Il a pas du tout pris le melon.
6: Non, mais ça veut dire quoi ? Ça veut dire que quand il y a des effets secondaires qui sont disproportionnés, ben oui, il faut s'abstenir.
0: Alors, vous savez quoi ? Si vous avez des questions sur les médicaments que vous avez achetés comme nous à la pharmacie sans ordonnance, profitez-en. On a Sophie Kouan qui est là, le docteur Kierzek, 0810 055 056. On accueille tout de suite Sylvie, on continue à dérouler ce sujet, voilà, tout à fait passionnant. Sylvie qui nous appelle de l'Eure, on embrasse ici Normandie. Bonjour Sylvie.
7: Bonjour l'équipe de France.
0: Coucou, bonjour.
3: Bonjour.
7: bonjour toute l'équipe. Je me suis inscrite un petit peu pour discuter. Là, je viens d'apprendre des petites choses supplémentaires sur l'automédication.
0: Ouais.
7: C'est voilà.
0: Et vous avez une petite question pour nos médecins, toute l'équipe ?
7: Oui, voilà. Alors moi, ce serait plus. Alors là, en fait, ma question, elle était sur les produits, sur les médicaments, sur les rhumes, les maux de gorge. Bon, là, j'ai eu un petit peu la réponse, en fait, en avant question. Et J'aurais oui une petite question aussi sur toutes les tout ce qui est crème, savon, shampoing, enfin vendu en parapharmacie, en pharmacie aussi, qui serait qu'aurait comment dire.
3: Moi, j'imagine ce que vous voulez dire, c'est que quand j'achète en pharmacie ou parapharmacie des produits d'hygiène, je pense que c'est mieux. On se dit toujours parce que c'est en pharmacie ou parapharmacie, est-ce que c'est de meilleure qualité ?
0: Alors, on va plancher là-dessus dans un instant. Le temps du disque, comme ça, vous pourrez faire vos devoirs. Sophie Coinet, le docteur Gérald Kirzek, Marc Lavoine et Patrick Fiori, ça s'appelle Occupé sur votre radio ici, dans Vous Doit Bien Ça.

0: Marc Lavoine et Patrick Fiori occupés sur ICI dans votre nouveau rendez-vous. On vous doit bien ça jusqu'à 13h.
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0: Et Dieu que ça réagit au 0810 055 056, ça appelle, ça envoie des textos dans tous les sens. Bah oui, parce qu'on parle médicaments sans ordonnance et ça nous concerne toutes et tous. Surtout Elsa Wolinski apparemment sur la table.
3: J'ai passé le week-end à acheter ce qu'il fallait pas.
0: Qui a acheté tout ce dont nous a parlé Sophie Kwan, hein, notre collègue de 60 millions de consommateurs. Nous avions Sylvie avec nous qui disait, ah bah voilà, moi j'achète aussi en parapharmacie des crèmes, des gels douches, parce qu'on a l'impression que c'est un peu mieux. Docteur Kierzek, que répondez-vous à notre chère auditrice Sylvie qui nous appelait de Normandie?
4: Quand on met des crèmes, ça peut aggraver la situation comme ça peut l'améliorer. L'avantage de la pharmacie, il y a des bons produits un peu partout, mais l'avantage de la pharmacie, c'est qu'il y a le conseil du pharmacien ou de la pharmacienne. Et, oui. Et ça, c'est important, parce que si vous avez une peau avec de l'eczéma, une peau atopique qui réagit, etc., bah, il y a des crèmes qui peuvent aggraver la situation. Donc là, vous aurez ce conseil-là que vous n'aurez pas dans une grande surface. Après, il y a des très bons produits. On parlait des crèmes anti-âge qui sont aussi ailleurs que dans les parapharmacies.
0: Merci docteur Kierzek. On va continuer à prendre des auditeurs. C'est votre émission, hein, 0810 055 056. Nous avons David qui appelle de la Seine-Saint-Denis. Bonjour David.
5: Bonjour Enora, bonjour toute l'équipe.
0: Bonjour. Oh, quelle jolie voix. Enchanteresse, cher David. Alors, vous avez une petite question à nous poser?
5: Oui, tout à fait. Mais avant tout, je voudrais juste vous dire que je vous écoute tous les jours avec grand plaisir et que une heure passée avec vous, ça passe trop vite.
0: Bon, écoutez,
6: oh, c'est trop gentil. Moi, je suis en préménopause, donc je vais pleurer.
0: Merci, cher David. Hein. Cette émission, elle est faite pour vous rendre service. J'espère que ça fonctionne un peu. Alors, David, on vous écoute.
5: Oui. Oui, donc voilà ma question. J'ai des problèmes d'allergie au pollen et donc chaque année, j'achète des médicaments sans ordonnance.
0: Oui.
5: Je me dis que c'est pas la peine de prendre rendez-vous chez le médecin pour ça. Et je ne saurais pas vous expliquer d'où ça vient, mais j'ai ce ressenti que c'est moins efficace que si c'était un médicament avec ordonnance.
0: Bonne question. Alors, Sophie Kwan, de 60 millions de consommateurs.
7: Alors, parfois les médicaments sans ordonnance sont des médicaments un peu moins dosés que ceux qui vont être fournis sur ordonnance.
0: Ouais.
7: C'est vrai que l'avantage énorme de la consultation chez le médecin, c'est qu'il va vraiment cerner votre profil et vous prescrire les molécules qui vous conviennent le mieux. Nous, ils sont à 60 dans l'article sur les antihistaminiques. On a réussi à dégager à la fois des molécules et des principes actifs qui fonctionnent très bien. On a 3 verts et on en a 3 oranges. C'est pas qu'ils fonctionnent, ils peuvent fonctionner un petit peu moins bien ou un petit peu moins rapidement. Ils nécessitent des précautions d'emploi plus importantes. Et ça, c'est quelque chose qu'on a regardé dans tous les médicaments, la centaine de médicaments qu'on a analysés. On n'est pas uniquement sur l'effet, on est aussi sur est-ce que c'est difficile à prendre, est-ce qu'en le prenant mal ou en le donnant à son enfant alors que c'est pas pour lui, on risque des problèmes.
0: Gérald Kierzek.
4: Mais surtout, aller consulter, parce que en fait, l'allergie, elle peut évoluer et laisser banaliser un rhume des foins en disant « Ah, ben, c'est rien, c'est juste des éternuements », ça peut se transformer, on le sait, dans 30% des cas, en asthme. Donc, c'est peut-être pas que le médicament est moins efficace, mais c'est peut-être que votre maladie allergique évolue. Donc, d'où l'intérêt de prendre un rendez-vous un peu en avant chez l'allergologue pour faire des tests.
0: Merci, David. On vous embrasse très, très fort. Prenez grand soin de vous. Passez une belle après-midi. Aude Razo, très rapidement.
6: Une question de Didine qui nous écrit sur WhatsApp, qui dit, c'est pour vous, Gérald, qui dit qu'elle en a marre que son médecin lui prescrive du Doliprane et des lavages de nez, et qui se plaint qu'en fait on réduise la prescription d'antibiotiques.
0: Ah.
4: Les antibiotiques, c'est pas automatique, parce que sur les virus et les rhumes, c'est des virus, ça ne fonctionne pas, ça guérit pas plus vite, ça sera pas plus efficace de prendre des antibiotiques. Et le paracétamol, ça fonctionne très bien contre la fièvre, les courbatures, etc. Et le lavage des fosses nasales, c'est un des meilleurs remèdes, parce que ça va diminuer l'inflammation, ça va rendre la perméabilité des petites trompes qu'on a à l'arrière du nez, et qui remonte dans les oreilles, donc ça va déboucher. Donc ça marche très bien. Si vous rajoutez, vous hydratez, un peu de repos, bah finalement, c'est ça qui va faire qu'au bout de 3-4 jours, les symptômes iront mieux.
0: Sophie Kwan.
7: Dans les 6 produits contre le rhume de ce numéro, le seul qui soit vert, c'est Physiomère, c'est contre le nez bouché, c'est effectivement un spray nasal pour se déboucher le nez.
4: Gardez bien votre médecin.
0: Voilà, oui, surtout monsieur Kierzek, que nous on a la chance d'avoir.
4: Le médecin de l'auditrice, parce que c'est très bien ce qu'il prescrit.
0: Merci. Hein. Continuez à réagir au 0810 055 055. 56. Et procurez-vous, hein, vous l'avez compris, ce numéro de 60 millions de consommateurs. Merci Sophie Kouane d'être venue nous faire
3: merci
0: un coucou.
3: À vous.
0: On vous réinvite très très vite. Hein. On va la retrouver Sophie Kouane, bien sûr. On va accueillir aussi le gagnant ou la gagnante. 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Bonjour Karine.
8: Oh là.
0: C'est l'émotion sûrement. Bonjour Karine.
8: Ah, mais complètement.
0: Ah bah voilà. Allez Karine, comment allez-vous ?
8: Bien, on fait avec, on n'a pas le choix.
0: Bah oui, dans ces temps vraiment très perturbés, c'est le moins qu'on puisse dire.
8: Et ben on va vous filer. Le mot est faible, Lénora.
0: Le mot est faible, je sais bien.
8: La France a besoin de se réveiller là.
0: Ouais, je suis d'accord. Très clairement, je suis d'accord avec vous. Et cette radio est là pour vous écouter. En attendant, on va vous filer un petit coup de pouce. C'est gagné, Karine. Bravo.
8: Merci beaucoup.
0: Voilà, on en a bien besoin et on vous doit bien ça, les copains. On est ensemble. Voilà. Et puis allez-y, hein, lâchez-vous. 0810, 055, 056. On est là aussi pour vous écouter. Ne vous inquiétez pas Karine, ce qu'on traverse tous ensemble, on va en parler. Et puis tout de suite, eh ben écoutez, c'est l'heure de l'actualité dans vos régions, grâce aux 44 locales de votre radio ici. À tout de suite.
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0: Et il est midi 33 sur votre radio Ici. Bienvenue dans votre nouveau rendez-vous. Ici, on parle bon plan, vie quotidienne, arnaque à éviter. On parle santé aussi. Nous sommes là pour vous rendre service parce qu'on vous doit bien ça. C'est le titre de ce nouveau rendez-vous quotidien. On est ensemble jusqu'à 13h. Je suis Enora Malagré. Je suis avec Aude Razo, Valère Coréard, le docteur Gérald Kirzek et Elsa Wolinski, qui nous fera d'ailleurs un petit point sur les remèdes de grand-mère, tiens, tout à l'heure. Et Gérald Kirzek nous parlera aussi Alzheimer. Si vous avez des questions, ça se passe au 0810 055 056. Mais pour l'heure, Valère et Aude aussi répondent au vocal d'un auditeur, Yannick.
14: Bonjour, je vous appelle parce que j'ai eu un mal de fou ce week-end à trouver du carburant et ça m'inquiète un peu parce que toutes les stations sont à sec et je comprends pas pourquoi. Merci.
0: Immense préoccupation. Aujourd'hui, on entend vos angoisses, c'est votre antenne. Hein. Allez-y, écrivez-nous. 0810 055 056. On peut se donner des petits tuyaux aussi hein, entre nous. Hein. C'est votre antenne. Aude Raso.
6: Oui, Yannick qui fait écho à une situation qu'on a bien subie ce week-end, effectivement. J'ai des chiffres d'ailleurs. Le gouvernement parle ce matin de 17% de stations-service qui manquent au moins d'un carburant. 17%. Oh, donc on est quand même sur des gros pourcentages. Alors,
0: le
6: pourquoi, Yannick, déjà ce sont surtout les stations Total à 90% qui manquent de carburant parce que les prix sont plafonnés chez Total. Et donc on va chez Total, il y a beaucoup de monde et les stations Total ont forcément du mal à se réapprovisionner. Donc elles sont pas toutes à sec, mais si vous allez dans les stations Total et que vous avez envie de payer moins cher, c'est sûr que vous risquez de vous casser le nez malheureusement. Il y a un autre phénomène, c'est le week-end. Beaucoup de gens font le plein le week-end, donc c'est vrai qu'on va plus ressentir à ce moment-là les pénuries. Et puis autre phénomène, on a vu encore des vidéos, peut-être vous aussi, qui circulent depuis la semaine dernière avec des gens qui anticipent la montée des prix et qui du coup se précipitent pour faire le plein. Là-dessus, on comprend, hein, même moi, ce week-end, j'étais à la moitié du réservoir, je me suis dit, est-ce que j'irai pas faire le plein maintenant parce que ça va grimper, finalement, je l'ai pas fait. Donc, mais ça fait forcément un peu cet effet de on se précipite un peu à la pompe et ça peut aggraver la situation. C'est un peu comme pendant le Covid, quand on s'est un peu tous précipités dans les magasins, ça a créé des pénuries. Encore une fois, pas de jugement parce qu'on comprend très bien qu'on veuille anticiper cette montée des prix.
0: On l'entend, votre colère. Hein. Encore une fois, on est là. Hein. Venez, passez à l'antenne 0810 055 056. Valère Coréard.
15: Oui, il y a un site internet qui est bien fait. Ça s'appelle, enfin, c'est sur l'adresse prix-carburant.gouv.fr. prix-carburant.gouv.fr. Là, vous avez la carte de France de toutes les stations-service avec les prix, mais aussi les ruptures d'essence. Donc ça, c'est intéressant parce que vous pouvez voir qu'à tel ou tel endroit, ben non, il n'y a pas de SP95. Mm-hmm. Et puis, vous avez accès au prix. Donc, vous pouvez aussi comparer. Je vous ai déjà dit que c'était important. Il y a un autre point qui m'inquiète et que je voudrais évoquer, c'est le mélange E85 bioéthanol, on en a parlé la semaine dernière, et essence. Il y a pas mal d'utilisateurs qui sont serrés au niveau du budget et qui commencent à mettre de l'éthanol, du bioéthanol dans leur carburant sans avoir transformé leur moteur. Alors, deux sujets là-dessus, je comprends, mais je vous dis juste le risque. Un dysfonctionnement du moteur, c'est-à-dire que ça, on peut tomber en panne. Et deux, surtout, en cas de pépin, l'assurance peut refuser de vous indemniser si vous n'avez pas utilisé le carburant qui est prévu au départ. Donc faites vraiment attention. Je comprends la démarche, mais c'est vrai qu'il y a des risques derrière.
0: Aude Raso.
6: Oui, et pour répondre à ceux qui se posent la question, sans doute, est-ce qu'on va avoir une pénurie, une vraie pénurie, dans les semaines qui viennent ? Le ministre de l'économie disait ce matin, pas d'inquiétude pour les deux mois qui viennent, on a une visibilité sur deux mois, et il annonce qu'il y aura très vraisemblablement aussi des aides supplémentaires à partir du 1er octobre. Par contre, pas de baisse de taxes généralisée.
0: D'accord, on est ensemble hein, jusqu'à 13h, c'est votre émission 0810 055 056. Venez témoigner, on parlera Alzheimer avec le docteur Kierzek dans un instant et remède de grand-mère avec madame Elsa Wolinski. Mais pour l'heure, un peu de musique, ça va nous détendre en ces temps si difficiles. Gloria Gaynor, Never Can Say Goodbye, pardon pour cet accent, je ne suis absolument pas bilingue, je suis bretonne. À tout de suite.

0: Gloria Gaynor, Never Can Say Goodbye, sur votre radio, ici, on est ensemble jusqu'à 13h.
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0: On est agité hors antenne parce qu'on a beaucoup de messages. Au 0810 055 056, on va essayer de prendre tout le monde. Mais pour l'heure...

0: seul. Et donc, en face, à côté, dans la même famille, il y a 1,4 million de malades, mais il y a plus de 3,5 millions d'aidants, de personnes qui sont dans leur famille touchées par cette maladie.
1: Et très chaleureusement.
0: Exactement. Et c'est épuisant, en fait, pour les aidants, surtout qu'on a une population qui vieillit. On a malheureusement les pouvoirs publics, les lieux d'hébergement qui sont très en retard. Et donc, c'est les familles qui se retrouvent avec ces patients et ces patientes d'Alzheimer. Et c'est très compliqué. Alors, le message que je voudrais faire passer, c'est qu'on peut prévenir la maladie d'Alzheimer. On a l'impression que c'est une fatalité, en fait, maladie d'Alzheimer. Non, c'est pas une fatalité. On le pense avec les maladies cardiovasculaires. On sait qu'il faut bouger, faire du sport, il faut manger sainement, etc. Eh bien, 45% des malades d'Alzheimer pourrait prévenir la maladie. Et on pourrait aussi ralentir l'évolution de cette maladie. Donc il n'est jamais trop tard pour pouvoir justement lutter contre l'hypertension artérielle, par exemple, parce qu'on sait que l'hypertension artérielle, avoir trop de tension, ça crée des lésions au niveau cérébral et ça aggrave, voire ça déclenche une maladie d'Alzheimer plus précocement que ça ne devrait être le cas. La deuxième chose, l'alimentation. Quand on dit manger des noix, des noisettes, les oléagineux, des oméga 3, c'est excellent pour prévenir la démence et la dégénérescence neurovasculaire, parce que c'est une dégénérescence au niveau neurovasculaire dans la maladie d'Alzheimer. L'entraînement cognitif, le fait d'avoir des relations sociales, d'entraîner sa mémoire, la vitesse d'apprentissage, le fait de faire des mots croisés, des sudoku, d'avoir des relations sociales avec les gens, là aussi, ça va ralentir la maladie. Ça va même prévenir la maladie. Et puis on peut prendre tous les facteurs de risque, le tabac, l'alcool, tout ça, ça provoque aussi ou ça aggrave, ça accélère la maladie d'Alzheimer. Donc vraiment cette idée reçue qui est de dire c'est une fatalité, on ne peut rien y faire, non, on peut y faire.
1: Une question Elsa Wolinski.
2: Oui Gérald, pourquoi 2 personnes sur 3 atteintes de la maladie d'Alzheimer sont des femmes?
0: Pour plusieurs raisons. D'abord vous vieillissez plus longtemps que les hommes. Et donc forcément, statistiquement, il y a plus de femmes qui sont atteintes que d'hommes. La deuxième chose, c'est qu'il y a peut-être un rôle à la ménopause des hormones. Le fait d'avoir les œstrogènes qui baissent, le rôle protecteur de ces œstrogènes va diminuer forcément, parce que la quantité d'œstrogènes diminue. Il y a probablement une prédisposition génétique, même si c'est pas héréditaire, la prédisposition génétique qui a un gène, notamment, qui est plus exprimé chez les femmes que chez les hommes. On comprend pas tout sur la maladie d'Alzheimer. Faut bien voir que on met probablement dans la grande famille des maladies d'Alzheimer, des choses qui ne sont pas la maladie d'Alzheimer et d'autres qui ne sont pas diagnostiquées. Donc on va là aussi beaucoup évoluer, mais en tout cas ça explique ces facteurs-là, qu'il y ait une surreprésentation des femmes.
1: Beaucoup de questions, 0810 055 056, continuez d'appeler. Nous allons donc prendre Stéphanie qui nous appelle du Val-de-Marne. Bonjour Stéphanie.
3: Bonjour à tous.
1: Bienvenue. Bonjour.
3: Merci pour l'émission, c'est vraiment très intéressant. Tous les midis, on se régale.
1: Oh, merci, c'est adorable Stéphanie. On vous écoute, vous avez une question pour notre docteur.
3: J'avais une question, c'est qu'en fait, j'ai plusieurs de mes grands-parents et arrière-grands-parents qui sont décédés de la maladie d'Alzheimer.
1: D'accord.
3: Et on m'a dit que, je l'entends beaucoup, que ça augmentait mon risque individuel d'avoir moi aussi la maladie d'Alzheimer.
1: D'accord.
3: Est-ce que c'est vrai?
1: Alors, je vous propose d'attendre un tout petit peu. On va répondre juste après un petit disque de Vianney. Je m'en vais. Le docteur Kirzek va vous répondre, chère Stéphanie. Et continuez d'appeler 0810 055 056. C'est votre émission, pardon, sur ici.
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0: Vianney, Je m'en vais sur votre radio. Ici, on est ensemble jusqu'à 13h.
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0: 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Beaucoup de choses dans cette émission aujourd'hui, donc beaucoup de réactions au 0810 055 056. On a parlé médicaments sans ordonnance, on parle évidemment carburant aujourd'hui avec vous, chères auditrices, chers auditeurs. Et puis le docteur Kirzek qui nous parlait d'Alzheimer et qui va répondre à notre auditrice Stéphanie. Vous êtes toujours là, ma chère Stéphanie?
2: Toujours.
0: C'était bien de faire une petite pause Vianney avant la réponse du docteur Kirzek. On vous écoute.
3: Et je vais vous rassurer parce que c'est pas héréditaire.
0: Alors, la maladie
3: d'Alzheimer.
0: Alors quelle était la question, pardon, de Stéphanie? On va rappeler quand même.
3: Mes parents ou grands-parents ont eu la maladie d'Alzheimer. Est-ce que j'ai un surrisque ou est-ce que c'est héréditaire?
0: On se pose beaucoup cette question.
3: Ce n'est pas héréditaire. Il y a moins de 2% des maladies d'Alzheimer qui sont héréditaires. C'est souvent chez des formes jeunes, des moins de 50 ans, moins de 60 ans, qui ont des formes héréditaires, mais c'est vraiment une minorité. En revanche, il y a peut-être une prédisposition génétique, mais prédisposition génétique, ça ne veut pas dire qu'à tous les coups on va développer la maladie. La génétique, c'est moins de 20% de ce qui va faire qu'on développe une maladie. 80%, c'est ce qu'on vit, c'est la manière dont on mange, c'est la manière dont on bouge, c'est la manière dont on apprend, et donc on peut vraiment contrecarrer la génétique et il n'y a pas de fatalité. Digression sur les tests génétiques d'ailleurs, notamment aux États-Unis, ils font des trucs avec des surrisques. Faut pas faire ça, parce que franchement, ça donne un risque théorique, on a l'impression d'avoir une épée de Damoclès au-dessus de sa tête, ça n'a vraiment aucun intérêt.
0: D'accord, ça vous va comme réponse, ma chère Stéphanie?
2: Ça me va, on dira surtout à l'hypochondriaque de Valère de ne pas faire le test.
0: J'aime beaucoup qu'on le
3: rôle, Stéphanie. Vous m'avez assez bien cerné, j'avoue, sur ça.
0: Une fidèle de l'émission. Déjà, on vous embrasse très fort, chère Stéphanie. Passez une belle après-midi. À bientôt.
2: Merci, belle continuation.
0: Merci beaucoup. On prend tout de suite Zaya qui nous appelle des Yvelines. Bonjour, Zaya.
4: Bonjour.
0: Bonjour, bienvenue à vous.
4: Merci beaucoup.
0: Alors, on vous écoute.
4: Donc, moi, si je vous appelle, c'est qu'on m'a diagnostiqué la maladie d'Alzheimer, donc à 64 ans. Donc, c'était très dur de l'accepter. Donc, finalement, je suis obligée de l'accepter. Mm-hmm. Donc, c'est sûr que quand mes enfants m'ont l'a annoncé, ça a été très dur. Donc, j'aurais dit, c'est comme ça. On va faire avec et il faut avancer. Donc, voilà. Donc, j'essaye de faire des mots mêlés, des mots fléchés. Ouais. Je fais de la marche. J'adore les karaokés. Donc, ça m'aide à sortir de mon quotidien. Donc, je fais des choses que toute personne fait. Donc,
0: moi déjà, je trouve ça formidable. On voulait aussi vous dire qu'on vous embrassait, qu'on vous envoie soutien et qu'on vous trouve bien vaillante, ma chère Zaya, docteur Kirzek.
3: Et Zaya, vous êtes la preuve que la maladie d'Alzheimer, c'est pas le cliché qu'on a d'une personne qui ne peut pas parler, qui peut pas faire d'activité. Ça tombe un peu comme un coup près, ce mot, diagnostic, maladie d'Alzheimer. Or, on voit qu'il y a différentes formes, il y a des formes précoces. Plus on diagnostique précocement, plus on peut lutter contre la maladie. Ce que vous faites est formidable. Activité intellectuelle, du lien social, de la marche, contrôler de l'hypertension artérielle, son taux de glycémie si on a un peu de diabète. Bref, c'est d'essayer de ralentir la maladie. Et la maladie, elle peut aller très, très, très lentement. Donc vraiment, je vous encourage à continuer. J'encourage tous nos auditeurs ou auditrices à aller, quand il y a des petits trous de mémoire comme ça, à aller à des consultations mémoire, à consulter, ne pas avoir peur. Parce qu'encore une fois, plus on diagnostique tôt, plus on peut lutter contre. Et puis bientôt, il y a des médicaments qui arrivent, des médicaments qui vont notamment ralentir l'accumulation de cette protéine dans le cerveau.
0: Ça vous va, Zaya, d'entendre ça? Ça vous fait du bien?
4: Oui, ça fait du bien. C'est sûr que il y a des fois où on accepte et des fois on n'accepte pas. Je pense que c'est plutôt pour les enfants de me dire, quand ils ont dû l'annoncer, les pauvres, ils ont dû prendre des pincettes, c'était très très dur. Donc, je leur ai dit, écoutez... on va faire avec. Tout à l'heure. Et puis, je pense que je suis pas la seule. Et puis, ce qu'il faut, c'est sortir de son quotidien. Moi, je dis à toutes les personnes qui, malheureusement, ont cette maladie, donc de sortir de leur quotidien, ouais. Et puis d'aller vers les autres, parce qu'il y a des gens qui ont besoin de nous, donc il faut aller vers les autres, et puis...
3: Et apprendre de nouvelles choses, ça c'est formidable, c'est apprendre de nouvelles choses de façon à ce que le cerveau puisse faire d'autres connexions, ouais, et ouais, développer ouais. des neurones, donc vraiment, et il faut casser ces idées reçues, parce que la famille c'est très dur, vraiment c'est un coup près, Alzheimer, alors qu'on a de fausses images.
0: Bravo, ouais, en tout bravo. Cas, cher Zaya, ouais. Quel témoignage fort, vraiment, et qui donne un peu d'espoir, et on l'a dit tout à l'heure, on pense aussi aux aidants, à ceux qui accompagnent les malades d'Alzheimer. On est avec vous, on est ensemble, on va se rejoindre tout de suite dans On vous doit bien ça, on est ensemble jusqu'à 13h.
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0: 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C'est votre nouveau rendez-vous quotidien. Vous l'avez compris, on est ensemble encore pour quelques minutes. On parlait Alzheimer et d'ailleurs notre docteur Kirzek part tout de suite après l'émission à Arles. Il va se passer plein de choses à l'hôpital de Arles, c'est ça Gérald ?
3: Avec l'association des aidants, c'est à l'hôpital de Arles. Toute la journée, il y a des ateliers, des conférences et ce soir j'y serai effectivement pour 19h.
0: 19h30.
3: Venez nombreux et nombreuses.
0: Voilà, assister à la conférence exceptionnelle
3: et c'est gratuit,
0: de
3: évidemment.
0: Évidemment, docteur Gérald Kirzek, parce qu'on vous doit bien ça. Audrazo, beaucoup de réactions. Hein.
9: Oui, beaucoup de réactions alors à ce que disait le docteur Kirzek et à ce beau message de Zaya sur la maladie d'Alzheimer. Beaucoup de réactions également à la hausse du prix du carburant dont on a parlé tout à l'heure. On a Roxane par exemple qui me dit, pour être honnête, j'ai l'impression de travailler pour avoir de l'argent et payer mon essence. Je travaille pour rouler. Elle me dit, aujourd'hui, une sortie sur Lyon me coûte 40€ aller-retour depuis chez moi. Je ne peux plus profiter de partir vagabonder.
0: On est tellement avec vous, si vous saviez. Hein, venez, continuez toute la semaine, tous les jours, à témoigner dans notre émission. On vous doit bien ça. Elsa Wolinski, oh oui, là là, on va prendre un peu de hauteur et on va parler de ces remèdes de grand-mère là. Alors, ça marche pas.
10: Écoutez, je ne sais pas vous Enora, mais pour moi, il y a un phénomène assez fascinant. Dès que j'annonce à mon entourage que je suis malade, tout le monde devient médecin. Ma meilleure amie, ma voisine, mon ex-mari, chacun possède son diagnostic, son traitement et bien entendu, son remède de grand-mère. Et le plus extraordinaire, c'est qu'aucun d'entre eux n'a jamais fait médecine, bien sûr, évidemment. Alors déjà que j'ai tendance à googliser mes symptômes en pensant que je vais mourir au moindre mot, alors imaginez si je regarde en plus sur les réseaux, vous en parliez tout à l'heure Aude, et que je tombe sur des influenceurs, naturopathes, pseudo-médecins, pseudo-coachs qui vous conseillent entre autres en premier de guérir votre enfant antérieur. Votre enfant intérieur, effectivement. Alors moi, je vais vous dire, j'en ai pour toute la vie. Hein, déjà, on n'est pas rendu. Alors moi, l'hiver, Gérald, je tombe malade, je fais des angines à répétition, et oui, et dès que je commence à avoir mal à la gorge, mon entourage se mobilise, parce qu'une angine dans mon entourage, c'est pas une maladie, c'est une invitation à participer à un colloque de médecine générale, et oui, et chacun arrive avec sa spécialité. Ouais. Alors, il y a d'abord les classiques, Enora. Fais-toi une petite tisane au thym avec du miel et du citron. Bon, très bien, on commence soft. Ensuite vient, ah non, surtout pas de citron, il faut faire des gargarismes avec de l'eau salée. Ah, et puis vient le banger. Il y a ceux qui vous expliquent qu'il faut dormir avec un oignon coupé en deux sur la table de nuit. Si je vous assure, ça absorbe les microbes. Mais attendez, ce n'est pas terminé. Gérald, on m'a déjà conseillé de mettre des rondelles de pommes de terre crues autour de mon cou. Pourquoi ? Parce que ça fait tomber la fièvre. Oui, oui, oui. On m'a dit ça, me regardez pas comme ça. Donc, imaginez-moi une seconde. Je suis dans mon lit avec un oignon sur la table de nuit, des pommes de terre autour du cou et une tisane au thym. Je ressemble à un gratin pastèque. Non, mais alors oui. Comme ça, je rigole. Mec, je vous explique pas du tout. Mais ce n'est pas tout. Il y a aussi la gousse d'ail de l'arrière-grand-mère de ma voisine. On la met dans les chaussettes et on dort avec. Pourquoi, Gérald ? Parce que ça fait sortir les toxines. Eh bien oui. Et ce n'est pas tout, Enora, j'ai pensé à vous. Pour le théâtre et la voix, on propose aussi des gargarismes au vinaigre de cidre. Alors, je ne sais pas si vous avez déjà essayé de mettre du vinaigre sur une gorge enflammée. Je suis un peu naïve et nunuche, ça m'arrive. Pourtant, je ne suis pas blonde. Eh bien, figurez-vous, alors vraiment, non seulement je me suis décapé l'œsophage et la gorge avec. Tout à fait. En tout cas, ce qui me fascine, c'est l'assurance avec laquelle tous ces conseils sont délivrés. Je t'assure que ça marche. Ma grand-mère faisait ça. Alors ça, c'est l'ultime preuve. Ma grand-mère faisait ça. Alors, je n'ai rien, évidemment, contre les remèdes de grand-mère. Mais parfois, je me demande si le meilleur remède quand on est malade, ça serait pas tout simplement de nous laisser tranquilles. Parce que franchement, entre mon angine, mon oignon, mes pommes de terre, l'ail et les 15 médecins autoproclamés qui me conseillent, je vais finir par avoir besoin d'une ordonnance, mais pas pour moi, pour mon entourage.
11: Merci Elsa Wolinski.
3: Vous savez ce qui m'inquiète ?
11: Les pommes de terre autour du cou, c'est extraordinaire.
10: Je vous assure qu'on m'a dit ça.
3: Vous savez ce qui m'inquiète ? C'est depuis qu'on fait cette émission ensemble, je fais partie de son entourage. Et là, mon numéro de portable, il va m'appeler.
10: Je vais vous appeler. Les nuits des jours.
11: On est mal barré, merci Maëlle. Voilà ce qui est le plaisir de vous écouter tous les jours. On va accueillir un auditeur, évidemment, parce que tous les jours, vous le savez, je booste deux fois carrément dans l'émission votre pouvoir d'achat. Et je peux vous dire qu'on en a bien besoin en ce moment et on vous doit bien ça hein, sur votre radio ici. Et c'est Nicolas qui s'est inscrit sur le site ici.fr. Bonjour Nicolas, qui appelle de Haute-Savoie. Coucou, ici oui. Isère. Bonjour Nicolas.
12: Bonjour Enora, merci à vous.
11: Eh ben on est ravis de vous accueillir. Qu'est-ce que vous faites dans la vie, cher Nicolas ?
12: Dans la vie, je suis auxiliaire de vie à domicile.
11: Oh, bravo. Bravo. Ça, c'est un métier utile, hein. C'est pas comme nous.
12: Exactement.
11: Alors là, franchement, on embrasse toutes les auxiliaires de vie. Bah oui, Gérald. Enfin, vous servez à quelque chose, mais moi, un peu moins.
3: Bravo aux auxiliaires de vie.
11: Ah ouais, ils font un boulot extraordinaire. Et donc, on est d'autant plus heureux de vous offrir ces 200 euros.
12: Bravo. Oh, merci beaucoup. Merci à vous.
11: Bah oui. On vous doit bien ça sur votre radio ici, c'est tout simple. Hein. Vous faites comme Nicolas, vous vous inscrivez sur le site ici.fr. On vous embrasse très fort Nicolas, passez une très belle après-midi et bon courage. Quel métier vraiment, on vous embrasse. Ben voilà, il est parti. Il a bien eu raison. Demain, on fait une grosse émission. Comment réduire sa facture de téléphone, la box Wi-Fi, patin couffin.
13: Oh, on va tout casser.
11: Oh là, oh, Valérie,
13: ça va être remonté. On va faire des économies demain.
10: Non, mais moi, j'ai hâte. Parce comme que moi, ma facture, du coup, je l'ai regardée, elle est énorme.
11: On a eu des petits messages tout au long de l'émission. Continuez, c'est votre rendez-vous. 0810 055 056.
9: On parlait d'automédication. Oui, Marie-Pierre nous laisse un message. C'est pour vous, Gérald, pour le rhume. Si tu prends des médicaments contre le rhume, ça se soigne en une semaine. Si tu ne prends rien, ça prend 7 jours.
3: Exactement, c'est ce que ma grand-mère disait aussi. Voilà. Avec 2 semaines et 15 jours.
11: Pour préparer cette émission, je remercie Céline à la réalisation, Kinane à la technique, Alexandra au standard et Gwenaëlle à la préparation et ma très chère équipe. Et quant à moi, je vous retrouve demain, chers amis. Dans un instant, le trésor de nos régions avec ma chère amie Marine Legénie.
14: Oui,
11: bonjour Marine.
14: Bonjour, on parlera des carburants, bien sûr, aujourd'hui.
11: Ah bah tiens, vous avez bien raison.
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11: Merci d'écouter la radio ICI. Il est 13h. Les informations, Marine Logénie.
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11: Marine Logénie.
14: Bonjour à toutes et à tous, c'est le 13h de nos régions avec pas moins de deux réunions aujourd'hui à Matignon sur les carburants, la hausse des prix toujours au cœur de vos préoccupations. Nous serons avec un couple de retraités du Périgord et une infirmière libérale à Dijon, direction 7 également, auprès de pêcheurs cette fois qui rencontrent leur ministre pour la deuxième fois en moins d'une semaine. On revient aussi sur cette nuit d'émeute près de Tours dans la nuit de samedi à dimanche à Saint-Pierre-des-Corps, déclenchée par une collision entre un jeune à moto et une voiture de police.
16: Tout le monde s'est mis à courir dans la rue, on est venu et on a vu la jambe du jeune arrachée. Voilà, franchement, ça nous a choqués, c'était une blessure de guerre.
14: Nous ferons le point sur l'enquête. Au programme également du 13h de nos régions des agriculteurs qui marchent en Ariège, un reportage instructif près de Saint-Étienne sur celles et ceux qui aident les malades d'Alzheimer en cette journée mondiale de la maladie. Et puis, les Bleus sont attendus cet après-midi à 15h à Clairefontaine, rassemblement qui marque le début d'une nouvelle ère avec la légende Zinedine Zidane aux commandes. Bienvenue. Quand les prix du carburant vous coupent littéralement de votre famille, derrière un gasoil à près de 2,41€ le litre à la pompe, de l'essence à 2,20€ en moyenne, il y a des histoires, des tristesses et des privations. On part dans le Périgord à Brantôme à la rencontre de ce couple de retraités qui renoncent à rendre visite à leur fils, faute de moyens, Justine Leblond.
17: Ça fait 4 mois que Marie et Alain n'ont pas vu leur fils.
18: En téléphone, mais c'est tout.
17: Il vit à 200 km de chez eux, dans le Lot, et il est handicapé. Il ne peut pas se déplacer facilement.
19: Donc c'est nous qui allions le voir, et là on ne peut plus. Vous vous rendez compte, un trajet jusqu'à Cahors. Maintenant, ça me paraît très très loin. Ça nous fait 200 km, aller-retour 400. Regardez la consommation, c'est pas possible. Non. Vous rendez compte, un plein sur cette voiture, il y en a pour 140€. Hein.
17: Alain essaye donc de faire qu'un seul plein par mois.
19: Garder simplement les courses, les commissions.
18: Les urgences.
19: Voilà, on ne se déplace plus hors du département.
18: Avec la canicule, on ne bougeait plus. Alors maintenant, c'est l'essence, on ne bouge plus. Alors il faut crever.
17: Ils touchent tous les deux une retraite. Elle, d'aide-soignante, 700€ par mois. Lui reçoit plus en tant qu'ancien médecin généraliste, mais pas assez pour remplir convenablement leur caddie.
18: Cher, partout, cher. On est privé, quoi. Privé de beaucoup de choses.
19: Le seul déplacement, c'est Auchan ou Leclerc à Périgueux. Oui, oui.
17: Et le couple est assez pessimiste sur l'évolution des prix du carburant.
19: Avec le contexte géopolitique, ça plus l'Ukraine, tous les compteurs sont en rouge. Hein.
17: En attendant, ils prévoient de passer une bonne partie de l'hiver chez eux, devant la télé, à tourner en rond, disent-ils.
14: Reportage Justine Leblond, ici Périgord, des Françaises et des Français qui rognent sur leur budget plaisir, pire, qui se privent de leurs proches, on vient de l'entendre. On les entend presque quotidiennement sur votre radio ici d'ailleurs. Alors, il y a urgence à réagir avec deux réunions sur les carburants aujourd'hui à l'agenda de Matignon pour soulager les Français. Le gouvernement réfléchit à étendre ou augmenter la prime grand rouleur, mais une chose est sûre, il n'y aura pas de baisse des taxes sur les carburants, comme le réclame notamment le Rassemblement National. Roland Lescure, le ministre de l'Économie, a mis les choses au clair.
20: Ce qu'il n'y aura pas, c'est une baisse de taxes généralisée, juste pour fixer les idées. 20 centimes de baisse sur le prix de l'essence via une baisse des accises, c'est presque 10 milliards d'euros, 9,1 pour être précis.
21: Oui.
20: Donc on est en train de chercher plus de 50 milliards d'euros pour l'année prochaine, et certains nous disent, bah, allez en chercher 10 de plus, c'est pas grave. Oui. La réalité, c'est que ces 10 milliards, va bien falloir que ce soit quelqu'un qui les paye. Oui. Donc soit c'est des impôts en plus ailleurs, et on aura raison, on nous le reprochera, soit c'est encore des baisses de dépenses supplémentaires.
14: Toujours selon le ministre de l'Économie, sur les ruptures de stock, 17% des stations manquent aujourd'hui d'au moins un carburant. Bonjour Alison Tassin.
22: Bonjour.
14: Journaliste politique pour ICI. Que peut faire le gouvernement dans ce contexte? Quelle est sa marge de manœuvre, Alison?
22: Vous l'avez entendu, elle n'existe pas vraiment. On a appris ce week-end que le niveau d'endettement de la France atteindra un record l'an prochain. Et on sait que le gouvernement cherche déjà 54 milliards d'euros pour le prochain budget. Pour autant, le président de la République a demandé au Premier ministre de travailler tout le week-end sur de nouveaux dispositifs, d'où ces deux réunions aujourd'hui donc à Matignon, l'une ce matin sur les approvisionnements et l'autre cet après-midi sur l'étude d'aides supplémentaires.
14: Alors, quelle forme pourraient prendre ces nouvelles aides ?
22: Pas de baisse des taxes comme l'a fait l'Allemagne, pas d'aide généralisée à tous les automobilistes, mais peut-être une augmentation du montant du chèque gros rouleur. Il est aujourd'hui de 100 euros. Et à ce stade, seule la moitié des Français qui ont droit ont fait cette demande. Cette aide supplémentaire pourrait donc être versée directement à ceux qui ont déjà demandé ce premier chèque. L'autre option est d'étendre la définition du gros rouleur. Aujourd'hui, il faut faire 15 km entre son domicile et son travail, ou plus de 8000 km par an, et remplir certaines conditions de ressources. Le ministre de l'économie a évoqué aussi ce matin, pour les pêcheurs, un prêt à taux zéro au 1er octobre. Pour l'instant, on ne connaît pas le timing de ces futures aides.
14: Merci Alison Tassin. Nous serons d'ailleurs tout à l'heure avec les pêcheurs qui reçoivent leur ministre à 7, journalistes politiques. Merci à qui nous apporte son éclairage régulièrement sur ICI. On ajoute qu'Emmanuel Macron prendra la parole à ce sujet, entre autres, jeudi lors d'une conférence de presse. Il y a donc sur la table de Matignon une hausse de l'aide gros rouleur, un élargissement des critères. Les infirmières libérales qui parcourent plus de 100 à 150 km par jour pour leur visite à domicile en sont exclues pour le moment car elles dépassent le plafond de revenus. Nous sommes avec l'une d'entre elles, membre du collectif Infirmières en colère, Marion Carrière-Attard. Bonjour.
2: Bonjour.
14: Vous êtes infirmière autour de Dijon, essentiellement donc en milieu rural. Pour qu'on comprenne bien, Marion Carrière-Attard, vous encaissez 2,75 euros par déplacement, c'est devenu insuffisant?
2: C'est devenu insuffisant parce que je rappelle que c'est du brut. Aujourd'hui, le collectif des infirmiers libéraux en colère demande une augmentation de leur indemnité de déplacement à 3,50 euros brut.
14: Donc votre demande c'est celle-ci, pas d'intégrer par exemple cette aide gros rouleur. Vous ne vous considérez pas comme gros rouleur, vous voulez simplement qu'on revalorise votre rémunération.
2: Nous on veut pas d'aide et depuis le début on a toujours eu le même discours, c'est que nous aujourd'hui on a une clé de facturation qui a pas été augmentée depuis 2009. La première augmentation aura lieu le 6 novembre de cette année. On demande à ce que les 20 centimes bruts qui avaient été négociés par les syndicats soient effectifs tout de suite.
14: Une priorité à la pompe également ?
2: Et une priorité à la pompe parce qu'on voit bien que, enfin, nous dans la région, c'est Total qui est le moins cher. Vendredi, j'ai fait 1h20 de queue pour pouvoir obtenir du carburant. Vous vous doutez bien que sur une cinquantaine de patients par jour, je ne peux pas perdre 1h20 à la pompe.
14: On s'en doute, évidemment. Les agendas des infirmières libérales sont très très chargés, ça on le sait. Vous pensez même, Marion Carrière-Attard, infirmière autour de Dijon, à sacrifier certains patients ? Vous en arrivez là ?
2: Aujourd'hui, on en arrive là. Pour l'instant, on a réussi à réorganiser nos tournées, donc on fait plus en fonction de la priorité des soins, mais on les fait village par village. Aujourd'hui, on n'a plus qu'une patiente dans un village qui est éloigné, puisqu'il est à plus de 8 km du cabinet, et on se demande si demain on pourra continuer d'aller soigner cette patiente de 95 ans.
14: Qui a besoin de vous voir quotidiennement.
2: Qui a besoin de soins tous les jours.
14: Vous regroupez les consultations village par village aussi, ça c'est ce que vous mettez en place depuis quelque temps ?
2: Oui, c'est ce qu'on a mis en place depuis les hausses du carburant et qui nous permet de pouvoir faire face. Les patients l'acceptent plutôt bien et heureusement qu'on les a, parce qu'on leur explique qu'au niveau du carburant et avec 2,75 euros brut, on ne peut pas les prioriser, même sur une prise de sang à jeun ou chez les patients diabétiques qui nous attendent. Il y a un village que je ne fais pas avant 10h30 le matin, et ces patients âgés, dépendants, qui ne peuvent pas se déplacer au cabinet, attendent bien gentiment qu'on puisse arriver. Oui.
14: Merci beaucoup Marion Carrière-Attard d'avoir pris quelques minutes pour nous répondre dans le 13h de nos régions. Je rappelle que vous êtes infirmière à Dijon, et on l'a entendu, hein, c'est le système de santé qui est menacé par cette hausse des prix du carburant. Merci beaucoup. Autre profession en colère et image symbolique, les pêcheurs qui bloquent depuis ce matin le vieux port de Cannes, reçu jeudi dernier par la ministre de la Pêche et de la Mer. Pendant 6 longues heures, les pêcheurs avaient levé les blocages en attendant donc des annonces plus concrètes. Ce lundi, Catherine Chabot est à 7. Aujourd'hui, elle a échangé avec eux avant un déplacement au Gros-du-Roi cet après-midi. Joséphine Ortuno, vous êtes également à 7 pour ICI. Bonjour.
4: Bonjour à tous.
14: Joséphine, les pêcheurs sont divisés sur l'intervention de leur ministre.
4: Oui, certains trouvent les mots de la ministre de la Mer insuffisants à la sortie de la criée à 7. Aurélia vient de Port-la-Nouvelle. Elle parle d'un moulin qui brasse de l'air.
21: On ne sait pas ce qui s'est dit déjà dans la réunion. Et là, quand il est sorti le responsable, il a dit qu'ils avaient des avancées. Mais avancées de quoi ? si c'est avancé qu'on va couler un peu plus ou qu'on va un peu sortir à tête de l'eau, on ne sait pas. Il y a des avancées. Là, on ne sait pas si demain on va travailler ou si on ne va pas travailler. Pour moi, personnellement, qui était en dehors de la Réunion, il n'y a pas d'avancée.
4: À côté d'elle, Ange Antonelli, l'un des représentants des pêcheurs, lui, justement, était dans la criée lors du tour de la ministre.
5: Nous avons eu confirmation de tout ce qui a été annoncé jeudi. C'est des mesures qui sont certes parfaites, mais ça fait le taf quand même. Ça va nous permettre de reprendre la mer. Après, on est conscient aussi des difficultés de la France. Et voilà, c'est sûr qu'on ne peut pas arriver, nous, pêcheurs uniquement, et demander des soins à l'arigot. Alors qu'il y a des professions qui sont très, très têtes du SO.
4: Ange Antonelli estime donc à ce stade que les blocus peuvent enfin être levés. À confirmer à la fin de la journée, une fois que Catherine Chabot sera passée par le Gros du Roi dans le Gard. Elle doit y arriver d'ici une trentaine de minutes.
14: Merci beaucoup, Joséphine Ortuno. À 7 pour ici avec Benjamin Troncin pour les moyens techniques. Je rappelle donc aujourd'hui deux réunions sur les carburants à Matignon et le gouvernement qui réfléchit à étendre ou augmenter la prime grand rouleur. 13h10, vous écoutez ici, le calme est revenu à Saint-Pierre-des-Corps, à côté de Tours, après une nuit de violence, une vingtaine de voitures brûlées ce week-end dans la nuit de samedi à dimanche, dans le quartier de la Rabatterie. Tout est parti d'un accident entre un jeune à moto et une voiture de police. Samedi, selon la police, le jeune faisait du rodéo urbain à moto sur le parking. Selon les jeunes sur place, c'est une tentative d'assassinat.
6: J'ai vu une voiture arriver à fond, ils sont passés comme ça, deux dos d'âne, ça fait tata, tata. J'ai vu un choc, j'ai entendu un bruit, tout le monde s'est mis à courir dans la rue, on est venu et on a vu la jambe du jeune arrachée. Voilà, franchement, ça nous a choqué, c'était une blessure de guerre. Il faisait beau, c'était une belle journée, le jeune, il passait avec sa moto, il faisait de mal à personne, ça s'est fini comme ça. Moi, pour moi, ils ont voulu le tuer, il n'y a pas d'autre solution. On est là, on est des jeunes, on n'a rien sur nous. Moi, je suis étudiant à Tours, à la fac de Tours, j'ai rien à voir avec ça, on est là, on nous contrôle, on nous parle, on nous touche les parties intimes, on nous touche les fait, c'est quoi ça? C'est pas normal. C'est la vie d'un jeune, ça. Je vous dis la vérité, c'est une vie plutôt compliquée.
14: Un témoignage de Loïc, hein, c'est un nom d'emprunt. Le pronostic vital du jeune homme percuté n'est pas engagé, mais il est sérieusement blessé à la jambe. Les circonstances du choc, elles sont encore floues. Une information judiciaire a été ouverte par la procureure de Tours. 5 jeunes ont été interpellés. Bonjour Jeanne Serin.
7: Bonjour.
14: Ce midi, on apprend que l'un d'entre eux doit être jugé en comparution immédiate.
7: Oui, il s'agit de l'un des 5 jeunes âgés de 16 à 21 ans arrêtés dans la nuit de samedi à dimanche au milieu des jeux de pierre visant la police et des tirs de mortier. Les gardes à vue des 4 autres ont été levés. Le 5e est un homme de 19 ans. Il a été déféré ce matin et sera donc jugé en comparution immédiate cet après-midi au tribunal de Tours pour participation à un attroupement avec visage dissimulé, mais aussi violence avec arme. Et d'après nos informations, son avocate ne demandera pas de délai pour préparer sa défense. Il devrait donc bien être jugé dans la journée.
14: Du côté du policier qui se trouvait au volant de la voiture qui a percuté la moto du jeune Jeanne Serin.
7: Eh bien, pas de mise en examen. Il a été déféré hier et placé sous le statut de témoin assisté, ce qui veut dire que, selon le juge d'instruction, il n'y a pas d'indice grave et concordant d'une infraction. L'enquête pour blessure routière se poursuit. Dans ce contexte, le risque d'une reprise des violences urbaines dans les jours à venir n'est pas exclu, car depuis hier, de nombreux jeunes témoignent d'un climat de défiance entre eux et la police. On l'a entendu ce matin, le maire de Saint-Pierre-des-Corps, Olivier Comte, appelle donc à mener un travail de proximité et de reconquête dans ce quartier de la Rabat.
14: Merci beaucoup Jeanne Serin en direct d'ici Touraine. La mort d'une cycliste de 57 ans, c'était ce matin à Paris, percutée par un camion près de l'Assemblée nationale. Le chauffeur a été testé négatif à l'alcool et aux stupéfiants. Lundi 21 septembre est toujours un risque de feux de forêt en France. Les Pyrénées-Orientales, l'Aude et le Gard sont placés en rouge pour un risque très élevé. 5 autres départements sont en orange pour risque élevé. L'Hérault, l'Ardèche, la Drôme, le Vaucluse et les Bouches-du-Rhône. Une sécheresse qui, on le sait, inquiète de plus en plus et d'année en année les agriculteurs. On prend la direction de l'Ariège dans le trésor de nos régions avec une marche en cours entre Pamiers et Foix. Marche organisée par la coordination rurale. Bonjour Sébastien Berriot.
23: Oui, bonjour.
14: Vous êtes le correspondant d'ici en Occitanie. Ces agriculteurs dénoncent justement le plan sécheresse du gouvernement.
0: Oui, une marche sur 19 kilomètres encadrée par des tracteurs sur la route départementale qui relie Pamiers à Foix. Alors, il ne s'agit pas de bloquer la circulation, mais les agriculteurs expliquent que la population doit savoir que le monde rural est à bout de souffle après un été catastrophique. Ici, en Ariège, la sécheresse a fait d'énormes dégâts. Et aujourd'hui, si la coordination rurale appelle à manifester, c'est parce que le plan sécheresse du gouvernement est largement insuffisant, selon le syndicat, qualifié même de broutille pour l'Ariège. Sébastien Durand est le président de la coordination rurale 09.
1: L'Ariège, elle a droit à 668 000 euros. Comment voulez-vous qu'on relève la situation de 2000 exploitations avec 668 000 euros ? Monsieur le préfet voulait qu'on établisse des critères pour sélectionner 200 exploitations sur 2000. Nous, c'est exclu. Pourquoi ? Parce que toutes les filières sont touchées. Il va nous monter les uns contre les autres, maraîchers contre céréaliers, céréaliers contre éleveurs, et nous on ne veut pas ça.
0: Le syndicat a fait ses calculs, le plan sécheresse, ce serait seulement 300 euros par agriculteur en Ariège si tout le monde en profitait. Les manifestants espèrent parler directement au préfet tout à l'heure devant les grilles de la préfecture de Foix.
8: Merci beaucoup Sébastien Berriot en direct de l'Ariège, envoyé spécial d'ici en Occitanie.
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11: Marine Le Génie.
8: À suivre, la visite du pape qui approche et qui ne fait pas que des heureux. Retour 25 ans en arrière, 21 septembre 2001, quand l'usine AZF explosait à Toulouse. On écoutera Alexandre, la quarantaine, qui a pris la parole dans l'isoloir d'ici à Bourgoin-Jallieu. Et puis direction Montréal, une fois n'est pas coutume, pour saluer la performance de Paul Sexas au championnat du monde de cyclisme. Ça approche, je vous le disais, le pape arrive en fin de semaine en France. Vendredi vers 17h15, Léon XIV célébrera des vêpres avec le clergé à Notre-Dame de Paris. Puis il déambulera sur le parvis de la cathédrale. Et cela agace le syndicat CGT. Pour des raisons de sécurité, l'hôpital Hôtel-Dieu, qui donne précisément sur le parvis, sera contraint de tourner au ralenti, Solène Nehen.
12: Asdine Aïssio du syndicat CGT de l'assistance publique Hôpitaux de Paris insiste bien, il n'a rien contre la venue du pape à Paris.
24: Ce qu'on dénonce, c'est que pour sa sécurité, ils ont décidé à l'hôpital Hôtel-Dieu d'annuler des consultations avec des patients qui attendaient depuis plusieurs mois ce rendez-vous.
12: L'accès à l'hôpital qui donne sur le parvis de Notre-Dame sera en effet restreint. Les rendez-vous médicaux de ce vendredi ont été reportés, certains d'ailleurs avancés, explique la direction de l'APHP, et seul le service de psychiatrie et les urgences resteront ouverts.
24: Ce qu'ils vous disent pas, c'est que les urgences seront essentiellement détournées dans d'autres hôpitaux, avec une perte de chance. Lorsqu'il y a un patient qui fait un AVC, c'est la rapidité qui va faire qu'on peut le sauver. Chaque minute compte, chaque minute compte. Et là, c'est une perte de chance pour le patient. Et les salariés, les infirmières, les aides-soignants, le personnel qui travaille ce jour-là, on les a forcés à prendre leur journée de repos. C'est pas acceptable.
12: La direction de l'APHP explique que l'hôpital Hôtel-Dieu a déjà tourné au ralenti de cette façon lors des Jeux Olympiques et après l'incendie de Notre-Dame le jour de la réouverture de la cathédrale.
8: Du 25 au 28 septembre, donc le pape Léon XIV sera de passage en France pour une visite historique, vendredi et samedi à Paris, dimanche à Lourdes, lundi à Metz. D'après les premières estimations, la venue du souverain pontife devrait attirer jusqu'à 700 000 fidèles en l'espace de 4 jours. C'est une maladie dont souffrent près d'1,5 million de Français. C'est aujourd'hui la journée mondiale de lutte contre Alzheimer, qui, avec les familles et les proches, concerne 3,5 millions de personnes en France. Pour aider les malades, il existe différentes structures, dont l'association qu'on connaît, France Alzheimer, avec 3,000 bénévoles. Il existe aussi des ESSA, équipes de soins et d'accompagnement, qui vont à domicile pour stimuler, via des exercices ou des jeux, la personne malade, comme ici en Haute-Loire, au Puy-en-Velay, Aurélie Jacquan.
25: Je fais la connaissance de Marc et de son épouse Mireille.
26: Oui, ça va, merci.
25: C'est elle qui a été diagnostiquée il y a maintenant 2 ans.
26: C'est vrai que moi j'ai un peu la tête qui est lourde. Enfin, pas, je ne sais pas si c'est le mot vrai, lourde. Ça me tient, il y a quelque chose qui me retient.
25: Des idées qui s'embrouillent, les prénoms de ses petits-enfants qui s'envolent parfois. Alors une fois par semaine, pendant une heure, elle a travaillé sa mémoire chez elle.
26: Avant, elle récompensait des bons élèves. Une image.
25: Avec une membre de l'ESA, chaque équipe est composée d'ergothérapeutes, de psychologues et d'assistants soins en gérontologie.
26: On emporte pour aller à l'école, uniforme.
27: Vous, ça vous plaît ce genre d'exercice ?
26: Ça me plaît dans le sens où ça me permet de faire des... Comment je pourrais dire ?
28: Tu aimes bien quand même faire tout ça ?
3: Oui.
9: Mais au bout d'une heure, tu es entièrement épuisé.
27: Mais ça vous aide ?
26: Oui, ça m'aide beaucoup.
9: Elle rencontre quelqu'un aussi, ça apporte toujours un petit peu.
25: Marc, lui, a du mal à avouer que ça l'a aidé aussi.
9: Non, je suis de nature déjà assez patient. C'est pas sa faute si elle oublie quelque chose.
25: Mais dans certaines familles, ces séances ont participé à recréer du lien entre le malade et son aidant. Adèle est ergothérapeute.
10: Il y a des fois où il y a une rupture, il y a quelque chose qui, du fait que la personne, elle est ce qu'on appelle dans un deuil blanc. On ne reconnaît plus la personne avec qui elle vit. Donc nous, c'est de montrer, voilà, votre proche est en capacité de faire telle activité si on la modifie de telle manière. Donc il y a des fois des familles qui vont acheter un jeu parce qu'ils ont vu que ça marchait bien, qui vont s'abonner à certaines activités qu'on peut proposer. C'est chouette parce qu'on voit qu'il y a un lien qui renaît par une activité.
25: Mireille est arrivée au bout des 15 séances prévues. Il ne peut pas y en avoir plus. Ensuite, ce sont d'autres organismes qui prennent le relais.
13: Parfois, les familles ont un peu de mal à accepter ce relais ou ne veulent pas, hein, clairement.
25: Émilie est la responsable de l'équipe de soins et d'accompagnement du Puy-en-Velay.
13: Certains nous disent, on vous rappellera si on peut renouveler. En pratique, on va nous demander de voir des nouvelles personnes avant de faire des renouvellements chez des gens qu'on connaît déjà. Et comme la liste d'attente est longue, voilà, y a des gens qui font des demandes de renouvellement qu'on verra finalement jamais.
25: Et puis ce qui freine aussi parfois les familles, c'est le prix de la prise en charge. Les 15 séances avec l'ESA sont gratuites, mais ensuite tout devient payant.
14: Un reportage signé Aurélie Jacquan, ici Saint-Étienne-Loire. Même si la recherche avance, cette maladie reste encore un mystère. Un dossier complet sur cette journée mondiale de lutte contre Alzheimer sur ici.fr.
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14: Et c'est l'heure de vous donner la parole. Votre espace de libre expression sur ici, à un peu moins de 7 mois de l'élection présidentielle, les isoloirs aux couleurs de votre radio vous accueillent aux quatre coins de France, sur les places de marché, dans les EHPAD, les universités, sur les foires, et vous pose 5 questions sur l'avenir. À vous d'y répondre sans tabou. On transmettra au mois de janvier aux principaux concernés, c'est-à-dire les candidats. Alexandre La Quarantaine est entré dans l'isoloir ici à Bourgoin-Jallieu.
17: Quels sont les sujets les plus importants pour vous en ce moment, que ce soit en positif ou en négatif ?
18: Alors, les 3 sujets les plus importants pour moi en ce moment, je dirais que c'est le pouvoir d'achat. Non pas que j'arrive pas à boucler les fins de mois, mais c'est que je trouve que j'ai moins de pouvoir d'achat que ce que j'avais auparavant. Après, c'est l'éducation. Mes filles sont en train de rentrer dans le supérieur. Notamment, j'ai une fille qui essaye médecine et je trouve que c'est très difficile depuis le dernier. Je dirais que c'est la planète dans laquelle on vit, avec les canicules, avec tous les désagréments et la perte de biodiversité. Voilà, je trouve que ça ne donne pas vraiment foi en l'avenir, donc c'est plutôt négatif.
17: Quel serait votre message à la future présidente ou au futur président de la République ? Avez-vous une priorité à lui transmettre ?
18: Dites la vérité et faites ce que vous avez dit. Ne cédez pas après à la pression qui pourrait arriver d'un camp ou de l'autre. En fait, vous avez été élu. Les gens ont cru en votre programme, mais par pitié, faites-le.
14: Voilà le message direct d'Alexandre au futur ou à la future présidente. Demain, l'isoloir, elle sera notamment au café Le Gargasse. C'est à Entraigues avec Ici Isère, la carte des isoloirs près de chez vous et sur ici.fr. Le 21 septembre 2001, à 10h17 précise, le temps s'est figé à Toulouse. C'était il y a 25 ans. L'explosion de l'usine AZF a fait 31 morts, plus de 2500 blessés graves et près de 8000 blessés légers. Les maisons les plus proches, situées rue Bernadette, à quelques centaines de mètres de l'épicentre de l'explosion, ont été soufflées. Certaines en gardent encore des traces. Il y a des fissures toujours visibles sur le sol, dont celles que vous avez visitées pour ici Occitanie, Pascal Daniel.
19: L'intérieur du 7 rue Bernadette est cosy, 160 mètres carrés, un étage. Au rez-de-chaussée, le sol en marbre et d'époque.
28: Voilà ce qui reste d'AZF, ça va tout au long, vous voyez.
19: Il conserve les stigmates de l'explosion.
28: Sur à peu près 20 mètres ou 25 mètres, voilà. La seule marque d'AZF, quoi, actuellement.
19: Jean, le propriétaire, montre la cloison proche du canapé et raconte le 21 septembre 2001.
28: Donc, la dame était à la cuisine, mais elle aurait été à la salle à manger, elle était morte, quoi. Là, le mur était très abîmé, mais il y avait encore des morceaux de verre comme ça plantés. Je connaissais Beyrouth et je me suis dit, oh là là, c'est la même situation, c'est pareil, on n'est pas à l'état de guerre, mais c'est pareil. Quoi.
19: Jean a fait faire les travaux, ça a duré 6 mois.
28: Les cloisons à refaire, tout ce qui était vitrage, la toiture qui était de l'autre côté, puis bon oui, c'était des travaux importants quand même.
19: Dans le même temps, les anciens propriétaires ont construit une réplique de la maison à 15 minutes en voiture à portée sur Garonne.
28: Et ils ont fait construire la même, à l'identique, exactement la même. Puis c'est peut-être pas une mauvaise idée, parce que bon, sa femme étant très perturbée, ben ça l'a peut-être guéri, quoi. Et oui, c'est vrai.
19: En ce jour de commémoration, Jean se rendra au bout de sa rue, devant une stèle sur laquelle sont inscrits les noms des 31 morts victimes d'AZF.
14: Pascal Daniel, ici Occitanie, toujours dans la région, le trafic ferroviaire reste perturbé entre Toulouse et Carcassonne à cause d'un accident hier en fin d'après-midi. Une voiture a été percutée par un TER, un passage à niveau. La conductrice du véhicule est grièvement blessée. La collision a notamment endommagé les systèmes de signalisation. La ligne de train Toulouse-Carcassonne restera perturbée jusqu'à vendredi inclus. On reparle de notre chouchou du Tour de France, Paul Sexas. Le Français de 19 ans a brillé hier aux Mondiaux de cyclisme à Montréal en décrochant le bronze du contre-la-montre derrière l'Italien Filippo Ganna et le Belge Remco Evenepoel. Paul Sexas, champion du monde junior il y a encore 2 ans, décroche sa première médaille mondiale, c'est pas facile à dire, chez les grands, la première aussi d'un Français sur un contre-la-montre depuis Jérôme Coppel en 2015.
2: Je suis très heureux de ce podium, forcément. Voilà, ça a été quand même assez serré. Et j'ai fait un chrono pour moi en termes de gestion qui était presque parfait. Et voilà, ça c'est super. Et maintenant, je suis content de ramener cette belle médaille. Et peut-être que un jour je pourrais viser la première place. Maintenant, elle est encore loin. On l'a vu avec Remco qui est vraiment au-dessus. Voilà, c'est un grand champion. Et voilà, il est 4 fois champion du monde. C'est à respecter. Et Filippo aussi est un très grand champion. Content d'être aux côtés de ces 2 mecs. Et voilà, je pense que physiquement je suis fort et je me sens bien et c'est une très bonne nouvelle. J'ai fait ce que j'avais à faire et je suis content de ma médaille.
14: Paul Sexas, qui se sent bien, visera une autre médaille dimanche prochain sur l'épreuve en ligne. C'est la rentrée des classes, ça y est, aujourd'hui pour l'équipe de France de foot rassemblée cet après-midi à Clairefontaine pour le début donc d'un long rassemblement inédit jusqu'au 5 octobre inclus avec 4 matchs à jouer. Rassemblement qui marque aussi bien sûr le début d'une nouvelle ère avec la légende Zinedine Zidane aux commandes, le nouveau sélectionneur qui va imprimer son style dès aujourd'hui, Xavier Monferrand.
3: Avec Zizou, ça ne va pas traîner ni sur le perron du château, ni à table, ni dans les chambres. L'arrivée des troupes ne se fait plus à la mi-journée, mais à partir de 15h30, finit la horde de photographes et de caméras au pied de l'escalier pour immortaliser la Fashion Week de Clairefontaine. Zinedine Zidane l'a dit, chacun se présente comme il veut, habillé par le couturier de son choix, mais dans la discrétion, enfin dans le contrôle. Seule la caméra de la fédération est autorisée pour avoir l'exclusivité du défilé de mode. Ensuite, ces tenues de sport obligatoires avec entraînement dès 17h30, ouvert aux médias, ce qui ne devrait pas changer pour le coup, c'est que ce sera certainement en ordre très dispersé selon les états de forme des uns et des autres. La revue d'effectifs attendra. En revanche, certains joueurs vont passer devant les caméras et les micros de la presse à la sortie de l'entraînement en bord terrain. Et là, c'est une grande première.
14: Zidane et son équipe commenceront leur parcours en Ligue des Nations en Turquie le vendredi 25 septembre. On termine avec une découverte incroyable en Lozère. Imaginez, au fond d'une grotte, tomber sur le squelette presque complet d'un lion vieux de plus de 25 000 ans. C'est ce qui vient de se passer à la Canourgue entre Rodez et Mende. La semaine dernière, une équipe de scientifiques a entrepris une opération minutieuse pour extraire les ossements de ce lion des cavernes, Saïd Makhloufi.
4: Au fond de cette cavité protégée par une porte blindée.
5: Alors, on est à moins 67 et le lion, lui, se trouve à moins 30.
4: 30 mètres sous terre.
5: Allez, on s'équipe et on descend.
4: Les spéléologues pénètrent une dernière fois dans la cavité.
6: C'est libre.
4: La semaine dernière, une 20aine d'entre eux, accompagnés de chercheurs, ont multiplié les allers-retours.
6: Ok, je remonte.
4: Avec à chaque fois dans les mains une découverte.
6: Donc ça, c'est un petit bout d'os.
4: Le petit bout d'un os d'un lion des cavernes.
6: Ces petits fragments-là.
4: Et au fur et à mesure des recherches.
6: Bon, ouais.
5: Le crâne, patte avant, quelques doigts, et ça prend du temps.
4: Johan Bancillon, membre du spéléoclub de la Lozère.
5: C'est moi qui l'ai découverte.
4: Le 31 avril 2024.
5: Donc en fait, cette découverte, tout simplement, j'avais vu des os qui étaient en haut d'une diaclase, et la curiosité m'a poussé à aller voir un petit peu qu'est-ce qu'il y avait au bout de ces os. La particularité de la découverte, c'est notamment le fait que un état de conservation qui est exceptionnel, d'où son importance.
4: Une découverte incroyable pour Francis qui participe aux recherches.
7: Un lion des cavernes en Lozère,
0: terre, on ne pensait pas qu'il y en avait. Donc effectivement, c'est une découverte assez extraordinaire, impressionnante.
4: L'extraction du squelette s'est arrêtée le week-end dernier.
1: C'est bon.
4: Il reste encore...
0: Les pattes avant, il reste encore les omoplates qui sont difficiles à sortir.
4: Une nouvelle mission est prévue l'année prochaine.
14: Un reportage Saïd Makhloufi, ici à Gare Lozère. Va-t-on pouvoir les voir, ces ossements? Eh bien, la question sera étudiée plus tard, une fois les recherches et la restauration suffisamment avancées. En attendant, vous avez les images sur ici.fr. C'est la fin du 13h de nos régions. Merci de nous avoir suivis. Je vous redonne rendez-vous demain, même heure, même endroit. L'après-midi se poursuit en musique sur ici.
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vos chansons préférées toute l'après-midi avec Burning Heart de Survivor en première partie. Oui, sur le ring d'ici 14h, on a aussi Mylène Farmer, Debarge, Renaud et Estelle. Ici au cirque, vous souhaite la bienvenue dans ce 13-30-17 en musique, bien sûr, et avec des bons plans sortis près de chez vous. Et puis, on va se balader aussi, comme tous les jours, un petit peu avant 2h moins le quart, chez nos agricultrices et agriculteurs. Ici la Terre, cette semaine, qui vous emmène aux escargots d'Armeaux. 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

0: Renaud, j'organe de toi. Allez, on va continuer de traverser le temps et les genres musicaux avec Mylène Farmer, One Republic et De Barge. Ce sera après les escargots d'Armeau que Bernard Adam, pour ici au Serre, est allé visiter. Les escargots d'Armeau, donc référence bourguignonne, bien sûr, fierté locale. C'est Ici la Terre, donc la série de reportages ici au Serre. 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
1: Oui, Ici la Terre s'arrête aujourd'hui à Armeau, chez les escargots de Dominique Rouillet. Bonjour à vous Dominique et bienvenue sur Ici au Serre.
2: Bonjour.
1: Alors, on va parler de votre élevage un peu particulier. Vous êtes un peu celui qui parle aux oreilles des escargots. Comment ça se passe? Est-ce qu'il y a un rituel pour élever des escargots ici, dans notre belle région?
2: Après le rituel, bah, effectivement, tous les jours, il faut leur apporter des soins, comme à tous les animaux. Et nous, la particularité de l'escargot, bah, c'est qu'il aime l'humidité. Donc, tous les soirs, on les arrose pour les réveiller. Et puis, dans la journée, on a pris le temps de leur distribuer un petit peu d'alimentation. Et donc, ils vont passer la nuit à sortir pour aller manger.
1: Comment la passion arrive dans votre vie?
2: Alors, c'est complètement par hasard. En fait, j'ai une amie d'enfance qui m'a invité un jour à Deauville chez son père. Et puis, son père avait un bout de terrain et puis il était passionné des escargots. Et il m'a dit, tiens, j'aurais dû te demander de me ramener des escargots. J'aurais pu en élever quelques-uns et puis, d'ici quelques années, aller les chercher. Et comme nous ici, on avait un petit bout de terrain dont on savait pas trop quoi faire, et ben l'idée a germé et puis j'ai fait une petite formation de découverte et puis au final on a fait un petit parc et puis deux et puis trois et puis un grand parc et aujourd'hui on lâche presque 2 millions d'escargots.
1: Vous m'aviez dit qu'à l'instant qu'on arrose les escargots en soirée. Est-ce que la météo a une importance?
2: Alors la météo est très importante comme toutes les productions agricoles hein, de toute façon. L'escargot il lui faut pas de froid, puisque c'est un animal qui craint le gel. Donc on les met et on les ramasse en dehors des périodes de gel.

0: Et il lui faut des températures correctes. Quand il fait trop chaud, c'est pas terrible. Comme cette année, par exemple, on a eu des gros soucis de développement.
1: Alors, on voit ici les parcs et escargots. Ça se passe comment? Comment on les installe?
0: Alors déjà, il faut éviter qu'ils se fassent la malle. Donc, on a des clôtures avec du filet brise-vent qui est installé. Et au-dessus, on a des clôtures électriques. Alors, c'est de l'électricité, c'est de la basse tension. Hein. On n'est pas là pour les tuer non plus. Et donc, on les installe dans ces parcs. C'est une prairie, il y a de la végétation à manger. Et il y a tout un tas de planches sur lesquelles ils vont pouvoir se coller et puis se protéger du soleil, notamment.
1: Donc, ces parcs, c'est des planches en bois, tout ça, tout simplement?
0: Tout simplement, des planches en bois. Alors, des planches en bois, parce que ici, on est dans une région où le bois est relativement accessible. J'ai beaucoup de collègues qui travaillent sur de la tuile, par exemple. Après, ça dépend du support qu'on trouve. L'essentiel, c'est un support sur lequel l'escargot, il va pouvoir se coller.
1: Eh bien, on va rester avec vous, Dominique, dans votre belle exploitation d'escargot ici, à Armeaux. À demain.
0: À demain.

0: À ne pas confondre avec The Rhythm of the Night de Corona dans les années 90. Là, c'était deux barres. Dans les années 80 et les années 80, ils reviennent. Par exemple, avec Midnight Oil et Kim Wilde. Et puis après les infos de 14h, il y aura aussi Paco et Amel Bent. Et puis avant la météo, DC, Electu, Mylène Farmer et One Republic. Ici au CER qui prépare aussi tout au long de l'après-midi déjà votre week-end. Oui, on va commencer par la puisée à Péreux où personne ne connaît la fin de l'histoire. Pas même les comédiens, parce qu'on est sur un spectacle. C'est le concept des impromptus de puisée qui reviennent donc samedi et dimanche au château de Montigny. Au programme spectacle, les matchs d'impro, joutes littéraires, ateliers et guinguettes. Comptez environ, hein. Oui, c'est 13 euros le spectacle, gratuit avant 12 ans. Passe journée week-end disponible auprès de l'AGADOP, l'association Poyodine, donc qui organise ce spectacle ici au CER auprès de nos associations iconaises.
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1: Soyez les bienvenus, très bel après-midi à vous. Les infos tout de suite et la météo d'ici les 14h.
2: Des stations françaises sont en pénurie d'au moins un carburant, particulièrement les stations Total. Ce sont les chiffres donnés par Roland Lescure, le ministre de l'économie. Roland Lescure qui sera autour de la table de Matignon. Le Premier ministre tient deux réunions sur les carburants aujourd'hui. L'une est passée, c'était ce matin, avec les directeurs d'administration centrale sur les approvisionnements en pétrole et en gaz. L'autre, cet après-midi, est dédiée à l'accompagnement à court et moyen terme des Français face à l'envolée des prix à la pompe. La hausse des prix des carburants qui menace le monde associatif, c'est l'alerte du délégué général d'Emmaüs France. Les surcoûts liés à la flambée des prix risquent d'entraîner des liquidations. C'est la troisième semaine du procès de Loïc Le Priol et Romain Bouvier aux Assises de Paris, jugés pour assassinat après la mort il y a 4 ans au petit matin de Federico Aramburu, ex-rugbyman argentin de rugby, tué par balle dans les rues de Paris après une bagarre dans un bar. Loïc Le Priol, l'accusé, donne sa version et campe sur sa position. Pas de préméditation, le verdict est attendu vendredi. La mort d'une cycliste de 57 ans ce matin, percuté par un camion près de l'Assemblée nationale à Paris. Le chauffeur a été testé négatif à l'alcool et aux stupéfiants. La ligne de train Toulouse-Carcassonne restera perturbée jusqu'à vendredi inclus après un accident à un passage à niveau à Belbereau. C'est au sud de Toulouse. Une voiture a été percutée par un train. La reprise va se faire très progressivement à partir de cet après-midi, indique la SNCF.
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1: Et la météo dans Lyon, on a des éclaircies, hein, des nuages aussi, des maxi à 23 degrés, le ciel qui pourrait se voiler en fin d'après-midi et en soirée, cette nuit minimale à environ 10 degrés, demain gros soleil, le thermomètre qui pourrait monter à 24 degrés, une tendance qui devrait se confirmer mercredi et jeudi, ça deviendrait plus nuageux avec un mercure encore bien haut hein, pour un début d'automne, maxi à 24 degrés.
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0: L'alerte écologique du groupe australien Midnight Oil dans les années 80, Beds Are Burning sur ICI OCR. Et pour vos trois chansons françaises à la suite, comme tous les après-midi, entre 14h et 17h, on vous a concocté Jean-Jacques Goldman, Christophe Maé et Diane Tell, à votre première radio locale de Lyon, qui vous informe d'abord d'un nouveau bateau à OCR pour naviguer sur Lyon et le canal du Nivernais, écluse comprise. 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

0: Jean-Jacques Goldman. On ira ici au circuit en Allemagne, ensuite avec la chanteuse Nina, et puis aux États-Unis avec Yazoo, il y aura aussi Gold et le couple Womack & Womack, et toute l'après-midi, eh bien, on va dans Lyon, bien sûr, hein, et c'est comme ça tous les jours sur Ici Auxerre.
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0: ici au Serre, avec la chanteuse Nina, dans votre après-midi 100% musique et sortie locale. À suivre, Zucchero, Samantha Fox, Stéphane Echer, Jeanne Masse, Pilayon, Boulevard des Airs en fuite avec Carbone, et puis un portrait de Norman Rockwell par Eddie Mitchell. Alors des portraits, justement, vous en trouverez aussi au Val d'Ocre à partir de samedi, avec une photo de famille, mais en très grand format. Les journées photographiques donc du Val d'Ocre qui reviennent jusqu'au 11 octobre, autour des racines et de la transmission. Ouverture donc ce samedi à midi à Saint-Aubin-Châteauneuf avec la performance aérienne Abyss d'Adriana Guéant. Puis vernissage à midi et demi. Toute la manif est gratuite ici au Serre, tous les jours dans la Yantée, l'Auxerrois et partout dans l'Yonne.
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c'est Jérémy et Sabrina. Ouvert à des musiques aussi diverses que le jazz, l'électro ou la pop, le duo nous invite à un voyage onirique au fil des chansons de leur album Cœur Chorale.

0: Daydreamer, un coup de cœur ici au Serre.
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1: Il est 15h, soyez les bienvenus tout de suite, les infos et la météo d'ici.
2: Un plan d'urgence de 90 millions d'euros pour la petite enfance, annonce de la ministre de la Santé. Aujourd'hui, le secteur traverse depuis plusieurs années une crise structurelle. Ce fonds doit permettre de soutenir les crèches, en particulier dans les territoires les plus fragiles, précise Stéphanie Rist. Deux réunions sur les carburants aujourd'hui à Matignon. Le gouvernement réfléchit à étendre ou augmenter la prime grand rouleur. Mais une chose est sûre, il n'y aura pas de baisse des taxes sur les carburants, comme le réclame le Rassemblement national. Roland Lescure, ministre de l'économie, l'a redit ce matin. Toujours selon lui, 17% des stations manquent d'au moins un carburant. En première ligne aussi, face au prix des carburants, les pêcheurs qui ont bloqué plusieurs ports depuis plus d'une semaine, la ministre de la Mer et de la Pêche, Catherine Chabot, est à leur rencontre aujourd'hui au Gros du Roi dans le Gard, après un premier déplacement à 7 dans l'Hérault ce matin. À Cannes, dans les Alpes-Maritimes, le port est bloqué depuis ce matin par une dizaine de pêcheurs pour demander plus d'aide. Lundi 21 septembre, et toujours un risque de feux de forêt en France, les Pyrénées orientales, l'Aude et le Gard sont placés en rouge pour un risque très élevé. 5 autres départements sont en orange pour un risque qualifié d'élevé. L'Hérault, l'Ardèche, la Drôme, le Vaucluse et les Bouches-du-Rhône. C'est la rentrée des classes aujourd'hui, et oui, pour l'équipe de France de foot, rassemblée cet après-midi à Clairefontaine jusqu'au 5 octobre inclus. 4 matchs à jouer. Rassemblement qui marque le début d'une nouvelle ère avec la légende Zinedine Zidane aux commandes. Le programme des Bleus est sur ici.fr.
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1: Et la météo dans Lyon, on a des éclaircies, hein, des nuages aussi, des maxi à 23 degrés. Le ciel qui pourrait se voiler en fin d'après-midi et en soirée. Cette nuit minimale à environ 10 degrés. Demain, gros soleil. Le thermomètre qui pourrait monter à 24 degrés. Une tendance qui devrait se confirmer mercredi et jeudi. Ça deviendrait plus nuageux avec un mercure encore bien haut, hein, pour un début d'automne, maxi à 24 degrés.
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0: La playlist ici au CER avec la voix chaude de Zucchero Senzona Donna. La suite avec vos trois chansons françaises d'affilée, Balavoine, Louane et Souchon, Ultra Moderne, Solitude. Et puis si vous aimez marcher à plusieurs pour le coup, hein, ce samedi à Avallon, vous pouvez marcher pour la bonne cause, une marche pour le climat, le vivant, la paix et la justice sociale qui est organisée à Avallon. Rendez-vous dès 14h au Terreau Vauban, hein, départ à 14h30, puis passage par le Monument aux Morts et la place de la mairie, fin prévue vers 16h, ici au CER, tous les jours à vos côtés.
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0: Daniel Balavoine qui survit aux décennies, hein, toujours dans nos cœurs, vivre ou survivre sur ici au Serre. Et puis avant Patrick Juvet, Dessuit, Benabar et Talk Talk, un passage tout de suite par Maggie Château pour la proc de ce mercredi au Planétarium.
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2: Ce vendredi 25 septembre à 20h, le foyer rural d'Épineuil vous invite en l'église Saint-Étienne pour un concert exceptionnel. Deux grandes artistes, Marion Rampal et Isabelle Serling, toutes deux récompensées par les Victoires du Jazz, se retrouvent pour une rencontre musicale originale placée sous le signe du partage et de l'improvisation. Comme autour d'une table ou d'un feu, chacune présentera son univers en solo entre chansons originales et improvisation. Puis elles se retrouveront sur scène pour interpréter ensemble des chansons inédites et quelques grands classiques anglo-saxons. Un concert intimiste et généreux où les voix, les guitares et les claviers se répondent pour créer un véritable moment de complicité avec le public. Alors rendez-vous ce vendredi à 20h en l'église Saint-Étienne d'Épineuil. Le tarif est de 15 euros, 8 euros en plein tarif et gratuit pour les moins de 18 ans.
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0: Une chanson à retrouver bien sûr sur la playlist de la radio web ici 100% des 80, Patrick Juvet, Où sont les femmes. Ensuite ce sont Florent Pagny, Louise Attac, Kevin Thomas, Indochine et John Lennon qui vont régaler la playlist de votre 13-30-17 ici au CERF. Et votre style de musique hein, qui va vibrer bientôt près de chez vous, la musique séfarade. Oui, un quatuor vient enregistrer un album, c'est jeudi en l'église de Villiers-les-Hauts. C'est le quatuor Matica de Flore, un concert de fin de résidence, et c'est jeudi donc à 20h30 en l'église Saint-Maurice, entrée et participation libre. 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

0: taverne, Wellington Advance. 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
1: Une belle fin d'après-midi avec ici au Serre. Tout de suite les infos et la météo, il est 16h.
2: Semaine du procès de l'assassinat de Federico Martín Aramburu, ex-international argentin de rugby, tué par balle dans les rues de Paris après une bagarre dans un bar. C'était il y a 4 ans. Loïc Le Priol, le principal accusé, maintient s'être défendu, campe sur sa position, pas de préméditation. Le verdict est attendu vendredi. La mort d'une cycliste de 57 ans ce matin, percutée par un camion près de l'Assemblée nationale à Paris. Le chauffeur a été testé négatif à l'alcool et aux stupéfiants. 17% des stations françaises sont en pénurie d'au moins un carburant, particulièrement les stations Total. Les chiffres donnés par Roland Lescure, le ministre de l'économie, ce matin, alors qu'une réunion se tient en ce moment à Matignon, dédiée à l'accompagnement à court et moyen terme des Français face à l'envolée des prix à la pompe. Vraisemblablement de nouvelles aides qui seront mises en place. Un incendie s'est déclaré ce midi au sud de Perpignan. Plus de 180 pompiers, une cinquantaine d'engins sont mobilisés sur ce feu de végétation qui a parcouru 35 hectares. Il entraîne des perturbations importantes dans le secteur, notamment sur le trafic des trains à destination de Perpignan. Les Pyrénées-Orientales sont en vigilance rouge, je vous le rappelle aujourd'hui, au feu de forêt, tout comme l'Aude et le Gard. Et puis la ligne de train Toulouse-Carcassonne, cette fois, restera perturbée jusqu'à vendredi inclus, après un accident à un passage à niveau à Belbereau. Une voiture a été percutée par un train. La reprise du trafic va se faire très progressivement avec un seul passage par heure sur cette ligne.
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1: Et la météo dans Lyon, on a des éclaircies, hein, des nuages aussi, des maxi à 23 degrés, le ciel qui pourrait se voiler en fin d'après-midi et en soirée, cette nuit minimale à environ 10 degrés, demain gros soleil, le thermomètre qui pourrait monter à 24 degrés, une tendance qui devrait se confirmer mercredi et jeudi, ça deviendrait plus nuageux avec un mercure encore bien haut, hein, pour un début d'automne, maxi à 24 degrés.

0: Le dernier panier, le braquage des sentiments. Et avant Irène Cara et Billy Paul, si vous aimez la couture, eh bien ce petit bonheur devrait vous plaire.
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2: Bonjour, je m'appelle Tiffany, j'habite à Venoy et je suis la gérante du bar à couture Majolitaille à Auxerre. Mon petit bonheur de tous les jours, c'est de voir les yeux de mes clientes fiers d'elles quand elles repartent avec ce qu'elles ont fait en cours de couture. Et principalement, un souvenir qui me revient, c'est une de mes clientes avec qui on a fait sa robe de mariée. Et j'ai assisté au mariage, donc c'est encore mieux. Sur cette robe de mariée, on a travaillé toutes les deux en cours particulier pendant presque un an. On l'a faite vraiment de A à Z, on est parti de zéro et voilà, elle a réussi à faire sa robe unique. Et elle était vraiment très fière et je pense encore plus le jour du mariage de dire que bah, c'était elle qui avait fait sa robe. C'était une robe de style plutôt bohème, longue, fluide, avec de la dentelle sur le buste, un dos nu et des jolis manches en dentelle. Et je me souviens pour le mariage, du coup, elle avait fait également le porte-alliance avec un tambour à broder. Elle avait récupéré des restes de dentelle de la robe et elle avait brodé dessus les initiales avec les alliances.
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0: Femme, alors Femme c'est le nom de l'album, mais du film aussi, et de la chanson, Irène Cara sur Ici Auxerre. Et dans deux minutes, vos trois chansons françaises à la suite avec France Gall, Adèle Castillon et Téléphone. Et puis si vous êtes déjà à la recherche de vide-grenier pour ce week-end, voilà un dimanche où vos vieux objets peuvent changer de maison. Grand vide-grenier à Poigny, 6h-18h sur le parking de l'espace culturel, route des Bris, uniquement des objets d'occasion. Petite restauration sur place hein, qui est prévue pour les exposants, 2 euros le mètre linéaire et pas de réservation. 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

0: France Gall. Tout pour la musique. Comme sur Ici Auxerre d'ailleurs, avec Aurélien et Stevie Wonder à suivre. Et puis ce concert aussi à Épineuil.
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2: 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Pendant 2 heures, vous commencerez par une séance d'1 heure consacrée à un thème spécifique de l'astronomie, l'occasion d'en apprendre davantage sur les étoiles, les planètes et les mystères, bien sûr, de notre univers. Puis, place à l'immersion. Grâce au casque de réalité virtuelle, vous pourrez vivre une expérience spectaculaire et explorer ainsi l'espace comme si vous y étiez. Une activité originale, ludique et passionnante, idéale pour les curieux et tous les amateurs de science à partir de 10 ans. Alors rendez-vous ce mercredi à 14h30 au Planétarium, espace naturel de Beauvais, à Maïle-Château.
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0: vos chansons préférées d'hier et d'aujourd'hui sont sur Ici Auxerre. Après Auria et sa soirée mondaine, 8 minutes de pop rock à suivre, hein, Queen, les Red Hot Chili Peppers. D'abord, on va s'amuser à un truc qu'on a probablement tous imaginé au moins une fois, hein, gagner au loto. Oui, quelle drôle d'idée quand même. Mais après les dépenses de la rentrée, le solde de notre compte bancaire, on se dit que peut-être en jouant au loto, on pourrait se refaire. Ou pas. Parce que dans l'humour en tube, Fred Ballard a cru comprendre que l'argent ne rend pas toujours intelligent.
1: Vive la thune! Vive la thune!
2: Tiens, j'ai lu mon horoscope ce matin dans le journal. Rentrée imprévue pour les natifs du dernier décon. C'est bébé!
3: Alors, on ne va pas remettre en doute toutes les prévisions astrales, hein, mais c'est vrai qu'il est quand même très rare que tous les derniers décans d'un même signe remportent le super loto le même jour. Donc, il y a une forme de lucidité hein, chez Bibi alias Smaïn qui s'y voit déjà.
2: Et d'abord, si je gagne, je m'achète un château. Et alors, j'ai déjà les grilles. Je veux rentrer dans le club des riches. Eh ouais, bien sûr. Et bonjour les gens André. Et bonjour les gens Mathieu. Et bonjour les gens Édouard. Enchanté, moi c'est Jean Mouloud. Oh.
3: Allez, spéciale dédicace à tous les Jean Mouloud qui ont pu heurter la sensibilité de certains Jean-Marie ou de Jean-Édouard. Rions un peu en attendant de tout perdre. Hein, d'autant que la richesse n'est pas qu'une affaire de prénoms composés. Être riche, c'est aussi dans la tête. Il faut voir tout en grand.
4: Et les riches, c'est dur de les comprendre. Dernière lubie, c'est d'aller dans l'espace. Jeff Bezos, Elon Musk, ils veulent tous aller dans l'espace. Je pense que c'est parce qu'ils sont snobs. Ils veulent aller dans un endroit où vous n'irez jamais. Parce que l'espace, c'est nul à chier l'espace, d'accord ? C'est dangereux, il fait froid, il y a du vide, c'est nul à chier. Walibi en Belgique, c'est mieux que l'espace.

Queen, Another One Bit the Dust. Ensuite, on vous cale Les Innocents et Manon Lisa. Et puis, dans trois quarts d'heure, on va vous faire gagner deux places pour le concert d'Anaïs le 9 octobre au cabaret de l'Escale Migène. Et là, vous vous dites, c'est qui Anaïs? Bon, déjà, elle vient à l'Escale, à Migène. Hein, vous connaissez l'Escale à Migène. Quand même, belle prog musicale, n'est-ce pas? Bon. Mais s'il y a normalement une chanson qui devrait vous parler, ce serait Mon cœur, mon amour, hein, d'Anaïs. Quoi, vous dites, je l'ai toujours pas. Bon, d'habitude, je chante pas, moi, à la radio. C'est un des trucs que je m'interdis. Bah oui, on a quand même une audience à tenir, hein. Mais bon, pour vous, je vais faire un petit effort. Allez.

0: portable. Bon, tenez, la météo dans quelques minutes. Je pense pas que je vais faire venir la pluie. Météo France a dit soleil.
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2: Et soyez les bienvenus sur Ici Auxerre, il est 17h. Les infos, Léni Flouva, bonsoir Léni.
3: Bonsoir Olivier, bonsoir à toutes et à tous.
2: Et le conducteur suspecté d'avoir percuté le scooter placé en garde à vue.
3: Il s'est rendu lui-même à la gendarmerie de Toussy avant d'être interpellé donc et entendu. Il est suspecté hier soir vers 22h30 d'avoir percuté un homme de 44 ans sur son scooter au bout du pont Paulbert à Auxerre. Le pilote était en arrêt cardiaque à l'arrivée des secours. Il a été transporté dans un état critique à l'hôpital d'Auxerre. Les deux autres passagers de la voiture concernée ont aussi été placés en garde à vue après être retournés sur les lieux de l'accident. Les médecins de la maison de santé sont en grève aujourd'hui et demain à Avallon pour dénoncer l'agression de l'un d'entre eux. Début septembre, un patient a proféré à l'encontre d'un médecin des menaces de mort. Le praticien en question est, je cite, profondément choqué. Il est depuis en retrait et ses collègues de la maison de santé donc font grève pour alerter leur patientèle et demander plus de respect.
2: Après la colère des pêcheurs, celle des infirmières libérales.
3: Leur syndicat national demande aujourd'hui une revalorisation de leur indemnité de déplacement, une indexation sur le prix du pétrole et un accès prioritaire aux pompes. Le syndicat indique que de nombreux professionnels de santé du quotidien travaillent à perte. Pour les prix du carburant dans Lyon comme partout ailleurs, ça grimpe et ça grimpe fort jusqu'à 2,50 euros le litre de diesel à Vermenton. Ça flambe également sur l'autoroute A6. Toutes les pompes sont à retrouver sur ici.fr et l'application ici avec notre carte carburant. Des fleuves, des oiseaux ou encore des grands visages européens comme la chanteuse Maria Callas, Marie Curie ou encore Beethoven sur les prochains billets de banque. 9 millions de personnes ont déjà voté pour la prochaine série de ces billets. La Banque Centrale Européenne referme sa consultation publique ce soir. Vous avez donc encore le choix pour faire pencher la balance vers votre préféré. Direction le site economie.gouv.fr pour voter pour les prochains billets.
2: Je vais aller voter pendant les prix Thunders, moi. La GIA est-elle la carrure d'une solide équipe de Ligue 1?
3: Eh bien, voilà une super question, Olivier. Réponse, plutôt oui, si l'on regarde les deux derniers matchs et les deux victoires face à Nice et Brest. Plutôt non, si l'on regarde le début de saison. Nos experts foot ont échangé, débattu et ont statué dans le studio ici. 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Encore un tout petit peu de patience, c'est disponible à 18h sur ici.fr. 17h02, et si l'on regarde la météo, alors dans l'Auxerrois, on a de la chance parce que c'est un soleil, un petit soleil léger.
2: C'est ça, alors avec un léger voile, hein, effectivement ça a été beaucoup plus voilé ce matin. Oui, le ciel est pas mal dégagé, avec un petit peu de vent aussi, un vent de secteur nord-nord-est des pointes à 40 km/h. En soirée, aux alentours de 23h, il fera à peu près 18 degrés, hein, c'est plutôt doux, en tout cas pour la saison.
3: Pour la saison.
2: C'est ça, 14 pour les minimales cette nuit. Demain, petit nuage terminé, il n'y en aura plus d'après Météo France.
3: Ah, après Météo France. Voilà. Ça peut toujours changer, c'est le modèle des prévisions.
2: Exactement. Par contre, il y aura toujours du vent, même direction, même vitesse. Si le ciel sera a priori très ensoleillé, on aura des maxis plus élevés qu'aujourd'hui, jusqu'à 25 degrés, ça veut dire à peu près 30 au soleil. Et selon les prévisions actuelles, la tendance devrait perdurer au moins jusqu'au 5 octobre. Alors là, c'est loin, hein, à l'échelle météorologique, ça peut vraiment beaucoup changer, avec parfois des températures peut-être proches des 30 degrés. Merci de nous avoir informés, vous revenez à 18h.
3: Merci beaucoup, Olivier.
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2: Saviez-vous que le premier documentaire officiel consacré aux Pretenders a été présenté il y a quelques jours à Toronto?
3: Je ne savais pas.
2: Eh bien, je vous le dis. C'est d'autant plus excitant d'ailleurs que la chanteuse Chrissy Hynde qu'on va entendre là n'aime ni regarder en arrière ni beaucoup parler d'elle-même.

0: succès à réécouter sur la radio web ici 100% en 80, les Pretenders, Don't Get Me Wrong. Puis dans un instant, on va écouter Pierre Demar sur Ici Auxerre.
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0: Le Skeneto à 12 ans, la salle de spectacle de Moneto qui s'adresse à toutes et tous, qui a toujours envie de répondre à sa promesse. Alors, quelle promesse? Eh bien, la directrice du Skeneto l'a dit ce matin dans l'événement d'ici. On va la réécouter dans 3 minutes avec un zoom sur le premier spectacle de la nouvelle saison. C'est de l'humour. On vous dévoile tout ça juste après. Pierre Demar, le Skeneto avec Ici Auxerre, radio partenaire. Donc, Moneto, première destination, ils connaissent de ce 17-19 Ici Auxerre.

0: Vendredi sortira la grande vie en duo avec Eva. C'était Pierre Demar. Je pensais à vous sur ici au CRP avant d'écouter M. Pokora et Kate Bush. On va à Monetos avec la directrice du Skeneto. Hein, c'était ce matin, Julien Relier, dans Ici Matin, donc qui recevait Céline Fondeur, directrice de la salle de spectacle.
1: Dans Ici Matin, vous êtes la responsable du Skeneto. Est-ce qu'on pourrait dire un mot de cette salle de spectacle, salle de concert à Monetos? On est très nombreuses et nombreux à la connaître, mais je pense que ça peut être intéressant.
2: Oui, tout à fait. Donc, c'est une salle de 354 places, donc basée à Monetos. On ouvre la 12e saison, donc ça fait 11 ans que le Skeneto existe et propose une programmation à tous les ans à destination de tous les publics.
1: On parle souvent d'éclectisme aussi. Qu'est-ce qui fait la particularité du Skeneto? C'est toute cette diversité d'animations, enfin d'événements organisés?
2: En fait, dès le départ, la volonté de création, c'était que chaque personne qui ouvre le programme puisse trouver une proposition qui lui convienne. Donc c'est vrai qu'on essaie vraiment d'avoir quelque chose de pluridisciplinaire avec pour tous les styles, tous les goûts et tous les âges. Donc avec plusieurs rendez-vous à destination du jeune public, du tout public, en essayant de vraiment de varier les genres.
1: C'est un grand défi ça. Comment est-ce que vous faites chaque année pour à la fois renouveler cette programmation et pour la rendre, attractive pour tous les publics?
2: Ah bah c'est beaucoup de recherches. Après maintenant aussi, au bout de la 12e saison, on sait aussi ce que les gens aiment. On a quand même un public fidèle, on a beaucoup de retours. Donc on essaye vraiment d'un espèce de calendrier qu'on remplit entre guillemets. On essaie de proposer un jeune public par mois, deux humoristes, deux comédies, un concert, un spectacle de danse. En fait, on a un petit ordre, mais on a comme des cases à remplir et
1: vous
2: on cherche en
1: un
2: fonction.
1: Petit peu à la fois la demande du public.
2: Oui.
1: Et puis, est-ce que c'est un public, j'allais vous demander, largement iconé? Est-ce que c'est une salle qui est plébiscitée par toutes celles et ceux qui habitent
2: la
1: région?
2: Alors, on a des gens de tout le département. Après, j'ai plus les chiffres en tête, je crois environ 60%, c'est la communauté d'agglomération de Serrois, forcément par la proximité. Mais après, on vient vraiment de partout et notamment aussi en programmation scolaire où on touche vraiment à tout le département.
1: Quels seront les grands rendez-vous, peut-être un rendez-vous phare ces prochaines semaines? Je sais que c'est un crève-cœur de devoir sélectionner dans une programmation comme ça.
2: Eh ben, on peut parler du spectacle de samedi. Donc samedi, on reçoit Antonia de Redinger, une humoriste, qui vient présenter son tout dernier spectacle. Il nous reste quelques places et c'est pas du stand-up, c'est vraiment de l'humour où elle fait des personnages, elle joue vraiment sur l'imitation, les mimiques, elle raconte des tranches de vie qui peuvent pas parler à tout le monde, je pense.
1: Tout le monde s'identifie à ce spectacle qu'on pourra donc découvrir au Skeneto ce samedi. On réserve avant de venir, c'est essentiel.
2: Oui, toujours, parce que c'est vrai qu'on a beaucoup de choses qui sont complètes, même en jeune public, etc. Ça se remplit bien, donc toujours, vous pouvez aller jeter sur la billetterie en ligne ou juste nous passer un petit coup de fil, être sûr qu'il n'y a pas de...
1: Et votre site, c'est très simple, c'est skeneto.fr.
2: Tout à fait.
1: Et on peut directement vous retrouver, le Skeneto, c'est à Monetos, évidemment, pour cette toute nouvelle saison qui ne fait que démarrer, qu'on vous souhaite pleine de belles dates et de belles rencontres.
0: Céline Fondeur, donc directrice du Skeneto. Netto, au micro de Julien Rullier, l'événement ici au CERN chaque matin après 9h15 et puis en replay sur ici.fr. Puis avant de se tourner vers l'isoloir ici, oui, il y en a un. On va voir en détail dans quelques instants. D'abord, on écoute les Four Non Blondes, M. Pokora et Kate Bush.

0: M. Pokora, hein, qui est reparti pour une bonne dose d'adrénaline. Hein, sa tournée vient de reprendre. Et nous, pour la Bourgogne, eh bien, la date à retenir, c'est le 9 octobre, donc au Zénith de Dijon. Puis si vous avez envie d'aller voir Anaïs en concert, ça, ce sera au cabaret L'Escalamigène, ici au CERF, qui vous fait gagner deux places dans le Blind Test. Ce sera à peu près d'ici un quart d'heure, ici au CERF, tous les jours des cadeaux.
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0: Figurez-vous qu'elles sont de retour, les Four Non Blondes. Oui, plus de 30 ans après WhatsApp, bah, ils ont décidé de remettre le couvert. Un nouvel album annoncé pour 2027, le premier depuis 33 ans. Et un documentaire consacré à Linda Perry qui vient tout juste de sortir. Et puis après, Étienne Dao dans l'actu musicale d'ici au CERF. Émilie Mazoyer va vous annoncer le retour de Bernard Lavilliers. En voilà une bonne nouvelle.
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0: C'est le cinéaste Jean-Pierre Jeunet qui avait réalisé son clip à Étienne Daho, Tombé sur la France. Tombé pour la France, pardon, sur Ici au Serre. Et puis avant Céline Dion, l'actu musicale Ici au Serre, comme toujours, avec Émilie Mazoyer dans Décibel la chronique, bien sûr. Salut Émilie.
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3: Salut tout le monde. Émilie, au rapport pour votre dose quotidienne d'actualité musicale. Aujourd'hui, 21 septembre, si la vie était un peu moins injuste, alors Hubert Mounier fêterait ses 64 ans. Le chanteur de l'affaire Louise Trio, malheureusement, n'est plus parmi nous depuis 10 ans.

était né le 21 septembre 62, tout près de Lyon. Et c'est là que, quelques années plus tard, il était devenu leader de l'affaire Louise Trio et le mentor du tout jeune Benjamin Biolay, qui débutait alors sur le nouvel album de Benjamin Biolay, L'Ultra Bleu, il y a « Ton silence », une chanson très touchante qui parle du deuil et du manque, dédiée à Hubert Mounier. Retour de Bernard Lavillier, en voilà une bonne nouvelle. Il faut

0: Glorias, c'est le premier extrait du prochain album de Bernard Lavillier, pas loin de 60 ans après son premier. Quelle carrière! Et un bonheur n'arrivant jamais seul, Bernard Lavillier a annoncé une tournée des Zéniths d'une trentaine de dates entre janvier et juin prochain. Les places sont disponibles. On l'a connu beau papa, puis papa d'un petit Edgar né en 2021. Eh bien, félicitations à Vianney et à sa compagne, la violoncelliste Catherine Robert, qui viennent d'avoir un bébé. Bienvenue à Rita.
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0: Vianney, qui va devoir concilier vie de famille et bon gros rythme de travail hein, avec la sortie imminente de son nouvel album, sa tournée à partir de mars 2027 et sa participation à la Star Academy. Vianney est le parrain de la saison 14 qui commence bientôt, toujours sur TF1. Oh là là, la fausse joie! Pas merci les Spice Girls qui ont joué avec nos nerfs. Le groupe a 30 ans cette année, alors quand elles ont commencé, les filles a posté de mystérieux messages sur les réseaux en promettant une grande annonce. On s'est dit enfin, elles se reforment et partent en tournée. Eh ben non, pas de tournée. Leur grande nouvelle, c'est un best-of.

0: Boyer pour l'actu musicale ici au CR Décibel, la chronique. Oui, on était à peu près de vieux ados à l'époque des Spice Girls, Emily. Ce soir, Décibel émission 20h, vous recevez la chanteuse Maëlle qui vient présenter son troisième album. Et puis après Céline, ici au CR, va vous faire gagner deux places pour le concert d'Anaïs à l'Escale de Migennes le 9 octobre prochain. Vous savez pas qui c'est Anaïs? Restez avec nous, vous allez voir, j'ai un petit extrait pour vous.
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C'est Icare qui a écrit la chanson. Céline Dion, bonjour, pardon, merci. Et dans un instant, on a un collecteur de Toto à vous mettre dans la radio. Je hais les couples qui me rappellent que je suis seul. Je hais les couples tout court. C'est pas moi qui dis ça, c'est Anaïs. Attendez, c'est juste des paroles. Vous savez, au début des années 2000, elle avait sorti ce tube. C'est au concert à l'Escale de Migennes le 9 octobre prochain. Et ici, Auxerre vous fait gagner 2 places dans le blind test du soir au 03 86 52 23 23. Ouvrez grand les oreilles. Il faudra reconnaître au moins 2 artistes parmi les 3 qu'on va vous diffuser là dans quelques instants. Et si vous en trouvez 2, eh bien, c'est gagné pour les places d'Anaïs. Vous avez peut-être aussi, si vous n'avez pas envie des places d'Anaïs, peut-être que vous connaissez des gens que ça ferait bien plaisir. Écoutez.

86 52 23 23. Vous devinez deux des interprètes sur trois, et c'est gagné. Donc vos deux places pour aller à l'Escale de Migennes le 9 octobre pour aller voir donc Anaïs en concert. On avait donc trois artistes. Le premier, un Canadien, malheureusement, qui nous a quittés il y a quelques années. C'est vraiment un très très grand classique de la chanson. En numéro 2, on avait quelqu'un aussi qui nous a quittés. Hein, je crois que c'est sa date d'anniversaire aujourd'hui, tout comme le premier d'ailleurs. Vous savez, c'était la chanson sur Zorro. Voilà, je vais pas dire le titre, parce que sinon c'est trop facile. Puis troisième, je dis rien, parce que, même les jeunes, ils savent.

0: Hold the line. Alors au départ, c'est vraiment une phrase de téléphone. Hein. Ne quittez pas. Mais David Petch aimait tellement cette expression qu'elle est devenue le titre du tout premier single de Toto, écrit en à peine 2 heures, hein, selon les auteurs. Et puis après le rock de Toto, place au son funky de Kool & The Gang. Bonsoir Nicolas.
1: Et bonsoir.
0: Nicolas, oh, j'entends au son que vous êtes sur la route.
1: Non, je suis dans les champs.
0: Ah d'accord, bon, ok, bon, bah raté. Nicolas, qu'est-ce que vous cultivez dans les champs ?
1: Eh ben, pour l'instant, pas grand-chose. On est en train de préparer des champs pour ramasser des cailloux.
0: D'accord, ok. Bon, et sinon, quand ça pousse, c'est quoi qui pousse ?
1: Du blé, colza, orge, maïs.
0: Bon, eh ben Nicolas, vous faites bien d'écouter la radio, hein ?
1: Oui.
0: Puisque si vous avez trouvé 2 des 3 artistes du blind test du jour, eh bien vous serez à l'escale de Migène le 9 octobre pour aller voir Anaïs. Avant de vous demander si vous vous souvenez d'Anaïs, on va tout de suite écouter, donc réécouter le blind test. Alors avec en numéro 1 donc cette chanson, je sais que vous avez dit le titre à Séverine, mais là on demandait l'interprète. C'est sa date d'anniversaire parce qu'il nous a coûté, c'était Leonard Cohen. En numéro 2 vous avez
1: Henri Salvador.
0: Ouais. Et en 3 avec Milord et Henri Salvador. C'était donc Zorro est arrivé, c'est gagné.
1: Et ben merci.
0: On va remercier Henri Salvador de là où il est, Edith Piaf également, et puis Léonard Cohen. Enfin, Léonard Cohen, non, vous le remerciez juste pour le plaisir. Alors, Anaïs, est-ce que ça vous rappelle des choses ?
1: Oh, bah oui, quand même.
0: Hein ? Bah, je crois que si on était né dans les années 2000, on n'a pas pu échapper à Mon cœur, mon amour d'Anaïs.
1: Oh bah oui, c'est connu quand même.
0: Exactement. Ce qu'il y a, c'est qu'en général, on connaît que ça. Donc vous allez pouvoir connaître d'autres choses. En plus, elle a fait de nouvelles chansons. Donc profitez bien. De toute façon, on peut faire confiance à l'escale de Migène. Il y a toujours de la bonne musique à Migène, à l'escale. À bientôt, Nicolas.
1: Eh bien, je vous remercie.
0: De la bonne musique, tenez. On va essayer avec Kool & The Gang aussi sur ici au Cerf. Le prochain jeu, ce sera demain entre 8h et 8h30. 2 entrées pour le Brame du Cerf au parc de Boutissin. Un sacré spectacle. Ici au Cerf, tous les jours des cadeaux et vos chansons préférées aussi avant les infos de 19h. Tame Impala, Jenny, Francis Cabrel et tout de suite, Kool & The Gang.

0: Et derrière ce monument de la fête, une origine plutôt inattendue, hein, Ronald Bell qui racontait avoir pensé à une célébration des anges autour de la création d'Adam. Comme quoi Celebration avait de l'ambition avant même d'arriver sur les pistes de danse. Ici Auxerre, qui vous souhaite un bon début de soirée. Toujours en musique bien sûr, avec le remix de Tame Impala par Jenny plus Francis Cabrel avant les infos de 18h et la météo d'ici. Et puis dans 20 minutes, la chronique de la JA après la victoire contre le stade brestois à la Baie des Champs. Ce sera avec Lucien Denis, un correspondant foot de la JA. Sur ici Auxerre, bien sûr, la radio numéro 1 de la JA Auxerre.
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0: Le titre, c'est Dracula. La chanteuse, c'est Jenny. C'est une star de la K-pop qui a remixé, en leur présence d'ailleurs, Tame Impala, le groupe australien.
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0: 18h02, soyez les bienvenus, belle soirée. L'info avec Léni Flouva et la colère noire des blouses blanches à Avallon.
2: Les médecins de la maison de santé sont en grève aujourd'hui et demain pour dénoncer l'agression de l'un d'entre eux début septembre par un patient. Des menaces de mort ont été proférées selon le praticien. Il se dit aujourd'hui profondément choqué. Il s'est mis en retrait. Pour le soutenir et dénoncer la montée des violences face aux médecins, ses collègues ferment le cabinet. La docteure Aude Bouffe, l'une des médecins grévistes.
3: Nous respecter, essayer de tenir compte du fait que la démographie médicale n'est pas celle qu'ils ont connue autrefois. On a beaucoup, beaucoup, beaucoup plus de patients à gérer que leur ancien médecin traitant potentiellement. Et donc, parfois, il y a des demandes qui nous sont faites et auxquelles on va répondre, mais on ne peut pas le faire dans la minute. Et puis, oui, nous faire confiance aussi, je crois. On a beaucoup de demandes qui émanent finalement d'une forme d'inquiétude, d'anxiété, de regarder des résultats très vite, tout de suite, de rappeler tout de suite. Et le message qu'on veut faire passer à nos patients, c'est aussi faites-nous confiance. Faites confiance à notre jugement. Quand c'est nécessaire, quand c'est urgent, on sera toujours là pour vous. Si on n'est pas là, si on ne vous rappelle pas, c'est qu'en fait ça va.
2: Le docteur Aude Bouffe au micro de Suzanne Marion.
0: Le conducteur suspecté d'avoir percuté le scooter placé en garde à vue.
2: Il s'est rendu de lui-même à la gendarmerie de Toussy avant d'être interpellé donc et entendu. Il est suspecté hier soir vers 22h30 d'avoir percuté un homme de 44 ans sur son scooter au bout du pont Paul Bert, c'est à Auxerre. Le pilote était en arrêt cardiaque. À l'arrivée des secours, il a été transporté dans un état critique à l'hôpital d'Auxerre. Les deux autres passagers de la voiture concernée ont aussi été placé en garde à vue après être retourné sur les lieux de l'accident. Le stade auxerrois installé rue de Preuilly à Auxerre donc, a vu ses locaux fouillés ce week-end. Les constatations ont été faites hier en fin de matinée par la police. Deux portes ont été enfoncées. Le préjudice n'est pour l'instant pas connu.
0: Des cambriolages en légère hausse dans le département.
2: 3 à 4 cambriolages sont constatés chaque jour dans Lyon. Pour éviter de faciliter la tâche aux voleurs, le colonel Lionel Koch, chef de la gendarmerie dans le département, appelle notamment à bien fermer les accès de son domicile car ce type de malfaiteur fait feu de tout bois et utilise chaque brèche pour nettoyer en un éclair les maisons, le colonel Lionel Côte.
4: Les cambrioleurs se déplacent en véhicule, donc ils vont utiliser les axes du territoire. Et quand on s'intéresse un petit peu à la physionomie des cambriolages sur Lyon, essentiellement ça va venir de la départementale 606, donc l'ancienne nationale 6. On a aussi la D945 et c'est généralement on trouve les cambriolages autour de ces axes.
5: Ce sont des vols d'opportunité, c'est-à-dire qu'ils naviguent et puis ils voient ce qu'ils peuvent faire.
4: Exactement. Et ce qu'on constate généralement, c'est que les cambriolages ont lieu en journée, quand les gens sont absents, quand les gens sont au travail, et puis on a un pic généralement en fin de semaine. Ce qu'il faut distinguer deux catégories. Hein. On a en gros 2/3 des cambriolages qui vont venir toucher les particuliers, et puis un autre petit tiers qui va toucher tout ce qui est lié au commerce, les entreprises, les artisans, voire les administrations. Et ça va plutôt se dérouler de nuit.
2: Attention aussi aux faux policiers, aux faux gendarmes qui peuvent se présenter chez vous. Les conseils d'un vrai gendarme là sont à retrouver sur ici.fr en vidéo sur nos réseaux sociaux. L'école de pilotage Flying Green Academy clouée au tarmac, l'établissement installé à Branche a été placé en liquidation judiciaire début septembre, annonce Lyon Républicaine. Une information confirmée à ici au Serre par l'un des responsables du site. Retard d'agrément et conflit interne ont eu raison de ce centre de formation pour pilotes de ligne. L'un des responsables de la structure assure que des repreneurs locaux sont sur le dossier et espèrent faire repartir l'activité. Des élèves étaient attendus pour toute la fin d'année. 5 licenciements à la Cité des Climats et des Vins de Bourgogne inaugurés au printemps 2023 sur 3 sites, Beaune, Mâcon et Chablis. L'établissement de promotion des appellations Bourgogne n'est pas en grande forme, pas d'équilibre financier et pas de perspective viable. responsables. Pour redresser la barre et éviter que l'affaire ne sente le bouchon, la cité opère un virage stratégique. Les suppressions de postes ne concernent que le site de Beaune. Et puis, la GIA est-elle une équipe taillée pour la Ligue 1? C'est la question posée par Julien Frénois, nos experts foot dans 100% AGIA, le podcast, un podcast que vous connaissez bien. Vous opinez du chef, je le vois, vous l'écoutez ce podcast, Olivier. Un nouvel épisode de notre rendez-vous AGIA à retrouver, bien évidemment, dès à présent sur ici.fr et l'application ici. Jonathan Hani, le président des Ultras Auxerre, était l'invité de ce numéro. Pour rappel, l'AGIA est 10e du classement de Ligue 1 après 3 défaites, 2 victoires avant cette trêve internationale. 18h05, c'est la trêve des informations. On passe tout de suite à la météo avec une belle météo pour une soirée de septembre, non ?
0: Oui, alors un petit ciel voilé, mais effectivement, ça se dégage de plus en plus. Une tendance qui va d'ailleurs perdurer. De belles étoiles dans le ciel de ce soir avec des minimales à 14 degrés. Le vent hein, qui reste avec nous, d'ailleurs pour quelques jours, ce vent de secteur nord-nord-est avec des pointes régulières à 40 km par heure. Demain, plus de nuages selon Météo France. Le ciel sera bien là, 25 degrés pour les maxis. Et selon les prévisions actuelles, ça devrait continuer comme ça, c'est-à-dire du soleil et même de la chaleur, jusqu'à 30 degrés peut-être d'ici quelques jours selon Météo France.
2: Encore des températures au-dessus des normales de saison. Hein.
0: Ah, ça oui, évidemment.
2: Hein. Chaleur et sécheresse perdurent quand même sacrément longtemps.
0: Oui. Tenez, on venait d'avoir un agriculteur là, il y a une dizaine de minutes, qui a remporté des places pour Anaïs. Il était dans son champ à Cerisier. Et on pense à lui comme voilà.
2: Vous, à tous les autres, c'est très compliqué pour les récoltes cette année, effectivement.
0: Il y a besoin d'où ?
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0: Tenez, Léni Flouva, voici quelqu'un qui va vous faire plaisir à entendre. Vous savez, un auteur-compositeur qui vient d'écrire une chanson pour Céline Dion. Je crois que d'ailleurs, c'est pas sa première fois. Il s'appelle Jean-Jacques.
2: Eh oui, mais c'est les journées du patrimoine, Olivier, c'était ce week-end. Vous nous proposez un monument de la chanson française.
0: C'est vrai. Bah oui, quand on est français, en général, on aime bien.

0: retrouver dans la playlist de la radio web ici, 100% des 80, bien sûr, Jean-Jacques Goldman. Envole-moi sur Ici Auxerre, et après la chronique de la GIA, on vous programme le dernier Vianney.
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0: 6 points en 2 matchs, 10e du classement, c'était le classement final de notre première montée en Ligue 1 il y a quelques années. On regrette presque qu'il y ait une trêve par crainte de casser la dynamique, la chronique de la GIA, donc en compagnie de l'animateur Julien Rullier dans Ici Matin. Aujourd'hui, le correspondant ici au CER de la GIA, Lucien Denis, retour sur la victoire donc hier à domicile à la Baie des Champs.
2: Juste avant la chronique de la GIA avec vous, Lucien Denis. Bonjour Lucien.
3: Bonjour Julien.
2: Tous les entraîneurs, leur staff et les joueurs le savent, il est souvent très difficile de réaliser une nouvelle performance après une victoire. Mais c'est par un nouveau succès très prometteur, Lucien, et une nouvelle fois à domicile face à Brest ce dimanche que Will Steele et ses hommes l'ont magnifiquement obtenu.
3: Oui, effectivement, on dit souvent qu'importe le contenu, pourvu qu'on ait l'ivresse, et l'ivresse, on l'a eu effectivement en fin de rencontre avec une nouvelle victoire de la GIA, une première mi-temps compliquée, difficile, et un changement important réalisé par Will Steele à la mi-temps, de rentrée, celle de Nauru Hamada et celle de Romain Fèvre, qui ont fait basculer la rencontre en faveur des Auxerrois, une deuxième mi-temps très enlevée, et qui est finalement débouchée sur une nouvelle victoire, deux victoires d'affilée, c'est une sacrée performance pour la GIA.
2: On profite de ces victoires, un ensemble qui a montré, Lucien, une montée en puissance dans l'envie de l'emporter grâce à une équipe auxerroise très conquérante. Avançons avec son avant-centre anglais Cameron Archer, buteur pour la troisième fois en trois rencontres.
3: Oui, ça c'est une sacrée découverte ce garçon, parce qu'effectivement il y avait eu avant lui Ahmed Junior Traoré qui avait été aussi un très très bon attaquant, et là on a découvert encore une fois un avant-centre capable de marquer des buts. Il est percutant, il court beaucoup, il a tamponné quelques défenseurs au cours de cette rencontre et il a marqué un but splendide qui a permis à la GIA Auxerre de revenir dans le match. Alors oui, ce sera un élément important pour la suite de la saison, mais c'est l'ensemble de l'équipe qui a été dans la réaction, dans une réaction positive, une deuxième mi-temps bien enlevée pour une nouvelle victoire. On a le sourire ce matin, Julien.
2: Ben je le vois, Lucien, parvenir. Il va falloir réussir à parvenir lors de ces deux prochaines semaines de trêve à gérer un effectif qui, comme souvent, sera très restreint, parce qu'une dizaine de joueurs comme Namazo, Akpa, Diop ou encore Axel Tuanzebe devraient rejoindre leur sélection nationale. Pas vraiment idéal, Lucien, pour préparer le prochain déplacement à Rennes le 11 octobre à 17h15. Ça pourrait être un petit peu compliqué.
3: Oui, effectivement, c'est souvent ce qui se passe lorsque les joueurs sont appelés en sélection nationale. On avait vu lors des précédentes saisons qu'il y avait eu un souci pour préparer les matchs. Ce sera encore le cas pour Will Steele et son staff. Mais voilà, on est aussi très fiers d'avoir dans son effectif des joueurs capables de jouer en équipe nationale. Ça veut dire qu'il y a une équipe avec des joueurs conquérants. Mais voilà, c'est aussi un souci. Il faudra préparer ce match à Rennes qui sera très important. Mais on va déjà savourer cette victoire avant de passer aux prochaines échéances. Parce que franchement, là, être dixième ce matin, on a vraiment le sourire.
2: Une chose après l'autre, hein, Lucien.
3: Exactement.
2: Merci beaucoup pour votre analyse. La chronique de la GIA, retrouvée dès maintenant sur notre site ici.fr et également dès maintenant sur nos réseaux sociaux, notre page Facebook par exemple.
0: Voilà, bon, on s'emballe pas trop, mais c'est vrai que ça fait plaisir un dixième. Julien Rullier avec donc Lucien Denis pour la chronique de la GIA. Et on rappelle la grande nouveauté de cette nouvelle saison, le podcast à retrouver donc sur le site de l'appli ici, 100% GIA, animé par Julien Frénois avec le staff de la GIA, le consultant Attila Farkas, un journaliste de Lyon Républicaine et puis un supporter historique du club, la CT, Jonathan Erny, à retrouver donc depuis 18h sur ici.fr. Et puis avant de retrouver une chanteuse qui vient enregistrer un album avec son quatuor dans un village de Lyon, dans le Tonnerrois, jeudi soir, eh bien voici Vianney, sa dernière chanson, D'or et d'étain sur ici.

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C'est tout frais, hein, Vianney l'a sorti le 28 août et même l'image joue la carte de l'ancien. Le clip a été tourné en pellicule 35 mm. Votre playlist ici au Serkis poursuit avec Niagara et The Cure. Après un voyage dans le temps, le voyage d'une langue qui n'a pas disparu après 5 siècles. C'est un petit peu ce que raconte Matica de Flore avec leur nouvel album, enfin leur premier album d'ailleurs, Alta Es La Luna. Matica de Flore qui est un jeune quatuor qui travaille autour des musiques séfarades et qui va enregistrer son album dans une église iconaise ce jeudi.

0: Matika de Flore, donc des chants qui sont liés notamment aux communautés juives parties d'Espagne à la fin du 15e siècle, hein, qui ont ensuite circulé autour de la Méditerranée. Alors beaucoup sont chantés en ladino, oui j'ai bien dit ladino. C'est une langue judéo-espagnole issue du vieux castillan. Le programme met aussi ses traditions orales en regard avec des mélodies espagnoles écrites à la Renaissance. Et Matika de Flore, eh bien, est dans Lyon cette semaine et sur ici au CER. Les quatre musiciens enregistrent leur premier disque en l'église Saint-Maurice de Villiers-les-Hauts avant un concert donc de clôture. C'est ce jeudi 24 septembre à 20h30 au même endroit. Entrée libre, placement libre et participation libre. Le disque, lui, doit paraître en 2027 aux éditions des Abbesses. Et notre invité ce soir, c'est donc Ariane Le Fourny, chanteuse de Matika de Flore et qui joue aussi des percussions orientales. Bonsoir Ariane Le Fourny.
1: Bonsoir Olivier.
0: Vous avez pendant Vianney enviant votre palette vocale, parce que vous pouvez aller assez bas, comme vous disiez, comme vous dites, dans les tréfonds de votre voix, et puis vous pouvez monter quand même assez haut dans les aigus. Donc ça me donne beaucoup envie, parce que en prenant de l'âge, moi je vais moins dans les aigus, donc sous la douche, si vous voulez, bah, c'est dur.
1: On chante toujours mieux sous la douche.
0: Qu'est-ce qu'on entend derrière les mots ladino des œuvres que vous allez interpréter jeudi?
1: Eh bien, c'est tout un panel d'air traditionnel, de tradition orale que l'on interprète dans ce programme et dans ce futur CD. Des airs qui prennent leur naissance dans une tradition qui s'est développée dans tout le bassin méditerranéen. Donc, en langue ladino, ce qui se rapproche énormément de notre espagnol actuel, mais qui en fait vient d'un long voyage depuis la péninsule ibérique jusqu'en Grèce, en Turquie, dans l'Afrique du Nord. Et donc la langue ladino s'est développée autour de la Méditerranée, et donc c'est des airs et des chansons que nous avons repris de différents pays, avec différentes rythmiques, différentes poésies, qui sont proposées dans ce programme en regard des airs Renaissance d'un chansonnier de la Renaissance qui s'appelle le chansonnier de Palacio.
0: D'accord, bon, vous l'avez dit, hein, ces chansons ont la particularité fascinante, hein, d'avoir voyagé, bon, ce qui est souvent le cas d'ailleurs avec les communautés juives. Elles ont beaucoup voyagé avant d'arriver jusqu'à vous. Comment sont-elles venues à vous ?
1: Eh bien, par la tradition orale. En fait, ces musiques-là ne sont pas, contrairement à la musique de la Renaissance, écrites, ou alors très peu. C'est pourquoi on s'appuie sur des enregistrements du début du XXe siècle ou des enregistrements plus tardifs, parce que finalement, les musiques orales sont des musiques aussi actuelles. Donc, nous avons choisi quelques morceaux qui nous émouvaient. On les a repiqués, si je peux dire. On les a réécrits et on les a transformés en quelque chose qui est tout propre à nous, avec le quatuor, en s'aidant aussi avec des spécialistes qui connaissent cette langue et ce répertoire.
0: Et pourquoi l'église Saint-Maurice de Villiers-les-Hauts?
1: Eh bien, parce qu'on est actuellement en train d'enregistrer donc ce très beau programme. Et l'église, avec son acoustique très particulière, est tout à fait appropriée à ces moments de grande plénitude vocale, et donc c'est donc dans l'occasion de cet enregistrement de CD qu'on nous allons faire la sortie de résidence ce jeudi soir.
0: Des chansons qui ont donc changé de pays, parfois changé de forme, mais qui ne se sont pas tues. Et jeudi soir, elles feront étape donc à Villiers-les-Hauts, et après The Cure, eh bien on va passer de l'histoire aux coulisses, parce que en l'église Saint-Maurice, on répète avant d'enregistrer, hein, le tout premier disque de ce quatuor, c'est le Matika de Flore, donc représenté ce soir par la chanteuse Ariane Le Fourny, invitée du 17-19 ici au CER. Soyez les bienvenus sur votre radio.

0: Boys Don't Cry vient de se transformer en boîte à musique. Vous savez, vraiment les boîtes à musique, hein, comme pour les enfants. Et The Cure en a sorti une édition officielle vendredi dernier. Les bénéfices seront reversés à Médecins Sans Frontières. Boys Don't Cry, The Cure, sur ICI Auxerre. Donc, et dans 3 minutes, ce sera au tour de Niagara. C'est un son qui sent un peu le Moyen-Âge. Il y a de sacrées chanteuses, il y a aussi de très très très bons musiciens. Oui, bah c'est le quatuor Matica de Fleurs qui va transformer l'église de Villiers-les-Hauts dans le Tonnerrois en studio d'enregistrement pour clore justement la saison des rencontres musicales de Villiers-les-Hauts. Depuis aujourd'hui donc jusqu'à jeudi, Matica de Fleurs, ce quatuor, enregistre donc son premier album, Alta es la Luna, en l'église Saint-Maurice de Villiers-les-Hauts, avec 4 musiciens, mais pas mal d'instruments, hein, voix et percussion, luth et guitare, flûte à bec et bansouris, et viol de gambe, plus viol à archet. Et dans le 17-19 ici au Cerf, eh bien, nous avons le plaisir de recevoir un des membres de ce quatuor, c'est la chanteuse percussionniste Ariane Lefourny. Alors, Ariane Lefourny, vous arrivez dans Lyon avec une belle actualité, hein, parce que début septembre, Matica de Fleurs a remporté un prestigieux concours international à Utrecht, donc en Hollande. Le deuxième prix du jury, mais aussi le prix du public et le prix d'un festival, toujours à Utrecht. Alors, 3 récompenses quasiment d'un coup, puis votre premier disque dans la foulée. Est-ce que ça influence votre façon d'entrer dans cette semaine d'enregistrement ici, dans Lyon ?
1: Il est vrai que d'avoir fait ce passage à Utrecht nous a donné un très beau rebond et un très bel élan, et une sorte de validation, si on peut dire, de la part du public, ce qui nous touche énormément, de la vivacité de ses airs, et du fait que notre répertoire et notre façon de faire ce répertoire plaît. Et donc ça nous c'est très important pour nous, et donc on repart avec le cœur grandi de ce passage à Utrecht qui précède juste cet enregistrement qui se fait actuellement, donc c'est parfait. Très bon timing.
0: Et l'info du cœur, quand on chante tout ce que vous chantez, c'est, j'imagine, votre première source d'énergie.
1: Oui, c'est l'amour du répertoire.
0: C'est ça. Enregistré dans une église plutôt que dans un studio. Qu'est-ce que ça change par rapport à un studio ?
1: Eh ben, d'un point de vue vocal, en tout cas, je parle de mon point de vue, c'est très agréable parce qu'on peut jouer et s'appuyer sur les résonances des pierres, alors qu'un studio, en tout cas de musique actuelle, est très mat. Et pour la voix, c'est des fois un peu plus malaisant. Et puis, on peut jouer aussi selon un morceau et l'autre morceau, on peut alterner, capter un peu plus d'écho ou un peu plus de proximité. Donc, ça offre une sorte de palette encore supplémentaire pour l'enregistrement de jeux aussi. On a des instruments qui sont très résonnants, comme la darbouka ou la flûte bansouri. Et donc, le fait d'avoir cette résonance potentielle offre une grande liberté supplémentaire.
0: La flûte bansouri, je suis comme la plupart de celles et ceux qui écoutent en ce moment. On ne sait pas trop ce que c'est cette flûte un peu au son très médiéval, c'est ça ?
1: Alors, la flûte bansouri, ça fait partie des instruments traditionnels que le groupe a rajouté à son effectif. Ouais. Et c'est une flûte traditionnelle indienne. Ah. Donc, en soi, on est assez loin de la Méditerranée. Année, oui. Mais on a plutôt joué sur les timbres et les sonorités, c'est pourquoi on l'a mise dans ce programme et elle est tout à fait à propos.
0: C'est vrai que ça sonne indien, clin d'œil voilà, à la fille de Ravi Shankar, hein, grand nom de la musique indienne qui doit bien connaître. Évidemment, l'album est prévu donc pour 2027 aux éditions des Abbesses. J'imagine que vous ne savez pas encore le mois. Hein.
1: Oh non, non, c'est pas encore le mois, mais normalement ça prend une grosse année. Ouais. Mais si cela intéresse les téléspectateurs, nous avons encore la possibilité de participer au crowdfunding jusqu'à la publication de ce CD avec un lien sur notre site en ligne.
0: D'accord,
1: sur Instagram.
0: Bon. Donc si on tape Matica de Fleurs soit sur votre Insta, soit sur Google, on devrait tomber.
1: Exactement.
0: Sur la cagnotte, donc financement participatif pour nos auditrices et auditeurs. Le quatuor Matica de Fleurs, donc avec ses chants qui ont traversé l'Espagne, les Balkans, la Méditerranée et plusieurs siècles cette semaine. Donc il passe aussi par Lyon et cette fois, eh bien, on va en garder la trace sur un disque grâce à vous, Ariane, et vos 3 confrères, Alta es la Luna. Donc jeudi à 20h30, enregistrement concert en l'église de Saint-Maurice de Villiers-les-Hauts. Entrée et participation libre. Merci Ariane Lefourny d'avoir choisi Lyon.
1: Merci beaucoup.
0: Au revoir.
1: Merci beaucoup.
0: Ici au Cerf, comme toujours, avec Lyon rural, dans nos villages comme Villiers-les-Hauts, bien sûr, et puis dans la ville dormante de Niagara, avant de vous relayer le message des Restos du Cœur qui recherchent des bénévoles. Oui, les restos ont besoin de vous.

0: Une chanson qui attend que la ville s'endorme, qui est devenue l'un des tubes de l'été 1987, complice des nuits blanches de nombreux vacanciers dans les plus grandes villes. Oui, c'est le paradoxe. Niagara, quand la ville dort, à retrouver sur la radio web ici 100% des 80, puis dans quelques instants sur Ici au Serre, juste avant Michel Berger. Focus sur la série TF1, La Cible. Nous serons avec le premier rôle féminin de la série.
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0: et pour ceux qui sont loin de chez eux, Michel Berger sur Ici OCR. Et avant d'écouter Los Lobos, on retrouve Patrice Gascoin avec ses coulisses télé. Et ce soir, Patrice, vous revenez sur la série de TF1 La Cible, hein, mais cette fois, eh bien, vous êtes allé voir le premier rôle féminin. Il s'agit de Fauve Auto.
1: Si vous pensez que Fauve Auto ne sait parler que de danse...
2: Moi, je vais te dire les choses à conserver, Stéphane. Ta gaieté, ta curiosité, ton envie et ta fantaisie, tu gardes ça parce que la danse, c'est de voir quelqu'un heureux sur un parquet, de voir quelqu'un qui s'amuse, de voir quelqu'un qui interprète et qui vit quelque chose.
1: Fauve Auto, juge sympa de notre Stéphane Bern dans une émission de Danse avec les Stars. Mais depuis deux semaines, dans la série La Cible, lundi soir sur TF1, c'est dans un autre registre qu'elle nous épate en tant que comédienne. Fauve Auto y joue Léa Meyer, qui est en train de divorcer de Hugo Meyer, joué par Thomas Sisley, lorsqu'elle se fait kidnapper avec leurs deux enfants. Une course contre la montre s'enclenche pour les retrouver, une traque rendue compliquée par le fait que la police soupçonne son mari. Alors je suis allé demander à Fauve Auto comment on se prépare à tourner des scènes où votre personnage se fait quelque peu violenter. Écoutez la réponse de Fauve Auto.
2: C'est pas quelque chose de naturel, mais après, moi j'ai demandé à ce que la force physique soit présente. Parce que je trouve que ça t'aide beaucoup à rentrer dans le personnage et dans le réel.
1: Je comprenne bien, la force physique à vos dépens, c'est que vous soyez un peu bougé, ou votre force physique à vous.
2: Non, par exemple, celle des ravisseurs, tu vois, je demandais vraiment à ce qu'on m'attrape. Les menottes, elles étaient serrées, enfin tu vois, c'était une vraie condition de kidnapping, quoi. Et je trouve, en tout cas, moi ça m'aide beaucoup dans le jeu, d'être confronté à une certaine réalité, voilà.
1: Est-ce que vous, ça vous a permis avec ce rôle d'explorer de nouvelles palettes du jeu?
2: Ouais, complètement. En fait, moi, du coup, je me suis dit déjà, c'était une grosse part à jouer. J'avais jamais eu si grosse, donc j'étais très heureuse de ça. Et c'est surtout aussi aller dans quelque chose que j'ai pas encore fait.
3: Léa, t'es où?
4: On a été enlevés par deux hommes, ils sont armés. Je sais pas ce qu'ils veulent nous orienter.
5: Il est garde du corps. Il a pas du tout le profil d'un kidnappeur.
3: Je veux juste retrouver ma famille. Aidez-moi, putain! Aidez-moi!
1: Fauve Auto, Thomas Sisley, à retrouver ce soir sur TF1 dans La Cible.
0: Ouais, et demain, on sera sur la plateforme France Télé avec la série Narcorama qui cartonne en ce moment. Et côté musique, on écoute Los Lobos avant de recevoir la directrice du cabaret iconé, la Ruche Gourmande. Dans Ici, ça marche, oui, la Ruche Gourmande, ça marche toujours et ça marche tellement bien que dans le circuit pro, eh bien, on en parle souvent de la Ruche Gourmande. La Bamba, Los Lobos sur Ici au Cerf.

0: Los Lobos, ils ont pas seulement repris un vieux standard mexicain, leur version a été enregistrée pour le film consacré à Richie Valens, hein, qui l'avait popularisé avant eux. Résultat, en 1987, eh bien, la bamba refait partir tout le monde. Et puis avant Boulevard Désert, en feat avec Carbone et puis Tracy Chapman, on est dans le petit Lido de Lyon sur ici au Serre. C'est la Ruche Gourmande, donc le cabaret de Charny aurait puisé. Mais alors, qu'est-ce que c'est exactement la Ruche Gourmande? Eh bien, Sandrine Ruffier a posé la question à Julie, fille des fondateurs du cabaret dans Ici ça marche.
1: La Ruche Gourmande, donc c'est un cabaret. On fait des déjeuners et des dîners spectacles. Donc il y a une partie où on mange et une partie spectacle. Chez nous, la particularité, c'est qu'il y a deux salles. Il y a une salle de restaurant traditionnel, donc on n'est pas dans le noir toute la journée quand on vient en matinée, et une salle de spectacle qui est une salle comme si on était au théâtre ou au cinéma. Et donc on est très bien installé. On n'a pas à tourner les chaises. On n'est pas gêné par le voisin.
2: Et c'est quel style de spectacle?
1: En ce moment, c'est un spectacle musical. Donc, on est revenu aux fondamentaux du cabaret. Donc, on a mis un peu tous les codes. On fait un bel hommage au French Cancan qui va rentrer au patrimoine mondial de l'UNESCO. Donc, du coup, on a un beau French Cancan. Après, sinon, il y a un peu de tout, de l'humour, c'est tout chantant en direct. On a un petit peu redéshabillé les filles. Chez nous, ça faisait des années que les filles étaient pas topless. Mm-hmm. Et cette année, on les a remis topless un petit peu, voilà.
2: Et là où vous amenez également de la magie, hein, le lien, c'est notamment dans vos menus, parce qu'il y a un menu qui s'appelle Folle Rêverie.
1: Oui.
2: Déjà, rien que là, ça donne envie. Vous essayez à la fois de mêler ce côté restaurant avec vos spectacles.
1: On essaye. En fait, comme c'est les 30 ans du cabaret,
2: oui.
1: Je me suis dit, au lieu d'avoir les noms de menus 1, 2, 3, autant prendre les noms des anciens spectacles. Donc en fait, les trois menus sont trois anciens spectacles qu'on a fait au long des 30 ans. Donc il y a Métamorphose, Effervescence et Folle Rêverie, qui était le dernier avant le Covid.
2: Ah, et effervescence, on peut trouver quoi dedans? Ça me taraude.
1: Alors, on n'a pas fait trop de liens entre les noms et les... Ouais. Et c'est un peu compliqué de faire... C'était plutôt, voilà, parce qu'on trouvait ça sympa.
2: Le petit clin d'œil.
1: Ouais, voilà, donner un clin d'œil aux anciens spectacles du fait des 30 ans.
2: Et alors, le fameux nom, parce que c'est très atypique, hein, la Ruche Gourmande, pourquoi ce nom? Là aussi, ça se mêle avec l'histoire de votre papa.
1: C'est ça. Mes parents étaient apiculteurs quand je suis née. Mmh. Et ils ont fait un restaurant ensuite. Et le restaurant s'appelait La Ruche Gourmande, comme il venait du monde des abeilles. Et puis à l'époque, maman essayait de faire de cuisiner avec du miel, des choses comme ça. Et du coup, c'est resté quand on a fait le cabaret. On n'a pas changé le nom.
2: Et alors, vous-même, au cabaret, qu'est-ce que vous faites concrètement?
1: Et moi, je suis multifonction.
2: Ah, c'est ça, vous faites tout. Hein.
1: Ouais, c'est ce que je dis à chaque fois, c'est l'avantage et l'inconvénient des entreprises familiales. C'est qu'on fait plein de choses. Moi, je peux faire la communication, le commercial, je suis responsable de salle, je gère un peu les artistes, j'accueille les clients et je fais le backstage après le spectacle, enfin pendant le spectacle.
2: Vous montez pas sur scène du coup?
1: Et non, j'ai fait ça quand j'étais plus jeune.
2: L'envie ne revient pas de pouvoir...
1: C'est moi mon truc.
0: Julie Soulard, donc au micro de l'animatrice Sandrine Ruffier, dans la rediffusion de Ici, ça marchait. Puis, je rappelle que vous pouvez les retrouver tous les jours, hein, et puis sur Ici au Serre, et le matin entre 10h et 11h. Demain, il sera question de laine et de teinture végétale. Ici au Serre, la suite de la prog musicale avec Boulevard Désert, en duo avec Carbone, Tracy Chapman également, et à 19h, les infos et la météo dans les... Lyon.

0: boulevard désert, qui vient de demander au public de réinventer. C'est pas si facile justement qu'on vient d'écouter. Les participations sont closes hein, depuis une semaine et l'une des reprises gagnera donc une première partie sur leur tournée 2027. Réponse dans quelques semaines. Donc, dans 3 minutes sur Ici Auxerre, Lerita Mitsouko, encore un hommage à Catherine Ringer avant les infos de 19h. On écoutera Y'a de la haine, sorti fin 93.
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0: Et là, vous vous dites, mais c'est quoi? Eh ben, c'est Y'a de la haine, c'est de Rita Mitsouko. Oui, c'est sorti en 93, parce qu'on rend encore hommage à Catherine Ringer, bien sûr, sur Ici au Cerf. Et donc, ça nous fait plaisir de vous passer les grands tubes des Rita Mitsouko.
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0: Et on vous souhaite une très belle soirée avant de retrouver Émilie Mazoyer. Et à 19h, les infos.
2: La saison des incendies n'en finit pas. À l'approche de l'automne, le risque est toujours aussi grand dans certains secteurs. L'autoroute A9 a dû fermer à la circulation aujourd'hui à cause d'un incendie entre Narbonne et Béziers. La journée était classée rouge également dans les Pyrénées-Orientales à cause de la chaleur et du vent. Bonsoir Baptiste Guillet. Baptiste Guillet, est-ce que vous êtes avec nous depuis les Pyrénées-Orientales? Bonsoir. Les pompiers Baptiste ont dû intervenir sur deux incendies avec des dizaines d'hectares partis en fumée, notamment près de Perpignan.
3: Oui, première alerte à la mi-journée tout à l'heure avec un départ de feu au sud de Perpignan sur une vaste zone de champs très secs. Les flammes se sont rapidement propagées jusqu'à parcourir 35 hectares. 180 pompiers étaient mobilisés, des hélicoptères bombardiers d'eau. Une route départementale très fréquentée a dû être coupée à la circulation pendant quasiment toute l'après-midi. Idem pour le trafic ferroviaire entre Perpignan et Cerbère. Des pompiers appelés également à quelques dizaines de kilomètres de là, non loin de la frontière avec l'Espagne, pour un feu parti à proximité d'une route et qui a brûlé environ 5 hectares de végétation. Ce soir, les pompiers sont relativement optimistes pour ces deux incendies. La situation est jugée favorable, même si les feux ne sont pas fixés. Ils vont rester sur place toute la nuit pour éviter les reprises, nuit qui s'annonce d'ailleurs encore assez venteuse. Et la grande soirée des pompiers des Pyrénées-Orientales prévue ce soir, qui devait marquer la fin de la saison et récompenser celles et ceux qui se sont distingués lors du méga-feu de Trévillac, c'était eh bien, cette cérémonie a dû être reportée.
2: Merci beaucoup Baptiste Guillet, ici au Roussillon. Vous suivez bien sûr la situation en direct sur ici.fr. Deux réunions sur les carburants aujourd'hui à Matignon, une ce matin, une cet après-midi, et pas d'annonce ce soir. Il faudra attendre demain 17h lors d'une conférence de presse. On sait que le gouvernement réfléchit à étendre ou augmenter la prime grand rouleur, mais une chose est sûre, il n'y aura pas de baisse de taxes sur les carburants, a réaffirmé le ministre de l'Économie. La ministre de la Mer, elle, a quitté le Gros du Roi en Camargue en fin de journée. Catherine Chabot a passé la journée avec des pêcheurs qui demandaient notamment au gouvernement des aides à la pompe, moins de contraintes administratives. Les deux camps semblent être tombés d'accord ce soir. Des aides devraient arriver sous 15 jours. Un plan d'urgence de 90 millions d'euros pour les crèches, le secteur de la petite enfance qui traverse depuis plusieurs années une crise. C'est l'annonce faite aujourd'hui par la ministre de la Santé malgré une baisse de la natalité d'environ 20% en 15 ans. L'offre de solutions de garde pour les moins de 3 ans ne couvre pas les besoins. La mort d'une cycliste de 57 ans, c'était ce matin près de la place de la Concorde à Paris. Elle a été percutée par un camion à un carrefour, Coralie Moreau.
4: Il est environ 9h30 au carrefour des Tuileries et du pont de la Concorde quand un poids lourd tente de tourner à droite pour se diriger vers l'Assemblée nationale. À ses côtés, une cycliste qu'il ne voit pas et qui, elle, continue sa route tout droit. Il la percute alors violemment. Immédiatement alertée, les secours ne peuvent que constater le décès de la quinquagénaire à leur arrivée. Le chauffeur du camion, testé négatif à l'alcool et aux stupéfiants, a été placé en garde à vue. Une enquête est ouverte. Elle a été confiée au service du traitement judiciaire des accidents de la préfecture de police de Paris.
2: Coralie Moreau, journaliste police-justice pour Ici. Ça y est, les Bleus de l'ère Zidane sont à Clairefontaine jusqu'au 5 octobre inclus, avec 4 matchs à jouer en Ligue des Nations, avec la légende donc aux commandes, Zinedine Zidane. Bonsoir Xavier Monferrand.
5: Bonsoir Marie, bonsoir à tous.
2: Alors comment s'est passé ce premier entraînement des Bleus? Est-ce qu'il est fini déjà?
5: Alors, il est sur le point de se terminer. Il y a les gardiens encore qui sont à l'exercice avec Fabien Barthez, autre tête bien connue qui est dans ce staff de Zinedine Zidane, qui est justement en train de s'approcher de Fabien Barthez pour peut-être soit terminer, soit une opposition sur plus grand terrain. Mais en tout cas, l'entraînement touche à sa fin. Il y avait 12 joueurs pour le premier entraînement de Zidane dans son nouveau survêtement, dans son nouveau costume, mais un survêtement de sélectionneur. Zinedine Zidane avec son son pantalon bleu, son haut blanc de sélectionneur, et qu'on a vu à plusieurs reprises, eh bien, échanger avec les joueurs, notamment Michael Olise, qui s'est retrouvé voilà, en tête à tête avec Zinedine Zidane, avec dans sa posture habituelle, les deux mains dans le dos. Voilà, en tout cas, l'air Zidane est lancé ici sous le soleil de Clairefontaine.
2: Merci beaucoup, Xavier Monferrand. Les Bleus joueront en Turquie, en Ligue des Nations. Ce sera vendredi 25 septembre avant de jouer en Belgique le 28. Du basket avec la retraite de Nicolas Batum. On l'apprend ce soir, le double vice-champion olympique raccroche après 18 saisons en NBA. Puis Miley Cyrus a-t-elle copié Amanda Lear? La reine du disco interpelle la superstar américaine dans un message Instagram sur sa chanson The Sphinx. Pour vous faire une idée, rendez-vous sur ici.fr.
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0: Météo dans Lyon, 23 degrés en ce moment, un ciel pas mal dégagé, un petit peu de vent, un vent de secteur nord-nord-est, des pointes à 40 km/h. En soirée vers 22-23h, comptez environ 18-19 degrés, 14 pour les minimales cette nuit. Demain, les petits nuages nous auront quittés, mais le vent sera toujours là, même direction, même vitesse. Sinon, le ciel très ensoleillé avec des maxi à 25 degrés. Et selon les prévisions actuelles de Météo France, la tendance devrait perdurer au moins jusqu'au 5 octobre, avec parfois des températures proches des 30 degrés. Passez une belle soirée avec Ici.
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6: Salut à toutes, salut à tous et bienvenue sur votre radio Ici. J'espère que votre week-end s'est très très bien passé et que la semaine a bien commencé. Également pour votre soirée, ce début de soirée, j'ai l'honneur de m'occuper de vos oreilles en direct jusqu'à 20h. Décibel, et ce soir, ravie d'accueillir une jeune et talentueuse artiste. Elle s'appelle Maëlle et vous l'aviez sans doute repérée dès 2019 avec sa première chanson, un tube un peu surprise, une chanson sur le harcèlement, les harcèlements qu'on peut croiser à des moments de sa vie. Ça s'appelait l'effet de masse.

sort, hein, l'effet de masse, quelques mois après la victoire de Maëlle à la saison 7 de The Voice. C'était la plus jeune gagnante de l'histoire du programme. Bah, écoutez, elle est toujours pas bien vieille, hein, Maëlle, mais elle sort son nouvel album qui s'appelle Lily. C'est son troisième album. On va en parler avec elle tout à l'heure. Et puis, l'album sera à gagner tout à l'heure au Blind Test. Alors, il faut vous inscrire dès maintenant pour gagner l'album de Maëlle. Le numéro du standard, 0810 055 056. C'est Sadika qui vous attend au standard ce soir, 0810 055 056. Et sinon, pour le plaisir et dans le désordre, vous croiserez ce soir Renaud, Oasis ou encore un jeune talent à découvrir, un garçon qui s'appelle Xam. Et on démarre l'émission avec le chiffre du jour, 449 millions d'euros hors taxe. C'est le marché français de la musique enregistrée pour les 6 premiers mois de l'année 2026. En gros, parce que ces chiffres-là, si on n'a pas de comparaison, on ne se rend pas compte, ça va mieux. Ça ne va toujours pas extrêmement bien, mais ça va mieux. C'est en hausse de 3,5% par rapport au semestre précédent. On apprend aussi que le streaming fournit désormais 65% des revenus de la musique enregistrée en France. C'est beaucoup, 65%. Et puis, voilà, on apprend aussi, parce que le SNEP, le syndicat du disque, s'occupe de ça, que les trois chansons les plus diffusées à la radio pour la première partie de l'année 2026, donc de janvier à juin, eh bien, c'est le duo Théodora et This Is, la chanson de la Coupe du Monde de Shakira, et puis... un garçon que vous connaissez bien, s'appelle Bruno Mars, et sa chanson I Just Might, c'est la chanson la plus diffusée cette année.

0: Félicitations à monsieur Bruno Mars, l'artiste le plus diffusé sur les radios françaises entre le mois de janvier et le mois de juin dernier. Son album s'appelle The Romantic. Bon, bah bisous Bruno. Pouf.
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0: Tous les soirs dans Décibel, on vous livre un coup de cœur et la plupart du temps d'ailleurs qui vient d'un label indépendant. Ce soir, le label se nomme Cocktail Malakoff. On aime bien ce petit jeu de mots et on vous présente Xam. Xam, c'est un garçon qui est chanteur, qui est aussi acteur et que vous avez peut-être vu dans The Voice en 2018 ou alors si vous allez au théâtre, vous l'avez vu jouer dans le Cercle des Poètes Disparus avec Stéphane Fraisse. Il a fait une grande tournée, plus 300 représentations partout en France. Il vient de sortir un EP très chouette et très romantique. Et il ne l'a pas fait tout seul, il l'a fait avec Clément de Feu Chatterton. On va écouter la chanson-titre de cet EP qui est sorti vendredi. Ça s'appelle Villa Rose. Vous allez voir, c'est une histoire d'amour adolescente. Et puis la suite de l'EP, bah c'est la suite de la vie sentimentale du garçon en question. Tout s'est pas toujours très bien passé, mais l'EP est magnifique. Découvrez Xam.

qui chante Villa Rose. Et figurez-vous, les amis, que Xam, il était dans la même saison de The Voice que mon invité Maël. Maël, vous l'aviez sans doute découverte en 2019 avec cette chanson qui a fait beaucoup d'effet et beaucoup de bien à beaucoup de gens.

0: Mais elle a sorti au début du mois de septembre son troisième album. Lily, elle est ce soir l'invitée de Décibel. A tout de suite.
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0: Chan Orchestra, My Way, un coup de cœur ici au CERF. To let you go. 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
1: Oasis, Renault, un blind test autour du vent pour lequel vous pouvez d'ores et déjà vous inscrire au standard où Sadika vous attend. 0810 055 056. Le cadeau de ce soir, eh bien, c'est le nouvel album de mon invité Maël. Bonsoir Maël.
2: Bonsoir.
1: Ou peut-être devrais-je dire Lily.
2: Mais je suis plusieurs personnes à la fois, écoute, ça me va.
1: Voilà. Maël, donc ce troisième album qui vient de sortir, il s'appelle Lily. On rentrera plus en détail tout à l'heure dans cette histoire de Maëlle. Lily, elle est multiple, elle est parfaite, elle est avec nous ce soir. Maëlle débute carrière donc très très jeune en 2018. Ouais. Vous devenez non seulement la plus jeune gagnante de l'histoire de The Voice dans la saison 7, mais aussi la première femme à gagner. Mais je ne savais pas ça.
2: Mais oui, première femme au bout de 7 saisons quand même. Donc je trouvais ça fou que je sois la première après tant d'années. Mais bon, très fière de d'ouvrir cette porte. Mais c'est vrai que bon, un peu frustrant quoi. Ouais.
1: Alors après, on en fait quelque chose ou pas. En l'occurrence, Maëlle, on a fait quelque chose, puisque accompagnée par Calogero après l'émission aussi, ce premier album réalisé par lui arrive, il s'appelle Maëlle en 2019. Il y a Toutes les machines ont un cœur, puis il y a surtout cette chanson archi marquante, L'effet de masse.

0: désole.
1: C'est une chanson qui parle de harcèlement à tous les âges, dans tous les endroits, et qui peut finalement tomber sur tout le monde. C'est quelque chose d'absolument injuste. Ça a touché énormément de gens. Cette chanson ne devait pas être un tube. Je crois que vous ne l'aviez même pas repérée comme forcément un single.
0: Pas du tout. C'est vrai que, par contre, j'étais persuadée qu'elle allait toucher un maximum de gens, ouais, parce que c'est une thématique qui est quand même très dure et encore malheureusement trop d'actualité. Mais c'est vrai qu'encore aujourd'hui, elle voyage, cette chanson. Elle est chantée dans des écoles,
1: oui, dans
0: par des
1: collèges,
0: professeurs.
1: Oui.
0: Enfin, je trouve ça. Je me demande même si elle n'est pas dans un manuel scolaire. Ouais. Enfin, je trouve qu'elle a un voyage extraordinaire. Bon, la thématique est très dure, mais si je peux aussi donner un peu de lumière et qu'on comprenne aussi ce que veut dire le harcèlement, ouais, je trouve ça important, quoi.
1: C'est important. Et enfin, moi, j'ai une petite qui a 12 ans maintenant, mais qui chantait cette chanson,
0: oh, wow,
1: quand elle avait 8-9 ans.
0: Oh, wow.
1: Et oui, elle a beaucoup voyagé. Vraiment, elle a fait beaucoup de bien. Le deuxième album, c'était en 2023.
0: Mais là...

On sent déjà sur le deuxième album cette envie de oui, ok, j'ai une super belle voix, les pianos voix c'est beau, mais on peut aussi aller un peu à l'aventure de la production, et ça se confirme donc avec le nouvel album Lily.

0: c'est votre petit surnom d'enfance ?
1: C'est mon surnom d'enfance et c'est le surnom que tout le monde me donne. On m'appelle plus Lily que Maëlle finalement. Donc j'ai vraiment l'impression de me montrer pour de vrai avec ce disque-là.
2: Est-ce que c'est le fait justement d'avoir démarré très jeune à la télé, 17 ans, alors forcément on se protège parce qu'on est une toute jeune femme à 17 ans, on ne sait même pas encore si on est vraiment devenue une femme ou pas, enfin il y a plein de choses à régler.
1: Je ne l'étais clairement pas.
2: Ouais, voilà, un peu bébé quoi. Est-ce que là justement, troisième album et quelques années plus tard, vous vous dites bah ok c'est bon, j'ai 25 ans, maintenant je peux raconter qui je suis vraiment et j'enlève quelques protections?
1: Exactement. En fait, je pense que quand on commence jeune, on a un plein de choses qui s'ouvrent à nous. Il y a plein de chemins possibles et inimaginables. Donc, on ne sait pas véritablement vers qui se tourner. Et je pense que j'avais envie de plaire à tout le monde. Il y avait aussi.
2: Bah oui, voilà, on veut bien faire.
1: On veut bien faire. Et c'est vrai que du coup, j'avais envie d'expérimenter. Et j'ai expérimenté durant ces trois albums-là. Et c'est vrai que maintenant, à 25 ans, je ne suis pas du tout la même personne que quand j'ai commencé. Et ça s'entend aussi même dans ma musicalité, dans mes textes. Donc, forcément, il y a un truc peut-être un peu plus frontal qu'auparavant, quoi.
2: Voilà, vous aimiez Maëlle, découvrez Lily. On l'écoute maintenant dans Décibels.

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1: Elle s'appelle Maëlle et Lily, c'est le nom du troisième album. Maëlle, notre invitée ce soir. Pour celles et ceux qui vous ont découverte avec l'effet de masse, le premier album, vous avez cette voix cristalline et tout. Là, on entend que vous en jouez maintenant. Vous avez presque appris à déchanter, vous qui chantez très bien. On le sait, vous pouvez, mais vous pouvez aussi murmurer. Ça, c'était un processus qui était simple ou...
2: Ben justement, en fait, ma voix, elle a quand même pas mal changé. Hein.
1: Ouais.
2: Forcément, on m'a connue, j'avais 16 ans, donc j'avais pas mué. Là, j'ai mué et ma voix, elle est beaucoup, beaucoup plus grave. Et je pense que du coup, je me suis un peu plus amusée aussi dans cette volonté de création de ce disque-là à assumer mes fêlures vocales, dans le sens où j'avais envie d'un peu... J'aime pas ce terme, mais cradifier un peu, pour qu'on aille vraiment comme si je m'adressais dans l'oreille de quelqu'un qui m'écoute à l'heure actuelle, quoi.
1: Et puis on doit pas nécessairement chercher la perfection.
2: Non, justement, je voulais vraiment enlever cette volonté que tout soit ultra bien cadré, ce que j'ai pu faire auparavant, même si je dis pas que tout était parfait, mais j'avais envie que tout soit bien cadré. Et là, au contraire, j'avais justement envie d'ouvrir les fêlures et qu'elles soient bien présente, quoi.
1: Alors, dans la série Dis-moi ce que tu écoutes, je te dirai qui tu es. Si vous voulez en savoir plus pour Maëlle, dites-vous que quand elle fait un duo avec le guitariste Wax, elle reprend Niagara.

puis on a parlé des collaborations avec Calogero, il y a aussi Zazie. Maëlle, on a parlé de vous aussi avec le groupe belge Puggy, puisque vous êtes sur leur chanson Mirror.

0: Et puis, pour compléter cet horizon artistique autour de vous, Maëlle, il faut qu'on parle de Ella. Ella, c'est la grande sœur de Clara Luciani.
1: Sur le parfait, je vais mouiller.
0: Alors c'est un gang plutôt chouette. Est-ce que c'est ça est-ce qu'on a bien cerné votre entourage musical, Maëlle?
2: Bah là vous l'avez bien amené en tout cas, c'était bien. Non mais surtout vraiment, et là en tout cas pour ce disque là, elle a été une personne extrêmement importante pour moi. Ça a été elle m'a aidé justement à écrire ce disque là, à m'affronter aussi comme je m'affronte un peu avec Lily, à accepter le fait que je voulais peut-être être un peu plus frontale, un peu plus direct, et la plume de Léa elle est comme ça, ouais. Et elle m'a complètement aidée à m'émanciper de cette armure que j'avais et que je portais, qui était un peu trop lourde pour moi, et elle a été remarquable dans ce processus là.
0: Donc à affirmer, embrasser des imperfections, être frontale, il y avait un autre objectif dans ce disque, Lily, pour vous?
2: Moi je pense que dans ce disque là ce que j'avais envie d'amener, c'est aussi ce côté pop que j'adore en fait. Ouais. Moi j'adore la pop, et j'ai grandi en écoutant Laurie, en écoutant Nelly Furtado, en regardant des lives de Britney Spears, et j'avais envie de m'ouvrir à ça aussi.
0: À ces sonorités-là. Et alors comment on l'apprivoise? Parce que oui, vous, j'imagine que à vos débuts c'était des guitares-voix, des pianos-voix. Ouais. Comment on apprivoise ça? Faut travailler avec des producteurs? C'est de la culture personnelle?
2: Je pense que faut travailler avec les bonnes personnes, et puis c'est de la recherche en fait. C'est vrai que je pense que quand je suis sortie de The Voice, même sur l'album précédent, j'étais pas prête à expérimenter ça, j'étais pas prête à montrer sous cet angle-là. Je pense qu'il y a des moments à tout, et là c'était mon moment de mettre les deux pieds dedans.
0: Et les amis, si vous n'aviez pas encore plongé dans l'univers de Maëlle, c'est le bon moment aussi. Vraiment, cet album Lily, il est super réussi. On est surpris à chaque chanson, il se passe des choses auxquelles on ne s'attendait pas. Et nous, on va continuer à en parler, et puis on va vous passer à la question, Maëlle, le questionnaire des choix cornéliens.
2: Oh my god.
0: Ouais, préparez-vous, ça va être terrible. À tout de suite.
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0: Oui, c'est Décibel. Ravie de vous retrouver. Mon invitée de ce soir, Maëlle, vient de sortir son nouvel album, Lily. Elle sera en concert, Maëlle, à Lyon le 4 novembre. Rendez-vous aussi à Toulouse le 12. Senon, le Rocher de Palmer à côté de Bordeaux, le 13 novembre. Le 20 novembre à Paris, à la Gaîté Lyrique. Et puis au mois de décembre, à Nantes, à Bruxelles, à Tourcoing, à Rennes et à Villeneuve-la-Garenne. Déjà en 2027, il y a des dates qui commencent à arriver. Donc voilà, ça s'annonce très très bien, cette histoire. Maëlle, vous êtes de tournu. Mais c'est incroyable. Incroyable.
2: Mais raconte-nous.
0: Oui, faut que je raconte. Alors, Tournu, petite ville de Saône-et-Loire, bisous à Issy Bourgogne.
2: Oui.
0: J'ai passé, moi, une grande partie de mon enfance là-bas, puisque ma mamie Rosa, bisous mamie, elle écoute l'émission.
2: J'adore.
0: Mamie Rosa, elle habitait, à Tournu, d'abord dans le centre-ville, rue de la Boîterie, puis après à côté, l'Hébergement de Cuiserie, bref, voilà. On connaît vraiment ce hood. Et dans cet album, Maëlle, il y a cette dualité aussi, finalement, entre Paris, qui vous attire, et puis l'enfance, la ville de votre enfance, Tournu. Alors, pour Paris, la chanson s'appelle Paris, pas de mystère.
2: Ouais.

0: Alors, je me suis dit que j'allais vous faire un petit questionnaire Tournu ou Paris.
1: Oh my god.
0: Ouais, je sais, c'est dur.
1: C'est un choix dur.
0: Ok, allez, c'est parti. Tournu ou Paris, la fête de la Saint-Philibert ou la foire du trône?
1: Mais tu sais que j'adore la Saint-Philibert. J'y étais encore cet été, la Saint-Philibert direct. Mucho churros direct.
0: Avec mes cousins, on l'appelait la Saint-Phil de fer parce qu'on était très drôles dans les années 80. Et oui, Maëlle.
1: Mais je vais l'appeler comme ça maintenant.
0: La Saint-Phil de fer.
1: Je vais piquer ça.
0: Pâté en croûte de chez Commerçon ou le brunch à Paris à 40 euros?
1: Je vais te dire le pâté en croûte. Je suis tellement sauciflarde, terrine. Tout le monde se fout de ma tronche, cornichon, mais pâté en croûte direct.
0: Pêcher dans la Saône ou se baigner dans la Seine?
1: Ouais, la Saône, c'est pas ouf non plus, hein. Mais bon, franchement, même se baigner dans la Seine, ouais, je fais pas les deux. Je suis désolée, je choisis pas.
0: Non, hein.
1: Ça me dégue.
0: Foot, oui, c'est vrai, c'est un peu dégueu. Faire son footing, à la Garenne ou au Bois de Boulogne?
1: À la Garenne, j'adore. Mais le fait que tu connais ça, ça me termine, j'adore.
0: Tournu. Bien sûr, ma mamie Rosa, elle avait une boutique rue du Docteur Privé.
1: Oh, mais j'allais dire un truc, mais j'ai passé ma vie dans ces rues-là, quoi. Oui.
0: Alors justement, la rue, alors à Tournu, il y a une grande rue pour les boutiques, du coup on l'appelle la grande rue, elle a un vrai nom, hein, c'est rue de la République, mais alors faire son shopping sur la grande rue ou les Champs-Élysées?
1: Je déteste les Champs-Élysées.
0: Ah bah la grande rue alors.
1: On en faire la grande rue direct.
0: Victoire écrasante de Tournu.
1: Oui.
0: Mais oui, bravo Maëlle.
1: La ville en fait.
0: Ah là là, bah, bisous à toutes celles et tous ceux qui nous écoutent sur Ici Bourgogne. Autre choix cornélien, hors Tournu, parce que quand même Maëlle a une vie aussi,
1: j'espère,
0: en dehors de sa ville. Le plus grand kiff, être sur scène ou être en studio?
1: C'est une bonne question parce qu'en fait ça dépend. J'adore la scène, mais parfois j'aime bien m'enfermer en studio, écrire. Mais bon, j'aime quand même la scène là, surtout que je suis en train de préparer la tournée.
0: Bah oui.
1: Je vais vraiment m'amuser, je pense.
0: Ah, en plus avec 3 albums, il y a du choix,
1: ouais.
0: Dans les chansons et tout.
1: Ouais. Là, il y a une vraie direction. Enfin, ouais. Je dis pas qu'il y avait pas de direction avant, mais j'ai l'impression que je peux prendre un peu plus de liberté. Je peux faire de plus en plus de choix, comme j'ai de plus en plus de chansons. Donc c'est trop inspirant.
0: Préférez perdre lequel de vos sens, si vous devez en perdre un? Je rappelle, pour ceux qui suivent pas au fond, oui, odorat, goût, toucher ou vue?
1: C'est chaud, moi, cette question-là, elle me fout de l'urticaire, je te jure.
0: Ah bah non, alors j'arrête.
1: C'est horrible parce que j'aime tout, en fait, je peux pas, mais je pense que je perds peut-être le goût, je sais pas, ouais, le goût. Mais ça, je peux plus goûter le pâté en croûte,
0: bah
1: t'imagines?
0: Ouais, c'est pas cool.
1: Ouais, non.
0: Non, il faut pas. Bon, faut le garder les 5.
1: Laisse tomber.
0: Faut garder les 5. Mm-hmm. On vous propose de faire une première partie au Stade de France, mais vous détestez l'artiste. Vous dites oui ou pas?
1: Je le fais, ouais.
0: pour voler la vedette. Mais oui, bravo Maëlle. Bravo.
1: Ça dépend. Si j'aime juste pas musicalement, bon voilà. Mais s'il a fait des dingueries, j'y vais pas.
0: Oui, non, mais il fera plus le Stade de France, Patrick Bruel. Allez, écoutons Maëlle avec un extrait de son nouvel album Lily. La chanson s'appelle Érotomanie. Eh ben, j'en ai pas entendu beaucoup des chansons sur l'érotomanie. Celle-ci est formidable. Écoutez Maëlle.

0: Qu'est-ce qu'elle est bien écrite, cette chanson.
1: Merci.
0: Je l'adore. Érotomanie, donc, personne qui est érotomane, c'est une personne qui a ce trouble psychiatrique qui la pousse à croire de façon totale, délirante, mais totale, qu'une autre personne est amoureuse d'elle. Donc là, ça arrive, on voit le personnage de la chanson amoureux d'un chanteur. Voilà,
1: C'est moi l'érotomane, là.
0: Ouais, c'est ça. Mais ça peut être, voilà, ça peut arriver au boulot, ça peut arriver n'importe où. C'est un truc complètement dingue. C'est fou de faire une chanson là-dessus.
1: Mais parce que ça m'est arrivé. Ça m'est arrivé. J'ai pas été érotomane, mais quelqu'un était persuadé d'entretenir une relation amoureuse avec moi, ouais.
0: Waouh, ça fait peur. Parce que là, la petite voix à la fin, je connais déjà le prénom de nos deux filles. On se dit, elle va loin, la fille, en fait.
1: Ouais, mais parce que c'est vrai que dans sa volonté, dans ce qu'il avait, dans ses yeux, dans ses messages qu'il pouvait m'écrire, il y avait ce côté un peu terrifiant que je ressentais où il pouvait s'imaginer, il me parlait de ses parents.
0: Il était sûr que vous aviez une relation tous les deux.
1: C'est
0: quoi.
1: Ça. Et dès que je montrais d'autres personnes que lui, parce que je ne le connaissais pas, c'était de la jalousie, c'était des menaces, voilà. Donc,
0: Alors, là, pour le coup, c'est une expérience personnelle particulièrement flippante, mais qui vous arrive aussi parce que voilà, vous êtes dans la lumière et que donc il y a des gens qui sont complètement esbaudis en vous voyant, ce que je comprends, mais n'empêche d'en faire une chanson, est-ce que ça permet aussi de digérer un peu l'aventure?
1: Ouais, en vrai, moi, paradoxalement, je me suis beaucoup amusée en l'écrivant avec Léa parce que elle aussi, ça lui est déjà arrivé, enfin, elle connaît pas, on a parlé, mais en fait, ça arrive à pas mal de gens finalement, cette histoire-là, et du coup, je trouvais ça intéressant. Et d'ailleurs, Eminem qui a fait une chanson sur ça aussi. Voilà, exactement. Et je trouvais que c'était intéressant de pouvoir l'amener aussi en français avec un texte comme ça.
0: Alors, l'amour, c'est quand même un thème qui revient beaucoup dans le disque, Maëlle. Je suis Lily. Alors, mais c'est l'amour sous toutes ses formes. Et alors, on ne tire pas le bon numéro comme ça automatiquement à chaque fois. Hein, c'est un petit peu la loterie. Voilà, on n'a pas les six bons numéros. Mais alors, on a l'incertitude qui est très, très, très bien décrite dans Tango.

0: Et là, on entend voilà toute la diversité des manières d'aborder les rapports.
1: J'ai trop aimé la planche pourrie, quoi.
2: Je vais le noter, je vais le garder, ce truc-là, j'adore.
0: Ça fait... Voilà, la planche pourrie.
2: Ah, putain.
0: C'est sans fin, en fait, les histoires d'amour. À chaque fois, quand on en commence une, on doit se dire « Ah, mais tout a déjà été écrit. » Puis après, on se dit « Mais non, en fait, pas ça. » Et on y va.
2: Mais en même temps, c'est un thème que j'adore. Enfin, moi, l'amour, j'adore être amoureuse, comme j'adore ne pas l'être. Et, et je pense qu'on peut s'amuser dans l'écriture, parce que c'est vrai qu'en fait, il y a une tonne de chansons qui parlent de ça. Et j'ai essayé dans ce disque-là de parler un peu de toutes ces formes d'amour, de ma famille, de mes amis, de la peur de trouver mieux, au contraire de juste du désir, de la sensualité. Et juste, voilà, parler des expériences d'une meuf de 25 ans et d'oser, d'expérimenter tout simplement, en fait.
0: Ouais, et ce qui est beau, c'est que même si on n'a plus 25 ans, on s'y retrouve quand même, parce qu'en fait, voilà, les émotions, elles n'ont pas d'âge.
2: J'espère.
0: Ouais, vraiment. Non, Maëlle, c'est réussi et c'est finement écrit. Je pense que vous allez

0: Finalement.
1: Ça y est.
0: Ça y est.
1: À 25
0: Merde.
1: Ans. Ouais, c'est gagné.
0: Maël, l'album s'appelle Lily. Merci d'être venu nous voir.
2: Merci beaucoup. À bientôt.
0: Salut.
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Les joies, les galères de la vie, les histoires d'amitié nourrissent les textes de français moyen. La nostalgie aussi. Il se souvient par exemple des matchs de rugby de son père qui l'accompagnait quand il était enfant avec cette chanson. Troisième.

0: Français Moyen, troisième ligne centre, un coup de cœur ici au Serre. 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
1: Mais oui, c'est Décibel, il est 19h46, j'espère que ça va bien chez vous. Et ou alors en voiture, hein. Vous pouvez peut-être nous écouter en voiture aussi, vous préparez le dîner, vous prenez un bain, tout nu. Ah bah dites donc, vous n'êtes pas gêné. Non mais vous avez tous les droits, après tous les auditrices et les auditeurs d'ici. On est là pour vous, en direct jusqu'à 20h, Décibel, de la musique et aussi du jeu. Nous jouons au Blind Test maintenant avec Patrick et Elisabeth. Bonsoir à tous les deux.
2: Bonsoir Émilie.
3: Bonjour Émilie.
1: Comment ça va?
2: Ça va très bien, merci beaucoup Émilie.
1: Je suis ravie de vous avoir tous les deux pour un Blind Test consacré au vent. Alors, le vent, en chanson, en fait il y a plein de chansons qui parlent de vent. Elisabeth, est-ce qu'il y a eu du vent aujourd'hui chez toi?
3: Alors non, on a eu du soleil assez faible quand même, en légère brise on va dire. Et là tu vois, on a un beau ciel bleu avec quelques petites traînées blanches rosées.
1: Et t'es où toi déjà? Redonne-nous le nom de ta ville.
3: Moi, je suis à Mandeur, dans le Doubs.
1: Dans le Doubs, c'est ça.
3: Oui, Sochaux, les scooters et les automobiles Peugeot.
1: Fabuleux. Et les moulins à poivre.
3: Ah ben oui, oui, crinoline, tout ce que tu veux.
1: C'est ça, non, parce que Peugeot, voilà, moi j'ai pas le permis, mais j'ai un moulin à poivre, hein. Moi aussi j'ai un Peugeot. Mais bon, Patrick, un petit point météo aussi. C'est dans quelle région déjà?
2: Alors moi, j'appelle de Nîmes, j'écoute Radio Provence avec la radio, parce qu'on peut la capter jusqu'à Nîmes, depuis pas mal d'années, ça fait je crois 15 ans. Il y a eu beaucoup de vent aujourd'hui, puisque le Mistral a soufflé beaucoup, beaucoup. Et je voulais aussi, Émilie, dire une chose, je vous félicite, parce que mardi soir, j'étais à l'antenne, vos larmes ont ému toute la France, parce que j'écoute votre émission depuis très très longtemps, parce que je m'occupe de ma maman qui a 91 ans. Ouais. Et à 20h ou à 19h, c'est l'heure à laquelle je la fais souper, dîner. D'accord. Donc forcément, tous les deux, nous écoutons. Comme elle est impotente, nous écoutons votre émission de radio. Et mardi soir, vos larmes à propos de l'hommage rendu à Catherine Ringer m'ont ému et ont ému toute la France. Et je vous remercie parce que je ne savais pas que Catherine Ringer avait enregistré deux albums en solo que je vais me dépêcher de trouver dans des vide-greniers ou d'occasion pour les découvrir. Ouais. Et merci d'avoir nous avoir fait écouter certaines chansons extraites de ces deux albums solo de Catherine Ringer. Par contre, elle, c'est pas ma chanteuse préférée, je l'avoue, mais je la connaissais dans ses interviews parce que c'était une femme très intelligente et très modeste. Ouais. Voilà. Et c'était une femme avec un grand F. Et je regrette beaucoup qu'il n'y ait pas eu plus d'hommages à la télévision nationale, France 2, France 3, la 5, la 7, etc. J'espère que ça va venir, mais j'aurais aimé que les hommages soient spontanés et dans les jours qui viennent.
1: C'est ce qui m'a beaucoup déçu,
2: parce qu'elle le méritait.
1: Il y en a eu un sur France 2.
2: Beaucoup ému.

0: ainsi que le lendemain mercredi soir, quand vous avez pris l'antenne à 19h, on sentait encore votre émotion. Vous voyez que je suis sincère.
1: Oui, merci Patrick, ça me fait très plaisir.
2: Je l'ai ressenti aussi, Émilie, car j'ai écouté également, tu
1: mardi
2: vois.
1: Mardi soir, ouais.
2: Oui, il y avait de l'émotion, des larmes. Et moi-même, j'ai eu quelques larmes, tu vois.
1: Bah, je te comprends, Elisabeth. Ah, elle est partie? Allô?
2: Non, je suis là.
1: Ah
2: moi.
1: Non, elle est là. J'ai cru que je t'avais perdue, Elisabeth, j'étais pas bien.
2: Non, je suis là, je t'écoute.
1: Okay. Allez, on va pouvoir jouer alors, Elisabeth et Patrick. Les chansons parlent de vent et on cherche les interprètes. Et merci à tous les deux pour vos gentilles paroles qui me vont droit au cœur. Vraiment.
0: C'est la sincérité.
1: Bah, ça fait plaisir. Allez, première chanson, dites-moi les amis, qui sont les interprètes de cette chanson Où souffle le vent ?
2: Elisabeth, oui. Alors ça serait Still. Comment il s'appelle ?
0: Garou.
1: Et il est pas tout seul.
2: Garou
1: avec qui?
2: J'avais dit
1: Oui, bravo.
2: C'est ça. Hein.
1: Elisabeth et Patrick, je vous mets chacun un point. Un point pour Garou, un point pour Céline Dion. De toute façon, à la fin, tout le monde gagne l'album de Maël. Vous connaissez le système. Allez, deuxième chanson. Là, on est sur un groupe de hard rock.
2: Oui, alors Elisabeth serait ce Scorpion.
1: Bravo! Le vent du changement, chanson qui est devenue l'hymne à la toute fin des années 80, l'hymne de la chute du mur de Berlin. Elisabeth,
2: j'ai 2,33 tours de Scorpion.
1: Ah, une vraie femme.
2: Ah oui, je suis du signe de Scorpion et sur une pochette, il y a le Scorpion.
1: Ah bah oui, et bah, ils n'allaient pas mettre un papillon, Elisabeth. Il y a un moment, il faut respecter la DA.
2: Ça impressionne quand même, la pochette. Ouais.
1: J'avoue. 2 points pour Elisabeth, 1 point pour Patrick et une dernière chanson qui souffle pour le plaisir.
2: Ah ben, Elisabeth, est-ce que ça serait pas Pauline Esther, par
1: non.
2: hasard?
1: Non. Alors, c'est Vive le vent. Tout blanc de mais qui chante blanc, cette version de Vive le vent d'hiver?
0: Benjamin Biolay.
1: Oui, bravo Patrick.
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1: Dans les grands sapins verts, bravo. Elisabeth et Patrick, vous avez chacun gagné un exemplaire de l'album de Maël. Et pour rester dans la thématique du vent, après Garou, Céline Dion, Scorpion et Benjamin Biolay, nous convoquons...
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1: Bon bah, moi ce petit jeu de mots à la fin de la chanson de Renaud, je le trouve absolument irrésistible. Allez, c'est déjà l'heure de la chanson anniversaire. Liam Gallagher d'Oasis fête ses 54 ans aujourd'hui. On lui pardonne donc cette intro à la Imagine. Et on se réjouit d'accueillir Oasis au Stade de France les 23 et 24 juillet prochains.

0: titre Don't Look Back in Anger pour souhaiter un joyeux anniversaire à notre ami Liam Gallagher et merci à l'équipe de Décibel. Il y avait ce soir Kinan, Sadika, Iris, Thierry, Thomas et Mélodie.
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2: Bonsoir à tous, bienvenue sur ICI, un peu partout en France. J'espère que vous avez passé une bonne journée, un bon week-end. C'est le début de la semaine, on va se balader encore une fois et partir en France parce que tout est dans le titre, il n'y a pas que Paris dans la vie. Allons à la rencontre des lieux, des idées, des savoir-faire de nos villes, de nos régions. Ce sont toutes les bonnes initiatives qui seront à l'honneur. Nature et environnement avec Benoît Prospero, entrepreneuriat avec Catherine Quicandon et puis on vous donnera la parole grâce à Robin Bernot. Et puis cette émission, il n'y a pas que Paris dans la vie, c'est aussi un invité chaque jour. Quand je dis un invité, c'est un parcours, une personnalité qui, à travers les lieux en France, qui ont marqué sa vie, va se dévoiler et retracer ce parcours et cette réussite. Et aujourd'hui, à Matin, pour partager ce début de soirée, j'ai invité un très grand chef cuisinier de notre pays, mais aussi un entrepreneur, un homme d'affaires. Il est président de l'UMI, l'Union des métiers et des industries de l'hôtellerie. Il est aussi fondateur de Cuisine Mode d'Emploi, qui est un réseau d'écoles, de formation, métiers de la restauration, cofondateur du Centre français d'innovation culinaire. Il est entre autres chef d'honneur, restaurant gastronomique à Paris, étoilé, rue Faubourg-Saint-Honoré, et chef de Madame Brasserie, restaurant du premier étage de la Tour Eiffel. Quel symbole, et la liste est non exhaustive. Bonsoir Thierry Marx.
3: Bonsoir.
2: Soyez le bienvenu. Je suis très heureux de vous accueillir. Je peux dire aux auditeurs que vous êtes en tenue.
3: Oui, c'est mon... J'essaie d'avoir un don d'ubiquité que je n'ai pas forcément, et donc j'enlève ma veste quand je suis au restaurant, et hop, je suis tout de suite en tenue. Ah oh là, il ne bouge jamais de ses fourneaux.
2: Eh bien, en tous les cas, on est ravis de vous voir en tenue et de vous avoir avec nous. On va effectivement pendant une heure se balader. Je vous remercie encore une fois d'être venu ici. Alors, le premier point d'ancrage, même si l'émission s'appelle « Il n'y a pas que Paris dans la vie », bon, vous, c'est Paris. Chef, vous êtes né dans le 20e arrondissement, qui est un arrondissement qui vous a plutôt plu, plutôt séduit par cet arrondissement dans lequel vous avez un peu évolué les premières années.
3: C'est un arrondissement de Paris qui a tout ce que j'aime. C'est-à-dire que...
2: C'est le 20e.
3: C'est le 20e arrondissement et peut-être le plus beau quartier qui a été donné à Paris, où c'est un quartier d'escalier social. C'est-à-dire que c'est le quartier où un ouvrier devenait ouvrier qualifié en général, et un ouvrier qualifié devenait contremaître, comme on disait à l'époque, enfin on dirait cadre maintenant.
2: Très ouvrier.
3: Et très ouvrier, et ensuite devenait en général petit entrepreneur, et il y avait énormément d'artisanat dans ce quartier. Et puis, premier quartier d'inclusion, émigration de l'intérieur, à Véronais, gens du sud-ouest, bretons qui arrivaient là, après les Polonais, donc les origines un peu de mes racines.
2: Vous êtes né de parents immigrés,
3: oui,
2: je suis polonais.
3: Et ensuite, grands-parents. Et ensuite, on a vu arriver les premiers cafés kabyles, et ensuite l'Asie du Sud-Est. Donc, quand je grandis petit, j'ai les images noires et blancs de Douaneau, quoi.
2: Vous vivez, vous grandissez au 140 avenue Médil-Montant, dans ce quartier de Médil-Montant, du 20e arrondissement. Vous viviez où? C'était un appartement? C'était modeste?
3: C'était un appartement du rez-de-chaussée, escalier 15, cour du bas.
2: Vous vous souvenez de tout?
3: Ah oui, de tout. Parce qu'il y avait deux cellules du Parti communiste. Une cellule du Parti communiste dans la cour du haut, et une cellule du Parti communiste dans la cour du bas. Et n'oubliez pas que ces hommes avaient une histoire et ils faisaient un peu la police. On n'appelait pas la police au 140. Quand ce qu'on appelait à l'époque les blousons noirs étaient un peu turbulents, il y a 3-4 bonhommes qui descendaient, il y avait un retour au calme et un aspect dissuasif de ces personnages.
2: Alors Thierry Marx, vous allez aller à l'école primaire qui est rue Belport, des maîtres qui étaient en blouse à l'époque. Ouais. Vous avez peut-être d'ailleurs apporté une espèce de rigueur aujourd'hui avec vos brigades par exemple.
3: Alors, je voulais pas aller à l'école, moi. Et c'est ma grand-mère qui m'a décidé d'aller à l'école.
2: C'est un personnage clé pour vous, hein.
3: Ouais, les grands-parents, ouais, parce qu'ils avaient du temps pour moi. Et ma grand-mère me dit, tu sais, elle qui avait une vraie difficulté avec la langue française et l'arithmétique, elle me disait, tu sais, les riches ont le savoir, donc ils ont le pouvoir. Et si tu sais lire, écrire et compter, ces gens-là te voleront pas. Finalement, elle m'a donné le projet de l'école, or que moi j'étais plutôt réfractaire à l'école.
2: On découvrira d'ailleurs un petit peu plus tard que vous avez repris d'ailleurs vos études, parce qu'il y a eu à un moment donné une espèce d'échec scolaire, et vous y êtes revenu vers l'âge de 25 ans, mais je veux pas avancer trop vite dans l'histoire. Vers 12-13 ans, même si Paris va rester ce quartier important, vous allez déménager, c'est un premier déracinement, vous n'allez pas loin, vous allez à Champigny-sur-Marne.
3: Alors c'est un vrai déracinement. Alors, là, moi je sortais de Ménilmontant, où il y avait des bus, des métro, de la marche à pied. Là, il fallait prendre un métro, un RER, arriver à Joinville-le-Pont, prendre 5 bus pour arriver soit au Boulereau, soit au Bois-l'Abbé. Et d'arriver, en gros, dans des champs de betteraves où il y a des barres de logements de 3000 logements. Donc, complètement déshumanisé. plus de lien avec qui que ce soit, et nous avons senti qu'il allait y avoir une tension dans le quartier très très haut. D'ailleurs, on se déscolarise très très vite parce que les écoles sont des préfabriquées qui n'ont plus rien à voir mais avec les écoles haussmanniennes qu'on avait connues.
2: Vous créez aussi un petit côté caïd, vous faites un peu les gros bras aussi à cette période.
3: C'est-à-dire que dans ces quartiers, soit vous montriez un peu les biscottos, soit c'est les autres qui les montraient et qui vous assignaient. Donc il fallait mieux montrer ces biscottos, et moi j'ai eu de la chance, on était quatre copains, et c'est triste maintenant parce que je fais l'appel aux morts, mais on était quatre copains et on faisait du sport. Et moi, c'est le cadre éducationnel du judo qui va m'apporter.
2: Que vous pratiquez encore aujourd'hui.
3: Oui, bien sûr. Et puis, le cadre éducationnel de la boxe pour mes autres copains. Et des personnages, moi, je pense à Gilles Cataneo qui nous emmenait au judo dans sa voiture. Je pense à Monsieur Rodriguez, qui était le papa de Lucien Rodriguez, champion du monde de boxe, qui nous ramenait dans sa 4L fourgonnette pour qu'on aille au ring Montreuilois ou chez José Jover à la Porte Saint-Ouen. Il y avait des hommes à cette époque dans ces quartiers qui nous ont permis de reposer un cadre éducationnel. C'est quand même ça qui était intéressant.
2: Et aujourd'hui, vous êtes quatrième dan de judo. Tous les cas, voilà, c'est un échappatoire. Vous venez de le dire, Thierry Marx. Vous vivez là-bas. Il y a évidemment vos origines, on l'a dit. Je crois que vous aviez un grand-père qui était artisan plombier, réfugié. Vous souvenez de ces moments avec votre maman qui était laborantine aussi.
3: Ouais.
2: C'est une enfance, malgré les bars que vous évoquez à Champigny-sur-Marne, qui reste quand même familiale.
3: Oui, bien sûr. La base, ma plus grande richesse, a été ma grand-mère, mon grand-père et mon père et ma mère. C'est des gens qui ne reculaient pas devant le travail et surtout qui ne cherchaient jamais de bouc émissaire. Ouais. Et quand je disais à ma mère, j'ai été mal noté parce que le prof m'aime pas, elle disait non, mais cherche ailleurs, c'est pas ça. C'est que t'as pas travaillé.
2: Alors on va voir où vous allez chercher, comment vous allez sortir aussi de Champigny, où est-ce que vous allez partir, parce que vous allez vivre des aventures, notamment avec les compagnons, qui vont vous emmener un petit peu partout en France. On en parle dans une poignée de secondes. On va partir avec Benoît Prospero, si vous voulez bien, chef, tout de suite, qui passe en revue les merveilles de la nature et les idées de celles et ceux qui consacrent leur vie au vivant. Et aujourd'hui, Benoît Prospero nous emmène dans un refuge pour animaux handicapés. Je ne sais même pas que ça existait.
0: Ah, est-ce que vous imaginez le cœur gros comme ça qu'il faut pour ouvrir un refuge pour animaux handicapés? Nous voici avec Ici Normandie, dans l'Orne, à Montreuil, au Houlme, avec Michèle Lisicki, cofondatrice de l'association Suzy Handicap Animal. Oui, c'est un refuge pour animaux handicapés.
1: C'est une association que l'on a créée avec ma fille en 2014 et qui récupère tous les animaux handicapés, soit par la maltraitance, majoritairement malheureusement, ou par accident ou maladie.
0: Ouais. Et juste, pourquoi l'association s'appelle Suzy Handicap Animal?
1: Pourquoi ça s'appelle Suzy? Parce qu'en fait, c'est la première jument de ma fille. En fait, c'est une jument qu'on a adoptée, gravement blessée en concours et malheureusement qui reste handicapée par rapport à son accident et qui devait être euthanasiée. Donc en fait, ce jour-là, on s'est dit, pourquoi ne pas intervenir? Et de là, ça a commencé comme ça, en fait. C'est dit, quand elle est décédée, on fera quelque chose pour elle. Et donc, c'est pour ça qu'on a créé l'association.
0: Eh bien voilà, tout simplement. Et donc, quels animaux trouvent refuge dans ce refuge pour animaux handicapés?
1: On a à peu près 320 animaux, on a à peu près 120 chats, on a une centaine de chiens, on a des équidés, 45 à peu près équidés, on a des moutons, on a des vaches, on a des canards, des poules, on récupère tout ce qui est possible.
0: Et des animaux, alors, soulignons-le, qui souffrent de multiples handicaps?
1: Oh, les handicaps plus ou moins lourds, en fait. Hein. C'est souvent, malheureusement, des handicaps qui provoquent une incontinence, une paralysie du tract arrière. C'est tout ce qui est fréquent. Après, on a des animaux qui sont amputés, malheureusement, soit dû à un accident ou une maltraitance. On a beaucoup d'animaux qui sont mal formés aussi. On a un peu de tout, en fait.
0: Mais peu importe le handicap, en ce qui concerne l'association Suzy Handicap Animal, tous les animaux sont recueillis. Et donc, comment on finance un lieu aussi merveilleux? Oui, parce que la question se pose quand même.
1: Alors que par des dons. Malheureusement, on ne fonctionne que grâce aux dons. Et aussi des parrainages pour les animaux. Donc, on peut parrainer également nos animaux. Ils sont tous au parrainage, donc du plus petit au plus grand. Et forcément, dons financiers.
0: Voilà, ça c'est la partie financière, donc. Et
1: après, on peut avoir aussi des dons matériels, des couches, des croquettes, tout ce qu'on peut avoir, des petites couvertures. tout ce qui peut nous servir pour nos animaux.
0: Et j'ajoute que si vous voulez donner de votre temps, Suzy Handicap Animal recherche aussi régulièrement des bénévoles. Toutes les infos, suzyhandicapanimal.net. Oui, cette association est une merveille. Merci Michel Liziki, merci à sa fille et aussi à tous les bénévoles. Et merci ici Normandie.
2: Merci ici Normandie, effectivement. Et à vous Benoît Prospero, Thierry Marx, vous avez des animaux, vous venez de me le confier.
3: Oui, oui.
2: Vous saviez, vous, alors j'imagine peut-être que oui, qu'il y avait justement des refuges pour les animaux handicapés.
3: Oui, oui, bien sûr, bien sûr. J'ai la chance de faire à manger pour les chiens.
2: Oui.
3: C'est très intéressant en termes pédagogique. Mmh. Quand vous voulez aider des personnes de sauver des animaux, ça les aide aussi des fois à se sauver elles-mêmes. Et puis, chiens, chats, chevaux. Donc, j'ai beaucoup, et je travaille encore beaucoup, pour faire des croquettes, des choses comme ça, avec une très jolie entreprise française qui fait des choses formidables pour les animaux.
2: On peut la citer ?
3: Oui, Babine. C'est Babine, et ils sont formidables. C'est des vétérinaires qui ont monté ça. Voilà, moi, j'adore ça. Alors, on se moque de moi souvent avec ça, mais mes confrères, ils adorent ça. Mais vous savez, j'ai passé 4 ans de ma vie dans un monde assez politisé. Et la loyauté des chiens, j'ai jamais trouvé mieux.
2: Thierry Marx, je suis d'accord avec vous. Et votre invité, le chef Thierry Marx, qui est jusqu'à 21h à la table, sans mauvais jeu de mots, d'ici. On va prolonger le parcours de sa vie et comprendre les clés de sa réussite. Restez bien avec nous ce soir, en ce début de semaine, sur votre radio ici.
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2: C'était il y a 50 ans déjà, 1976, pour la sortie de ce tube de Thelma Houston, Don't Leave Me This Way sur ICI.

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2: C'est en 1988 qu'il reçoit sa première étoile au guide Michelin pour le restaurant Roquenval à Montlouis-sur-Loire. Trois ans plus tard, en 1991, notre invité reçoit de nouveau une étoile au cheval blanc à Nîmes. Il y a 20 ans tout juste, en 2006, Gautemillo lui décerne le titre de cuisinier de l'année. Il dirige aujourd'hui des écoles de cuisine. Il est chef de Madame Brasserie à la Tour Eiffel et au Nord à Paris également. C'est Thierry Marx qui est notre invité ce soir. Gamin, vous rêviez de devenir boulanger ?
3: Oui, parce que j'avais un modèle qui était aux portes du 140 rue Villemontant, qui était quand même une cité un peu en tension permanente. Et il y avait un boulanger qui m'a impressionné, qui était un réfractaire, qui était contre le système et qui faisait ses propres pains au levain, qui n'était pas tombé dans le dictat de l'État avec une baguette à coup fixe.
2: Bernard Ganachot,
3: qui faisait un pain exceptionnel, levain naturel et four à bois en vitrine. Je veux dire que, étant gamin, c'était bluffant. Et c'était le pain du dimanche, parce que c'était un pain, évidemment, qui avait un coût un peu supérieur aux autres. Mais je me souviens des files d'attente. Donc je me suis dit, boulanger, c'est bien. Parce que, je travaillais la nuit et j'aurais le temps de faire du sport la journée. J'étais monté un film comme ça, qui n'était peut-être pas forcément le bon au départ.
2: Alors, on a parlé de Méline Montand, votre arrivée à Champigny-sur-Marne. Il y a un ailleurs, quand même, qui va peut-être vous permettre de vous évader, c'est Saint-Céré. C'est dans le Lot. Vous y alliez, c'est à quelle occasion ? C'était pour des vacances d'été.
3: Mes parents craignaient beaucoup l'ambiance de la cité l'été. Ouais. Donc ils avaient trouvé avec mon grand-père et ma grand-mère une maison et ma tante une maison qui était alors vous dites Saint-Céré, c'est gentil géographiquement, mais en fait on était à Théroux. Ouais. Et en fait il y avait 9 km pour aller à Saint-Céré et 12 km pour aller à la Capelle Marival. Okay. Donc en gros vous étiez au milieu de rien. Et donc c'était 9 km en vélo aller, 9 km en vélo retour pour aller chercher du pain.
2: Ça vous le faisiez?
3: Et je le faisais, mais j'ai adoré parce que j'ai eu la chance de croiser une famille, deux familles en or, la famille Bail et la famille Moulaine. Et je suis resté évidemment très ami avec la famille Bail. Et parce que je gardais les vaches.
2: C'était des agriculteurs, donc.
3: C'était des agriculteurs. Ouais, pas que. Alors, ils étaient un peu agriculteurs, un peu artisans, ouais. Un talent fou, une générosité que l'on connaît dans le Lot et dans cette région. Et donc j'avais l'impression d'appartenir à eux. Donc je les rejoignais le matin très tôt. Et on allait garder ou les brebis ou les vaches. Et puis après on s'occupait des tâches, on aidait à la ferme. Et ouais. C'était moi j'ai un souvenir d'apprentissage de la pêche. Alors je veux pas dire ça à la radio, c'est pas bien, mais à la main nue, sous la pierre, on attrapait les truites.
2: Que vous relâchiez.
3: Bien sûr, on faisait du no-kill, comme on dit maintenant, mais d'avoir découvert les premiers lézards, les premiers serpents, et la chasse aux mulots, et d'avoir découvert une cuisine aussi, une façon de faire le pain à la ferme.
2: Ouais.
3: Vraiment, ils m'ont donné une éducation, et je les revois de temps en temps, ils ont tous réussi plutôt pas trop mal leur vie. Et un frère a gardé la ferme, et c'est resté des amis de cœur, vraiment, profondément.
2: À l'âge de 15 ans, vous rentrez en apprentissage et vous allez intégrer les compagnons de France, compagnons du devoir, qui forment les jeunes, on rappelle, au métier manuel, technique, de l'artisanat, à l'industrie. C'est une alternance en entreprise et puis des cours également.
3: Ouais.
2: Et alors là, vous partez un peu partout en France, on va évoquer ces endroits, vous y restez à peu près un an à chaque fois et vous vous formez.
3: Alors c'est génial. D'abord, il faut expliquer que ça a plus de 900 ans d'existence et c'est parfait pour les gens comme moi qui n'avaient pas du tout de talent pour apprendre pour faire. Donc la scolarité, c'était très compliqué, mais faire pour apprendre, ça me parlait bien. On me montrait quelque chose, j'essayais de le refaire et puis le soir, ce que j'avais pas compris, on me l'expliquait. Donc c'était un cheminement formidable, les compagnons des devoirs unis, les compagnons des devoirs, parce que je vais évidemment commencer à Paris, dans une maison qui était magnifique à l'époque.
2: D'Aloyau-Gavillon.
3: Et c'était génial. Et puis après, ils vont me faire découvrir la France.
2: Alors, il y a Tours.
3: Tours, exceptionnel, avec le musée des compagnons, qui était très impressionnant. Et de voir ces hommes qui parlaient peu, mais qui faisaient autorité par leur chef-d'œuvre. Et qui vous incitaient à faire mieux qu'eux. Et surtout, ils m'ont fait découvrir une chose, c'est l'acceptation de la critique positive. Jamais de compliments, mais cette critique qui nous amène à la réflexion.
2: Ouais.
3: Et ça, c'est une leçon de vie que j'utilise encore.
2: C'est pas la police qui vous a fait des compliments à Tours.
3: Non.
2: Parce que
3: non,
2: c'est vrai que vous avez escaladé l'échafaudage de la cathédrale de Tours et la police vous attend en bas.
3: Eh ouais, alors on avait fait un pari avec des copains, un copain, celui qui montrait le plus vite en haut de l'échafaudage de la cathédrale de Tours. Et de nuit.
2: C'est ça votre côté caïd, sale gosse, il est là.
3: Mais, mais effectivement, ça a dû impressionner deux, trois personnes à leur fenêtre, et ce qui était totalement idiot d'ailleurs à l'époque. Et quand on est redescendu, évidemment, il y avait deux agents, deux de la gendarmerie d'ailleurs, qui étaient là, et qui nous ont dit, il va falloir faire un tour au poste. Ah, oui. On a fait un tour au poste, mais ils ont été très sympas.
2: Un bon souvenir de Tours.
3: Ouais, excellent. C'est une ville qui m'a impressionné par son patrimoine, par son savoir-faire, par son niveau d'artisanat. Et Tours était nommé comme ça à l'époque, un petit Paris. Et moi, je me souviens de la pâtisserie Sabat, de la pâtisserie Ménard, la chocolatière, la pâtisserie qui était en face... la cathédrale de Tours, la boulangerie où il y avait une boulangerie exceptionnelle dans rue nationale. Enfin, il y avait de quoi apprendre avec une note que je suis pas dans la nostalgie. Je dis toujours que la nostalgie c'est l'antichambre de la dépression, mais les dimanches midi dans les pâtisseries en province et notamment à Tours, c'était quelque chose. Je me souvenais que le rythme était donné par les cloches de la ville où on entendait les clochonner, donc les gens qui sortaient de l'office religieux et qui venaient chercher leur commande de gâteaux, petits fours, tartes aux pommes. Et on avait des listes le samedi à préparer pour le dimanche qui étaient absolument hallucinantes.
2: Alors Thierry Marx, vous allez avec ses compagnons obtenir votre CAP de pâtissier, de chocolatier, de glacier. On parlait de Tours, il y a un café aussi qui vous a marqué. Vous êtes devenu un peu le roi du baby-foot.
3: Ouais.
2: C'est à Nantes.
3: C'est à Nantes, oui. Alors Nantes, il y avait un boulanger qui était extraordinaire, qui était chez les compagnons aussi. Et finalement, on avait quand même des budgets très serrés. Et là, je vais apprendre le baby-foot parce que d'abord, je suis pas très bon en baby-foot, mais c'était un peu la distraction du moment. Ouais. Mais il y avait une autre distraction, et notamment quand j'étais à la maison de Tours, c'est qu'on comparait les chefs-d'œuvre qu'on allait faire pour devenir nous aussi un jour compagnons. C'était intéressant parce que ça tenait quand même une grande part dans nos conversations.
2: Alors vous êtes aussi passé par Montauban, puisqu'on parlait de Nantes, j'ai pensé pour Monsieur Gauduchon, c'est là où vous avez appris à faire du pain au levain dans la formation que vous avez suivie. Puis vont venir d'autres villes, notamment Nîmes. Vous allez apprendre les choses, vous y retournerez pour le cheval blanc quelques années plus tard. C'est justement l'objet des choses que l'on va se raconter d'ici quelques minutes avec vous, chef. Thierry Marx est votre invité. Alors, vous entreprenez votre vie petit à petit. Nous, ici, grâce à vos belles initiatives, on entreprend. On va parler de baignade. Pour se baigner, l'accessoire indispensable, c'est la serviette. En plus du maillot, bien sûr. Catherine Quicandon, elle, en a repéré une aujourd'hui particulière dans le sud de la France.
4: À Marseille, la serviette de plage ne retient ni l'eau, ni le sable.
5: C'est Marseille bébé.
4: Et ouais, c'est Marseille bébé. C'est surtout Kima Rolls, une serviette de plage en microfibre 100% recyclée. L'impact environnemental est très important pour les deux cofondateurs passionnés de la mer, comme nous l'explique l'un d'eux, Nicolas Zimmer.
6: On a cherché des matériaux qui pouvaient avoir le moins d'impact possible. Bon, la microfibre en elle-même, c'est un produit qui est issu du plastique, mais la microfibre recyclée est issue de bouteilles plastiques recyclées, donc qui peuvent être récupérées dans les océans. Et après, pour ce qui est de l'import, on essaie de favoriser au maximum les imports les moins impactants, donc ça va être le bateau et le train, en évitant au maximum l'avion.
4: Oui, parce qu'en fait, c'est produit à l'étranger. Kima Rolls propose une serviette anti-sable, car c'est mieux s'il reste sur la plage. Facile à sécher, ça évitera que ça sente le chien mouillé dans votre sac. Hyper absorbante pour vous sécher en quelques instants et ultra compacte, comme ça vous pourrez la mettre ni vue ni connue dans votre sac. Ces serviettes ont également une identité graphique qui elle aussi est marseillaise.
6: On a travaillé avec deux graphistes marseillaises depuis le début de la marque et du coup tous les visuels sont produits à Marseille avec des inspirations plus ou moins marseillaises, donc ça dépend. Cette année on a fait également une collaboration avec un graffeur marseillais qui s'appelle AZ. Mais oui, on essaie de s'inspirer de nos origines et de notre vécu, des voyages qu'on a fait pour tous les designs de nos serviettes.
4: L'année prochaine, une trentaine de nouveaux visuels sont prévus, dont un qui va s'appeler Bonne Mère. L'aventure de Kima Rolls a débuté en 2022.
6: Aussi, il fait pas mal de kitesurf et il partait souvent au Maroc, notamment à Darla. Il partait souvent avec du coup son poncho de surf. Initialement, c'est le premier produit qu'on avait développé. Ouais. Et il partait avec des produits qui prenaient beaucoup de place dans la valise, qui étaient encombrants et pas très pratiques pour voyager. Et de ce besoin est né Kima. Donc, on a voulu inventer un produit qui pouvait être facile à transporter, facile d'utilisation, qui séchait rapidement. C'est pour ça qu'on a créé le poncho en microfibre il y a maintenant 4 ans.
4: Depuis, il y a eu donc la serviette de plage et bientôt, il y aura des coussins de plage et des sacs de plage. Vous pouvez trouver tous les produits dans plus de 200 points de vente, donc je pense que l'on peut dire que c'est une affaire qui marche. Plus d'infos sur kimarolls.com avec un K. Merci à Ici Provence pour cette idée 100% marseillaise. Ici, ça entreprend dans les Bouches-du-Rhône avec Kima Rolls pour des voyages à la plage sans nuages.
2: Merci beaucoup Catherine Quicandon et je vous propose avec notre invité Thierry Marx de rester dans le sud. On ira à Nîmes dans quelques minutes. Vous avez bu très chaud lors de vos formations du côté de la Maison Carrée. On va essayer un peu d'échapper à la chaleur en allant aussi dans les Cévennes. Que vous appréciez. Ouais. Restez avec nous. Thierry Marx est votre invité jusqu'à 21h.
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2: Alors tous les jours, c'est vrai, hein, c'est ce rendez-vous que l'on vous donne tous les jours de 20h à 21h. Voici un autre rendez-vous. C'est le titre de la chanson de Vanessa Paradis sur Ici.

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17: Oh, quelle chance ce soir d'avoir Thierry Marx comme invité, chef multi-étoilé. Il est resté à la tête longtemps du mandarin oriental à Paris. Il a notamment ouvert le restaurant sur mesure qui recevra 2 étoiles au Michelin, chevalier des arts et des lettres et commandeur, me semble-t-il, de la Légion d'honneur. Il est ce gamin de la cité de Marceau Paola qu'on a évoqué en début d'émission dans le quartier de Ménilmontant qui s'est un peu fait tout seul. Il est un des chefs cuisiniers les plus influents ici et dans le monde. Et il est ce soir sur ICI, on a la chance. Alors parmi les lieux, en tant que compagnon, je le disais, pour ceux qui nous rejoignent un instant, vous êtes passé par Nîmes, vous avez eu très chaud. Qu'est-ce que vous avez appris à Nîmes ?
18: Plein de choses. J'ai appris, j'ai beaucoup travaillé en pâtisserie, la maison Moisson, la maison Lavillonnière, et puis évidemment d'aller se rafraîchir, comme tout à chacun, à la près de l'Impérator, qui était un hôtel, qui est toujours un hôtel magnifique. Mais j'ai eu très chaud à Nîmes. D'ailleurs, on n'arrivait pas à supporter l'intérieur de la cabine, tellement la cabine téléphonique, tellement il faisait, ouais. Il faisait chaud. Donc, on travaillait très tôt dans la nuit. Pour essayer d'éviter ces pics de chaleur. Et la seule échappatoire à Nîmes, quand il fait trop chaud, c'est de partir au Mont Aigoual dans les Cévennes.
17: Oui, parce que le Mont Aigoual, ça c'est un lieu aussi qui vous a marqué. Pourquoi ?
18: Les Cévennes, c'est mystérieux, c'est peu de gens au mètre carré, tout ce que j'aime, du trek.
17: Vous aimez le silence, hein ?
18: J'aime le silence, j'aime la nature, j'aime comprendre la nature, et je vais rencontrer un monsieur... extraordinaire, qui vit dans les Cévennes, qui a une toute petite auberge, qui s'appelle Patrick Pagès, Chantoiseau, et il connaît les Cévennes comme sa poche, le moindre champignon, le moindre gibier, la moindre trace de gibier, mmh. Il sait la pister. C'était un monsieur, c'était là s'il nous a quittés, mais c'était un monsieur formidable. Donc ces Cévennes, au-delà du trek, enfin des marches qu'on pouvait faire dans les Cévennes, de l'histoire de Compostelle, tout un tas de choses comme ça, on dit que les murs sont chargés d'histoire, mais la forêt et les marches qu'on peut y faire sont elles aussi chargées d'histoire. Et moi, je trouve que ces âmes habitent encore dans ces lieux.
17: Alors, fort de toutes ces formations, voilà, vous revenez à un moment donné à Paris, il y a une période armée qu'on va laisser de côté, vous êtes notamment au Liban en tant que parachutiste, et à votre retour, à 25 ans, vous reprenez vos études. Je l'ai évoqué tout à l'heure, je trouve que c'est courageux, passez votre bac. 25 ans.
18: Ouais, le brevet des collèges d'abord.
17: Ouais, d'abord.
18: Il y a des amis hein, que j'aime beaucoup qui vivent à Arles maintenant et qui me disent, écoute, c'est un peu juste ton niveau scolaire. C'est vrai que je faisais encore beaucoup de fautes. J'avais du mal à me positionner et cette amie et son mari ont dit, inscris-toi au cours du soir. Et il se trouve que les seuls cours du soir qui existaient au lycée Hélène Boucher, rue des Pyrénées, c'était d'aller en brevet des collèges. Donc je m'inscris en brevet des collèges, et là je trouve une troupe, et vraiment une troupe de 20 ou 25 élèves qui ont tous un projet. Devenir policier, chauffeur de bus, acteur, actrice, puisqu'on avait une fille qui voulait devenir actrice.
17: Ça vous inspire?
18: Et alors, ça nous, plus que ça nous inspire, c'est qu'il va se créer une courroie de transmission entre chacun. On ne peut pas suivre tous les cours, mais on s'entraide. Et les profs apprécient, on passe le brevet des collèges, je pense qu'on nous le donne plutôt plutôt que de passer l'examen, enfin, en tant qu'adulte, on l'a eu. Et on a trois profs, trois vacataires qui sont même pas encore profs. Ils disent, c'est génial, vous devriez passer le baccalauréat. Alors, pensez bien qu'à mon époque, le baccalauréat représentait quelque chose d'inaccessible. Et ces trois profs, futurs profs, vont nous aider à passer... Ouais. C'est des profs du baccalauréat.
17: Alors vous êtes plutôt courageux parce que vous reprenez vos études, effectivement. Vous allez partir, je vous montrerai à quel point vous êtes audacieux et un peu avec le culot. Vous allez en Australie, vous partez à Sydney, vous ne parlez pas un mot d'anglais. À ce moment-là, vous devenez pâtissier à l'hôtel Regency. Vous en voulez parce que vous travaillez même le soir, vous faites des banquets le soir en plus, histoire d'avoir un maximum d'argent de poche. Je passe sur cet épisode australien, puis vous revenez. Et là, je vais vous laisser nous raconter en France. Et vous décidez d'aller voir Bernard Loiseau. Moi, je pense à Bernard Loiseau qui était un personnage truculent au-delà de son talent. Vous allez le voir et vous lui demandez s'il n'y a pas une place de commis.
18: Ouais, alors l'image du chef truculent qu'on peut retenir de Bernard,
17: c'est une mauvaise image.
18: C'est pas la bonne image que j'ai eue. C'était un homme lumineux.
17: Oui, c'est ça.
18: Et quand je vais le voir, parce que quand j'ai passé mon CAP en candidat libre, il y a un chef qui me dit, mais écoute, c'est bien beau d'avoir un CAP, mais c'est qu'une feuille de papier. Qui peut t'adouber dans ce métier? Et donc, je vois un chef qui passe toujours à la télé, Bernard Loiseau. Donc, je me rends à Saulieu, donc je prends un train, je vais à Saulieu, et arrivé à Saulieu, je vais me présenter, et Bernard Loiseau regarde mon CV et me dit, bon, en gros, qu'il n'est pas intéressé par ma candidature. Mais il me dit, mais vous arrivez d'où? Je dis, mais j'arrive de Paris. Il me dit, quand même, vous n'avez pas fait tous ces kilomètres. La générosité du monsieur. Et il me dit, écoutez, j'ai un ami qui déjeune là, vous déjeunez avec lui. Et cet ami s'appelait Georges Pralu. Et je m'assois et je me souviens de la carte, des plats qu'il nous a servis. Il y avait trois plats, les cuisses de grenouille à la crème d'ail, etc. Et là, il nous raconte comment il a été apprenti chez Trois Gros, comment il a racheté l'auberge d'Alexandre Dumaine et comment il allait avoir trois étoiles. Et je me suis dit, mais exactement ça, si je dois faire ce métier, c'est à lui que je veux ressembler. Chef et chef d'entreprise. Et je suis parti à Paris. Je me suis présenté au restaurant La Marée, on m'a pas pris, on m'a pas embauché, et on m'a dit d'aller voir chez Taïwan. Je suis arrivé chez Taïwan.
17: Rue du Faubourg Saint-Honoré.
18: Rue du Faubourg Saint-Honoré, exactement rue Lamennais. Et j'arrive, et là je vois un monsieur tutélaire, magnifique, à qui je dois toute ma carrière, qui s'appelle Claude Deligne. Et Claude Deligne me dit, mais oui, il y en a un qui part ce soir, parce qu'à l'époque, le turnover, ça allait assez vite, si vous faisiez pas l'affaire, vous parlez. Et il me dit, mais t'arrives d'où? Et j'ai dit, chez Bernard Loiseau.
17: C'est culotté.
18: Oui, j'avais mis le pied dans la porte. C'était très, très dur.
17: Vous aviez déjeuné avec Bernard Loiseau. Vous n'aviez pas travaillé pour lui.
18: Oui, mais, et le chef, je ne sais pas s'il a compris, en tout cas, la seule chose qu'il m'ait dit, si tu sais ce que tu veux, tu montres ce que tu veux.
17: Alors, on va entendre dans un instant la suite de ce parcours, parce qu'il va y avoir Mont-Louis-sur-Loire en 1988, première étoile. Vous irez ensuite à Nîmes, à nouveau, près de la cabine téléphonique où il fait chaud, entre 1990 et 1995. Au Cheval Blanc, vous aurez aussi une étoile en 1991. Et puis en 2014, vous devenez chef de l'année au Guide Puy de l'Eau avec une consécration 3 assiettes. Thierry Marx, ici ça marche, qu'en pensez-vous? Pour vous, là, à ce stade de parcours, ça marche. Depuis la rentrée, certains parents ont laissé leur enfant faire seul le chemin jusqu'à l'école. Je sais que vous avez des enfants. Et pour beaucoup, cette première fois reste un moment particulier. Les voir s'éloigner, les gros cartables sur le dos, avec toujours ces petites inquiétudes, on va traverser les carrefours. Pour rassurer les parents et mieux sécuriser les trajets des enfants, une mairie expérimente depuis la rentrée une nouvelle solution. Écoutez le reportage de Robin Bernot avec Elsa Dizier en région Centre-Val-de-Loire.
9: À Vouvray, juste à côté de Tours, la mairie a décidé d'installer un marquage au sol devant les écoles pour faire ralentir les automobilistes.
13: Moi, je pense que c'est une très bonne idée de protéger les enfants.
9: Les deux écoles de la ville se trouvent juste devant une route départementale et un virage que certains coupent grossièrement. Alors, pour cette rentrée scolaire, la mairie a mis en place un marquage au sol coloré. Il faut imaginer en lieu et place du passage piéton plusieurs cercles de différentes tailles, de différentes différentes couleurs, bleu, jaune, rouge, vert ou encore blanc, le tout sur 100 mètres. L'objectif étant d'interpeller les automobilistes afin qu'ils réduisent leur allure. La commune n'en est d'ailleurs pas à son coup d'essai, comme l'explique Gérard Leclerc, adjoint à la mairie de Vouvray, à notre reporter Élise Dizier.
14: Comme vous le voyez là ici par exemple, la giration d'un bus, c'est compliqué. On ne peut pas mettre de chicanes, de choses comme ça ici.
16: Ça fait des années qu'on réfléchit à comment faire pour sécuriser ces écoles. Donc il y a quelques années déjà, nous avions repeint les barrières en couleur là, pour montrer qu'il y a une école. Nous avons mis les petites figurines attention école. Ça fait partie de la démarche continue.
9: Alors ici en Touraine, ça marche, mais vous, qu'en pensez-vous? Pour Mathilde, c'est une très bonne chose. Il faut protéger nos enfants.
13: Parce qu'il y a de plus en plus de personnes qui ne respectent pas les zones autour des écoles, qui sont souvent à 30 km heure, donc c'est hyper positif.
9: Ce que je ne vous ai pas dit, c'est que Mathilde est maman, et forcément le sujet lui parle. Comme pour beaucoup de parents, la traversée des routes pour aller à l'école est source d'inquiétude.
13: C'est une crainte, et on privilégie les passages piétons qui sont aux alentours des écoles, justement parce qu'il y a des personnes qui aident à traverser, où il y a les forces de l'ordre.
9: Et côté conducteur, qu'en pensez-vous? J'ai rencontré Inès, qui a le permis depuis quelques semaines.
19: Je pense que tous ceux qui sortent d'avoir le permis, qui ont leur code, etc., on a justement bien le code en tête et on s'arrête. Mais il y a pas mal de gens, les passages piétons, tout ça, ils s'en foutent. Donc ouais, je trouve que c'est une bonne initiative. En plus, mettre des couleurs, c'est assez ludique pour les enfants. Et ouais, ça va permettre de sensibiliser.
9: Désormais, pour la sécurité des enfants, la mairie de Vouvray souhaite aller encore plus loin pour continuer à faire baisser la vitesse des automobilistes et réfléchit à installer des ralentisseurs.
17: Merci beaucoup Romain Berdon. On parlait de Tours tout à l'heure, on n'est pas loin là, avec ici Touraine, Thierry Marx.
18: Excellent vignoble.
17: Bah oui, ah, voilà. Vous nous en recommandez un, là, il est bientôt 21h, qu'est-ce qu'on pourrait...
18: Non, on va pas privilégier quelqu'un, mais je reviens sur l'initiative pour protéger les enfants, et puis peut-être que les automobilistes qui enfreignent les lois et le non-respect quand il y a des passages pour piétons, les ramener un petit peu dans une obligation d'un service civique. Et l'éducation civique a complètement disparu de nos éducations. Alors il faut le faire pour la petite enfance aujourd'hui, pour reconstruire ça, mais aussi pour les adultes qui des fois enfreignent et qui trouvent merveilleux de découvrir le Japon et de dire c'est un pays merveilleux, et ils oublient toujours de ramener 15% d'éducation civique qu'on a dans ce pays.
17: Thierry Marx, votre invité, on parlait de Nîmes il y a un instant, on va continuer de se balader. On pourra évoquer l'inauguration du Centre français de l'innovation culinaire, la cuisine du futur. Et puis, il y a encore plein de jolis lieux que nous allons évoquer sur votre parcours, sans oublier aussi l'UMI dont vous êtes président, la Tour Eiffel dont vous êtes le chef du restaurant, et au nord, qui est justement là où était Taïwan. Donc quoi, la boucle est bouclée, rue Faubourg-Saint-Honoré. Thierry Marx, le chef, est votre invité jusqu'à 21h.
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17: Alors, on survole la France hein, chaque soir. Si on vole de nuit, vous imaginez un peu comme la France doit être belle. En parlant de voler de nuit, c'est le nom de la chanson de Calogero que voici.

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2: Thierry Marx, l'un de nos plus grands chefs cuisiniers en France, auteur de nombreux livres comme Paris Marche, je peux citer celui-ci, Saveur Capitale, chez Flammarion, ou encore le répertoire de la cuisine innovante, prix littéraire d'ailleurs. C'était en 2013, vous l'avez vu dans Top Chef également, ça fait partie de son parcours sur M6 de 2010 à 2014. Il supervise deux restaurants dont il est chef, Madame Brasserie, la Tour Eiffel et Honor, étoilée au Faubourg Saint-Honoré, c'est à Paris. Je rappelle qu'il est président de l'Union des métiers et des industries de l'hôtellerie, qui représente les cafés, restaurants et les hôtels. C'est vrai que vous avez été sélectionné par le CNRS pour élaborer les plats de Thomas Pesquet à bord de l'ISS ?
3: Oui, on a été sélectionné pour la Comfort Food. L'astronaute qui nous a formés à faire le vol en 0G nous a appris énormément de choses. Qu'un astronaute ne peut pas être malade de son alimentation. Sur cette planète, on commence à être malade de notre alimentation, donc des pistes importantes. Un astronaute ne peut pas manquer d'eau. On commence à manquer d'eau sur notre planète et il va falloir travailler là-dessus. Un astronaute ne peut pas déprimer en vol, donc il va falloir qu'il accepte de manger avec les autres. C'est ce qu'on appelle la commensualité, et c'est pour ça qu'on fait ces plats de comfort food. Un astronaute ne peut pas vivre dans ses déchets. Donc il va falloir qu'on travaille, pas sur des matières plastiques, mais des matières dégradables naturellement. Tout ce qui a été évoqué dans notre laboratoire de recherche et développement, tous les travaux que nous faisons encore pour le CNRS, eh bien, ont une incidence sur la Terre, et c'est ce que vous avez dit Jean-François Clairbois, qui est un astronaute remarquable et un pédagogue incroyable, et puis évidemment l'amitié que j'ai pour Thomas Pesquet, qui est un excellent judoka, au-delà d'être un aviateur d'élite, un astronaute d'élite.
2: En 2018, vous reprenez le restaurant situé au premier étage de la Tour Eiffel. Madame Brasserie, finalement, vous restez dans les airs, hein, puisqu'on parlait de l'espace, vous avez la tête dans les nuages. On a dû déjà vous en parler, mais de diriger comme ça les cuisines d'un monument national, symbole de Paris, symbole de la France, symbole dans le monde entier, ça confère une sacrée responsabilité.
3: Alors, c'est une responsabilité, mais c'est pas ce que j'évoquerais un restaurant. Je pense que beaucoup de chefs auraient été capables de tenir un restaurant. Je suis assez convaincu qu'il y a une compétence métier dans ce pays pour cela. Mais c'est le symbole de la Tour Eiffel, ce qui m'a le plus impressionné. Il y a le symbole de la créativité française et de l'ingénierie française. Tous ces ingénieurs, notamment architecte et Gustave Eiffel. Et puis tous ces ouvriers qualifiés qui ont levé la Tour Eiffel sous les ordres d'un seul homme qui s'appelait Eugène Milon. Levageur, charpentier, bois, qui transforme son savoir-faire sur la charpente métallique, quelque chose de très nouveau. Il va diriger le levage de la Tour Eiffel. On était un pays d'ingénieurs, on était un pays de créateurs. On doit garder ça et on ne doit pas rester un pays que d'inspecteurs et de contrôleurs.
2: Qu'est-ce que l'on déguste quand on est chez vous?
3: Une cuisine très simple, on défend évidemment le fait maison. Donc on a trois entrées, faites maison, trois plats, fait maison, et trois desserts, fait maison. Mais il faut servir ça pour entre 600 et 800 personnes jour dans les grands pics de fréquentation.
2: Ah, j'imaginais pas. Alors je connais le nombre de personnes qui visitent la Tour Eiffel, mais 600 couverts, 600, 800 couverts jour.
3: Oui, donc,
2: à Madame Brasserie.
3: Oui, dans les pics forts, c'est ça. Et un lieu qui reste, vous voyez, ce matin j'ai pris mon café tranquillement à 8h du matin face à Paris, comme ça, c'est...
2: Vous avez un bureau extraordinaire.
3: Vous êtes en... Oui, d'ailleurs, il y a toujours le bureau de Gustave Eiffel qui est au dernier étage.
2: Mais sa chambre même, d'ailleurs.
3: C'est un lieu emblématique où vous voyez tous les savoir-faire de cette nation française. Ouais. On peut s'apercevoir à cet endroit-là qu'il n'y a pas de conflit sérieux entre tradition et innovation. C'est ça qu'il faut reconnaître à notre pays et qu'il faut lui redonner cette dynamique-là. Mais il y a un coin où je me mets chaque fois que j'y suis, c'est de regarder à l'est. Parce que je suis né à l'est. Et quand j'étais en haut de la rue de Belleville, je voyais la Tour Eiffel toute petite.
2: Et vous repensez à ce parcours?
3: Ah ouais, ouais. Ah ouais, tout le temps.
2: Ouais, tout ce que vous avez fait.
3: Tout ce que.
2: De vos débuts à aujourd'hui, quoi.
3: Ouais, puis partir du 20e et d'avoir vu la Tour Eiffel microscopique en haut de la rue de Belleville, quasiment au métro Jourdain, là-haut. Et puis, de me dire, un jour je serai dessus. J'ai ressenti la même chose que j'ai ressenti à Tokyo quand j'ouvre mon premier restaurant à Ginza. Ginza, où il y avait mon enseigne et une enseigne d'une grande marque française.
2: Ah, puis pour le petit gars qui a été refusé en école d'hôtellerie parce que la scolarité était pas au rendez-vous,

0: vous a envoyé en mécanique pendant un mois. On vous a dit, ce métier, en gros, il n'est pas fait pour toi.
1: Ouais. On est dans une usine où les usines fermaient déjà.
0: Ouais, vrai, et là, vous êtes sur le toit de Paris et vous voyez Ménilmontant, vous êtes démarré. Ce gène de Rastignac, là, hein, c'est le père Goriot, vous, c'est la conquête.
1: Ouais. Non, mais c'est vrai, c'est vrai. Je dans nos écoles d'inclusion et d'insertion que nous avons fait naître avec Philippe et Véronique Carillon dans le 20e arrondissement au départ, pour dire aux gens qui nous rejoignent, qui viennent des fois dans des univers d'univers très compliqués, de leur dire ne vous sentez jamais assigné à une situation, qu'elle soit sociale, qu'elle soit de quartier, qu'elle soit de différence, quelle qu'elle soit, ne vous sentez pas assigné à quelque chose, mettez-vous en mode projet et vous allez voir, ça va décoller.
0: En une minute, un mot sur l'Union des métiers et des industries de l'hôtellerie, et dont vous êtes président.
1: Un quart de minute, quatre ans de redécouvrir encore plus une complexité de l'âme humaine. Voilà, c'est les dernières semaines. Donc, content parce que j'ai rencontré un univers. Je me suis aperçu que cette industrie était une industrie où il y a quand même 1 600 000 salariés et qu'on avait des combats à mener, qu'il fallait pas se tromper de combat. Le combat de l'impact social, le combat de l'impact environnemental et du surtourisme et les grands enjeux pour protéger la cuisine d'auteur et le fait maison. En France, il y a 175 000 restaurants. Il doit nous rester 2000 chefs et chefs auteurs. Donc, si on veut garder ce patrimoine vivant, bien vivant dans notre pays, il va falloir se bouger sérieusement.
0: Parmi les restaurants, je pourrais citer le Bouillon Saint-Ouen-sur-Seine, le Bouillon du Coq, c'est la reprise du Coq de la Maison Blanche qui a été reprise, une institution locale, et dont vous êtes aussi, vous supervisez aussi la cuisine.
1: Ah bah oui, avec Thierry Martin, qui est un garçon formidable, qui fait des choses merveilleuses là-bas, et surtout, pour moi, c'est mon camp de base le dimanche, parce que je suis aux puces, et avec les puciers, j'adore ça,
0: Thierry Marc, c'est votre invité sur ICI. Alors, il y a deux lieux que l'on a en commun, c'est l'Auvergne, on va s'en dire un mot dans un instant parce que je viens de là-bas, mais j'ai vu aussi que vous aimez particulièrement un endroit que j'ai adoré, c'est l'abbaye royale de Fontevraud.
1: Oui, je fais beaucoup de méditation et de prière.
0: Ah, pour le coup, c'est silencieux.
1: C'est
0: près de Saumur.
1: C'est près de Saumur et ça appelle à la spiritualité, et à une époque de ma vie j'avais besoin de retrouver du silence, vraiment du silence et de la prière et de la méditation. Et après, quand j'ai quitté la France pour le Japon, ben j'ai retrouvé un peu ça au Mont Koyasan. Mais dans un premier temps, j'avais découvert avec beaucoup de religiosité l'univers de l'abbaye de Fontevraud.
0: On y croise Aliénor d'Aquitaine, Richard Cœur de Lyon, ils sont là-bas, hein.
1: Aliénor d'Aquitaine, très inspirante, Richard Cœur de Lyon.
0: Henri II.
1: Henri II, exactement.
0: Lieu de spiritualité, en tous les cas, auquel vous tenez. Il y a les Pyrénées-Orientales, on pourrait évoquer le pic du Canigou, c'est aussi partie de votre
1: vie. Alors, les Pyrénées-Orientales, je peux en parler parce que je connais bien un centre d'entraînement commando qui est à Mont-Louis et à Collioure. Et j'ai un de mes meilleurs amis, pour ne pas oublier d'où on vient, et notamment la nature des choses, on part faire du trek dans la montagne avec une boussole et une carte. Et on fait de la topographie, enfin, il m'enseigne la topographie. Et j'avoue que c'est des heures et des heures et des nuits passées en montagne.
0: Impressionnant, parce que vous n'êtes pas un chef fermé dans sa cuisine, quoi. Vous restez ouvert sur plein d'autres choses.
1: Mais surtout, c'est que je suis rentré par effraction dans ce métier. Donc, finalement, j'ai pas la reconnaissance que on pourrait avoir d'autres chefs qui d'abord vivent très bien ensemble parce qu'ils ont travaillé dans les mêmes maisons, ce qui n'a pas été mon cas. Donc j'en souffre pas, mais je sens bien qu'à un moment donné je suis rentré par effraction dans ce métier et que je suis pas le premier chef qu'on invite. S'il n'y avait pas eu les étoiles Michelin, s'il n'y avait pas eu Hugo Emilio, s'il n'y avait pas eu le chef de l'année, de gens qui cherchaient aussi des profils un petit peu différents que élève 2 ou fils 2, eh bien je n'existais pas dans ce métier.
0: Un dernier mot sur l'Auvergne.
1: J'adore Charbonnières-les-Vieilles, les lacs d'Auvergne. Je vous les recommande parce que y allez pas en groupe.
0: Moi, je les connais.
1: Voilà. Et puis un grand bonjour à un monsieur que j'ai adoré, qui m'a fait découvrir deux choses. Un pain unique qui a complètement inspiré mon fils, qui est Pierre Nury, et il m'a fait découvrir un fromage qui est absolument somptueux, que je recevais par caisse. Et je pense à une dame, et je peux pas la nommer, qui m'a fait découvrir le Saint-Nectaire.
0: Oh là,
1: c'est à pleurer, le
0: Aïe. Vous le servez avec un petit verre de rouge ou pas?
1: Le pain de Pierre Nury et du Saint-Nectaire, et vous êtes le plus heureux des hommes.
0: Quel verre? Il faut un vin rouge avec ça.
1: Alors, pas
0: vous
1: forcément.
0: Vous pouvez prendre un 5%, pour le coup, ça vient de l'air.
1: Le 5%, c'est bien, mais il m'est arrivé, et moi, je ne bois pas d'alcool.
0: Avec modération, tout ça.
1: Mais avec modération, j'ai découvert de jeunes viticulteurs aujourd'hui qui font des muscadets, c'est vrai même. Et je peux vous dire qu'il y a des choses qui marquent l'esprit.
0: Un dernier mot, peut-être que votre prochain restaurant sera en Seine-et-Marne. C'est là où il y avait la maison de vos parents, qui vous manque.
1: Ouais, mes parents me manquent parce que, vous savez, c'est la chanson de Mamie Blue qu'adorait ma mère et mon père, Nicoletta. Et je suis parti trop tôt. Je suis parti à 15 ans, donc et je voulais tout prouver, tout montrer, que je pouvais ceci, que je pouvais cela. Et finalement, le jour où ils partent, bah, je suis à Hong Kong. Ou quand ma mère part, et bah, j'arrive trop tard. Et ça, c'est des volets fermés. C'est tout un monde qui disparaît. Donc c'est leur dire, mais j'aurais aimé tellement leur dire plein de choses, ce que j'avais vécu, mais finalement, ce qui leur suffisait, c'est que je sois leur fils. Et voilà, on se trompe, c'est des erreurs d'adolescents, mais c'est vrai que j'aurais aimé être là au départ.
0: Et vous le dites sans tarir un secret avec émotion, puisque je vous en face de moi, on va aller se consoler autour d'un bon Saint-Nectaire, Thierry Barthes.
1: Exactement.
0: Ça va nous faire du bien, il est presque 21h, je vous remercie franchement pour cette balade, pour votre parcours, pour tout ce que vous faites, et je vous souhaite le meilleur pour la suite.
1: Merci.
0: On a passé un très bon moment, ici.fr pour réécouter cette émission. Si ça ne vous a pas mis en appétit, je ne comprends pas personnellement, je vais dîner, à demain, salut.
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0: Non, il y a Queen également avec We Are The Champions. Belle soirée sur ICI.

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2: Bonsoir à tous, et ben voilà, c'est reparti pour une semaine de rendez-vous chaque soir hein, pour une heure de tubes qui font partie de notre patrimoine. 100% années 80, ce soir ça commence comme ça.

0: Maxime Le Forestier, c'était Né quelque part.
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0: Et oui, ces chansons des années 80 font partie de notre patrimoine et peuvent pour certaines être considérées comme des hymnes. Tiens par exemple, ce Né quelque part, titre engagé contre le racisme, écrite en révolte contre la loi Pasqua de 86 qui disait qu'un enfant né en France de parents étrangers ne devenait plus français à sa majorité. Et bien en 87, ce titre permit à Maxime Le Forestier de revenir au top du top. Autre artiste engagé qui en 82 impose ses thèmes et ses rythmes, Johnny Clegg, Scatterlings of Africa.

Daniel Balavoine avec Dieu que c'est beau. Une chanson écrite par Daniel Balavoine pour évoquer son émotion lorsqu'il est devenu père pour la première fois. C'était en juillet 1984. Et alors pour l'anecdote, c'est Frida du groupe ABBA qui est dans les chœurs. Bah oui, les deux artistes s'étaient rencontrés lors de l'enregistrement d'un conte musical sur TF1 pour Noël. Ça s'appelait Abracadabra. Ils chantaient en duo Belle. Mais attention, rien à voir avec celui de Notre-Dame de Paris, puisqu'évidemment, c'était en 83. Voilà. Et puisque l'on parle de duo, tout de suite, Philippe Bellet et Phil Collins, Easy Lover.

0: voisine, bien sûr, c'était Hélène. Et non, c'était pas pour sa petite amie à lui qu'il a écrit cette chanson. Rock voisine a juste rendu service à un de ses amis qui voulait offrir une chanson pour la Saint-Valentin à sa petite amie. Alors il paraît qu'elle a beaucoup aimé la chanson, mais on ne sait pas si le couple tient toujours. Hein. Hélène, c'est le tube qui a fait de Rock voisine une star, c'était en 89. Madonna, Who's That Girl, c'était 2 ans plus tôt et c'est dans un instant.
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0: Simple Minds, c'était Don't You.
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0: Qui a dit que les stars 80 étaient fatigués ou à la retraite? Bah, l'hiverne, à l'instant, un groupe qui m'a rendu dingue dans les années 80, notamment grâce à ce tube Don't You, tube mondial en 85, et je continue à les idolâtrer. Le nouvel album sortira en janvier prochain. Le groupe du génial Jim Kerr sera en concert à Lyon, Paris, Amnéville en avril prochain. Julien Clerc, lui, est toujours en pleine forme aussi. Il sera sur la scène de l'Athanor de Montluçon dimanche prochain. En 80, il chantait « Quand je joue ».

C'était François Feldman avec les Valses de Vienne. La chanson qui a lutté dans le top 50 pendant des semaines avec Hélène de Roquevoisine, oui, qu'on a écouté tout à l'heure en décembre 89, Feldman est numéro 2 du top. Hélène est numéro 1, mais en janvier, elle passe devant lui pendant 4 semaines. Mais Hélène reprend le dessus et retrouve le top du top. Et oui, c'est ça la dure vie d'un tube. Allez, un peu d'Italo Disco maintenant, ça va nous calmer, ça va nous faire du bien. Cha-cha-cha, Finzi, continue.

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1: 100% des 80 chaque soir, notre rendez-vous avec les tubes, les anecdotes, ça fait du bien. On revient demain. La suite, c'est 100% chansons françaises. Passez une belle fin de journée avec ici votre radio. Il est 22h. Chaque soir.
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3: Le destin de Si j'étais un homme de Diane Tell a failli s'arrêter net lors d'un concours de chant en Belgique.
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3: À l'époque, Diane Tell veut rompre avec ses morceaux disco en proposant une ballade complexe sur 26 accords différents. Mauvais calcul, du moins au début. Le jury du festival élimine la chanson dès les premiers tours, la jugeant beaucoup trop lente et trop longue. Déçue, la chanteuse s'apprête à tourner la page. Mais ses concurrents, bluffés par la mélodie, la supplient de l'enregistrer, malgré tout. Dès sa sortie, le titre devient phénomène.

0: Cette complainte sur le manque de romantisme bouscule les codes et impose Diane Tell comme une musicienne hors pair.
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2: Saviez-vous que le titre Confidence pour Confidence de Jean Schultes cache une formule mathématique ?
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2: En 1981, pour son premier essai en tant qu'auteur, Jean Schultes invente un jeu de domino verbal. Chaque vers commence par le mot qui termine le précédent. Ce ping-pong textuel crée un rythme obsédant qui hypnotise la France entière. Pourtant, le chanteur ne réalise pas tout de suite l'ampleur du CD.

0: vacances dans le sud-ouest en entendant un titre grimper dans les hit-parades qu'il finit par reconnaître sa propre voix à la radio. Il est alors obligé d'écourter ses congés pour gérer ce succès grandissant.
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3: Si je vous dis Johnny Hallyday, Belmondo, vous pensez cinéma? Oui, mais pour moi aujourd'hui, ça me fait penser Bichon Maltais, Yorkshire, bref, des toutous quoi.
4: C'est beau, hein, cet homme-là avec son chien.
3: Car aujourd'hui, je teste le métier de toiletteur canin. Mais pas chez n'importe qui. Non, non, non. Chez un coiffeur des chiens de stars. On est chez Rhinocérose. C'est à Strasbourg. C'est le salon de Didier, qui est toiletteur canin depuis plus de 25 ans. Et ici, on rigole pas avec le pelage, la touffe, le poil, derrière la porte vitrée, les odeurs de shampoing, les bruits du séchoir. Et chez Didier, chaque chien est traité comme un client VIP. Et ce, pour le plus grand bonheur de ses propriétaires, qui eux sont confortablement installés, eh bien, dans le canapé pour papoter. Je regarde Didier au loin qui est en pleine retaille de mèche sur Anouk. Anouk, c'est un petit bichon maltais très précieuse. En pleine cure de rafraîchissement, il observe beaucoup. Et il me dit, tu sais Maxime, il faut savoir lire le chien. Son âge, son caractère, sa morphologie. Anouk, par exemple, eh bien, elle porte actuellement la fameuse coupe bébé, qui est très demandée pour les bichons maltais. Ça lui fait une petite tête toute ronde et résultat, effet rajeunissant immédiat. Anouk a perdu 10 ans. Presque, vous m'avez compris. Mais rien n'est automatique parce que chaque race, chaque pelage, chaque chien est différent. Alors évidemment, moi je suis là pour tester. Alors j'ai voulu tenter un petit geste, un petit coup de ciseau. Mais alors clairement Anouk, alors là, elle m'avait déjà capté. À peine le ciseau en main et ce regard qui voulait clairement me dire « Toi mon gars, c'est même pas la peine ». Je me suis rapproché tranquillement. Anouk, elle, s'est reculée. J'ai pas insisté, même si maman me disait « Mais si, allez-y, elle dira rien ». Et j'ai préféré ne pas croire maman. Non. Didier reprend la main, précis, calme, le chien se détend. L'expérience parle quoi. Nickel. Eh oui, Didier c'est un peu comme le Franck Bronvo des cabots. Il a coiffé les fidèles compagnons des plus grandes stars. Oui, Johnny, Bebel. Mais ça pour lui, ça n'a pas d'importance parce que chaque chien est, sans mauvais jeu de mots, bichonné de la même façon pour lui. Et ça fonctionne aussi pour les clients, hein, qui sont littéralement, mais alors, aux petits oignons. Et pour Didier, c'est ça, sa récompense. Voir le chien bien, mais aussi voir les maîtres heureux. Et pour ça aussi, il faut le dire, Didier, ah, il a le coup de patte. Le petit mot qui va bien, la petite attention qui fait plaisir, les nouvelles des dernières sur Simba, Loki ou encore Marley, il les connaît tous, hein. Moi, je repars avec des poils partout sur le pantalon, mais avec une certitude, ce métier est bien plus profond que ce que j'imaginais. Quant à Anouk, la voilà prête pour aller batifoler avec moi. Moment, direction chez le boucher, qui, j'en suis sûr, ne manquera pas de souligner la beauté de cette nouvelle coupe à sa maîtresse. N'est-ce pas, Anouk?
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5: C'est sur la route en contrebas du village que Nathalie Castellagne a son troupeau de brebis. Originaire du Nioul, l'éleveuse s'est installée à Règne, le village de son mari, également berger.
6: C'est une famille, donc ils sont bergers de père en fils. Et moi, ça fait une quinzaine d'années que je suis exploitante agricole avec mon mari, sur la commune donc d'Arègne, qui a une particularité, puisque c'est un village donc qui est à 200 mètres d'altitude. Et son territoire s'étend jusqu'au littoral, jusqu'à la mer. Et c'est un territoire quand même assez vaste, puisque nous avons plus de 900 hectares de terrain et deux hameaux qui sont Thor et Praoli, qui se détachent du centre-bourg.
5: Le couple possède 800 brebis.
6: Nous sommes apporteurs laitiers et à la fois nous sommes transformateurs donc fromagers. Sur la commune d'Arègne, où nous avons créé la fromagerie il y a de cela pratiquement maintenant une dizaine d'années. Alors la transformation, c'est en priorité le fromage frais. Ensuite, nous avons le fromage affiné et le brooch. Nous fonctionnons donc en vente directe, circuit court, les restaurateurs, les hôteliers et les boulangeries, exclusivement pour essayer de valoriser au maximum le produit.
5: Nathalie a également une oliveraie sur l'exploitation.
6: Nous avons des oliviers et lorsque la saison d'olive se présente, nous confectionnons un petit peu d'huile d'olive. Alors les olives, ce sont des sabines. Alors la récolte se passe à l'ancienne, bon, au filet. Nous attendons que l'olive soit mûre, qu'elle tombe. À ce moment-là, nous les ramassons dans les filets, nous les effeuillons et nous les descendons au pressoir, donc à la coopérative oléicole de Balagne, afin qu'elle soit pressée.
5: Des brebis aux oliviers, le couple Castellani souhaiterait continuer à développer son activité agricole ces prochaines années.
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7: Si vous êtes né un samedi soir, surtout n'écoutez pas cette chronique. Si vous vous appelez Kélek, eh bien aujourd'hui ce sera votre heure de gloire.
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7: Mais pour les autres, j'explique. Vous allez voir. On a en breton une petite phrase bien étrange. Si vous souhaitez parler d'une personne que vous ne prenez pas quand même pour la lame la plus affûtée du tiroir, eh bien vous pouvez dire de lui en breton « Hema, zo grand net des finers une » Goudé Hofat Krampus. C'est assez long à distriper, je sais, mais tellement efficace. Hemans au Gannet, celui-ci est né. Et fin Narcisune, à la fin de la semaine, Goudé Hofat Krampus, après une ventrée de crêpes. Et croyez-moi, si vous dites ça d'une personne, c'est que c'est pas la crêpe la plus crasse de la douzaine. C'est imagé aujourd'hui, je sais, mais c'est ça, la richesse de la langue bretonne. Et cette expression est à utiliser avec modération, évidemment. Donc à retenir aujourd'hui, Hemans au Garnet et Finersun, Goudé Hofat Krampus.
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7: Et maintenant, honneur aux Kélek, les hommes qui nous écoutent aujourd'hui. Voilà un nom de famille qui va flatter votre ego. Si vous ne connaissiez pas encore la signification, ça va vous faire votre journée, croyez-moi. Quant aux autres, je vous laisserai interpréter ou jouer au jeu de voir si ça se vérifie auprès de ceux que vous connaissez. Alors, Kélek, c'est un adjectif qui nous vient de Kel. K-E-2-L, Kel, Kelou au pluriel. Eh bien, je vous le donne en mille, ce sont les testicules. Alors, désolé pour la traduction, mais c'est comme ça, il faut appeler un chat un chat. Donc, Kel, transformé en Kélek, laisse à penser que ceux qui étaient à l'origine de votre nom de famille avaient des attributs assez remarquables. Kélek, c'est un homme vraiment très viril, en se basant sur cette particularité physique. Alors, je vous avais prévenu avant, hein. Et pour Kalor, bah, c'est un patronyme commun aussi, bah, c'est à peu près identique, c'est voire encore plus gros, car Kalor, bah, ça s'utilise pour les étalons. Donc, les Kélek et les Kalor vont pouvoir s'en vanter maintenant. Moi, je vous dis à demain. Memeur, Ken Warhoas, ma peu se rendre juste.
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1: Et pour ce nouveau reportage, je vous propose de me suivre. On part à Vouneuil-sous-Biard, retrouver Badr, il gère la société Black Sheep. Bonjour.
2: Bonjour.
1: Alors vous, votre spécialité, c'est les vannes aménagées.
2: Ouais, c'est ça, vannes aménagées. On fait de la location de vannes aménagées et de la vente également.
1: Alors, c'est quoi aujourd'hui les vannes aménagées? Parce que depuis le Covid, le confinement, il y a énormément de gens qui ont acheté de vannes aménagées. Ça a la cote et il y a de plus en plus de nouveautés, de petites choses qui simplifient la vie.
2: Ouais, bah en fait, depuis le Covid, on a une très grosse demande parce que les gens veulent chercher la nature. Le van aménagé, c'est vraiment le bon produit puisqu'il est à la fois compact et à la fois spacieux à l'intérieur. Et en plus, comme on peut le voir, il a un toit relevable, donc du coup c'est un produit qui marche pour 4 voire 5 personnes. Donc on a pas mal de familles, de couples ou d'amis qui viennent nous voir pour des week-ends, des semaines, etc. Donc et puis dedans, il y a tout ce qu'il faut pour cuisiner, pour se restaurer. Donc c'est ça qui plaît.
1: Génial. Voilà, donc là je viens de récupérer le van aménagé et on va donc pouvoir partir et profiter de ce van aménagé direction le lac de Saint-Cyr. Allez hop, me v'la garer au lac de Saint-Cyr. On éteint le moteur. Première chose à faire, il m'a dit, si je veux bien dormir, fermer les espèces de stores en les mettant comme ça. Nickel, j'ai plus qu'à déplier le lit. Et normalement, tac. Hop, ça c'est fait. On n'a plus qu'à mettre un peu de chauffage. Hop, l'écran tactile. Chauffage stationnement. Chauffage permanent activé. Franchement, je vais bien dormir. J'ai plus qu'à dormir. Et à vous souhaiter une bonne nuit. À demain. 5h45. Bon, que dire? J'ai bien dormi. Je pensais avoir froid. J'ai eu chaud. J'ai même dû baisser le chauffage dans la nuit. Mais rien à dire. Un van, c'est vachement bien foutu. On dort bien. On a de la place, franchement rien à dire. Bah, je vais vous épargner ma morning routine d'aller se doucher dehors avec le tuyau et tout. Mais pour le reste, franchement, nickel. Je me prépare et je retourne au travail. Bon bah voilà, c'est validé.
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3: Mais bonjour, je m'appelle Yannick, je suis alésien de passage à Nîmes et ma passion principale à l'heure actuelle, c'est l'occitan, la culture et la langue occitane que je pratique quotidiennement, soit dans l'écriture, soit dans la parole. Je fais des cours d'occitan, je donne des cours d'occitan, je participe à des animations en occitan et tout ça pour essayer de faire vivre la culture et la langue occitane qui sont à mon avis fondamentales dans la région, pour moi en particulier, et pour le monde en général. L'Occitan nous entoure, est présent partout dans la ville, soit dans le nom des personnes, dans les noms des lieux. Évidemment, dans l'accent qui est la marque principale de la langue occitane, tous les gens qui ont un accent dit du Midi sont nécessairement occitans de langue maternelle. C'est leur langue maternelle, même s'ils ne le savent pas. J'encourage tout le monde à participer à la vie culturelle occitane et à faire vivre cette langue autant que faire se peut.
4: Et vous, c'est une langue qui vous a été transmise à la maison quand vous étiez enfant ?
3: C'est une langue que j'ai volée. Dans ma famille, on le parlait, on parlait français et on parlait occitan aussi. J'ai découvert cette richesse petit à petit. Et alors que mes parents ne l'avaient pas cultivée, moi je l'ai cultivée. Et je la transmets maintenant à mes petits-enfants, parce que j'ai un certain âge, et qui sont quasiment bilingues. Français, occitan et trilingue, parce qu'ils commencent à parler anglais aussi.
4: Et alors, est-ce que c'est une langue qui est difficile à apprendre ?
3: C'est une langue comme toutes les langues, ça demande un effort. On n'apprend pas anglais comme ça. On apprend anglais en travaillant l'anglais, en allant en Angleterre. Donc pour apprendre l'occitan, il faut prendre des cours d'occitan. Ça peut se prendre au collège, au lycée. À la faculté pour les plus vieux, il y a la faculté de Montpellier à Paul Valéry. On a un cursus d'occitan qui vous amène de la licence 1, comme on dit maintenant, jusqu'au doctorat. Et donc ça s'apprend, comme toutes les langues s'apprennent. On n'a pas l'anglais de naissance, on n'a pas l'occitan de naissance. Même si on croit connaître quelques mots, ça ne suffit pas, ça se travaille.
4: Est-ce que vous pourriez nous dire quelques petits mots en occitan pour terminer ?
3: Ben, vos merceja ici Garloser, ça ne veut pas quoi dire, de m'avez donat les casens de Charampau in lingue nostre à la radio nationale. ou local, ça vit pas.
4: Qui veut dire ?
3: Je remercie ici Gare Lozère de m'avoir donné l'occasion de dire quelques mots en langue nostre, dans notre langue, à une radio d'audience nationale.
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6: Bonjour Arnaud Fromage.
7: Bonjour, bonjour à tous.
6: La nécessaire minute comptoise, c'est maintenant. C'est vous que j'ai vu tout à l'heure, hein, le doigt dans le pot à pâte à tartiner. C'est quand même pas très propre, hein, tout ça.
7: Je sais, mais que voulez-vous, c'est tellement bon et tellement régressif, la pâte à tartiner, du chocolat, des noisettes et plein d'huile. Bon, ça aide pas à rentrer dans du 38, mais flûte à la fin, il faut savoir se faire plaisir. Et surtout, cette merveille a bien failli ne jamais exister.
6: Alors comment ça, à cause de Monsieur Ferrero, c'est ça?
7: Non, lui, il y est absolument pour rien, ce serait plutôt à cause de l'homme de Néandertal. Je vous explique. L'année dernière, des scientifiques de l'université d'Aarhus, au Danemark, se sont mis en tête de reconstituer le paysage et d'identifier les essences de plantes qui poussaient en Europe il y a 100 000 ans avant l'arrivée de l'homme. Pour cela, ils ont collecté des pollens anciens, les ont analysés et les résultats ne sont finalement pas si surprenants que ça. On y retrouve du tilleul, du hêtre, du charme et donc bien sûr des noisetiers. Beaucoup de noisetiers même, l'arbuste prolifère en effet dans les plaines, hors des forêts. Or, il faut s'imaginer qu'à cette époque, l'Europe était remplie de hordes de bisons, de rhinocéros, d'éléphants de 4 mètres de haut qui pouvaient peser jusqu'à 13 tonnes, autant dire des débroussailleuses, des animaux géants qui, en empêchant la forêt de tout grignoter, assuraient ainsi indirectement un espace pour les noisetiers. Bon, les années passent, et il y a 45 000 ans, l'homme quitte son berceau africain pour gagner l'Europe. Les premiers humains s'habituent à leur nouvel environnement, ils commencent à chasser les grosses bestioles. Aucun risque pour ces espèces, les humains sont bien trop peu nombreux pour représenter le moindre risque. Mais il n'empêche que ça commence à modifier légèrement l'équilibre en place. Moins de grands animaux, moins de défrichage, donc plus de forêts et moins de noisetiers. Si bien que, nous dit encore l'étude, ils sont passés pas loin de l'extinction.
6: Alors qu'est-ce qui a sauvé les noisetiers justement, Arnaud ?
7: Eh bien, ces mêmes humains. En effet, alors que les noisetiers étaient sur le point de disparaître, nos ancêtres ont commencé à développer ce qu'on appellera plus tard l'agriculture. Or, le bois de noisetier, c'est très pratique si l'on veut se fabriquer des outils, des armes, réaliser un peu d'artisanat ou tout simplement manger des noisettes. Les premiers hommes ont donc commencé à les cultiver, sauvant ainsi les noisetiers de la disparition. Alors, aujourd'hui, on n'a plus d'éléphants sauvages de 4 mètres de haut en Europe, mais heureusement, il nous reste les noisettes, la pâte à tartiner peut donc exister, et ma journée peut commencer.
6: Ouf, je suis rassuré aussi parce que le petit déjeuner n'aurait pas la même saveur. Sinon, merci beaucoup Arnaud Fromage, et heureusement également qu'on n'a plus d'éléphants. Eh bien, à demain, je crois.
7: À demain.
6: Bah oui, c'est ça, demain, pour la nécessaire minute comptoise en réécoute, évidemment, sur l'application ici et sur ici.fr.
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1: Bonjour Serge Papagali.
2: Oh monsieur Thomas, que faites-vous là? Bah si en fait votre boulot, vous êtes
1: oui,
2: là.
1: Vous êtes là.
2: Depuis je pense depuis minuit, vous avez
1: pas quitté. Au moins ça.
2: Dauphinoise, bien le bonjour également. Alors aujourd'hui, allons chez les Dolomoises et les Dolomois, dans la bonne ville donc de Dolomieux. Il doit y avoir des amoureux, parce que c'est la Saint-Valentin aujourd'hui.
1: Oui.
2: Il y a des amoureux pendant tout le Dauphiné, on est tous amoureux. Ça tombe bien parce que ce soir, moi j'y joue justement à Dolomieux. Ben oui, donc moi j'y suis vraiment en chair et en os. Plus en chair qu'en os d'ailleurs, on fait autre chose. Dolomieux, la commune natale de... Alors prenez des notes.
1: Oui.
2: Prenez des notes, les gars. La commune natale de Déodat Grattet de Dolomieux.
1: Rien que ça.
2: Déjà, un gars qui se présente Déodat, chapeau bas. Je crois même que la Saint-Déodat n'existe pas, à mon avis. Bon, c'est vous dire, hein, mais bravo à ce géologue célèbre qui a découvert la Dolomie et laissé son nom au massif des Dolomites en Italie. Ben, je suis sûr que vous n'êtes même pas quatre à le savoir, ça. Ben, maintenant, vous serez des millions, parce que vous êtes des millions à nous écouter. Bon. C'est ça aussi, ici, Isère, le savoir à portée d'oreille, bien sûr. Je continue. La Dolomie est une roche sédimentaire carbonatée. Bon, d'accord, j'arrête. J'en vois deux qui roupillent, monsieur Thomas. Non, il rigole, ça va, bon. N'empêche, ça fait plaisir de savoir que le nom Dolomieux a un rapport avec les Dolomites dauphinoises, celle-là, bien sûr. Nous sommes bien sûr...
1: Quand même.
2: Ah ben oui, quand même. Nous sommes sur les terres froides iséroises. Les fameuses terres froides, vous savez, qui n'existent pas vraiment. En fait, puisque personne n'accepte de reconnaître qu'il habite bien dans cette terre pas chaude. Moi, j'y ai tourné beaucoup, mais là, la réponse est toujours « Non, mais les terres froides, non !»
1: C'est plus loin.
2: Ça commence plus loin. Après le ruisseau. Mais je m'en fiche. Moi, j'aime bien tous les Dauphinois, même celles et ceux qui sont au pôle Nord. Attention, j'ai pas dit le Groenland, hein, parce que, oulala.
1: Oula, oui, attention.
2: Oulala.
1: En ce moment...
2: Ouais. Laisse-nous tomber. Si Trump s'intéresse aux Dauphinés, on est foutus. Non. Pas d'iceberg à Dolomieux. Mais en revanche, dans le secteur de l'étang, un ruisseau qui s'appelle le Pissou. Ah bon, ça va, ouais, mais ça va prêter à rire, bien sûr, on va éviter de se
1: voilà.
2: Ne moquons pas. Le Pissou passe donc à côté de Dolomieux, et on y trouve, écoutez-moi bien, une espèce protégée, mais oui madame, mais oui monsieur, l'écrevisse à pattes blanches, qui peut donc aller où elle veut, puisqu'elle peut la montrer.
1: Eh ben oui.
2: Sa patte blanche. Elle a même plusieurs, quand elle peut aller où elle veut, en fait. Tout ça se passe en Dauphiné, et dans le Pissou, qui n'est pas un très, très grand comme ruisseau, hein. C'est juste, un petit pissou.
1: Oh
2: non,
1: là
2: mais
1: là.
2: J'ai pas pu. Non, mais je me suis dit, je la fais pas, puis j'ai dit, si, il faut que je la casse.
1: Vous allez la garder pour ce soir, celle-là,
2: Serge. Un petit pissou, mais ce soir, je vais peut-être le refaire. Tiens, pendant que j'y pense, en parenthèse, demain, 15 février, après notre départ, hein, aura lieu une vente au boudin dans les Halles. Aucun rapport avec notre venue, parce que c'est un pur hasard. C'est pour ça que j'ai bien précisé, après notre départ. Hein. Bon, j'embrasse tous les Dolomois et les Dolomois, même celles et ceux qui ne viendront pas nous voir ce soir. Moi, je suis comme ça, moi. Moi, j'embrasse tout le Dauphinois. À tous les Dauphinois qui existent. Parce que dans le coin, bien sûr, vous le savez,
3: on n'est pas des quand même.
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4: Bonjour, mon nom, évidemment, c'est Joseph Fragomène, et en italien Giuseppe Fragomène, alias Mazarin. Messieurs, dames, bonjour. Le musée que vous allez visiter, c'est toute ma vie.
5: Le musée dont nous parle Joseph Fragomène retrace des centaines d'années de costumes. Il a été créé de toutes pièces à l'Espar Médoc et il est à l'image de cet homme de 90 ans. Joseph est né en Italie, mais son cœur bat pour la France depuis 70 ans. Il a été couturier de stars à Paris avant de poser ses valises dans le sud-ouest et au cœur du Médoc. Il nous reçoit dans son musée, habillé tout en bleu.
4: Regardez la photo avec Michou, je suis là avec Michou, c'est moi qui ai donné la couleur en 70. Il n'avait pas les moyens de se payer le costume chez moi. Il rentre dans la boutique à Place des Vosges et il m'a demandé, monsieur Mazarin, pourriez-vous me faire un costume? J'ai regardé ses yeux, je dis, vous avez tellement des yeux bleus, jolis et beaux, franchement, vous devrez vous habiller en bleu ciel, ça vous va très bien. Et c'est à partir de ce jour-là qu'il s'habillait tout le temps en bleu.
5: Qu'est-ce que vous avez fait à Paris de beau? Parce que là, je vois face à nous des tas de photos de stars, d'Alain Souchon à Karen Cheryl, de Philippe Chevalier à Ariel Dombal.
4: Tous les stars de cinéma de France, des 70 en 2000, venaient chez moi.
5: Pourquoi venaient-ils chez vous? Est-ce que c'était pour leur costume personnel ou pour les rôles qu'ils allaient jouer?
4: C'était pour le cinéma. Hein. J'étais obligé d'habiller l'artiste.
5: Charles Aznavour est en photo.
4: Il était très content de s'habiller chez moi parce qu'on avait la même taille. Et d'ailleurs, on mettait des talons tous les deux à l'intérieur de la chaussure pour s'agrandir.
5: Qu'est-ce que ça fait d'habiller les gens, les stars, les personnes célèbres. Est-ce qu'on a un petit peu de pression?
4: Oui, une seule fois avec un seul comédien, un Italien qui s'appelle Michel Piccoli, figurez-vous. Je croyais qu'il était gentil, non, pas du tout. Ce monsieur, il voulait un costume près du corps. Et une fois fini, oh monsieur, il est trop serré. Et surtout, je n'ose pas lui dire, mais monsieur, vous savez la tête en avant, vous savez les épaules basses, vous savez le dos rond. Franchement, vous êtes mal foutu, mais je ne pouvais pas le dire.
5: Est-ce qu'on peut dire que vous avez, depuis Paris, habillé toutes les stars et les politiques, et depuis l'Espar Médoc, créé un musée du costume aussi? C'est-à-dire que c'est le fil conducteur de votre vie, tout ça?
4: C'est un musée que j'ai mis sur scène tous les costumes du cinéma et le théâtre.
5: Dans le musée, Joseph, il y a une partie consacrée à la Révolution française. C'est l'époque où on coupait des têtes, et vous avez reconstitué cette partie de notre histoire, avec les costumes dédiés.
4: Vous savez, Marat, Danton, Robespierre...
5: Qu'est-ce qu'on voit là? Parce que...
4: Là, c'est une guillotine avec la tête de Marie-Antoinette qui tombe. Je peux faire même le bruit de la lame, comme il tombe. Alors, évidemment, il y avait le bourreau qui tirait.
5: C'est ça qui est bien dans votre musée, c'est qu'effectivement, il y a les costumes et les accessoires. C'est vraiment une exposition très complète.
4: Regardez la lanterne, d'où vient la chanson. L'aristocrate, la lanterne. L'aristocrate, le pondera.
5: Le palais du costume Mazarin est plus qu'un musée. Il est un lieu de culture et d'histoire. Il est aussi un endroit de témoignage, incontestablement celui d'un homme dont la passion a toujours été dévorante pour le travail du tissu, l'art de créer des vêtements et finalement des costumes.
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3: Sur 25 hectares dans une nature préservée, Jérôme, le propriétaire du parc de Castel dans les Pyrénées-Orientales, nous invite à découvrir des animaux du monde entier.
4: Ça y est, vous avez démarré la voiturette, Jérôme.
5: C'est ça, on est parti pour la visite du parc.
4: Le parc de Castel.
5: Qui s'étend sur plus de 25 hectares et avec un parcours de presque 4 km à pied. Et là, on part sur le départ, on a la mini-ferme, on a les ours, dont Willy, qui avait tourné pour des films et des publicités à la télévision, qui a été recueilli par le parc. La mini-ferme aussi, c'est que des animaux qu'on récupère de gens qui abandonnent. Et après, l'essentiel de nos animaux, c'est des animaux qu'on récupère soit saisis par la justice, soit dans des cirques aussi, ou des échanges entre parcs zoologiques.
4: Et les voiturettes, elles sont pour qui ?
5: Les voiturettes en priorité pour les gens qui ont des difficultés à marcher, mais aussi on a des familles avec des gens plus jeunes, et au lieu de porter des porte-bébés, c'est vrai que monter en voiturette, c'est plus sympathique.
4: J'ai l'impression qu'on a des animaux à regarder les pancartes qui arrivent vraiment des 5 continents.
5: On a de tout, oui. On a vraiment des animaux de partout. On a des lions blancs aussi. Les lions blancs, il y en a un peu moins de 100 dans le monde. Et du coup, il y en a 2 à Castel.
4: Et comment vous avez réussi à avoir des lions blancs ?
5: Justement, c'est pareil. C'est des lions qui avaient été récupérés dans un parc qui ne pouvaient plus s'en occuper.
4: Là, on est à combien d'altitude ?
5: Là, à Castel, vous partez à peu près 900 mètres et on dépasse 1200 mètres d'altitude en haut du parc.
4: Et ça va, les lions, ils arrivent à s'acclimater à cette altitude ?
5: Oui, parce que, déjà... On a la mauvaise idée chaque fois de dire que c'est des lions d'Afrique, mais en fait, ils sont nés souvent en Europe vers chez nous, donc ils connaissent les climats. Et nous, ils ont des tanières chauffées par le sol, donc ils peuvent rentrer et sortir en permanence comme ils veulent. Et donc là, on va s'approcher bientôt de l'enclos des loups, par exemple, et on arrive aussi à l'enclos des lynx.
4: Alors ça, ce sont des loups de l'Arctique ?
5: C'est ça, c'est des loups blancs, des loups arctiques. Donc on avait récupéré un couple qui était assez âgé, mais on nous avait dit « reproduirons pas ». Et il y a 2 ans, ils ont fait 6 petits.
4: Ah, ils sont magnifiques.
5: Et maintenant, on utilise un moyen de contraception pour éviter justement la surpopulation.
4: Et là, vous m'emmenez où ?
5: Là, on va changer un peu de continent. On va partir voir les lions.
4: Oh, mais que c'est mignon, là ! C'est des petits kangourous ?
5: Voilà, c'est la même famille que le kangourou, c'est le wallaby. Donc ça reste un petit kangourou, très, très docile, très gentil, avec un albinos qui est né il y a 2-3 ans sur le parc. Là, juste en face de nous, il y a Elsa qui vient de nous voir et qui s'approche. C'est une lionne d'Afrique, vous savez, le poil bien, bien jaune. Contrairement au lion blanc qu'on va voir juste un peu plus loin.
4: Elle est décidée à venir nous voir, hein ?
5: C'est ça. Là, elle est très curieuse. Elle voit que je suis là. Elle doit se dire, qu'est-ce qu'il fait là ? Est-ce qu'il m'emmène encore à manger ? Et donc, elle s'approche très près. Et donc, il y a le mâle qui va pas tarder à arriver, je pense. Donc là, c'est Maui, le mâle lion blanc, aux yeux bleus, qui est sorti parce que, comme sa femelle Elsa vient de s'approcher de nous, et il est un peu inquiet, se demande, qu'est-ce qui se passe ? Qui sont ces gens ?
4: On les voit vraiment, ils sont à quelques centimètres de nous, hein ?
5: Ah ben là, vous êtes, elle est collée quasiment contre la vitre, donc effectivement, elle est très proche.
4: Quel âge il a ?
5: Lui, il a plus de 12 ans déjà. Donc ça vit à peu près une 15aine d'années. Nous, ce qui nous importe, c'est le bien-être des animaux et récupérer les animaux où ils peuvent et pas forcément choisir un animal pour une espèce ou pas. On essaie de s'adapter au maximum.

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1: Ici, on est à la médiathèque Saint-Sulpice-le-Dunois et on est avec
2: Monique Valette, la responsable de ce bel établissement. Suivez-moi. Le bâtiment est assez impressionnant parce que à l'origine, c'est l'ancienne forge du village. La médiathèque existe depuis 2020, donc ça fait 5 ans cette année. On est installé dans ce bâtiment qui a été complètement refait à neuf. L'architecte a souhaité garder toute la hauteur de plafond de l'ancienne forge, donc on y voit les poutres. Et nous avons encore des personnes sur la commune qui ont vécu et qui ont le souvenir de cette forge, notamment monsieur Serge Petit, et qui nous parlait que quand petit, il venait amener les deux chevaux de son papa pour pouvoir être ferré. L'odeur du sabot, quand il reçoit effectivement le fer chaud, cette odeur-là lui est restée, c'est vraiment, on va dire, peut-être une Madeleine de Proust, je ne sais pas. Voilà, et donc ils ont des petits souvenirs comme
3: je
2: ça.
3: Je suis Nadine Lemoine et je viens de savoir par ma responsable, avoir confirmation, qu'il y a dû y avoir l'incendie en 2010. Après, la commune a acheté la maison du temps de monsieur Delafont, pour faire une médiathèque, parce que la bibliothèque qu'on avait dans la mairie, il fallait monter des escaliers et c'était pas évident pour les personnes d'un certain âge. Le monsieur n'était pas chez lui quand c'est arrivé. Heureusement. Ah oui, monsieur Charles, pourrez-vous le dire plus de choses? Il arrive.
4: Moi, je suis Charles Parineau.
1: Avant, comme c'était une forge, le dernier forgeron, il était là quand?
4: C'est mon oncle qui était le forgeron ici, là. En 78, il a travaillé pratiquement jusqu'à la fin, hein, à la forge, là. Il y avait ce qu'on appelle le travail, c'est-à-dire c'était pour ferrer les vaches et les bœufs. Et il y avait un travail aussi pour ferrer les chevaux, mais dans la cour. Et puis ici, là, il y avait ce qu'on appelle un marteau-pilon, à l'époque.
1: Je ne sais pas du tout ce que c'est.
4: Et bien, c'était un gros marteau, il s'en servait pour affûter les socles de charrue. C'est un truc qu'ils appuyaient sur une pédale et ça marchait tout seul. C'était une grosse tête en ferraille avec un truc en bois. Ils dégrossissaient les socles de charrue avec cet engin, là. Du temps de mon oncle et de ma tante, là, ils pouvaient acheter un tracteur, une mobilette, une tronçonneuse, un vélo. Après, mon oncle, après, il a des problèmes de santé, donc il travaillait beaucoup moins, quoi. Mais c'est quelqu'un qui forgeait très très bien. Hein, la clinique de la Marche à Guéret. La maison qui est à côté, c'était la maison du docteur Tran, c'était le fondateur de cette clinique. Et si vous avez l'occasion de regarder, vous verrez tous les fers forgés. C'est mon oncle qui les a tous faits, dans les années 70-75. Hein. Si vous avez l'occasion, il faut s'arrêter dedans, il faut y penser. Quoi, mais c'est vraiment chouette. Hein.
1: Ouvrez l'œil à Guéret pour retrouver ces fers forgés de Saint-Sulpice-le-Dunois.
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5: Isabelle Moulin, coach professionnelle et cofondatrice d'une marque de bien-être, Terra Sudoris.
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5: J'aurais voulu être avocate. Vers 16-17 ans, je vais faire des premiers cours de droit et je vais être assez catastrophée par certaines lois et je me dis non, c'est pas encore ça que j'ai envie de faire.
7: Les études se poursuivent, études commerciales, c'est ça?
5: Oui, j'avais...
7: Rien à voir avec le droit, finalement.
5: Non, c'est la notion de justice ou de justesse, je pense, qui m'habitait.
7: Finalement, vous terminez vos études et vous devenez agent immobilier.
5: Et oui, j'ai 18 ans, je vais être dans une agence immobilière Paris 5e et je vais vivre 2 ans extraordinaires avant des appartements. J'aurais pu rester dans l'immobilier, mais je me suis dit j'ai envie de découvrir autre chose et je vais aller faire de la vente, mais alors là plutôt par téléphone et aux entreprises.
7: L'amour rentre dans la vie et là il y a ce premier chemin qu'on décide de prendre.
5: Effectivement, je vais faire un premier choix de quitter le salariat, mais pas un choix forcément pour moi, mais pour un de mes rêves, qui aurait été celui, effectivement, peut-être, d'être mariée et maman.
7: Malheureusement, la vie fait que ça ne se passe pas.
5: Ah, je vais être femme, mais ni mariée, voilà, ni maman. Mais par contre, je vais être bien sortie du salariat pour une première fois. Très vite, je vais faire entre guillemets, des missions de consultance dans ce que je sais faire, la gestion de projet. Je vais même travailler un petit peu pour mon ancienne boîte. Et puis, j'ai un projet de dessin animé qui va arriver dans ma vie. En tout cas, à ce moment-là, le projet ne va pas aboutir.
7: Voilà, ce projet n'aboutit pas. Ça vous remet presque le pied à l'étrier pour vous dire, allez, on continue et on passe à autre chose.
5: Oui, je vais accepter un CDD d'un an en Finlande. Je vais être assistante réalisateur pour deux séries de dessins animés, Angry Birds, et ça va être une aventure extraordinaire. Donc au final, le projet qui n'a pas abouti d'un côté va me donner la légitimité d'aller bosser en Finlande pendant un an.
7: Voilà. Et après ce projet, c'est retour en France?
5: Je reviens en France et là, j'ai aussi des obligations. Donc, faut que je travaille en France quelques jours. Ce quelques jours va devenir 6 mois à être commercial de bord dans un TGV. Et après, il a fallu que je me pose un peu. Je suis retournée en entreprise. Il fallait que je fasse quelque chose que j'aime. Donc au contraire, je vais rentrer dans cette boîte extraordinaire. On est dans une boîte d'événementiel à l'international, des événements télé. Et je vais prendre soin des gens qui viennent pour la première fois à ces salons. Et la petite anecdote jolie, c'est que ce sont ces clients-là, notamment des Américains, qui m'ont dit « Mais Isabelle, tu devrais être coach ».
7: Comment vous en arrivez ici à Saint-Martin-Térésus, en Limousin, à côté de Limoges ?
5: Je m'étais toujours dit qu'un jour je quitterais Paris, puisque justement j'avais été un peu au Canada, en Finlande, j'avais goûté à la nature, et je rencontre un homme. Et le Limousin, c'est moi qui le trouve, et ça va faire 5 ans maintenant qu'on a emménagé ici.
7: Voilà, et aujourd'hui donc coach.
5: Oui.
7: Dans quelle particularité ?
5: J'accompagne les gens à plus de connaissances d'eux-mêmes. C'est plutôt gestion des émotions, prise de décision.
7: Quand vous regardez derrière, quand vous regardez dans le rétroviseur, vous referiez la même chose ?
5: Quitter Paris, être au calme, oui. Par contre, j'ai une bonne liste des choses à pas faire. Déjà d'une, donc non, pas de regret.
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8: Vous entendez ? Envoyez mon corps stressé. Entendez mon cœur stressé de bonheur. Je vais vous le dire, mon cœur palpite. En occitan, nous, on sait palpiter. On est les pros du palpitage. Nous avons une expression qui déchire. Je vous la conseille. Vous êtes face à l'être aimé. Vous ne le ou la connaissez pas, il ou elle est devant vous, votre cœur bat la chamade, dites-lui « Mon cœur bat comme le tuyau d'une zacho ». C'est beau, hein ?« Mon cœur bat comme le tuyau d'une zacho ». Je traduis « Mon cœur palpite comme le cul d'un jet ». Et là, t'es sûr de faire fondre ton interlocuteur autrice. Son désir s'emballe à coup sûr. Imaginez l'autio d'une zachou, comment il doit remuer sa queue. C'est une belle image, non? Alors c'est pour cela que je parle d'un point G. Un G. Non, elle est trop facile, celle-là. Allez, adieu.
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1: Printemps 1907, le midi viticole se soulève. À l'origine de la révolte des vieux, surproduction, concurrence de l'Algérie, vin frelaté, coupé ou chaptalisé, prix qui s'effondre, les vignerons n'en peuvent plus. C'est dans l'Aude que le mouvement se structure, dans le village d'Argelières, sous Marcelin Albert est viticulteur et cafetier. Avec des vignerons du Minervois, il crée le comité de défense viticole qui organise la toute première manifestation.
2: Hey, au vin artificiel, vive le vin naturel.
1: Le 11 mars 1907, ils sont 87 derrière lui. Quelques jours plus tard, les voilà 300 à Salelles d'Aude. Le comité décide alors de faire un meeting chaque semaine dans une commune différente. Marcelin Albert est un orateur qui galvanise la foule. Ils sont 600 à manifester à Bise Minervois le 31 mars, 1000 à Ouveillon le 7 avril, 5000 à Coursan le 14 avril, puis 10 000 à Capestan, 25 000 à Lézignan, 80 000 à Narbonne, où le maire Ernest Féroul s'engage à son tour, 150 000 à Béziers, où ont lieu de nombreux incidents, 180 000 à Perpignan, 200 000 à Carcassonne, 250 000 à Nîmes le 2 juin, et dit-on entre 600 et 800 000 manifestants à Montpellier le 9 juin 1907. Des vignerons, commerçants, ouvriers, employés, on estime qu'un languedocien sur deux était sur la comédie ce jour-là. Une marée humaine. L'évêque de Montpellier fait même ouvrir les portes de la cathédrale et des églises pour que les gens y trouvent refuge. Malgré la démission de près de 400 maires, des débats houleux à l'Assemblée nationale, l'État fait la sourde oreille. Face à la menace d'insurrection, Clémenceau, président du Conseil, envoie l'armée à Narbonne. Bilan, 6 morts et 33 blessés. Mais le soir du 20 juin, les soldats du 17e régiment d'infanterie se mutinent et refusent de tirer sur les manifestants sous les acclamations des Biterrois. Clémenceau n'a alors plus le choix. Il accepte de rencontrer Marcelin Albert et lui promet de porter une loi anti-fraude en échange du retour au calme. Mais le tigre, malin, glisse au leader de la contestation un billet de 100 francs pour prendre le train pour rentrer dans le sud. Et s'empresse de le raconter à la presse. Cette obole humiliante qu'Albert a eu la maladresse d'accepter lui vaudra d'être conspué par les siens, accusé de s'être laissé acheter. La loi protégeant le vin naturel contre les vins trafiqués est adoptée, les viticulteurs sont exonérés d'impôts sur les 3 années passées, les émeutiers sont amnistiés. Quant à celui qui avait rassemblé tout un peuple qui voulait vivre du travail de sa terre, Marcelin Albert, héros déchu, il s'exilera pour plusieurs années en Algérie.
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0: Fort Montbéliard. Bonjour Élodie Fonce.
1: Bonjour Angélique.
0: Oui. L'engagement associatif, pour vous, c'est une vraie vocation. Vous êtes tombée dans la marmite de l'associatif très très jeune.
1: Oui, c'est ça. Je suis arrivée en tant que stagiaire il y a 17 ans dans l'association et j'en suis jamais partie. J'ai été administratrice depuis plus de 11 ans et du coup là, je suis nouvelle directrice depuis le 1er janvier.
0: Le collectif Manifeste à Montbéliard, on le connaît bien. On connaît aussi forcément le Festival des Mômes à la fin de l'été, juste avant la rentrée scolaire.
1: Alors oui, comme vous l'avez dit, notre grosse manifestation, donc c'est le Festival des Mômes qui a lieu fin août. Ensuite, on co-organise avec la ville de Montbéliard et l'Office de tourisme du pays de Montbéliard les journées gourmandes en septembre. Et on est présent sur le marché de Noël. Donc, c'est une grosse partie de notre activité également avec nos 3 chalets de vente de boissons et notamment notre célèbre vin chaud.
0: Qu'est-ce qui fait que cet engagement associatif est présent aussi pour les jeunes aujourd'hui? Alors, pas forcément pour adhérer à l'association ou faire partie du bureau, mais pour venir vous donner un coup de main sur les manifestations.
1: Alors, c'est vrai qu'on a pas mal de jeunes. On a plus d'une centaine qui nous rejoignent sur les manifestations. Alors après, nous, comme on leur dit, c'est toujours un petit plus dans le CV. Ça fait des connaissances, des relations, on rencontre du monde, on rencontre d'autres jeunes. On peut rencontrer aussi des professionnels, selon aussi le secteur. Si, par exemple, sur le Festival des Mômes, si c'est quelqu'un qui veut partir dans la petite enfance ou autre, il peut se faire aussi des relations. Donc voilà, ça apporte aussi un petit plus et c'est toujours une expérience sympa à vivre.
0: Mais oui, c'est vrai que c'est une expérience sympa. Vous êtes nombreux? Combien vous êtes dans l'association?
1: Alors nous, on a plus de 150 bénévoles adhérents à l'année et donc une centaine de jeunes qui nous rejoignent sur nos manifestations.
0: Qu'est-ce que vous diriez à quelqu'un qui n'oserait peut-être pas encore franchir le pas, quel que soit son âge, pour venir rejoindre le collectif Manifeste?
1: L'essayer, c'est l'adopter.
0: Non, excellent.
1: Non, il faut venir essayer. Après voilà, chacun fait tous les savoir-faire sont les bienvenus. Chacun fait comme il veut, comme il peut. Après voilà, ça reste des bénévoles. On essaye de toujours prendre en compte leurs désirs, ce qu'ils aiment faire, leur hobby par exemple, s'ils aiment la peinture ou autre. Voilà, les mettre sur des choses qu'ils aiment faire et puis voilà, venir essayer. Après ça coûte rien d'essayer, de venir nous rejoindre sur une manif et puis de voir si on veut revenir par la suite ou pas.
0: Bien sûr, et quand l'ambiance est bonne, hein, forcément ça motive davantage. Les grandes lignes directrices pour 2026, vous les avez déjà?
1: Alors là, on va rester principalement sur nos manifestations, donc le Festival des Mômes, Journée Gourmande et Marché Noël. Après, on apporte notre concours à la ville de Montbéliard et à de nombreuses associations locales sur leurs organisations de manifestations, telles que le Carnaval des Enfants, là, le 17 février, Ma Ville en Terrasse en juin et aussi le Semi-Marathon du Lyon en septembre. Donc voilà, on a un planning assez chargé. Pour l'instant, on se tient à ce planning-là, mais on a des projets peut-être pour la suite.
0: Et ça, c'est positif aussi.
1: Oui.
0: Merci beaucoup Élodie Fonce.
1: Merci beaucoup Angélique.
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3: La nature.
4: Aux gens qui habitent à côté.
5: Bah moi je sais pas, mais il y a monsieur le maire. Dans son prénom il y a le maire. Bah il y a la mère. Du coup, bah moi du coup je pense que c'est à lui.
6: Ah, tu penses que monsieur le maire est le propriétaire de la mer?
5: Oui.
6: Et comment on appelle les habitants de la mer?
5: C'est ceux qui habitent dans les îles.
6: Et est-ce que vous savez combien elle mesure, la mer? Est-ce que vous savez jusqu'où ça peut descendre?
5: 60 mètres? 3 km?
4: 100 mètres? 200 plus, plus, plus,
6: plus, plus, plus, plus. Quels sont les animaux qui vivent tout dans le fond, tout dans le fond, tout dans le fond de la mer?
5: Une raie? Une pieuvre? Une tortue? Les étoiles de mer? Les corails? Les requins? Les poissons?
7: Et avec ceci?
8: Oui!
7: Ce sera tout?
8: Non!
7: Ce sera tout?
8: Non!
7: Ce sera tout?
8: Non!
7: Ce sera tout?
6: Comment ils font pour voir?
5: Ils ont une vision plus adaptée dans l'eau. Ils ont des gros yeux.
6: Et des fois, il fait vraiment très nuit. Hein, vous avez vu des images, des fois?
5: Parce qu'en fait, il y a des poissons qu'ils ont une antenne où il y a une petite boule qui fait de la lumière.
6: Mais ils n'en ont pas tous. Alors comment ils font les autres, ceux qui n'ont pas de lampe?
5: Ils s'approchent d'eux et du coup, ils voient.
6: Tu penses qu'en fait, il y en a qui ont des lampes et ceux qui veulent voir, bah, ils suivent ceux qui ont des lampes?
5: Ouais.
6: Et quel est le plus gros des animaux, selon vous, qui vit sous l'eau, tout dans le fond de l'eau?
5: Une pieuvre, des grosses pieuvres, des baleines, une grosse, grosse, grosse baleine, et un requin, la barrière des corails.
6: C'est quoi la barrière de corail?
5: Bah, ça permet pour pas que les requins aillent manger ceux qui sont après la barrière.
6: C'est comme une clôture, en fait.
8: Un peu. C'est comme un filet dans l'eau. Et c'est pour que les gens ils se baignent dedans et pour pas que les requins ils mangent les gens qui se baignent.
6: Est-ce que les requins, ça mange les gens?
5: Les requins, c'est méchant, donc moi, je pense que oui.
9: Des fois, je regarde des vidéos de requins et du coup, et ben, je vois où des fois, ils en mangent des gens. Et je pense que c'est très, très, très méchant.
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4: Itinéraire bis à Avallon cette semaine et j'ai choisi de m'arrêter aujourd'hui au Silo Rouge avec nous Guillaume Dallot. Guillaume, bonjour.
5: Bonjour.
4: Le Silo Rouge, c'est quoi ici à Avallon?
5: Alors c'est un magasin de producteurs avant tout. Tous les produits ici présents sont produits ou transformés dans le département de l'Yonne ou dans le département limitrophe. Et donc on a une centaine de producteurs qui livrent le magasin régulièrement pour avoir des produits frais, des produits secs, de quoi faire les courses toutes les semaines.
4: Vous, vous avez fait connaissance avec ce magasin, le Silo Rouge, de quelle façon, Guillaume?
5: Eh bien, ma femme, Adeline, est maraîchère depuis plus de 10 ans à Vaud-de-l'Uni. Et donc elle a créé ce magasin avec d'autres collègues en 2018, en mars 2018. Il y avait 9 associés à l'origine de ce magasin. Moi, j'étais sur une autre activité et je l'ai rejointe dans les jardins en 2020. Et donc voilà, je fais partie maintenant de l'équipe du magasin du Silo Rouge.
4: Quelles sont les caractéristiques de ce magasin?
5: On a vraiment souhaité mutualiser la commercialisation. En agriculture, c'est toujours un peu compliqué d'être à la fois à la production qui nous prend beaucoup de temps, d'énergie, et de pouvoir valoriser nos produits sur des circuits courts et aller sur d'autres marchés que la filière longue plus classique.
4: Et puis, vous vous succédez à la tête du magasin, c'est-à-dire que si je viens le mardi et si je viens le mercredi, je ne verrai pas les mêmes têtes.
5: Exactement. L'objectif du magasin, c'est qu'il y a toujours un producteur en présence dans le magasin, donc aussi bien que ce soit sur l'aspect administratif ou sur l'aspect vente. Ce qui fait qu'on se sépare, on se répartit les différentes demi-journées de vente. Et donc, il y a normalement toujours un membre de chaque structure des associés, donc souvent l'associé, qui est présent en vente avec notre équipe de 2 salariés qui permet de faire toute la gestion du magasin au quotidien.
4: Ça vous apporte de quoi? C'est de rencontrer vos clients?
5: Eh bien, quand on a la tête baissée à travers dans nos activités, les légumes ou autres. Parfois, c'est un peu difficile quand il fait chaud, quand il fait froid, quand il pleut un peu trop souvent à nos goûts. Et ben, le fait de rencontrer les gens, on sait pourquoi on fait ce métier. Ça donne un sens à ce qu'on fait. C'est valorisant pour nous d'avoir des retours généralement positifs. Et ça nous donne envie de retourner, de bêcher et puis de reproduire de nouveau. Et que ça soit à travers ce magasin nous permet effectivement d'avoir ce retour positif et ce qui est valorisant pour nous et donne un sens à ce qu'on fait au quotidien.
4: Est-ce qu'on peut parler de la philosophie de votre exploitation?
5: Une des philosophies qui nous tient à cœur, c'est effectivement la source d'emploi que procure notre activité, que ce soit dans nos jardins. Je travaille avec ma femme Adeline et également 3 salariés, dont 2 temps plein. Et au magasin, on a également 2 temps plein, au magasin de producteurs Le Silo Rouge. Et donc, on voit bien que l'argent que les gens dépensent en consommant nos légumes ou d'autres produits au Silo Rouge permet de rester sur le territoire et de faire vivre l'emploi. Et ce qui nous tient particulièrement à cœur, d'avoir des gens habitant sur le territoire, travaillant sur le territoire pour des produits sains et de qualité.
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6: Bonjour Johan.
7: Salut Manu.
6: Merci de nous recevoir dans ta boutique.
7: Tu commences à connaître l'adresse, toi.
6: Voilà, on est toujours très très bien reçus. Les globes, alors ça, il faut en parler. À une époque, nos parents,
7: nos grands-parents
6: recevaient ça en cadeau de mariage.
7: Alors là, tu vois, on est sur un objet emblématique de la brocante. C'est-à-dire qu'en décoration, dans la brocante, je connais des chineurs et des chineuses qui vont rechercher le globe de mariée. Là, on est à la fin du 19e. C'est un globe de mariée d'époque Napoléon III, dans toute sa splendeur. C'est-à-dire un globe en verre soufflé.
6: Flamboyant.
7: Ouais, flamboyant. Un socle en bois noirci. Et puis, à l'intérieur, il y avait souvent un petit coussin recouvert de soie qui recevait soit les alliances, soit une garniture en fil d'or, comme ça. Des fleurs et des oiseaux en laiton doré. Des petits miroirs. Là, celui-là est richement décoré. Ouais.
6: Une composition exubérante.
7: Oui, complètement. Et puis, des fois, on mettait des fleurs. Des fois, on mettait une petite bague en or. On célèbre une union avec un objet emblématique de la brocante.
6: présenté comme ça, ça paraît un peu kitsch.
7: Ça
6: mais
7: paraît...
6: on transforme aussi.
7: Oui, alors
6: globe.
7: Ma femme Emmanuelle a l'habitude, dans les globes Napoléon III, d'inclure discrètement une petite guirlande lumineuse qui marche avec des piles ou qu'on peut brancher. Et puis on en fait une superbe lampe, soit une lampe de table, ou sur une commode, ou sur une console à l'entrée. Ces globes-là ne sont pas très onéreux. Hein. On les trouve aujourd'hui entre 50 et 200 euros. Mais dans tous les cas, ils peuvent être très très efficaces en décoration. Ils sont très recherchés pour la déco.
6: J'adore, mais je le valide aussi, ça.
7: Oh, ça c'est super.
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4: J'ai raconté un petit peu ma vie au patron du... C'est un ami, mais je connais pas son nom.
8: Vous étiez en train de bavarder avec le patron du bar du village.
4: C'est ça.
8: Donc vous ne connaissez pas le nom.
4: Non, je ne connais pas le nom. J'ai honte, mais bon, c'est pas grave.
8: Comment ça se fait que vous ne connaissez pas son nom, mais que c'est un ami quand même?
4: Ouais, ben je sais pas, on aime bien parler ensemble, mais c'est vrai que son nom, je ne me rappelle pas.
8: Bon, disons que vous êtes une fidèle cliente.
4: Voilà, c'est ça.
8: Mais alors, vous habitez ici à Parnay-sur-Roc?
4: Oui, monsieur.
8: Depuis combien de temps?
4: Depuis 7 ans.
8: Alors, qu'est-ce qui vous a fait débarquer ici à Parnay-sur-Roc?
4: La maison, un achat d'une maison. On est venu ici.
8: Parce qu'avant, vous étiez où?
4: Oh, avant, j'étais en Lorraine.
8: Ah oui, il n'y a rien à voir.
4: Rien à voir, je travaillais au Luxembourg et j'habitais en Lorraine. Et puis, on est venu ici en Mayenne s'installer pour le travail et pour faire une nouvelle vie à la campagne.
8: Et donc, vous avez grandi en Lorraine?
4: Non, j'ai grandi au Luxembourg.
8: Donc, vous êtes luxembourgeoise en fait?
4: Non, je suis italienne. Je suis italienne, c'est compliqué.
8: Moi, je comprends plus rien. Donc, vous êtes italienne, vous habitez en Mayenne, mais vous avez vécu au Luxembourg.
4: Au Luxembourg, c'est ça, c'est bien ça. Ouais, c'est compliqué.
8: C'est pour ça que vous avez le sourire, vous rigolez, vous avez la Dolce Vita, comme vous dites.
4: Voilà, c'est ça. Il faut toujours garder le sourire. Même dans les mauvais moments, il faut garder le sourire. Il faut pas perdre l'espoir, en fait.
8: Vous retournez en Italie, alors, de temps en temps?
4: Ah ben, en vacances, oui. Pour aller chercher le soleil, parce que pour faire bronzette un peu, parce qu'ici, il n'y a pas beaucoup de soleil.
8: Vous appelez comment?
4: Teresa.
8: Teresa, belle journée Teresa.
4: Merci beaucoup à vous aussi.
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1: Nous l'avions déjà reçue dans Toujours à la page en tant que romancière. La romanaise Magali Milot est de retour dans les librairies, mais cette fois en tant que médecin. Le métier qu'elle a exercé passionnellement jusqu'à un burn-out en blouse blanche. C'est d'ailleurs le titre qu'elle a choisi pour ce témoignage qui paraît chez l'Archipel. Mon burn-out en blouse blanche. Un livre qui commence le jour où Magali échappe de peu à la mort au volant parce que son cœur déclenche au milieu de nulle part une crise de tachycardie. Et ce n'était pas le premier symptôme, il y avait eu des bronchites à répétition, l'eczéma et même l'apparition d'un foyer d'endométriose. Et bien sûr, la course contre le temps pour s'occuper de ses enfants, recevoir ses 40 patients par jour, les ruminations nocturnes, la boule au ventre le jour. Et il y a aussi eu le déni, un refus de voir qu'il était urgent qu'elle arrête. Même cet accident, évité de justesse, n'aura pas su lui mettre les points sur les i. Pourquoi, Magali Milot?
2: Je ne sais pas exactement, mais c'est vrai que j'avais beaucoup de culpabilité à m'arrêter par rapport aux patients, par rapport à ma famille. Dans nos études, on ne nous apprend pas à prendre soin de nous. On nous apprend à toujours être là, toujours travailler, voilà, faire plus. Et puis, en tant que femme, j'allais dire, on est un peu des rocs, on est... Voilà, on est les piliers et oui, je me disais, il faut que je tienne, quoi. Il faut tenir.
1: Et vous aviez des reproches qui vous étaient faits dans le cadre familial, effectivement. Comment vous les expliquez?
2: Je pense que c'est pas compris ce qu'on vit quand on est en burn-out. Et voilà, et peut-être que l'entourage a besoin de savoir que c'est pas quelque chose qu'on ne veut plus faire, c'est juste qu'on peut plus parce qu'on n'a pas assez d'énergie. Donc je pense que c'est pas compris.
1: Pas compris non plus par une partie du corps médical, parce que vous avez quelques consultations qui sont quand même assez violentes.
2: Oui, les médecins ne m'écoutaient pas vraiment. En tout cas, certains que j'ai vus. C'était assez compliqué, ça, pour moi.
1: Qui a été ou quelle a été la première personne ou le premier moment qui vous a autorisé à vous dire, là, je vis quelque chose et c'est légitime de dire stop?
2: Alors, la première personne, ça a été quand même la psychologue qui m'a suivie. Mais au début, c'est pareil, je voulais pas croire à ce qu'elle me disait. Elle m'a vraiment dit, c'est un burn-out, etc. Il va falloir du temps. Mais moi, j'étais encore dans le déni, en me disant, non, mais c'est trop long. Elle me parle d'un an et demi de repos, moi j'ai envie de reprendre et je vais reprendre bien plus vite.
1: Écrire ce livre, pour vous, c'était un bilan, c'était un message? Comment est-ce que vous l'avez abordé?
2: Pour moi, c'est plus un message en fait, c'est plus pour aider les gens qui sont en burn-out mais aussi les proches. Après, c'était aussi alerter parce qu'il y a beaucoup de burn-out en ce moment dans toutes les professions, mais le milieu médical est quand même bien impacté. Le système médical actuellement, je vais dire, il est plus performant parce que chaque médecin a trop de patients, comme je le mets à la fin. La patientèle a augmenté de 1/5 par médecin. C'est très compliqué. Donc c'est pour ça qu'il y a des médecins qui tombent, j'allais dire, malades de plus en plus. Moi, je dirais ce qui est essentiel par rapport aux professions médicales, aux médecins, c'est prendre soin de soi pour pouvoir ensuite redonner aux autres. Et puis après, même pour la plupart des personnes, essayer toujours de se ramener un peu à soi et à quels sont mes besoins, quelles sont mes limites, et j'ai le droit de dire non pour certaines choses pour pouvoir me préserver ma santé.
1: Magali Milot a vécu 3 ans de descente aux enfers et a mis 3 ans à se reconstruire grâce au repos, à la méditation, à la danse, à l'écriture. Grâce à un recentrage sur elle-même et une remise en question profonde de son mode de vie. Elle délivre un témoignage touchant et un message indispensable dans « Mon burn-out en blouse blanche » paru chez l'Archipel.
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3: Patrick Citeau nous emmène chaque week-end dans des communes de notre Poitou. Nous allons dans les Deux-Sèvres aujourd'hui, où Patrick Citeau se promène dans la rue Léonce Perret. On est à Niort, l'occasion d'évoquer le parcours artistique de cet homme de théâtre et également de cinéma.
4: La rue qui porte son nom rend ainsi hommage à cet artiste né à Niort le 14 mars 1880. Son goût pour l'art prend ses racines dès son enfance, passée rue Hiver à Niort, où ses parents possèdent un atelier de menuiserie. Les quelques mois de convalescence qu'il passe dans un Paris en pleine ébullition artistique confirment le choix du jeune homme. De retour à Niort, il obtient l'accord de ses parents pour tenter sa chance à Paris. Il s'inscrit dans une école musicale de Montparnasse et se révèle notamment bon chanteur. En parallèle, jeune, Léon Spéret prend des cours de théâtre. Il affiche rapidement une forte expérience théâtrale. En 1900, il obtient son premier contrat comme jeune premier au théâtre de l'Athénée. C'est un peu le hasard qui le pousse jusqu'au 7e art. En 1909, après un contrat de quelques mois dans un théâtre de Saint-Pétersbourg, il joue Cyrano de Bergerac à Berlin. Il fait alors la rencontre du directeur de la filiale allemande de la Société française cinématographique, Gaumont. Léon Spéret découvre le cinématographe. De retour à Paris, il travaille pour Gaumont sous la direction artistique de Louis Feuillade.
3: Il y débute comme acteur, mais très vite, Patrick, il passe derrière la caméra.
4: Léon Spéret réalise ainsi de plus en plus de films en dehors des studios et teste de nouvelles techniques en plein air. En 1913, il connaît la consécration. Son film « L'enfant de Paris » le propulse définitivement au rang des meilleurs réalisateurs français de l'époque. Quand la guerre éclate, Léon Spéret est mobilisé. Mais il ne tarde pas à revenir derrière la caméra pour réaliser quelques films patriotiques. Fin 1916, à la fin de son contrat, il part exercer son art aux États-Unis. Le film intitulé « N'oublions jamais » est son premier gros succès en France et outre-Atlantique. Quand la situation économique commence à se dégrader aux États-Unis, la récession n'épargne pas le cinéma. À la fin de l'été 1921, Léon Spéret rentre en France avec dans ses bagages les méthodes de travail de l'industrie cinématographique américaine. Avec Königsmark, qui sort en France en mars 1924, Léon Spéret va ensuite définitivement entrer dans la légende du 7e art. Le film est en effet considéré comme une œuvre majeure du cinéma des années 20. Quelques années plus tard, alors que Léon Spéret entame une nouvelle version de Königsmark, parlante et bilingue, il tombe malade. Il meurt finalement le 12 août 1935. Léon Spéret repose depuis lors au cimetière cadet à Niort. La rue qui porte son nom à Niort lui rend un hommage bien mérité.
3: Quel hommage que vous lui rendez aussi, vous, Patrick Citeau. 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
1: Dans la rue Poncillon, il y a un atelier de gravure, Philippe Estrade. À mon avis, ça fait belle lurette qu'il est là, cet homme. On va essayer d'aller faire connaissance. Allez, on va aller dans l'arrière-boutique, discuter avec Philippe Estrade himself. Vous êtes là depuis combien de temps ?
5: 1987.
1: Le métier de graveur, c'est quoi en fait ?
5: Alors, je fais des plaques de toubib pour les bancs et des plaques de cercueil quand les toubibs sont mauvais.
1: Et vous faites aussi les clés pour ouvrir certains cœurs ?
5: Non, malheureusement, non. Je fais des clés pour ouvrir les chambres des jeunes filles.
1: Vous avez des souvenirs de gravures un petit peu spéciales qu'on vous a eu demandé, parce que vous gravez un peu de tout, des plaques, j'imagine.
5: Alors, j'ai un souvenir, alors ça reste un peu dans le même secteur. Un jour, un monsieur m'a amené une jolie médaille, un bijou, quoi, où il m'a demandé de graver salope. Je lui ai dit que le bijou était beau, que c'était, qu'il fallait pas le faire, quoi. Et il a insisté, je l'ai fait.
1: Et alors, c'est la fin, là ? Vous arrêtez votre activité ?
5: Oui, à la fin de l'année.
1: Content ou finalement, quand même, ça fait un petit pincement au cœur ? Parce que moi, je la vois, votre enseigne, depuis longtemps. Hein.
5: Alors, ça date des années 50. Mon prédécesseur, à qui j'ai racheté le magasin, on s'en départ à la retraite, et je passe la main, et mon successeur est là, c'est mon fils.
1: Histoire de transmission, encore une fois. Votre fils qui, du coup, allez hop, reprend le flambeau.
5: Voilà, il me pousse au trou.
1: C'est difficile d'arrêter, du jour au lendemain.
5: Ouais, faut se réinventer, et j'ai encore pas eu l'idée. Je sais pas ce que je vais faire, je vais m'ennuyer.
1: C'est pas dit.
5: Je sais pas. C'est compliqué, hein.
1: Ah, il y a une inquiétude, hein, c'est clair. Oui. Mais rien ne vous empêcherait de continuer.
5: Si, lui.
1: On va aller lui dire deux mots.
5: J'aurais pas travaillé avec mon père, hein, donc il est pareil, hein.
1: Bah pourquoi pas ?
5: C'est infaisable.
1: Mais si, j'en connais plein, toujours... moi, qui travaille avec leur père.
5: C'est toujours un vieux con. Là, la pièce où on est, c'était l'endroit où on cassait la croûte avec les copains. Il y avait donc les photos de mes copains, des quelques bringouilles qui se sont fait là. Il a tout viré.
1: Ils font plus la bringue, les jeunes ?
5: Il a mis des trucs comme ça, là. C'est plus pareil. Mais mes copains étaient désespérés quand ils ont vu.
1: Bah, il y a de quoi ?
5: Mais oui.

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3: Philippe Richard.
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5: Le temps de vous lire en marseillais. Bonjour Médéric.
4: Bonjour Philippe.
5: Notre linguiste marseillais. Donc on va jouer ce matin un peu comme des enfants.
4: Oui, tout à fait. Alors vous savez à quoi jouent les enfants en ce moment? Enfin ces jours-ci, ces temps-ci.
5: Ces temps-ci, bah, avec le smartphone, ouais, jeu, voilà quoi.
4: La tablette, les jeux vidéo, etc. Ouais. On est d'accord. Bon, les tout petits jouent encore avec des voitures, des robots, des trucs Pokémon, etc. Voilà. Alors autrefois, alors non, je vais pas faire celui qui grommelle à mon Réguignard.
6: C'était mieux avant.
4: C'était mieux avant, c'est ça. Non, mais je vais vous parler quand même des Réguignard. Les Réguignard de Luberon, c'est une association provençale qui, comme son nom l'indique, regroupe des amoureux de la culture de la langue provençale, des gens du Luberon, qui s'appellent avec autodérision donc les Réguignard, en gros les râleurs. Hein. Eh bien, la présidente de cette association est bien connue chez nous, il s'agit de Claudette Ocelli, aussi connue sous le nom de Mamette, dont on a entendu la voix sur notre antenne pour nous apprendre un peu de provençal. Avec ces Réguignard, elle organise jusqu'au 14 mars, à Pertuis, à l'espace de Croze, une exposition appelée Joe et Jugué d'Antan, qui propose de retrouver des jeux et jouets d'Antan et avec leurs petits noms en provençal. Alors autrefois, les Minot jouait à Ouda, au Dé, au Baouduf, au Toupie ou au Quille. Au Quille, il y avait les Osselets aussi. Alors, je me souviens que mon frère jouait, j'ai toujours trouvé ça bizarre, les Osselets. Mmh. Mais voilà, ça a disparu, j'ai l'impression.
5: Oui, c'est vrai.
4: Non, voilà, on ne voit plus ça. Jouer aux Osselets, c'est Djouga, Djibotra ou Emilisa ou 7. Par contre, les billes, on y joue encore. À mon époque, on prisait les gros galops comme ça, ils ont tiré les soldats Starlux.
5: Ouais,
4: ça aussi, voilà.
5: Ouais, ouais.
4: Ou on jouait au pot. Enfin bref, voilà, j'adorais les billes. Dans la cour de récré, je pense qu'on joue encore à la Marelle ou à la corde Persaouta, je traduis pas. Mais probablement plus aux yeux banda, les yeux bandés, aux Colin Maillard, qu'on appelle aussi Kukuruma. On dirait une chanson Kukuruma. En revanche, on fait encore liser Skundai, le jeu de cache-cache, à partir de verbe s'escoudre, se cacher. Et on dit parfois, va te scoudre, va te cacher. On joue aussi à la poupée, la titeille, dans son usta ou des titeilles, sa maison de poupée, ou bien avec une poupoune pour Djouga à la mama, là non plus, je traduis pas. Quand j'étais minot, j'adorais jouer avec les taraillettes, la dinette, mais aussi à la marchande. J'avais d'ailleurs un bel établi de marchande et je vendais à ma mère, à ma grand-mère, plein de beaux fruits et légumes en plastique, ou du poulet, ou en plastique, ou du fromage en plastoc. Avant, la malbouffe, vous voyez, avait déjà tout prévu. Tous ces jeux d'enfants d'hier ou d'avant-hier sont présentés à l'exposition Joe et Jugué d'Antan à Pertuis jusqu'au 14 mars pour ce... Et samedi, donc demain, il y aura en plus un grand jeu de piste sur le double thème du parler provençal et des jeux d'enfants dans les rues de Pertuis, mais aussi du Motus. Tous les t-shirts, toute l'après-midi, nous serons sur place avec mon collègue Bla pour vous faire jouer à Motus en mode démo ou initiation. Mais il y aura aussi un Motus en live, en public, avec les meilleurs joueurs de Motus à défier. Alors, de mon temps, on jouait à cache-cache, et celui qui comptait, on disait qu'il pégait. On disait, allez, c'est toi qui pègues. Ouais. Et on joue aussi à faire des moulons dans la cour. Et pour signaler un attroupement, on crie moulons. Donc ce samedi, moulons à Pertuis.
5: Allez, moulons.
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7: Il s'appelle Frédéric Brand et ça fait maintenant 17 ans qu'il travaille à l'élaboration des créments, des 4 millions de bouteilles de créments de l'entreprise Louis Bouillot à Nuit-Saint-Georges. Il nous fait voir l'envers du décor, mais d'abord on s'équipe de chasubles orange fluo.
8: Sur le site, il y a une centaine de personnes qui travaillent sur le site et c'est un site classé IFS BRC, c'est-à-dire qu'on respecte des normes qualité et sécurité consommateur et donc mettre des chasubles qui permettent l'identification des visiteurs avec un enregistrement bien adéquat.
7: Eh bien, allons-y, ouvrons cette porte.
8: Oui, on va y aller.
7: Oula !
8: Donc, en fait, ici, nous n'avons pas de cave enterrée. Les cuves font jusqu'à 7 mètres de haut.
7: Ah ouais.
8: 7 mètres de haut et une seule cuve représente le volume d'un petit domaine viticole. Ça représente environ 520 hectolitres de vin. Ici, nous avons dans cette cuverie-là 50 cuves différentes. Et cette diversité de cuves, cette quantité de cuves est importante parce que en Crémant de Bourgogne, nous sélectionnons les zones géographiques, mais également nous avons un grand travail au pressurage où nous séparons la cuvée et la taille que nous vinifions séparément. Et afin d'avoir une grande diversité de profils aromatiques qui vont nous servir de nos assemblages crémants futurs, nous avons besoin d'avoir une grande quantité de cuves qui vont pouvoir mettre en musique nos assemblages par la suite.
7: Donc malgré le fait qu'on soit dans un environnement plus ou moins industriel et gigantesque, on a quand même cette notion de terroir, c'est important de le rappeler.
8: C'est important. Si maintenant je mélange tout, parce que c'est effectivement une seule appellation que l'on vinifie, mais si je commence à tout mélanger pendant les vinifications, après les assemblages qu'on va faire n'auront plus aucun sens. Il faut vraiment respecter ces trois principes, donc le cépage, le terroir et le fractionnement au pressurage, qui vont nous permettre justement d'accorder. Il faut savoir que Louis Bouillot a plus d'une dizaine d'assemblages différents, et il faut que chacune de ces assemblages ait une personnalité bien précise, avec son moment de dégustation et de plaisir propre. Et donc c'est grâce justement à ces diversités qu'on peut avoir ça.
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2: Salut Brice Izel.
3: Comment tu t'appelles?
2: Je m'appelle Olwen, j'ai 57 ans et je suis maquettiste d'édition.
4: Je vais vous laisser mon dossier maquette, ça vous distraira si vous avez du mal à dormir.
5: Qu'est-ce que vous faites là, vous?
2: Je suis dans les petits bonheurs.
5: La bonne humeur, c'est le début du bonheur.
3: Vous habitez où en temps normal?
2: Donc j'habite à Spézet, dans la campagne à Spézet.
6: Ça c'est très rare aujourd'hui, la campagne qui ressemble à la campagne.
2: On est peinard. On vit au milieu de la vie sauvage. Il faut aimer la nature et le silence.
7: Mais le silence, ça peut pas exister dans la nature.
2: Moi je suis pas originaire de Spézet et j'ai été vraiment très bien accueillie. Et c'est très chaleureux, très vivant, il se passe plein de choses. Quand il y a une animation ou quelque chose d'organisé dans le bourg, tout le monde, la population vient. C'est pas cloisonné.
8: Dieu a dit qu'il avait créé l'homme à son image. Alors pourquoi ne pas vivre tous ensemble sur un pied d'égalité?
9: J'espère que tu vas m'inviter à faire une promenade.
2: Un des coins préférés, c'est vraiment marcher au bord du canal. Le matin, très tôt.
9: Là, je suis sûre qu'on dérangera personne.
2: C'est silencieux, il y a beaucoup d'oiseaux. On peut observer beaucoup d'oiseaux.
10: Et c'est comme ça tous les jours?
2: Oh, je vais pas forcément tous les jours, mais quand j'y vais, je fais 5-6 kilomètres. C'est vite fait, c'est plat.
11: Tu crois que c'est encore loin?
12: Je ne sais pas, Obélix. Avec cette purée de poing, je ne vois plus l'étoile polaire. C'est vraiment très mal indiqué.
13: Tu écoutes de la musique, mais... sur les vinyles.
2: Moi, j'avais une chaîne Hi-Fi.
14: Waouh, je suis impressionnée.
2: Dès que j'ai eu un petit peu de sous, j'étais au collège, j'avais acheté une chaîne Hi-Fi.
15: Et les
2: j'écoutais, pour différentes raisons, les Diratomes.
3: C'est quoi ça?
2: C'était un groupe Vantais qui chantait en breton. C'est pas une voix, mais en fait, personne n'écoutait ça de mon âge, à l'époque.
14: Tu m'étonnes.
16: Ce matin, exercice d'expression orale.
17: Autrement dit, passez-moi l'expression.
2: Alors, ça se viendrait de ma mère, donc... au nom de Touy. Moi, je dis plus trop ça, mais... Ouais, nom de Touy, ouais. Ma mère était vantaise et elle disait ça au nom de Touy. Touy de Dieu.
18: Au nom de Dieu, quelle merveille.
19: Ce sont les très grands pêcheurs qui sont les plus proches de Dieu.
20: C'est déjà fini?
2: Oui. Eh bien, salut.
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1: 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Je suis trop fier de mon jingle, j'en suis fier. Je l'assume, j'en suis fier. Comment ça va les gens sur ici Picardie? C'est la Camini Minute, votre chronique de la joie et de la bonne humeur. Écoutez-moi, ça va, sauf que je suis encore un petit peu ému, parce que comme beaucoup de Français, j'ai vu le biopic sur la vie de Philippe Nicolic des To Be Free partir un jour. Sans retour, c'était émouvant. Il paraît que Caris, le rappeur, l'a vu et il a pleuré. C'est pas vrai. Je précise que c'est pas vrai parce que j'aime mon nez, ok, je veux le garder. Les années 90, nous, on a connu les grandes manias, les plus belles manias. Michael Jackson mania, Club Dorothée mania, Patrick Bruel mania. Et vous avez quoi? La chikungunya mania. Voilà, c'est chikungunya, c'est nul, nul. Nous, on a connu des manias de ouf, on a connu les boys bands. Et au final, les To Be Free, qu'est-ce qu'ils faisaient? Ils faisaient un peu de la dance et de la techno. Vous connaissez cette musique? La musique avec des textes extraordinaires, dignes de Baudelaire, de Balzac et de Molière. Il y a un Américain, il est arrivé, il a dit... I like to move it, move it. I like to move it, move it. I like to move it, move it. You like to move it. I like to move it, move it. I like to move it, move it. Ça, c'est même pas un refrain. C'est un mantra, les gars. Extraordinaire. Les Allemands, ils ont vu ça. Ils ont dit, OK, nous aussi, on va s'y mettre. Eins, weins, Polizei. Drei, vier, Grenadier. Fünf, sechs, Sainte-Kirche. Siete Nacht, gute Nacht. Je suis pas très fort en allemand, j'ai fait ce que j'ai pu. Et on sentait le niveau du texture. Il y a un mec qui avait écouté ça, il a dit, OK, d'accord, vous voulez jouer ça? Tout ta, tout ta, tout ta, ta. Tout ta, tout ta, tout ta, ta. Lui, on pensait qu'il avait fini le game. Mais non, après, les mecs, ils se sont dit, nous, on fait plus de mots, on fait juste des sons. Pi, pa, pa, palopo. Pa, pa, palopo. Pi, pa, pa, palopo. Même les chanteurs, ils comprenaient même plus ce qu'ils disaient. I'm a scatman. Vous allez pas me faire croire que le mec, il comprenait ce qu'il disait. Voilà, c'était ça les années 90. De la créativité, des chansons à texte. Mais bon, toutes les bonnes choses ont une fin. Les années 90, elles sont parties. Un jour, sans retour, effacées. Votre amour, sans se retourner. Excusez-moi, je suis encore ému par le téléfilm sur Philippe Nicolic.
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2: Mon linge pue. J'ai beau le laver, mais quand je le sors, il sent mauvais. J'ai changé de lessive, mais rien n'y fait. Les fringues, les serviettes, les draps, tout pareil. Alors, c'est apparemment lavé, c'est propre. Ça dégage une odeur de renfermé dans ce mouchlit de l'humidité, de moisi. Alors, j'ai demandé à ma maman le pourquoi du comment. Elle m'a demandé de me raconter comment je faisais. Moi, je fais tourner la machine la nuit pour profiter de l'électricité moins chère. Et comme j'ai pas le temps le matin, je sors le linge en rentrant chez moi le soir. Et voilà. Je vous raconte pas ce qu'elle m'a mis. Laisser le linge dans le tambour, même une heure de trop, ça favorise la stagnation de l'humidité et la prolifération des mauvaises odeurs. Alors, en hiver, c'est vrai, c'est tentant de remettre à plus tard la sortie du linge, surtout là, aujourd'hui, il y a du vent, il pleut, mais la chaleur résiduelle, associée à une ventilation quasi nulle, ça transforme le tambour fermé en serre à bactéries. Même le synthétique qui sèche plus vite, ça n'y échappe pas. Alors, dès la fin du cycle, chez moi, il me joue la truite de Schubert, il faut sortir les textiles immédiatement, les secouer énergiquement pour les détasser, c'est comme ça qu'on dit, et les installer sur l'étendoir en les espaçant au maximum. L'aération du linge, ça empêche la prolifération des bactéries, et c'est ça qui donne ces mauvaises odeurs. Merci ma maman.
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4: Aujourd'hui, je me trouve au 53 bis rue Ledru Rollin, devant un huissier de justice. Mais avant d'être un huissier de justice, c'était tout autre chose. C'était quoi avant? Vous allez le savoir maintenant.
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4: Et donc, pour vous présenter ce que c'était avant ce 53 bis rue Ledru Rollin, je suis avec Amélie Bourmeau-Binard, guide conférencière de l'Office de tourisme de Châteauroux. Bonjour Amélie.
6: Bonjour.
4: Alors, nous voici au 53 bis rue Ledru Rollin, mais avant, qu'est-ce que c'était ici?
6: Avant d'être l'huissier de justice que c'est aujourd'hui, c'était le gymnase, qui était une société omnisport dont le nom vous dira peut-être quelque chose, la Berrichonne.
4: Ah oui, on ne peut pas passer à côté.
6: Et oui, alors c'est la Berrichonne au moment où c'était donc un club omnisport et donc notamment une salle d'armes. D'où le fait qu'on peut voir là sur la façade deux personnages avec épées, en tout cas des armes sportives. Et donc cette Berrichonne, par la suite, elle a grandi un petit peu au point d'avoir un secteur football et qu'on a donc appelé la Berrichonne Football, qu'on connaît bien aujourd'hui. Son premier président, Léon Talichet, il aussi célèbre pour autre chose. En fait, alors qu'il n'avait que 18 ans, en 1876, au moment de l'inauguration de l'église Saint-André, il a grimpé à main nue jusqu'en haut de l'église, jusqu'au coq, en fait, qui est vraiment sur la pointe d'une des flèches, pour y disposer un traditionnel bouquet. Et donc, Léon Talichet, c'est, comme je l'ai dit, le premier, un des créateurs de la Berrichonne Omnisport et surtout le premier président de la Berrichonne Football.
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4: Pour décrire un petit peu cette façade, qu'est-ce qu'on peut voir là ? Il y a deux petits personnages.
6: Oui, c'est ça, on a deux personnages qui se font face. Et on a un premier personnage où on voit bien, il a une tenue plutôt d'escrime avec une épée dans une main, le casque d'escrime dans l'autre. Et puis en face, on a un autre personnage qui est aussi en tenue de sport avec ce qui ressemble à une canne, qui était aussi un des outils qu'on va retrouver dans les salles d'armes sportives, hein, bien sûr, puisqu'on n'était pas là pour se battre et apprendre la guerre, mais bien combattre à titre sportif comme aujourd'hui.
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1: J'ai certainement rencontré le seul Marseillais de la montagne ardéchoise. Il s'appelle Olivier et c'est un passionné de couteaux, qu'il soit de poche, de cuisine, de table ou de lancer, dans sa boutique au cœur du village de Sainte-Eulalie. Il en a pour toutes les envies, du plus vieux couteau pliant de France au plus petit couteau du monde.
2: Alors oui, c'est considéré comme le plus petit couteau du monde. Mais bon, là, il faut le voir, quoi. Alors voilà. C'est un couteau qui est entre 3 et 4 mm de manche. C'est un couteau pliant. Son étui, c'est un noyau de cerise coupé en deux, avec sertie, qu'on peut même mettre en pendentif. Dans le noyau de cerise, il rentre 6 petits couteaux.
1: C'est surprenant d'avoir une boutique de couteaux ici à Sainte-Eulalie.
2: Eh bien oui, parce que c'est moi qui ai décidé de vivre ici et de choisir la qualité de la relation client plutôt que la quantité de la vente, en fait. C'est un choix de ma part. C'est un choix de vie, en fait.
1: Cet accent, il vient d'où ?
2: De Marseille, Marseille-Centre. Ça fait 25 ans que j'habite là et j'ai choisi de venir vivre là où je partais en vacances. Donc ça fait 25 ans que je suis en vacances.
1: Alors, il y a les couteaux, puis il y a aussi le bois dans les jeux, dans les jouets, ce qui est très présent.
2: Au départ, je suis ébéniste, tourneur sur bois de métier. Donc, j'ai mon CRP d'ébéniste, enfin voilà. Et du coup, ça tourne toujours autour du bois, autour de l'artisanat. Là, dernièrement, j'ai mis en cadre les photos que je prends quand je vais me balader dans le pays, quoi.
1: Alors, je les vois ici, puis je les vois derrière. Il y en a pas
2: c'est
1: mal,
2: ça.
1: Hein.
2: Ah, oui.
1: Elles sont, tiens, on va passer de l'autre côté.
2: Alors c'est pas moi qui fait des belles. Moi je suis pas du tout photographe. Hein. Moi je suis un observateur. Et par contre là le paysage lui ici il est exceptionnel. Moi je vois le pays comme ça. Donc j'ai juste appuyé sur le bouton. Et du coup moi j'ai mis mes photos sur le Facebook, enfin tout ça. Et puis j'ai eu beaucoup de demandes de gens qui me disaient tu devrais les mettre en cadre, etc. Donc je l'ai fait. Donc, magnète, cadre, avec des photos vraiment exclusives, prises par moi et non photoshopées du tout.
1: Olivier, tu es aussi très actif sur Internet, autrement, oui. Avec des pages Facebook où tu fais vivre un peu
2: tout le monde
1: la montagne ardéchoise.
2: J'essaye de faire... c'est purement par amour du pays. Et avec la page Facebook du Mont Gerbier de Jon, avec pas mal de choses, les amoureux du plateau ardéchois aussi, où j'ai pas mal d'abonnés. Et j'essaye de faire vivre le pays. En fait, j'offre une scène aux gens pour qu'ils puissent parler d'eux, s'exprimer, faire des photos, un peu, que le pays se fasse connaître un petit peu, enfin que ce morceau de paradis se fasse connaître un petit peu.
1: C'est un personnage, notre Olivier, à découvrir sur place ou sur Internet. Je vous ai mis le lien sur notre site rubrique Gens d'ici.
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3: Moteur !
4: Allez, on se démarre !
5: Hé, c'est quoi le texte ?
6: C'est ma France, hein, c'est moi qui l'a dit tout le temps.
7: Action ! Je passais le plus clair de mon temps au cinéma Le Star.
8: Coupé ! Elle était bien celle-là.
9: Poupou, pidou !
10: Juillet 1989, Yves Robert pose sa caméra à Marseille pour réaliser son prochain film, La gloire de mon père.
11: Je suis né dans la ville d'Aubagne. Sous le gare Laban, couronné de chèvres, au temps des derniers chevriers.
10: Marcel Pagnol naît à Aubagne, à la fin du 19e siècle. Sa mère, Augustine, est couturière, son père, Joseph, instituteur. La famille a grandi d'un petit frère et d'une petite sœur, part en vacances dans les collines, avec l'oncle Jules et la tante Rose. C'est l'occasion pour Marcel de découvrir la nature et l'amitié, avec Lily.
11: Mon père était instituteur public. Il s'appelait Joseph.
12: Dans sa mort prochaine,
11: il rencontra un dimanche une petite couturière qui s'appelait Augustine. Il la trouva si jolie qu'il l'épousa aussitôt.
10: À partir de 1956, Pagnol s'éloigne du cinéma et du théâtre qui ont fait sa gloire. Il se tourne alors vers le roman, presque par hasard. Lors de déjeuners parisiens, il aime raconter des anecdotes de son enfance, ce qui donne des idées à la directrice du magazine Elle, Hélène Lazareff, qui lui demande d'en écrire quelques-uns pour ses lectrices. Il accepte, puis oublie. Mais un beau jour, un coursier dépêché par la journaliste se présente chez lui alors qu'il n'a pas écrit le moindre mot. Il le fait pas

0: patienter et rédige à la hâte quelques lignes.
1: Alors, nous sortîmes du village et commença la féerie. Je sentis naître un amour qui devait durer toute ma vie.
0: Prise au jeu, Pagnol en fait un premier roman, La gloire de mon père. Les lecteurs se l'arrachent. Suivent alors Le château de ma mère et Le temps des secrets. Et parmi les lecteurs, un certain Yves Robert, ami de l'écrivain et réalisateur à succès, qui lui demande s'il pourrait les adapter au cinéma. Pagnol refuse en lui disant « Je me les réserve, ce sera mon dernier film ».
2: Voilà la Bastille de Neuve, voilà la villa de nos vacances.
1: Alors commencèrent les plus beaux jours de ma vie.
0: Une dizaine d'années passent, Pagnol a vieilli, il est fatigué et appelle Yves Robert pour lui dire « Je ne tournerai pas le film, pourquoi pas toi ?» Il meurt quelques mois plus tard, mais ses héritiers refusent de vendre les droits au cinéaste. Jusqu'au succès phénoménal de Jean de Florette et Manon Dessources, de Claude Berry, qui prouve que l'on peut adapter Pagnol sans le trahir.
3: J'ai un point commun avec Marcel Pagnol, j'ai été un petit garçon ébloui de bonheur, ébloui de vivre, ébloui de ce qui m'arrivait comme enfant. Et je sentais ce parcours initiatique de la vie qui est dans la gloire de mon père, et ça m'a ébloui. Hé !
4: Quoi ? Je m'appelle Marcel. Et toi ?
5: Lily. Lily des Bellons.
0: Pour représenter le village marseillais de La Treille, cher au cœur de Pagnol, Yves Robert choisit Grandbois, un village du Luberon. Tandis qu'une bastide, sur les hauteurs de Marseille, dans les collines d'Allau, se transforme en bastide neuve.
6: Allons, Joseph, le gibier qui est le rêve du chasseur.
2: Je ne sais pas.
6: Allons, voyons. Je t'accable. Alors ? Le plus rare, le plus beau, le plus méfiant ?
2: Non, je ne sais pas.
6: La Partavel !
2: Qu'est-ce que c'est ?
0: Le petit Marcel, qui ne voulait plus quitter La Treille, y repose pour l'éternité, aux côtés de son glorieux papa et de tous les siens.
1: J'avais surpris mon cher surhomme en flagrant délit d'humanité. Je sentis que je l'en aimais davantage. Je haussais vers le ciel la gloire de mon père en face du soleil couchant.
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2: Bonsoir à tous et bienvenue sur ICI, votre radio partout en France, un réseau de 44 radios unis chaque soir, d'ailleurs entre 20h et 21h, autour de ce nouveau rendez-vous. Il y a pas que Paris dans la vie. On va se balader dans toute la France, dans vos villes, dans vos villages, dans vos régions, avec un invité qui arrive d'ici une poignée de secondes. C'est aussi l'occasion de retrouver Benoît Prospero chaque soir pour la Revue des Merveilles. Il s'intéresse au monde des vivants, on ira dans le Gard d'ici quelques minutes. On restera en région PACA pour découvrir également une expérimentation qui lutte contre le harcèlement scolaire. Enfin, les activités aquatiques font l'objet d'un coup de projecteur et Catherine Quicandon, ce sera en Occitanie. Jusqu'à 21h, on va donc se balader dans la France très personnelle de notre invité. Il est ingénieur, il est prévisionniste, il est météorologue, il est surtout un visage familier depuis quelques décennies de votre quotidien, les bulletins météo sur TF1, également la radio, concurrente et néanmoins ami sur RTL. C'est un sportif passionné de voile, d'aviation aussi. J'ai la chance ce soir, vous avez aussi ce plaisir de recevoir Louis Bodin. Bonsoir Louis Bodin.
3: Bonsoir.
2: Comment ça va?
3: Bah, très bien, merci de me recevoir.
2: Je suis ravi de vous accueillir. Il est 20h. Qu'est-ce que vous faites à 20h généralement la semaine quand vous avez du temps pour vous?
3: Ah bah 20h, c'est le moment où les modèles météo sont réactualisés. Ouais. Donc en général, je jette un œil sur les dernières cartes, les dernières réactualisations, ouais, pour voir si la prévision est bonne et puis déjà penser à celle du lendemain parce que très vite, il va falloir se préparer pour ces prévisions-là. Donc ça ne s'arrête jamais.
2: C'est-à-dire vous travaillez tard et vous travaillez très tôt aussi. Bah,
3: c'est le lot de ce travail, de ce fil conducteur qu'est la météorologie.
2: Alors Louis, on va parler de la France, de votre France à vous, mais alors, vous qui présentez la météo, vous connaissez la France par cœur, moi j'ai presque l'impression que la carte de France, c'est un prolongement de vous-même.
3: C'est vrai, mais les deux sont liés, hein, d'ailleurs. J'adore mon pays, j'adore la France, j'adore voyager dans ce pays qui est extraordinaire, qui offre une diversité. Alors quand on est météorologiste, on comprend vite pourquoi. Parce qu'en fait, ouais, en France, on a l'influence de plein de climatologies, entre guillemets, différentes. Mmh. On a l'Atlantique, on a le climat continental venant d'Allemagne, ouais, méditerranéen remontant du sud, montagne, on a quand même bien des reliefs un peu partout. Donc tout ça se mélange pour nous donner des paysages, des ambiances et des météos qui peuvent être très différentes parfois à quelques kilomètres près.
2: Alors vous nous aidez beaucoup parce que vous avez une vie extraordinaire, vous avez beaucoup voyagé en France. On va essayer de survoler, ça commence à Reims. Je crois que c'est un peu le fruit du hasard à Reims parce que votre papa était militaire.
3: C'est vrai.
2: Et il avait un stage, je crois, quelques mois là-bas à ce moment-là.
3: Exactement, et donc j'en profite pour naître à Reims. Bon, c'est pas désagréable hein, comme ville, hein,
2: non,
3: voilà, parce que j'ai découvert après, pas forcément dans ma jeunesse, puisqu'on est très vite reparti, comme vous l'avez dit,
2: on va continuer,
3: on en reparlera après, mais en tout cas...
2: C'est une Reims, vie qui compte malgré tout.
3: Ah, qui continue à compter, pourquoi? Parce que, alors bon, on va le dire avec modération, mais ouais, j'adore le champagne, je suis assez épicurien, avec modération, je le répète, mais justement, avec modération, on peut vraiment se faire plaisir avec...